0: est 3h.
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3: Amis auditeurs, bonjour, heureux de nous retrouver dans notre émission Eschatologie et prophétie. Nous allons achever cette émission et ce cycle d'émissions qui nous a habité tout au long de l'année à travers donc ce livre de Françoise Brenhart, La venue glorieuse du Christ.

Alors, dans cette dernière partie, eh bien, nous allons nous arrêter sur cette réalité qui nous est présentée par le livre de l'Apocalypse au chapitre 22, la descente de la Jérusalem céleste, comme l'achèvement aussi du pèlerinage de l'Église, on pourrait dire aussi du pèlerinage de l'humanité en marche vers le ciel. Précédemment, nous avons vu aussi donc, que cette descente de la Jérusalem céleste est précédée de ce temps particulier des 1000 ans, hein, des 1000 ans où le démon est enchaîné. Et puis, il y a comme un dernier jugement, une dernière bataille qu'on appelle la bataille d'Armageddon, qui est aussi le dernier jugement après les 1000 ans. Et donc où le faux prophète, l'antéchrist, donc et les deux bêtes sont rejetés dans le puits infernal de l'abîme pour y être enfermés pour les siècles des siècles. Au terme de ce millénium, l'humanité affronte une ultime, on pourrait dire une ultime tentation, Apocalypse 20, 7 à 10. Quand les 1000 ans seront arrivés à leur terme, Satan sera relâché de sa prison. Il sortira pour égarer les gens des nations qui sont aux quatre coins de la terre, Gog et Magog, afin de les rassembler pour la guerre. Ils sont aussi nombreux que le sable de la mer. Ils montèrent couvrant l'étendue de la terre. Ils encerclèrent le camp des saints et la ville bien-aimée. Mais un feu descendit du ciel et les dévora. Le diable qui les égarait, fut jeté dans les temps de feu et de soufre, où sont aussi la bête et le faux prophète. Ils y seront torturés jour et nuit pour les siècles des siècles. Pour souligner la dimension communautaire de ces événements, une autre image est donnée, celle de la Nouvelle Jérusalem, la demeure de Dieu parmi les hommes, qui descend du ciel sur la terre, et qui emporte les justes dans l'éternité pour les siècles des siècles. Cela donc nous permet de voir que le jugement dernier accompagne en réalité les 1000 ans et s'achève quand Satan est définitivement vaincu. De voir aussi que la terre nouvelle et Jérusalem céleste sont une précision donnée à l'enseignement sur les 1000 ans. Le millénium est le temps de la nouvelle Jérusalem et l'un comme l'autre signifie une vie avec Dieu qui a fait sa demeure parmi les hommes. Je vis un ciel nouveau et une terre nouvelle. Voilà comment s'ouvre la réalité de cette Jérusalem. Un ciel nouveau, une terre nouvelle. Qui nous rappelle aussi cette recréation que le Seigneur a donnée aussi dans le livre de la Genèse, au moment du déluge, après le déluge plus précisément, où le Seigneur vient tout, comme tout recréer. Mais cette fois, donc, ce n'est pas pour un royaume de la terre, mais bien pour nous, un royaume céleste. Je vis un ciel nouveau, une terre nouvelle, car le premier ciel et la première terre avaient disparu, et il n'y avait plus de mer. Je vis descendre du ciel, d'auprès de Dieu, la cité sainte, la Jérusalem nouvelle, toute prête, comme une fiancée parée pour son époux. Alors, j'entendis une voix clamer du trône. Voici la demeure de Dieu avec les hommes. Il aura sa demeure avec eux, ils seront son peuple. Et lui, Dieu avec eux, sera leur Dieu. Il essuiera toute larme de leurs yeux. De mort, il n'y en aura plus. De pleurs, de cris, de peine, il n'y en aura plus. Car l'ancien monde s'en est allé. Cet ancien monde, hein, bien sûr, c'est le monde qui cohabite avec le mal, hein, où le bien cohabite avec le mal. Et nous le voyons, plus le mal arrive à son terme, et plus il s'agite, et plus aussi il semble tout dominer. Eh bien, ce monde ancien est détruit. Désormais resplendit un monde nouveau qui est le monde de Dieu.

les hommes de mensonge, leur lot se trouve dans les temps brûlants de feu et de soufre. C'est la seconde mort. Parce que le jugement a commencé, cette Jérusalem est toute pure. Rien de souillé n'y pourra pénétrer. La Jérusalem descend du ciel comme la grâce divine et est comme une épouse qui s'est faite belle pour son époux. L'époux, bien sûr dans la Bible, c'est le Seigneur. C'est-à-dire que l'humanité a correspondu à la grâce du Seigneur. Et Jérusalem signifie ce royaume de la divine volonté, l'accomplissement de l'union de l'humanité à Dieu. La vision de Saint Jean continue en décrivant les 12 portes qui sont les 12 tribus d'Israël et les 12 fondations qui sont les 12 apôtres. Dans une sorte d'exubérance, même de richesse à travers d'or, de pierres précieuses et autres merveilles de toutes les couleurs, les rois de la terre y viennent, et cela d'autant plus facilement que les portes sont toujours ouvertes. Il n'y a pas de temple. On l'a compris, puisque Dieu lui-même fait sa demeure parmi les hommes. C'est la parousie, c'est ce qu'on appelle donc cette parousie, c'est la manifestation, la venue glorieuse du Christ, qui n'est pas une nouvelle incarnation, c'est pas un retour sur la terre, mais une présence qui ne sera révélée qu'à ce moment-là. Cette description de la Jérusalem céleste précise donc l'évocation des 1000 ans. On a vu aussi dans nos émissions comment, pour la seconde lettre de Saint-Pierre, comme pour Saint-Irénée, 1000 ans sont comme un jour, et un jour comme 1000 ans. Autrement dit, il n'y a pas de place pour des spéculations temporelles. Il ne s'agit pas de 1000 ans au sens temporel du terme, mais plutôt d'un temps déterminé et d'un intermède de paix. Dans la même logique, il n'y a pas de place non plus pour les spéculations matérielles. Les 144 coudées et les diverses pierreries sont symboliques pour montrer que tout est organisé dans l'harmonie et aussi reflet de la beauté et de la bonté de Dieu, de la richesse de Dieu. Les derniers chapitres qui concluent l'Apocalypse, chapitres 22, 21 et 22, se situent dans le prolongement l'un de l'autre. Au chapitre 21, où l'on voit la cité sainte Jérusalem qui descend du ciel de chez Dieu, et avec elle la gloire de Dieu, il est dit que la place de la ville est de l'or pur, transparent comme du cristal. Au chapitre 22, nous sommes encore à regarder la place de la ville, et nous sommes encore dans ce processus de guérison. Au milieu de la place, de part et d'autre, du fleuve, il y a des arbres de vie qui fructifient 12 fois, une fois chaque mois, et leurs feuilles peuvent guérir les païens. Les chapitres 21 et 22 nous situent donc encore dans l'espace-temps analogue à celui que nous connaissons. Bien que nous soyons déjà dans une dimension nouvelle et mystérieuse, puisqu'elle est descendue du ciel. On dit aussi un processus, une transformation. Puisque la description se termine sans rupture dans l'éternité. On pourrait donc assimiler cela à une assomption. Le Seigneur Dieu répandra sur eux sa lumière et ils régneront pour les siècles des siècles. Fidèle au mot de l'Apocalypse, saint Irénée fait une admirable synthèse. Citation donc de saint Irénée: « Quand donc ces choses auront passé, nous dit Jean, le disciple du Seigneur, sur la terre nouvelle, descendra la Jérusalem d'en haut, telle une fiancée parée pour son époux, et celle qui sera le tabernacle de Dieu, en lequel Dieu habitera avec les hommes. C'est de cette Jérusalem-là que sera l'image de la Jérusalem de la première terre, où les justes s'exerceront à l'incorruptibilité et se prépareront au salut. » Donc selon cette interprétation de saint Irénée, et donc c'est toute la théologie de l'incarnation même de saint Irénée, c'est que Dieu nous, petit à petit, on pourrait dire, bien nous habitue à lui.
Il nous accommode, on pourrait dire, à ce nouveau genre de vie

Déjà avec lui, par le mystère de l'incarnation, Dieu s'est fait homme pour apprendre à l'homme à devenir Dieu. Et aussi, cela se retrouve donc dans sa vision, dans son interprétation de ces derniers passages de l'Apocalypse, qui montre qu'il y aura aussi une adaptation, on pourrait dire, même si, bien sûr, il y a un kairos, c'est-à-dire un moment précis donné par Dieu, où cette Jérusalem descend du ciel. Et le catéchisme nous dit bien que ce n'est pas dans un progrès ascendant de l'humanité et de la chrétienté, de la foi chrétienne, que nous arriverons à la gloire. Mais bien aussi, une intervention directe de Dieu qui fera cesser aussi l'empire du mal pour faire resplendir aussi la victoire, la glorification. Mais il y a comme donc une adaptation à vivre dans cette dimension de l'éternité. Il y a un temps donc intermédiaire pour s'exercer, selon saint Irénée, et se préparer à la vie éternelle. Ce temps intermédiaire, après la résurrection des justes, a bien lieu sur la terre, ce qui est fort mystérieux. Il se caractérise par une vie avec Dieu. Dieu habitera avec les hommes, ce qu'il faut interpréter comme un don plus grand que le simple fait de vivre l'Évangile et d'avoir une vie de prière. Alors, on pourrait dire, bien sûr, c'est le temps que nous vivons actuellement. Depuis que Jésus est remonté auprès du Père, depuis son ascension, il est présent avec nous, mais d'une manière cachée, et donc, nous aussi, nous, dans ce laps de temps qui est notre vie, au fond, nous apprenons à vivre avec Dieu. Mais là, il s'agit bien d'une manifestation particulière. Il y aura une présence de Dieu, on pourrait dire, au moment de la manifestation de la parousie, une présence de Dieu spéciale. Dieu habitera avec les hommes, ce qu'il faut interpréter comme un don plus grand que le simple fait de vivre l'Évangile et d'avoir une vie de prière. Encore une fois, même si nous ne pouvons pas nous représenter les dons eschatologiques, nous ne pouvons pas non plus être chrétiens en prétendant que l'histoire du salut n'en ait pas besoin. Évidemment que l'histoire du salut, pour nous, c'est la finalité. Nous sommes en chemin pour être sauvés et pour entrer justement dans la gloire. Les visions apocalyptiques de la dynamique de l'histoire du salut, tout en s'inscrivant sur la terre et dans une histoire de la fin, ne peuvent pas être réduites à des événements matériels dans la durée temporelle. Ainsi donc, dans cette vision, dans cette interprétation des 1000 ans, ce temps du millénium nous prépare à participer à la vie divine, qui est une vie trinitaire, de dons et d'échanges d'amour. L'image de la Nouvelle Jérusalem, avec ses portes, nous situe dans le registre de la communication et de l'échange. Au cœur pur, à ceux qui ne convoitent ni la femme, ni l'honneur, ni les richesses, il est donné de contempler les symboliques personnelles et communautaires de la Nouvelle Jérusalem.

0: Voilà pour la description de cette nouvelle Jérusalem. Eh bien, nous voyons que Saint Jean nous parle aussi de tout un genre de symboles, hein, de symboles artistiques, de manière explicite, un symbole aussi du paradis terrestre. Le jardin du paradis évoque la nature, la création sortie des mains de Dieu. La cité céleste évoque l'humanité avec tout le fruit d'un mouvement culturel, artistique, liturgique, qui constitue la réponse humaine à l'œuvre divine de la création. Et puis, on peut aussi parler de ces portes. Hein. Les portes de cette ville sont les tribus d'Israël. Autrement dit, donc le rassemblement qui a lieu dans cette ville accomplit toutes les prophéties de l'Ancien Testament concernant le retour des exilés et leur rassemblement à Sion. Le nom des tribus d'Israël sur les portes ne doit pas faire oublier la perspective chrétienne. Heureux ceux qui lavent leurs vêtements dans le sang de l'agneau, dans la foi au Christ mort et ressuscité. C'est ça que symbolise aussi ce sang de l'agneau. Ils auront part à l'arbre de vie et pourront entrer par les portes de la cité. Les fondations de cette ville sont les apôtres. Ceux qui annoncent le Christ mort et ressuscité, Dieu fait homme, confirmé par Dieu dans son identité de fils de Dieu. Les apôtres du Christ fondent l'interprétation de l'Ancien Testament. Ces fondations ont des couleurs merveilleuses. Elles sont faites de saphir, d'émeraude, de cornaline, de chrysolite, de topaze, d'améthyste, etc. Cette nouvelle Jérusalem est belle, comme une jeune mariée parée pour son époux. L'image de la femme épouse de l'agneau qui prolonge le signe grandiose de la femme revêtue du soleil qu'on a vu au chapitre 12. Eh bien, cette image de cette femme, c'est l'Église, l'Église qui s'identifie aussi à la Vierge Marie, accueillant aussi tous les hommes, resplendissant de la gloire et de la bonté, de la beauté de Dieu. L'humanité ne devient pas pour autant indifférenciée, elle reste structurée en nations, mais elle entre dans une dynamique de lumière et d'amour, d'échange et de dons. C'est ce que signifie le verset « Les nations marcheront à sa lumière et les rois de la terre viendront lui apporter leur trésor ». Il s'agit ici d'une citation d'Isaïe, Isaïe chapitre 60 verset 3, qu'il ne faut pas interpréter dans le sens d'une restauration comme une restauration du royaume de David, mais qu'il faut interpréter dans le sens global indiqué par le livre de l'Apocalypse. Nouvelle Jérusalem correspond dans l'espace au mystérieux temps du millénium où dans la grâce de la venue glorieuse du Christ, les justes s'accoutument à la vie éternelle. Peu importe le lieu de leur résidence, dans le langage de l'Apocalypse, de même que 1000 ans est comme un jour, 1000 kilomètres, on pourrait dire, est comme 1 kilomètre. La Nouvelle Jérusalem donc sera aussi partout. Et donc cette Jérusalem du ciel porte en elle la gloire de Dieu. Les 12 portes sont 12 perles, chaque porte formée d'une seule perle. Comment sinon par le symbole, la symbolique des portes, mieux nous dire que nous sommes appelés corps et âme, un mystère d'amour où tout est pur. Saint Paul dit que nous sommes semés corruptibles et que nous ressusciterons incorruptibles et spirituels. Saint Jean, par une sorte de poésie, on pourrait dire, extraordinaire de la Nouvelle Jérusalem, montre la continuité de la signification du corps, appelé à la gloire. Saint Paul disait que nous sommes déjà le temple de Dieu et que notre corps est le temple du Saint-Esprit. Saint Jean lui confirme et précise le dessein divin. Oui, notre corps est la demeure de Dieu dès maintenant, mais plus encore au temps de la parousie et pour l'éternité. Comment mieux décrire alors cette transformation, pour dire cette transfiguration qui doit précéder la résurrection de notre chair? Est-ce que cette perspective, en inspirant la confiance et le respect, n'est pas un grand bol d'air aussi pour nous, un air pur qui nous fait du bien à tous, parce qu'il nous rappelle aussi, voilà, que tout s'achève dans l'amour, hein, et dans la beauté, non pas dans la destruction, comme souvent on peut interpréter, hein, la fin du monde, la fin de l'humanité. L'enseignement sur la venue glorieuse du Christ nous invite à ne pas confondre les transfigurations partielles et imparfaites que nous pouvons vivre dès maintenant, par la grâce de notre baptême, en entrant le plus possible dans la vie divine, dans la volonté de Dieu, avec la grâce unique et extraordinaire qui attend l'humanité au moment de la parousie. Ne commettons pas les erreurs des Thessaloniciens qui nous feraient penser que le jour du Seigneur est déjà là. Non, c'est un jour encore à venir et le Seigneur nous y prépare. Et donc, enfin, voilà, après cette vision de la Jérusalem céleste, eh bien, il y a cette grande annonce de Jésus. « Voici que je viens sans tarder. Heureux celui qui garde les paroles de ce livre de prophétie. Voici que je viens sans tarder, j'apporte avec moi le salaire que je vais donner à chacun selon ce qu'il a fait. Moi, je suis l'alpha et l'oméga, le premier et le dernier, le commencement et la fin. » Heureux ceux qui lavent leurs vêtements, ils auront droit d'accès à l'arbre de vie, et par les portes, ils entreront dans la ville. Dehors les chiens, les sorciers, les débauchés, les meurtriers, les idolâtres et tous ceux qui aiment et pratiquent le mensonge. Moi, Jésus, j'ai envoyé mon ange vous apporter ce témoignage au sujet des églises. Moi, je suis le rejeton de la descendance de David, l'étoile resplendissante du matin. L'esprit et l'épouse disent « Viens ». Celui qui entend, qu'il dise « Viens ». Celui qui a soif, qu'il vienne. Celui qui le désire, qu'il reçoive l'eau de la vie gratuitement. Et moi, devant tout homme qui écoute les paroles de ce livre de prophétie, je l'atteste. Si quelqu'un y fait des surcharges, Dieu le surchargera des fléaux qui sont décrits dans ce livre. Et si quelqu'un enlève des paroles à ce livre de prophétie, Dieu lui enlèvera sa part. Il n'aura plus accès à l'arbre de la vie, ni à la ville sainte, qui sont décrits dans ce livre. Et celui qui donne ce témoignage déclare « Oui, je viens sans tarder. Amen. Viens Seigneur Jésus. » Voilà, par ces derniers versets se termine ce livre, grand livre de l'Apocalypse, qui est aussi, voilà, le livre de l'Église, hein, on l'a bien compris, dans le combat vers la victoire, hein, une victoire qui nous est déjà acquise et qui sera manifestée aussi à la fin des temps. Il est beau de voir aussi, voilà, que on part à cet arbre de vie, à cette, non pas des hommes extraordinaires, non pas des élites, hein, mais ceux qui le désirent. Celui qui le désire, dit Jésus, qu'il reçoive l'eau de la vie gratuitement. Donc ça part bien de notre désir. Si nous désirons le ciel, si nous désirons la communion avec Dieu, l'amour donc de Dieu, eh bien voilà, nous obtiendrons cette entrée, avec bien sûr les purifications qui sont nécessaires aussi à notre état, puisque on l'a bien compris, ne peut pas entrer en Dieu ce qui n'est pas pur, mais nous y entrerons. Donc le Seigneur, lui, complétera cette œuvre de purification, mais voilà, pour que nous aussi nous soyons disposés à entrer dans la gloire, dans l'amour de Dieu. Au contraire, donc, ils seront rejetés, ceux qui le refusent, et qui se seront adonnés au mal. Alors voilà, bien, nous terminons ainsi donc notre émission, notre cycle d'émissions aussi pour cette année. Je vous souhaite donc à tous, bien voilà, un bon été, une bonne continuation. Nous retrouverons bien dès la rentrée pour poursuivre ensemble nos émissions, surtout voilà sur ce thème de l'eschatologie qui, encore une fois, est tellement importante aujourd'hui, qui réveille notre espérance et notre amour pour le Seigneur. À tous, alors voilà, je souhaite de profiter d'un bel été, d'un été de ressourcement. C'est un temps aussi favorable, voilà, pour nous tourner vers le Seigneur, pour découvrir aussi sa présence, sa chaleur, sa beauté, et voilà, le rayonnement de son amour sur nous. Un temps aussi, voilà, pour nous donner aussi aux autres. Donc voilà, bel été à tous, et puis donc à très vite sur les ondes de votre radio chrétienne.
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1: Écoutons le Seigneur nous dire, venez à moi, vous tous qui peinez, qui souffrez, et moi, je referai vos forces. Unissons-nous avec confiance à la Vierge Marie pour prier le chapelet.

0: Père et du Fils et du Saint-Esprit. Amen. Amen. Nous prions pour tous ceux qui composent l'Église, pour notre pape, pour la paix dans le monde, pour notre pays, la France. Que la sagesse de l'Esprit Saint souffle sur notre terre pour apprendre l'abandon à la Providence. Nous prions particulièrement pour tous nos auditeurs et leurs familles, pour tous ceux qui souffrent de n'importe quelle façon, pour tous ceux qui partent en comptant sur la bonté infinie de notre Dieu pour entrer dans son royaume. Prenons quelques jours pour choisir la parole qui invente l'avenir, les mots qui chantent la tendresse. Quelques jours pour avancer avec le Christ, pour jeter tout ce qui encombre, tout ce qui gère, tout ce qui freine. Quelques jours pour dire non à tous les mensonges et pour dire oui à l'amour qui libère. Quelques jours pour être plus près de l'amour de Dieu, puisqu'il se fait compagnon de route, parce qu'il nous rejoint au cœur de la vie.
1: Je crois en Dieu, le Père Tout-Puissant, Créateur du ciel et de la terre, et en Jésus-Christ, son Fils unique, notre Seigneur, qui a été conçu du Saint-Esprit, est né de la Vierge Marie, a souffert sous Ponce Pilate, a été crucifié, est mort et a été enseveli et descendu aux enfers. Le troisième jour est ressuscité des morts, est monté aux cieux, est assis à la droite de Dieu, le Père Tout-Puissant, d'où il viendra juger les vivants et les morts.
2: Je crois en l'Esprit Saint, à la Sainte Église catholique, à la communion des saints, à la rémission des péchés, à la résurrection de la chair, à la vie éternelle. Amen.
1: Notre Père qui es aux cieux, que ton nom soit sanctifié, que ton règne vienne, que ta volonté soit faite sur la terre comme au ciel.
2: Donne-nous aujourd'hui notre pain de ce jour. Pardonne-nous nos offenses, comme nous pardonnons aussi à ceux qui nous ont offensés. Et ne nous laisse pas entrer en tentation, mais délivre-nous du mal.
1: Je vous salue Marie, pleine de grâce, le Seigneur est avec vous. Vous êtes bénie entre toutes les femmes, et Jésus, le fruit de vos entrailles, est béni.
2: Sainte Marie, Mère de Dieu, priez pour nous, pauvres pécheurs,
0: maintenant et à l'heure de notre mort. Amen.
1: Je vous salue, Marie, pleine de grâce, le Seigneur est avec vous. Vous êtes bénie entre toutes les femmes, et Jésus, le fruit de vos entrailles, est béni.
2: Sainte Marie, Mère de Dieu, priez pour nous, pauvres pécheurs, maintenant et à l'heure de notre mort. Amen.
1: Je vous salue, Marie, pleine de grâce, le Seigneur est avec vous. Vous êtes bénie entre toutes les femmes, et Jésus, le fruit de vos entrailles, est béni.
2: Sainte Marie, Mère de Dieu, priez pour nous, pauvres pécheurs, maintenant et à l'heure de notre mort. Amen.
1: Gloire au Père, au Fils et au Saint-Esprit.
2: Comme il était au commencement, maintenant et toujours, dans les siècles des siècles. Amen.

0: avec vous, chers auditeurs, nous allons contempler avec ferveur et reconnaissance cette prière du rosaire. Unissons notre action de grâce à celle de la Vierge Marie pour contempler la splendeur du Christ dans les mystères de la gloire de sa vie. Premier mystère, la résurrection du Seigneur. De la séquence de Pâques, dis-nous Marie-Madeleine, qu'as-tu vu en chemin ? J'ai vu le sépulcre du Dieu vivant, j'ai vu la gloire du ressuscité, j'ai vu les anges, ses témoins, le soir et les vêtements. Oh, le Christ, mon espérance, est ressuscité, il vous précédera en Galilée. Jésus, nous t'adorons et te louons pour ta victoire de la vie sur la mort.
1: Notre Père qui es aux cieux, que ton nom soit sanctifié, que ton règne vienne, que ta volonté soit faite sur la terre comme au ciel.
2: Donne-nous aujourd'hui notre pain de ce jour. Pardonne-nous nos offenses, comme nous pardonnons aussi à ceux qui nous ont offensés. Et ne nous laisse pas entrer en tentation, mais délivre-nous du mal.
1: Je vous salue Marie, pleine de grâce, le Seigneur est avec vous. Vous êtes bénie entre toutes les femmes, et Jésus, le fruit de vos entrailles, est béni.
2: Sainte Marie, Mère de Dieu, priez pour nous pauvres pécheurs, maintenant et à l'heure de notre mort. Amen.
1: Je vous salue, Marie pleine de grâce, le Seigneur est avec vous. Vous êtes bénie entre toutes les femmes, et Jésus, le fruit de vos entrailles, est béni.
2: Sainte Marie, Mère de Dieu, priez pour nous pauvres pécheurs, maintenant et à l'heure de notre mort. Amen.
1: Je vous salue, Marie pleine de grâce, le Seigneur est avec vous. Vous êtes bénie entre toutes les femmes, et Jésus, le fruit de vos entrailles, est béni.
2: Sainte Marie, Mère de Dieu, priez pour nous pauvres pécheurs, maintenant et à l'heure de notre mort. Amen.
1: Je vous salue, Marie pleine de grâce, le Seigneur est avec vous. Vous êtes bénie entre toutes les femmes, et Jésus, le fruit de vos entrailles, est béni.
2: Sainte Marie, Mère de Dieu, priez pour nous pauvres pécheurs, maintenant et à l'heure de notre mort. Amen.
1: Je vous salue, Marie pleine de grâce, le Seigneur est avec vous. Vous êtes bénie entre toutes les femmes, et Jésus, le fruit de vos entrailles, est béni.
2: Sainte Marie, Mère de Dieu, priez pour nous pauvres pécheurs, maintenant et à l'heure de notre mort. Amen.
1: Je vous salue, Marie pleine de grâce, le Seigneur est avec vous. Vous êtes bénie entre toutes les femmes, et Jésus, le fruit de vos entrailles, est béni.
2: Sainte Marie, Mère de Dieu, priez pour nous, pauvres pécheurs, maintenant et à l'heure de notre mort. Amen.
1: Je vous salue, Marie pleine de grâce, le Seigneur est avec vous. Vous êtes bénie entre toutes les femmes, et Jésus, le fruit de vos entrailles, est béni.
2: Sainte Marie, Mère de Dieu, priez pour nous, pauvres pécheurs, maintenant et à l'heure de notre mort. Amen.
1: Je vous salue, Marie pleine de grâce, le Seigneur est avec vous. Vous êtes bénie entre toutes les femmes, et Jésus, le fruit de vos entrailles, est béni.
2: Sainte Marie, Mère de Dieu, priez pour nous, pauvres pécheurs, maintenant et à l'heure de notre mort. Amen.
1: Je vous salue, Marie pleine de grâce, le Seigneur est avec vous. Vous êtes bénie entre toutes les femmes, et Jésus, le fruit de vos entrailles, est béni.
2: Sainte Marie, Mère de Dieu, priez pour nous, pauvres pécheurs, maintenant et à l'heure de notre mort. Amen.
1: Je vous salue, Marie pleine de grâce, le Seigneur est avec vous. Vous êtes bénie entre toutes les femmes, et Jésus, le fruit de vos entrailles, est béni.
2: Sainte Marie, Mère de Dieu, priez pour nous, pauvres pécheurs, maintenant et à l'heure de notre mort. Amen.
1: Gloire au Père, au Fils et au Saint-Esprit.
2: Comme il était au commencement, maintenant et toujours, dans les siècles des siècles. Amen.

0: Deuxième mystère, l'ascension du Seigneur, des actes des apôtres. Jean a baptisé avec de l'eau, mais vous, c'est dans l'Esprit Saint que vous serez baptisés. D'ici quelques jours, vous allez recevoir une force, celle de l'Esprit Saint, qui viendra sur vous. Alors, vous serez mes témoins dans toute la Judée et la Samarie, et jusqu'aux extrémités de la terre. Après ces paroles, ils le virent s'élever et disparaître à leurs yeux dans une nuée. Seigneur Jésus, avec la Vierge Marie, nous exultons de joie et d'émerveillement devant toutes tes œuvres.
1: Notre Père qui êtes aux cieux, que votre nom soit sanctifié, que votre règne arrive, que votre volonté soit faite sur la terre comme au ciel.
2: Donnez-nous aujourd'hui notre pain de ce jour. Pardonnez-nous nos offenses, comme nous pardonnons aussi à ceux qui nous ont offensés. Et ne nous laisse pas entrer en tentation, mais délivre-nous du mal.
1: Je vous salue, Marie pleine de grâce. Le Seigneur est avec vous. Vous êtes bénie entre toutes les femmes, et Jésus, le fruit de vos entrailles, est béni.
2: Sainte Marie, Mère de Dieu, priez pour nous, pauvres pécheurs, maintenant et à l'heure de notre mort. Amen.
1: Je vous salue, Marie pleine de grâce. Le Seigneur est avec vous. Vous êtes bénie entre toutes les femmes, et Jésus, le fruit de vos entrailles, est béni.
2: Sainte Marie, Mère de Dieu, priez pour nous, pauvres pécheurs, maintenant et à l'heure de notre mort. Amen.
1: Je vous salue, Marie pleine de grâce. Le Seigneur est avec vous. Vous êtes bénie entre toutes les femmes, et Jésus, le fruit de vos entrailles, est béni.
2: Sainte Marie, Mère de Dieu, priez pour nous, pauvres pécheurs, maintenant et à l'heure de notre mort. Amen.
1: Je vous salue, Marie pleine de grâce. Le Seigneur est avec vous. Vous êtes bénie entre toutes les femmes, et Jésus, le fruit de vos entrailles, est béni.
2: Sainte Marie, Mère de Dieu, priez pour nous, pauvres pécheurs, maintenant et à l'heure de notre mort. Amen.
1: Je vous salue, Marie pleine de grâce. Le Seigneur est avec vous. Vous êtes bénie entre toutes les femmes, et Jésus, le fruit de vos entrailles, est béni.
2: Sainte Marie, Mère de Dieu, priez pour nous, pauvres pécheurs, maintenant et à l'heure de notre mort. Amen.
1: Je vous salue, Marie pleine de grâce. Le Seigneur est avec vous. Vous êtes bénie entre toutes les femmes, et Jésus, le fruit de vos entrailles, est béni.
2: Sainte Marie, Mère de Dieu, priez pour nous, pauvres pécheurs, maintenant et à l'heure de notre mort. Amen.
1: Je vous salue, Marie pleine de grâce. Le Seigneur est avec vous. Vous êtes bénie entre toutes les femmes, et Jésus, le fruit de vos entrailles, est béni.
2: Sainte Marie, Mère de Dieu, priez pour nous, pauvres pécheurs, maintenant et à l'heure de notre mort. Amen.
1: Je vous salue, Marie pleine de grâce. Le Seigneur est avec vous. Vous êtes bénie entre toutes les femmes, et Jésus, le fruit de vos entrailles, est béni.
2: Sainte Marie, Mère de Dieu, priez pour nous, pauvres pécheurs, maintenant et à l'heure de notre mort. Amen.
1: Je vous salue, Marie pleine de grâce. Le Seigneur est avec vous. Vous êtes bénie entre toutes les femmes, et Jésus, le fruit de vos entrailles, est béni.
2: Sainte Marie, Mère de Dieu, priez pour nous, pauvres pécheurs, maintenant et à l'heure de notre mort. Amen.
1: Je vous salue, Marie pleine de grâce. Le Seigneur est avec vous. Vous êtes bénie entre toutes les femmes, et Jésus, le fruit de vos entrailles, est béni.
2: Sainte Marie, Mère de Dieu, priez pour nous, pauvres pécheurs, maintenant et à l'heure de notre mort. Amen.
1: Gloire soit au Père, au Fils et au Saint-Esprit.
2: Comme il était au commencement, maintenant et toujours, dans les siècles des siècles. Amen.

0: Troisième mystère, la Pentecôte. Lettre de saint Paul aux Galates. Je vous le dis, vivez sous la conduite de l'Esprit-Saint de Dieu. Alors vous n'obéirez pas aux tendances égoïstes de la chair, car les tendances de la chair s'opposent à l'Esprit. Seigneur, Seigneur Jésus, donne-nous la grâce de ne pas contrister l'Esprit-Saint qui habite en nous.
1: Notre Père qui es aux cieux, que ton nom soit sanctifié, que ton règne vienne, que ta volonté soit faite sur la terre comme au ciel.
2: Donne-nous aujourd'hui notre pain de ce jour. Pardonne-nous nos offenses, comme nous pardonnons aussi à ceux qui nous ont offensés. Et ne nous laisse pas entrer en tentation, mais délivre-nous du mal.
1: Je vous salue Marie, pleine de grâce, le Seigneur est avec vous. Vous êtes bénie entre toutes les femmes et Jésus, le fruit de vos entrailles, est béni.
2: Sainte Marie, Mère de Dieu, priez pour nous pauvres pécheurs, maintenant et à l'heure de notre mort. Amen.
1: Je vous salue Marie, pleine de grâce, le Seigneur est avec vous. Vous êtes bénie entre toutes les femmes et Jésus, le fruit de vos entrailles, est béni.
2: Sainte Marie, Mère de Dieu, priez pour nous pauvres pécheurs, maintenant et à l'heure de notre mort. Amen.
1: Je vous salue Marie, pleine de grâce, le Seigneur est avec vous. Vous êtes bénie entre toutes les femmes et Jésus, le fruit de vos entrailles, est béni.
2: Sainte Marie, Mère de Dieu, priez pour nous pauvres pécheurs, maintenant et à l'heure de notre mort. Amen.
1: Je vous salue Marie, pleine de grâce, le Seigneur est avec vous. Vous êtes bénie entre toutes les femmes, et Jésus, le fruit de vos entrailles, est béni.
2: Sainte Marie, Mère de Dieu, priez pour nous pauvres pécheurs, maintenant et à l'heure de notre mort. Amen.
1: Je vous salue Marie, pleine de grâce, le Seigneur est avec vous. Vous êtes bénie entre toutes les femmes, et Jésus, le fruit de vos entrailles, est béni.
2: Sainte Marie, Mère de Dieu, priez pour nous pauvres pécheurs, maintenant et à l'heure de notre mort. Amen.
1: Je vous salue Marie, pleine de grâce, le Seigneur est avec vous. Vous êtes bénie entre toutes les femmes, et Jésus, le fruit de vos entrailles, est béni.
2: Sainte Marie, Mère de Dieu, priez pour nous pauvres pécheurs, maintenant et à l'heure de notre mort. Amen.
1: Je vous salue Marie, pleine de grâce, le Seigneur est avec vous. Vous êtes bénie entre toutes les femmes, et Jésus, le fruit de vos entrailles, est béni.
2: Sainte Marie, Mère de Dieu, priez pour nous pauvres pécheurs, maintenant et à l'heure de notre mort. Amen.
1: Je vous salue Marie, pleine de grâce, le Seigneur est avec vous. Vous êtes bénie entre toutes les femmes, et Jésus, le fruit de vos entrailles, est béni.
2: Sainte Marie, Mère de Dieu, priez pour nous pauvres pécheurs, maintenant et à l'heure de notre mort. Amen.
1: Je vous salue Marie, pleine de grâce, le Seigneur est avec vous. Vous êtes bénie entre toutes les femmes, et Jésus, le fruit de vos entrailles, est béni.
2: Sainte Marie, Mère de Dieu, priez pour nous pauvres pécheurs, maintenant et à l'heure de notre mort. Amen.
1: Je vous salue Marie, pleine de grâce, le Seigneur est avec vous. Vous êtes bénie entre toutes les femmes, et Jésus, le fruit de vos entrailles, est béni.
2: Sainte Marie, Mère de Dieu, priez pour nous pauvres pécheurs, maintenant et à l'heure de notre mort. Amen.
1: Gloire soit au Père, au Fils et au Saint-Esprit,
2: comme il était au commencement, maintenant et toujours, dans les siècles des siècles. Amen.

0: Quatrième mystère, l'Assomption de la Vierge Marie. Sois béni, Seigneur Jésus, pour la Vierge Marie, demeure de Dieu. Fais-nous entrer dans sa joie.
1: Notre Père, qui es aux cieux, que ton nom soit sanctifié, que ton règne vienne, que ta volonté soit faite sur la terre comme au ciel.
2: Donne-nous aujourd'hui notre pain de ce jour. Pardonne-nous nos offenses, comme nous pardonnons aussi à ceux qui nous ont offensés. Et ne nous laisse pas entrer en tentation, mais délivre-nous du mal.
1: Je vous salue, Marie, comblée de grâce. Le Seigneur est avec vous. Vous êtes bénie entre toutes les femmes, et Jésus, votre enfant, est béni.
2: Sainte Marie, Mère de Dieu, priez pour nous pauvres pécheurs, maintenant et à l'heure de notre mort. Amen.
1: Je vous salue, Marie, comblée de grâce. Le Seigneur est avec vous. Vous êtes bénie entre toutes les femmes, et Jésus, votre enfant, est béni.
2: Sainte Marie, Mère de Dieu, priez pour nous pauvres pécheurs, maintenant et à l'heure de notre mort. Amen.
1: Je vous salue, Marie, comblée de grâce. Le Seigneur est avec vous. Vous êtes bénie entre toutes les femmes, et Jésus, votre enfant, est béni.
2: Sainte Marie, Mère de Dieu, priez pour nous pauvres pécheurs, maintenant et à l'heure de notre mort. Amen.
1: Je vous salue, Marie, comblée de grâce. Le Seigneur est avec vous. Vous êtes bénie entre toutes les femmes, et Jésus, votre enfant, est béni.
2: Sainte Marie, Mère de Dieu, priez pour nous pauvres pécheurs, maintenant et à l'heure de notre mort. Amen.
1: Je vous salue, Marie, comblée de grâce. Le Seigneur est avec vous. Vous êtes bénie entre toutes les femmes, et Jésus, votre enfant, est béni.
2: Sainte Marie, Mère de Dieu, priez pour nous pauvres pécheurs, maintenant et à l'heure de notre mort. Amen.
1: Je vous salue, Marie, comblée de grâce. Le Seigneur est avec vous. Vous êtes bénie entre toutes les femmes, et Jésus, votre enfant, est béni.
2: Sainte Marie, Mère de Dieu, priez pour nous pauvres pécheurs, maintenant et à l'heure de notre mort. Amen.
1: Je vous salue, Marie, comblée de grâce. Le Seigneur est avec vous. Vous êtes bénie entre toutes les femmes, et Jésus, votre enfant, est béni.
2: Sainte Marie, Mère de Dieu, priez pour nous pauvres pécheurs, maintenant et à l'heure de notre mort. Amen.
1: Je vous salue, Marie, comblée de grâce. Le Seigneur est avec vous. Vous êtes bénie entre toutes les femmes, et Jésus, votre enfant, est béni.
2: Sainte Marie, Mère de Dieu, priez pour nous pauvres pécheurs, maintenant et à l'heure de notre mort. Amen.
1: Je vous salue, Marie, comblée de grâce. Le Seigneur est avec vous. Vous êtes bénie entre toutes les femmes, et Jésus, votre enfant, est béni.
3: Sainte Marie, Mère de Dieu,
2: priez pour nous pauvres pécheurs, maintenant et à l'heure de notre mort. Amen.
1: Je vous salue, Marie, comblée de grâce. Le Seigneur est avec vous. Vous êtes bénie entre toutes les femmes, et Jésus, votre enfant, est béni.
2: Sainte Marie, Mère de Dieu, priez pour nous pauvres pécheurs, maintenant et à l'heure de notre mort. Amen.
1: Gloire soit au Père, au Fils et au Saint-Esprit.
2: Comme il était au commencement, maintenant et toujours, dans les siècles des siècles.

0: Cinquième mystère, le couronnement de la Vierge Marie au ciel. Nous te bénissons, Jésus, toi, le roi des rois, pour la beauté resplendissante de l'Immaculée. Jésus, notre Seigneur, notre Libérateur, par le cœur très pur de la Vierge Marie, nous te disons merci pour ta parole de vie et de lumière.
1: Notre Père qui es aux cieux, que ton nom soit sanctifié, que ton règne vienne, que ta volonté soit faite sur la terre comme au ciel.
2: Donne-nous aujourd'hui notre pain de ce jour. Pardonne-nous nos offenses, comme nous pardonnons aussi à ceux qui nous ont offensés. Et ne nous laisse pas entrer en tentation, mais délivre-nous du mal.
1: Je vous salue Marie, pleine de grâce. Le Seigneur est avec vous. Vous êtes bénie entre toutes les femmes. Et Jésus, le fruit de vos entrailles, est béni.
2: Sainte Marie, Mère de Dieu, priez pour nous pauvres pécheurs, maintenant et à l'heure de notre mort. Amen.
1: Je vous salue Marie, pleine de grâce. Le Seigneur est avec vous. Vous êtes bénie entre toutes les femmes. Et Jésus, le fruit de vos entrailles, est béni.
2: Sainte Marie, Mère de Dieu, priez pour nous pauvres pécheurs, maintenant et à l'heure de notre mort. Amen.
1: Je vous salue, Marie, pleine de grâce. Le Seigneur est avec vous. Vous êtes bénie entre toutes les femmes. Et Jésus, le fruit de vos entrailles, est béni.
2: Sainte Marie, Mère de Dieu, priez pour nous pauvres pécheurs, maintenant et à l'heure de notre mort. Amen.
1: Je vous salue Marie, pleine de grâce. Le Seigneur est avec vous. Vous êtes bénie entre toutes les femmes. Et Jésus, le fruit de vos entrailles, est béni.
2: Sainte Marie, Mère de Dieu, priez pour nous pauvres pécheurs, maintenant et à l'heure de notre mort. Amen.
1: Je vous salue Marie, pleine de grâce. Le Seigneur est avec vous. Vous êtes bénie entre toutes les femmes. Et Jésus, le fruit de vos entrailles, est béni.
2: Sainte Marie, Mère de Dieu, priez pour nous pauvres pécheurs, maintenant et à l'heure de notre mort. Amen.
1: Je vous salue Marie, pleine de grâce. Le Seigneur est avec vous. Vous êtes bénie entre toutes les femmes. Et Jésus, le fruit de vos entrailles, est béni.
2: Sainte Marie, Mère de Dieu, priez pour nous pauvres pécheurs, maintenant et à l'heure de notre mort. Amen.
1: Je vous salue, Marie, pleine de grâce. Le Seigneur est avec vous. Vous êtes bénie entre toutes les femmes. Et Jésus, le fruit de vos entrailles, est béni.
2: Sainte Marie, Mère de Dieu, priez pour nous pauvres pécheurs, maintenant et à l'heure de notre mort. Amen.
1: Je vous salue, Marie, pleine de grâce. Le Seigneur est avec vous. Vous êtes bénie entre toutes les femmes. Et Jésus, le fruit de vos entrailles, est béni.
2: Sainte Marie, Mère de Dieu, priez pour nous pauvres pécheurs, maintenant et à l'heure de notre mort. Amen.
1: Je vous salue Marie, pleine de grâce. Le Seigneur est avec vous. Vous êtes bénie entre toutes les femmes. Et Jésus, le fruit de vos entrailles, est béni.
2: Sainte Marie, Mère de Dieu, priez pour nous pauvres pécheurs, maintenant et à l'heure de notre mort. Amen.
1: Je vous salue Marie, pleine de grâce. Le Seigneur est avec vous. Vous êtes bénie entre toutes les femmes, et Jésus, le fruit de vos entrailles, est béni.
2: Sainte Marie, Mère de Dieu, priez pour nous pauvres pécheurs, maintenant et à l'heure de notre mort. Amen.
1: Gloire soit au Père, au Fils et au Saint-Esprit.
2: Comme il était au commencement, maintenant et toujours, dans les siècles des siècles. Amen.
0: Ô Marie conçue sans péché,
2: priez pour nous qui avons recours à vous.
0: Notre-Dame de France et de fidélité,
2: priez pour nous.
0: Saint Joseph et tous nos bien-aimés du ciel,
2: priez pour nous.
0: Saint Michel Archange et tous les anges,
3: veillez sur nous.
0: Gardons dans nos cœurs la joie de l'amour de Dieu et partageons cette joie de nous aimer les uns les autres comme il aime chacun de nous. Merci, Dieu très grand, de nous bénir et de nous aider dans toutes nos épreuves. Au nom du Père, et du Fils, et du Saint-Esprit. Amen.

0: Il est 4 heures.
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3: Frère Pascal Bessane Gabiam, bonjour.
4: Bonjour Monsieur Gérard.
3: Vous êtes frère assomptionniste.
4: Exactement.
3: Et vous avez été ordonné le vendredi 24 octobre, ici à Nîmes, à l'église Sainte-Félicité Perpétue, par Monseigneur Nicolas Brouet, diacre en vue du sacerdoce. Mais avant d'en arriver là, quel a été votre parcours? Vous êtes né où?
4: Alors, je suis né au Togo, plus précisément à Lomé. Et Lomé, c'est la capitale du Togo. Le Togo, c'est un tout petit pays de l'Afrique de l'Ouest. Je suis né le 13 avril 1992.
3: Vous dites le Togo, est-ce que vous pourriez le situer? Quels sont les pays les plus proches?
4: Alors, le Togo est situé entre le Burkina au nord, le Bénin, le Ghana, et puis nous avons une ouverture sur l'océan Atlantique.
3: Donc, vous êtes né le 13 avril 1992 à Lomé. Vous êtes né dans une famille priante?
4: Oui et non, je m'explique. Alors, mon papa, il était baptisé, et pas très pratiquant, mais j'ai reçu le baptême le même jour avec ma maman, le 30 juin 2002. Et moi, j'avais déjà l'âge de 10 ans.
3: Entre votre naissance, vous avez fréquenté l'école? C'était l'école publique?
4: Non, j'ai fréquenté plutôt une école primaire catholique. Et du coup, nous avons des temps de catéchèse, la messe à l'école chaque mercredi. Et déjà à l'école et un peu aussi à la maison. Et j'ai grandi dans cette atmosphère, disons-le, chrétien. Oui.
3: Donc la catéchèse a été faite pour vous à la fois à l'école et à la fois à la maison?
4: À l'école, à la maison, mais aussi en paroisse. Et parce que, à l'époque, à la paroisse, les mercredis soirs, nous avons 1h30 de catéchèse et on vient là, un peu de catéchèse, un peu de nettoyage. Et déjà, à bas âge, on participe, disons, à la vie de notre communauté.
3: Vous avez des liens très forts avec votre paroisse?
4: Oui, bien sûr. Une paroisse tenue par les Salésiens de Don Bosco et qui ont pour mission l'accompagnement des jeunes. Donc, c'est un peu.
3: Et cette paroisse, elle avait le nom d'un saint particulier?
4: Oui, Saint Matthieu.
3: Saint Matthieu, donc.
4: Oui, l'évangéliste.
3: Un apôtre, déjà quelque chose pour vous.
4: Eh oui.
3: Vous avez fait votre primaire dans cette école et après le primaire, vous êtes passé au collège?
4: Oui. Au collège.
3: Le collège?
4: Le collège, c'est un établissement public.
3: Public, oui.
4: Oui.
3: Et là, l'établissement public, il n'y a pas forcément d'aumônerie ici?
4: Non, il n'y a pas d'aumônerie. On se retrouve plutôt à la paroisse et puis au noviciat salésien les samedis et pour les activités des jeunes. Et là, ça s'appelle le centre des jeunes. Et je peux dire que c'est l'équivalent de l'aumônerie ici en France.
3: Cet équivalent d'aumônerie, c'est vous qui aviez choisi d'y participer?
4: Oui, et d'autant plus que c'est un cadre où je retrouve des jeunes de mon âge et des jeunes avec qui nous partageons les mêmes convictions, c'est-à-dire la foi, aussi le jeu et la musique.
3: Parce que vous étiez féru de musique aussi?
4: J'ai essayé, j'étais membre de la fanfare paroissiale et je jouais à la trombone.
3: Tout au long du collège, vous avez fréquenté les Salésiens. Qu'est-ce que vous avez retenu de l'enseignement des Salésiens?
4: L'enseignement des Salésiens, je peux le résumer à cette phrase, former de bons chrétiens et d'honnêtes citoyens. Donc, éduquer tout en s'amusant. Et c'est ce que nous avons vécu avec ces prêtres salésiens, si proches des jeunes que nous étions.
3: Après le collège, vous avez fréquenté le lycée?
4: Oui, le lycée, j'ai fait l'enseignement général et série A4, la langue français, l'anglais et l'allemand.
3: Au lycée, c'était toujours dans l'enseignement public?
4: Oui, l'enseignement public.
3: L'enseignement public, ça veut dire pas forcément d'aumônerie?
4: Non. C'est sur le même rythme que ce que j'avais vécu au collège. Et donc, je suis toujours en lien avec et le centre des jeunes tenu par les Salésiens de Don Bosco, hein, jusqu'au bac.
3: À la fin de vos études au lycée, quel choix vous pensiez faire ?
4: Alors, après le bac, j'avais pensé tout d'abord à la communication. Et sauf que c'est une école qui est ouverte et sous concours. Et avant que moi je n'aie mes dossiers au complet, on a déjà clôturé l'inscription pour le concours. Et raison pour laquelle j'ai opté finalement pour l'histoire, les sciences historiques.
3: Pourquoi l'histoire ? Qu'est-ce que ça vous a apporté ?
4: Pourquoi l'histoire ? Parce que j'avais pour modèle un journaliste d'investigation togolais, M. Ferdinand Ité, pour qui j'ai beaucoup d'admiration. Et c'est le départ, ce désir de l'imiter, et c'est ce qui m'a encouragé à choisir la communication. Mais en lisant sa bibliographie, je me suis rendu compte que c'est quelqu'un qui a fait des études en histoire, et il est très futé, précis dans ses analyses, dans ses enquêtes. Et ça a été une motivation pour moi, et j'ai choisi l'histoire.
3: Et ce personnage, il a fait l'histoire de quoi, d'où ?
4: Il a fait l'histoire contemporaine. Oui, et il a étudié à l'université au Togo.
3: Alors, le Togo, vous m'avez dit que c'était un petit pays, mais à ce moment-là,

0: Moi, Monsieur Nicodème Barriga, c'est lui qui était le président de cette commission qui a œuvré à la réconciliation des Togolais.
1: L'Église catholique était la seule confession dans ce pays ?
0: Non, en plus des catholiques, il y a les protestants et il y a aussi les musulmans. Et nous avons aussi la religion traditionnelle.
1: Entre ces différentes confessions, quelle est l'harmonie qui existe ?
0: Le Togo ne connaît pas des violences liées à la religion. Hein. Il y a quand même une mixité. Il y a des familles mixtes, musulmans, chrétiens, qui vivent en harmonie. Les musulmans sont plus majoritaires au nord. Et l'Assomption est présent à Sokolé et dans la région centrale du pays. Et ils sont plus présents là-bas. Et raison pour laquelle les frères qui y sont œuvrent aussi dans le dialogue interreligieux et l'œcuménisme avec les protestants.
1: Vous avez fait vos études d'histoire. Ça vous a pris combien de temps ?
0: 3 ans.
1: Au bout de ces 3 ans, quel a été votre avenir ?
0: Alors déjà, à l'université, je me posais la question par rapport à la vie religieuse. Et maintenant, je me dis, quelle congrégation choisir qui va répondre à mes aspirations ? D'autant plus que je ne vais pas choisir la vie religieuse pour être malheureux. J'ai choisi la vie religieuse pour être heureux et servir le Christ. Et je me posais les questions avec l'aide de mon accompagnateur. Et c'est lui qui m'a beaucoup aidé dans le discernement et dans le choix et de la congrégation des Augustins de l'Assomption.
1: Justement, vous parlez des Augustins de l'Assomption. Comment vous les avez rencontrés ?
0: Alors, les Assomptionnistes sont arrivés au Togo en 2006. Moi, je les ai connus 6 années plus tard, en 2012, et quand j'étais en première année à l'université. J'ai entendu parler d'eux à travers un ami qui m'avait parlé des Assomptionnistes, mais c'est une congrégation qui œuvre dans la pastorale des jeunes, dans le dialogue interreligieux et dans l'œcuménisme. Et bon, je me dis, pourquoi ne pas aller découvrir? Et c'est comme ça. Et une année plus tard, tout d'abord, j'ai pris contact avec le chargé de vocation. Une année plus tard, j'ai effectué le déplacement. Ils sont à 360 km de la capitale pour passer un temps dans la communauté, voir à quoi... Bon, en une semaine, on ne peut pas connaître une congrégation, mais juste à voir de constater.
1: Justement, qu'est-ce que vous avez constaté sur ce chemin des Augustins de l'Assomption ?
0: J'étais touché, marqué par la simplicité de ces religieux et l'esprit de famille dans la communauté. Ils vivaient simplement. Et j'ai été marqué par leur amour du Christ, de l'Église et de la Vierge.
1: Au bout de ces 8 jours, qu'est-ce que vous avez décidé et qu'est-ce qu'on vous a proposé ?
0: Alors, je n'ai rien décidé. Et je me suis dit, je vais aller revenir. Et une année après, j'ai toujours gardé le contact. Quand le chargé des vocations arrive à Lomé, et il trouve un temps, on se rencontre, on discute. Et puis, une année après, je suis retourné encore pour faire une semaine. Et c'est à la fin de cette semaine, je me suis dit, en échangeant avec le responsable des vocations, que je crois que je suis prêt. Et si l'Assomption me donne la possibilité, je peux rentrer l'année prochaine, c'est-à-dire septembre 2015.
1: Qu'est-ce qui vous a parlé pour dire « je suis prêt » ?
0: Et qu'est-ce qui m'a parlé pour dire que je suis prêt ? Tout d'abord, c'est cette paix intérieure. Et avant, j'étais tiraillé, non, par ce désir de faire le pas ou de ne pas faire le pas. Mais après mon second passage, j'ai senti quand même cette paix intérieure. Et pour moi, c'est un clin d'œil de Dieu et qui me dit, mais pourquoi pas, Pascal, qu'est-ce que tu attends de te lancer ou de te jeter, faire cette expérience et de façon particulière avec le Christ.
1: Vous avez fini par accepter de rentrer chez les Augustins de l'Assomption. Avant de prendre un engagement, quel a été votre parcours ?
0: Alors, j'ai commencé ma formation à Sokolé, au Nord Togo, et la première étape de la formation, c'est ce qu'on appelle le postulat, où le candidat vit en communauté avec d'autres religieux et il participe à la vie communautaire, la prière, partage quelques missions avec les religieux. Et je n'étais pas seul, j'étais avec d'autres jeunes de mon âge. On était 9 au départ. Et à la fin de cette

0: Après avoir fait cette expérience, j'ai voulu faire un pas de plus. Et ce pas de plus, c'est la demande à rentrer au noviciat. Et le noviciat, c'est l'étape le plus important. Et à la fin de l'année de noviciat, on émet nos vœux, on professe les trois vœux, le vœu de chasteté, de pauvreté et d'obéissance.
1: Et qu'est-ce que vous avez retenu de cette année de noviciat?
0: L'année de noviciat, c'est une année pleine. Et j'ai touché du doigt et la misère. Et quand je parle de la misère, ce n'est pas nécessairement lié au matériel. Et j'ai fait une expérience au Nord Togo et pour le stage du noviciat au service des jeunes enfants handicapés, et qu'on appelle les Kotolengo. C'est une mission portée par les pères Orionis au Nord Togo. Et ces jeunes ont été une école pour moi. Et ils sont pour la plupart handicapés moteurs, dans les fauteuils roulants, où nous les accompagnons, nous prenons soin d'eux. Et j'ai vécu ça pendant 3 semaines. Ces jeunes qui étaient en situation de handicap, et c'est eux qui me donnaient la joie. Parce que moi, en les voyant, j'étais triste. Mais eux, en me voyant, ils sont tout contents. Et quand tu pars les visiter, « Ah, mon frère, bon, on joue ensemble. » Et je ne comprenais pas tout le langage. Et ça a été un élément formateur pendant mon année de noviciat.
1: La fin de cette année de noviciat, vous prononcez vos vœux. Et quelle est la suite?
0: La suite, la congrégation m'a envoyé au Burkina, à Ouagadougou plus précisément, pour les études en philosophie, à la maison Lavigerie, et c'est l'Institut de philosophie des Pères Blancs à Ouaga. Ces études ont duré 3 ans.
1: Qu'est-ce que vous avez retenu de ces 3 ans de philosophie?
0: Alors, les 3 années de philosophie, et je peux reprendre le Saint-Pape Jean-Paul II et dans Fides Ratio, qui parle de la science et de la raison comme les deux ailes de colombe qui permettent à l'homme de s'élever vers Dieu. Je crois pour ma part que la philosophie, c'est aussi ça, et nous permet de prendre du recul vis-à-vis des événements, de ne pas tomber dans le fatalisme, d'utiliser la raison d'une façon ou d'une autre.
1: Donc, au bout de ces 3 années de philosophie à Ouagadougou, on vous a envoyé où?
0: La suite, c'est, je suis nommé à Lyon et à Lyon-de-Brousse. Mais c'était en 2020 et Covid oblige, du coup. Et j'ai dû attendre une année. Ce n'est qu'à 2021 que j'ai réussi à effectuer le voyage. Entre-temps, je suis revenu au noviciat Sokodé et je suivais des cours en ligne avec la faculté de théologie de la Cato de Lyon.
1: Vous êtes arrivé à Lyon en 2022. Quelle a été cette expérience-là?
0: C'était une belle expérience. J'avoue que le début n'a pas été facile. Hein, et je me retrouve dans un contexte culturel totalement différent de ce que je connaissais avant. Mais progressivement, j'ai réussi à prendre mes marques. Et je rends grâce à Dieu que je n'étais pas seul. Et je suis un religieux qui vit en communauté. Et dans une communauté internationale, et le fait de partager mes difficultés, quelquefois mes chocs culturels, et ma communauté a été un soutien de taille pour moi et pour mon intégration.
1: Oui, justement, vous parlez de culturel. Ça a été peut-être pour vous un choc de vous retrouver en France avec une différence culturelle par rapport au Togo?
0: Oui, je n'aime pas trop comparer et je me dis toujours que comme religieux, je suis comme une graine. Donc partout où je passe, je dois porter des fruits. Partout où je suis semé et je dois porter des fruits. Et la réalité, oui, reconnaissons-le, et c'est pas pareil. Prenons simplement même du point de vue du climat. Moi, j'ai pas connu l'hiver chez moi, mais en France, il y a l'hiver. Un exemple parmi tant d'autres.
1: Vous avez été envoyé dans une paroisse à ce moment-là?
0: À Lyon, en plus des études, j'intervenais à l'école Sainte-Ursule, et une école des sœurs Ursulines, et pour la catéchèse et au niveau primaire, et 2 fois par semaine.
1: En fait, cette proximité avec les jeunes, ça vous poursuit puisque...
0: Oui, vu qu'ici à Nîmes aussi, je suis parmi les jeunes pour la pastorale de la catéchèse.
1: Vous avez été ordonné diacre il y a quelques jours en vue de la prêtrise. Au moment de votre ordination, quel a été votre sentiment, votre vécu ?
0: J'étais heureux, j'étais en paix. Et je partageais avec les frères que... Et à la fin de la célébration, je suis encore plus convaincu d'une chose, il est grand le mystère de la foi. Il y a de ces choses qui nous dépassent comme humains. Et je l'ai vécu d'une façon ou d'une autre et pendant mon ordination diaconale la dernière fois.
1: Après cette ordination diaconale, il vous reste pratiquement un an avant la prêtrise.
0: Oh oui, globalement. Et l'avenir, c'est dans le secret de Dieu. Et je lui fais confiance. Mais s'il plaît à Dieu, et l'année prochaine, l'ordination sacerdotale.
1: Alors, je vais vous proposer un petit exercice. Vous savez qu'il existe trois vertus théologales : la foi, l'espérance et la charité. Et il existe des vertus cardinales : la prudence, la justice, la force et la tempérance. Alors, parmi toutes ces vertus, laquelle choisiriez-vous pour cette année ?
0: Laquelle choisirez-vous pour cette année ? Pour moi, la foi. La foi. La foi nous met en mouvement et la foi nous permet d'être en relation, pas seulement avec Dieu, mais aussi avec nos prochains. Et la foi, ça va et avec la charité. Et avec l'espérance.
1: Est-ce que la prudence aussi n'est pas quelque chose qui permet de bien évangéliser ?
0: Oui, la prudence permet de bien évangéliser. Au même moment, je me dis, si nous sommes des hommes passionnés, quand je dis des hommes passionnés, je pense à mon fondateur, le père Emmanuel Dazon, et nous sommes aussi appelés à essayer de quitter de nos zones de confort, à faire confiance à celui qui nous appelle, à faire confiance à Dieu et à avancer au large.
1: Donc, vous entrez pleinement dans ce que dit le père Dazon, Adveniat regnum tuum.
0: Et oui, que ton règne vienne. Oui. Et nous œuvrons pour l'avènement du règne de Dieu, avec tout ce que nous sommes, avec tout ce que nous avons.
1: Frère Pascal, merci beaucoup de nous avoir décrit tout votre parcours. Et nous allons demander à nos auditeurs de prier pour vous, pour cette année, en vue du sacerdoce, et que... Vraiment, cette année porte du fruit pour votre ordination presbytérale.
0: Merci, Monsieur Gérard, merci pour l'invitation et merci pour l'assurance des prières des fidèles auditrices et auditeurs de Radio Ecclesia.
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1: La crèche blanche. Je voudrais aujourd'hui vous raconter une histoire un peu particulière. Elle se passe dans un joli village provençal, niché au cœur du Luberon, du côté de Lourmarin. Dans ce beau pays qu'est la Provence, tous les villages se ressemblent un peu, mais chacun est unique, particulier. Celui dont je vous parle est assurément, incontestablement, le plus beau. Tout au moins, au dire de ses habitants, et pour une fois, ils sont tous du même avis. En tout cas, la crèche de l'église y est chaque année magnifique, et l'on vient de loin pour l'admirer, et même de très loin. C'est toute une équipe, dirigée de main de maître par Mariette, qui œuvre d'un commun accord pour la réaliser. Quand je dis d'un commun accord, j'inclus, bien entendu, les quelques remarques désobligeantes qui sont lancées, comme on dit, les engueulades, par-ci, par-là, pour agrémenter le travail et mettre un peu d'ambiance, et les prises de position qui opposent violemment l'un et l'autre protagoniste. Eh, que voulez-vous ? On est en Provence, et là-bas, on a le sang chaud. Alors, il arrive que les disputes démarrent vite et que les échanges verbaux soient hauts en couleur. Mais on s'aime bien et on n'est pas trop rancunier, juste ce qu'il faut quand même, hein ? Alors, tout va pour le mieux, dans le meilleur des villages. Cette crèche est si grande qu'elle occupe toute une chapelle latérale et même, elle déborde sur la nef. Le ciel étoilé est fixé, on ne sait comment, au plafond, et il descend jusqu'à toucher les collines. Que dis-je les collines ? Les montagnes ! Le décor est somptueux, la nature environnante se chargeant d'offrir ce qu'il faut pour le réaliser. Branches d'olivier, de génévrier, de chêne, de cyprès, mousse, lichen, cailloux, écorce, etc., etc. De l'eau, grâce à une pompe d'aquarium habilement dissimulée, dévale le relief et serpente dans la campagne. Un troupeau de plusieurs dizaines de moutons a l'air d'être en pleine transhumance, alors que des scènes de vie sont la copie conforme de ce qui se passe dans le village. La taille des santons varie de 2 à 40 cm. Oui, vous avez bien entendu, de 2 à 40 cm, afin de rendre une perspective étonnante et, ma foi, fort réussi. Bien sûr, un savant jeu de lumière et d'éclairage met en valeur ce qui doit l'être et les chambres de Noël ajoutent à la féerie de ce tableau grandiose.

Cette année, Monsieur le curé a eu une idée qu'il qualifie de géniale. Et quand Monsieur le curé a une idée géniale, c'est que, peu cher, il n'y a pas moyen de faire sans. Qu'on le veuille ou non, ce que Monsieur le curé désire se fera, quoi qu'il arrive, quoi qu'on en pense. Je voudrais que nous fassions la crèche blanche cette année, a-t-il dit à Mariette dans le courant du mois de janvier. La crèche blanche ? Oui, la crèche blanche. Vous connaissez ? Eh oui, que je connais, a répondu Mariette. Et alors, c'est une bonne idée, non ? Une idée peut-être, monsieur le curé, mais bonne, je ne sais pas trop, sauf votre respect, bien sûr. T'es ? Et pourquoi ? Eh bien, parce que c'est du travail. Ah bon ? Oui ? Et qui va le faire, hein ? J'ai pensé que vous feriez cela très bien, Mariette, comme pour la crèche, vous vous débrouillez à merveille. Et voilà, j'en étais sûre. C'est bien ce que je pensais, ce n'est pas une bonne idée. Je refuse, un point, c'est tout. Trouvez quelqu'un d'autre. Vous refusez, Mariette ? Vous ne voulez donc pas que le bon peuple de Dieu soit évangélisé ? Vous ne voulez pas que la Vierge Mère soit honorée pour la fête de la présentation ? Vous, une si bonne chrétienne, oh, ça me fend le cœur. Oh là, oh là, et voilà que vous recommencez. Que je recommence quoi ? Eh bien, votre chantage ? Du chantage ? Moi ? Oh mon doux Jésus, que ne faut-il pas entendre ? Du chantage ! Ah Seigneur, je suis accusée de faire du chantage. Alors que moi, je me demande juste, si les meilleurs de mes paroissiens me laissent tomber, comment vais-je faire pour parler de toi aux autres, Seigneur ? Sainte Mère de Dieu, viens vite à mon secours, car même les plus chrétiennes de mes chrétiens me refusent leur aide. Vite, à mon secours, moi qui suis gémissante et pleurante dans cette vallée de larmes. Ô Mère de miséricorde, je me jette à tes pieds. Oh ! Arrêtez, monsieur le curé, arrêtez ! Vous m'escagassez, là ! Ça suffit, toutes ces balivernes pour me donner mauvaise conscience. Oh, je vais vous la faire, votre crèche blanche, mais c'est juste pour que vous me fichiez la paix avec vos sermons et votre morale. TV, vous avez gagné encore une fois. Mais monsieur le curé prend son air des plus innocents, celui qu'il arbore pour les grandes occasions et dont il n'est pas peu fier d'ailleurs. Il regarde Mariette en lui disant « Ah, Mariette, vous êtes bien avancée sur le chemin de la sainteté. Que ferais-je sans vous ?»« Oh, taisez-vous, monsieur le curé, taisez-vous, ça va comme ça !» répond Mariette avant de tourner les talons. Il faut avouer que les méthodes de monsieur le curé ne sont pas toujours très catholiques, dirions-nous. Mais, comme il le dit à son évêque, susciter des bonnes volontés dans une paroisse, c'est tout un art, monseigneur, c'est tout un art.

Mariette revient sur ses pas et déclare à l'homme de Dieu. On la laisse une semaine complète ou rien du tout. Quoi donc, Mariette ? La crèche blanche, pardi. Une semaine ? Mais c'est trop long, vous n'y pensez pas ? Eh bien si, justement que j'y pense. On ne va pas trimer comme des malades pour une seule journée. Il faut que ça vaille la peine. Alors, dit le curé en regardant un calendrier, alors, le 2 février tombe un jeudi. Un jeudi ? Faites voir. Alors regardez, on peut monter la crèche blanche le lundi 30 janvier et la défaire le lundi 6. Monsieur le curé trouve vraiment que cela fait long. Mais il réfléchit un peu et se dit que si Mariette n'est pas contente, elle risque de ne rien faire du tout. Quant à Mariette, remarquant que le prêtre hésite, elle se dépêche d'en remettre une couche, comme on dit. Comme cela, les enfants du catéchisme pourront la voir le mercredi et les paroissiens le samedi et le dimanche. Bon, admet le curé, cette fois-ci, c'est vous qui gagnez, t'es. Allez, va pour la semaine, mais c'est bien pour l'évangélisation de mes paroissiens, peu cher.

0: Voilà pourquoi Mariette, n'ayant pas eu dans un premier temps la force d'âme nécessaire pour résister aux arguments plus que douteux de son curé, et dans un second temps ayant vaillamment marqué des points, se retrouve ce jour-là entourée de l'équipe qui monte la crèche habituellement. « Nous allons faire cette année la crèche blanche, » dit-elle en préambule. « Qu'est-ce à quoi ?» dit Philippe. « Je vous explique, les amis, je vous explique. » « Moi, je le sais bien ce que c'est la crèche blanche, » affirme Maryse. « Oh, la Maryse, arrête de faire ta pipelette comme si tu étais au marché, » reprend Mariette, « et écoute-moi. »« ça va, je t'écoute, t'énerve pas, oh !» Mariette se redresse un peu, promène son regard sur son auditoire et, affichant un air aussi solennel que celui du bedeau actionnant les cloches de l'église à toute volée le saint jour de Pâques, déclare « La crèche blanche, mes amis, c'est la mise en scène de la présentation au temple. On va faire du théâtre ?» demande Marcel en bondissant de sa chaise. « J'ai toujours rêvé de monter sur les planches. Hé, Fada !» lui rétorque Mariette. « Mettre en scène, ça ne veut pas dire jouer la comédie !»« Ah, dommage !» fait l'homme déçu en se rasseyant. « Moi ?» dit Maryse. « Je sais bien ce que ça veut dire mettre en scène, et je sais ce que c'est que la crèche blanche. Toi, si tu continues, je te mets une gifle que ta tête, elle va te virer de l'autre côté. » Dans cette atmosphère, toute empreinte de charité fraternelle et de respect d'autrui, Mariette donne son explication de la crèche blanche. « Alors, pour la présentation de Jésus au temple, nous aurons besoin de Joseph et de Marie, ainsi que de l'enfant Jésus. Pour figurer le grand prêtre, je pense que Gaspard fera l'affaire. Il est grand et digne. Pour Siméon, ce sera le vieux berger à la barbe blanche. Et pour Anne, la vieille femme à la quenouille, elle est un peu voûtée, c'est bien. Mesdames, j'ai besoin de vous pour rhabiller tous ces santons. Pour vous, messieurs, il va y avoir un peu de bricolage. » Il nous faut une cage avec deux colombes et un temple. Un temple ? Ça va pas rentrer ! Oui, mais juste un petit bout de temple, va ! Ensuite, il nous faudra trouver un encensoir pour le grand prêtre, une torah et une menorah.
1: Oh pauvre, mais qu'est-ce à quoi tout ça ? Qu'est-ce à quoi ?
0: Demande Philippe. Qu'est-ce à quoi ? Qu'est-ce à quoi ? Tu ne sais dire que ça, toi !
1: Eh bien, j'y suis pour rien. Je sais pas ce que c'est, moi, t'es. On me l'a jamais dit.
0: Bon, alors, la menorah, c'est le chandelier à sept branches des Hébreux, comme nos bougies à nous pour la messe. Et la Torah, c'est le rouleau de la parole de Dieu. Eh, comme la Bible, quoi.
1: Ah, bon. Et pourquoi on parle de crèche blanche ? Les santons, ils seront tous habillés de blanc ?
0: Non, non, non, continue Mariette. À l'origine, le 2 février, comme on n'avait pas encore démonté la crèche, on tendait un drap blanc pour cacher la crèche. Et ce drap servait de fond à la présentation au temple, d'où le nom de crèche blanche, parce que c'était tout blanc. Un
1: « ah »
0: d'admiration fait écho à l'explication pleine de savoir de Mariette, qui s'en trouve, avouons-le, bien fierotte. Autant dire que sa modestie légendaire en prend un coup.

Dès le lendemain, toute la paroisse et même tout le village est au courant de l'événement. Mariette avait pourtant bien précisé que c'était une surprise et que l'on était prié de garder sa langue. Mais l'une ou l'autre langue l'a simplement dit en grand secret à quelqu'un qui a juste répété ce qu'il vient d'apprendre à ses proches. Et très vite, la surprise n'en est plus une. Il faut avouer qu'en parcourant le village, comme toutes les rumeurs, la nouvelle s'est quelque peu amplifiée, déformée, transformée. Et lorsque monsieur le maire aborde le curé en lui disant « Alors, monsieur le curé, on se met au théâtre maintenant ?» Ce dernier ouvre de grands yeux. Et lorsqu'un peu plus tard dans la journée, la boulangère lui tend une baguette en déclarant « Tais, monsieur le curé, il paraît que vous allez repeindre tous les santons en blanc ?» Là, il ne peut que répondre « Oh, peu cher, hein. Mais qu'est-ce que vous avez tous aujourd'hui ? Vous êtes fada ou quoi ?»

0: Les jours suivants, Mariette distribue le travail et le supervise en tant que responsable désigné par le curé. De toute façon, cela fait des années qu'elle dirige l'équipe de la crèche. Et ma foi, il n'y a aucune raison de faire autrement. On ne change pas une équipe qui gagne, pas vrai ? Au fil des jours, à force d'adresse et de savoir-faire, de beaux habits voient le jour. Un à un, les 100 tons concernés sont prélevés dans la crèche le temps de faire les essais. Gaspard devient un beau grand prêtre, vêtu dans les règles de l'art, le pectoral, l'éphode, la robe, la tunique brodée, le turban, l'écharpe, rien ne manque. Les couturières se sont surpassées. Il est beau comme un sou neuf, notre grand prêtre, approuve Mariette, satisfaite du résultat. Le vieux berger à la barbe blanche est tout simplement habillé d'un talit, ce grand châle en laine dont les juifs s'enveloppent pour prier.
1: Hé, Mariette !
0: Lance Maryse.
1: On dirait le papé, tu ne trouves pas ?
0: Oui, tu as raison. On dirait le papé. Elle regarde mieux et reprend. Mais le papé est quand même plus mouligasse que notre Siméon. La vieille femme à la quenouille, parée d'une longue robe bleu foncé qui dissimule son instrument de travail et d'un voile gris-bleu qui lui descend largement sur les reins, devient tout bonnement la prophétesse Anne, qui semble n'avoir jamais quitté le temple depuis des décennies et des décennies.

propos de temple, Mariette est obligée de reprendre ses ouvriers. Mais les amis, vous me construisez un temple grec là, avec vos colonnes sculptées. Et alors, tu voulais un temple, non? Grec ou provençal, qu'est? Y a une différence? Oh, pauvre, ignare que vous êtes, mais qui m'a donné une équipe de branquignoles pareille? Oh, Mariette, attention, eh? Branquignoles, tu es bien contente de les avoir, tes branquignoles, pour faire le boulot, eh? Ouais, consent Mariette, ouais, allez, on se calme, mais avouez que parfois, vous m'en faites de belles. 3 jours plus tard, le temple grec cède gentiment la place à un temple, non pas provençal, comme disait l'autre, mais bien israélite. Bravo, les amis, bravo! S'exclame Mariette. Alors là, on se croirait carrément au pays de Jésus. Les hommes ont fait des merveilles et l'encensoir destiné au grand prêtre suscite le même enthousiasme, ainsi que la cage et les 2 colombes. Et la Torah? Demande Mariette. Et la Ménorah? Ça vient, répond Philippe. Mais tu sais que le Marcel est un gros dormias, alors ça prend du temps. Un gros dormias? Je m'en vais te le réveiller, moi, et te le mettre au travail. Non, mais comme si c'était l'heure de la sieste. Aussitôt, Mariette se dirige vers la maison de Marcel. Mais ce dernier, l'endormi du village, comme on l'appelle, avait déjà bien travaillé. Lorsque Mariette arrive chez lui, non seulement il est bien réveillé, mais il lui montre les 2 œuvres d'art qu'il a fabriquées, car ce sont bien des œuvres d'art. Alors là, bravo Marcel, tu es vraiment très doué de tes mains. Mais quel dommage que tu sois si paresseux, si c'est pas malheureux. Paresseux, moi ? Reprend l'homme offusqué. Pas du tout. Je suis juste un peu fatigué de naissance. Eh, c'est pas ma faute, peu cher, si ma défunte mère m'a mis au monde comme ça. Oui, bon, bref, lorsque tu auras mis un coup de peinture sur ces objets, ce sera magnifique. Marcel se rengorge un peu sous le compliment qui lui fait plaisir et promet que dans 2 jours, tout sera prêt.

0: Effectivement, 2 jours plus tard, tout est fin prêt. L'équipe de Mariette est un peu excitée, il faut l'avouer. Et c'est bien normal, car c'est une grande première pour la paroisse et le village tout entier. Le lundi 30 janvier, tous se retrouvent sur le pont, comme on dit. Au lieu de tendre de grands draps devant la crèche, il a été décidé de la défaire, tout simplement. La matinée est donc consacrée au rangement. Ce n'est pas une mince affaire d'envelopper chaque santon et de le coucher avec d'autres dans un carton. C'est l'œuvre de ces dames qui doivent également emballer toutes les maisons, puits, oratoires et constructions diverses. Pour faciliter le travail, depuis quelques années, le nom des santons est inscrit sur les cartons.
1: Et on n'arrête pas le progrès, avait déclaré Marcel.
0: Du coup, on a fait pareil pour tous les bâtiments. Chacun sa boîte. Quant à ces messieurs, ils se chargent de démonter le circuit d'eau, de caser dans les grands placards de la sacristie les grosses et belles pierres que l'on garde d'une année sur l'autre, ainsi que le ciel étoilé roulé autour d'un manche à balai. Chacun connaît son travail depuis le temps et tout est bien rodé. Alors par moments, on entend Philippe qui crie plutôt qu'il ne dit « Ça roule ! Ça roule !»

En revanche, pour la crèche blanche, tout est nouveau. Mais Mariette y a suffisamment pensé pour que le montage se passe bien. Enfin, à peu près bien. Pour une fois, les hommes n'ont pas porté à la tribune de l'église les tréteaux et les planches qui servent de soubassement à la crèche et sur lesquelles la crèche blanche va être montée. En début d'après-midi, les membres de l'équipe se retrouvent à l'église, dont ils ont pris soin de fermer les portes à clé afin de décourager les éventuels curieux et ceux qui voudraient bien donner leur avis ou mettre leur graine de sel, dont on n'a rien à faire. Sur un côté, les hommes fixent le mur du temple et, perpendiculaire à ce dernier, un autre mur est fixé, plus petit, muni d'une porte qui ouvre sur le Saint des Saints. À l'intérieur sont disposées la Torah et la Ménorah, dont les 7 bougies sont allumées. Le tout est du plus bel effet. Pendant ce temps, les femmes ont habillé les santons dont on a besoin et les placent aux endroits ad hoc. La Vierge Marie, habituellement à genoux, est posée sur un piédestal afin de sembler être debout, sa robe descendant jusqu'au sol pour dissimuler le subterfuge. Le grand prêtre est splendide, il tient en main l'encensoir. Siméon porte l'enfant emmailloté, alors que le bon Saint Joseph présente la cage aux colombes. Anne se tient un peu à l'écart et paraît absorbée dans sa prière.

Un bruit de clé dans la serrure de la porte de l'église précède monsieur le curé qui vient encourager ses paroissiens. Et il ne peut que constater que l'œuvre est déjà achevée. Oh que c'est beau! Oh que c'est beau! Clame-t-il depuis le fond de l'édifice. Alors, les artistes s'écartent pour laisser le prêtre apprécier la crèche blanche. Oh, je ne sais pas quoi dire, peu cher, tellement c'est beau. Je ne sais pas quoi dire. Eh bien, ne dites rien, lance Mariette. C'est pas grave, t'es. Mais le curé reprend des trémolos dans la voix. Merci, mes amis, merci. C'est vraiment très réussi. Bravo, bravo à tous. Toutes les personnes présentes acceptent le compliment et les félicitations. Alors que l'homme de Dieu reprend son refrain. Oh, que c'est beau! Oh, que c'est beau! Hé, l'abbé, dit Mariette, TV, on dirait que vous êtes transformé en ravi!

Les paroissiens qui viennent à la messe du 2 février, les enfants du catéchisme qui sont là le mercredi et toutes les personnes qui pénètrent dans l'église sont saisies par cette réalisation hors du commun et, avouons-le, si belle. Même monsieur le maire vient admirer l'œuvre. Il ressort de l'église en disant « C'est bien mieux qu'une pièce de théâtre, je ne voyais vraiment pas le curé sur les planches. » Alors que la boulangère est rassurée. « Ouf ! Je me demandais vraiment pourquoi le curé voulait peindre les santons en blanc. Tiens, d'ailleurs, pourquoi on appelle cela une crèche blanche ? Puisqu'ils sont pas blancs, les santons. » Alors, Mariette, pour la énième fois, reprend sa tirade. « Tiens, je vous explique. Alors, ouvrez grand vos oreilles. » À l'origine, le 2 février, comme on n'avait pas encore démonté la crèche, et patati et patata.

0: Il est 5 heures.
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Micro Catherine Mann pour l'émission Chemin de foi, qui vient vous inviter à voyager à la suite de quelques grands témoins de la spiritualité chrétienne. Et à tout seigneur, tout honneur, j'ai voulu vous parler d'abord de celui qui eut un chemin tout à fait extraordinaire, puisqu'il fut choisi par Jésus-Christ ressuscité pour annoncer la foi en monde païen, c'est-à-dire Paul de Tarse, Saint Paul. Lors de la précédente émission, nous avons abordé le moment dramatique où Paul, obéissant à l'Esprit-Saint, décide d'abandonner son activité missionnaire. Il revient sur ses pas pour retourner à Jérusalem et y affronter le destin terrible qui l'attend là-bas. Nous avons lu dans le livre des Actes des Apôtres le récit déchirant des adieux qu'il fait aux communautés chrétiennes, partout, celles qu'il avait fondées, celles qu'il avait visitées, et qu'il confie maintenant à Dieu directement et à sa protection. Sur ce chemin de retour, nous le voyons maintenant faire une halte dans la ville de Césarée, où il s'arrête quelques jours dans la maison du diacre Philippe. C'est là qu'un prophète nommé Agabus vient pour annoncer l'avenir qui attend Paul. Je vous lis, c'est assez étonnant. Le livre des Actes, versets 10-14 dans le chapitre 21. Il arriva un prophète de Judée nommé Agabus. Venant nous trouver, il prit la ceinture de Paul. Avec elle s'attacha les pieds et les mains et déclara. Voici ce que dit l'Esprit-Saint. Celui à qui appartient cette ceinture, voilà comment à Jérusalem les Juifs l'attacheront et le livreront aux mains des païens. À ces mots, nous et les frères de la ville, nous avons supplié Paul de ne pas monter à Jérusalem. Alors il nous répondit, « Qu'avez-vous à pleurer et à me briser le cœur ? Je suis prêt, moi, non seulement à être lié, mais à mourir à Jérusalem pour le nom du Seigneur Jésus. » Et comme il ne se laissait pas convaincre, nous n'avons pas insisté, disant « Que la volonté du Seigneur soit faite. » Voilà. Donc Paul est informé, mais il est aussi déterminé à affronter l'hostilité des autorités juives et est prêt à assumer son sort, quel qu'il soit. Retrouvons-le maintenant à Jérusalem, où il rejoint la communauté chrétienne parce qu'il apporte aussi une collecte qu'il a faite dans toutes les autres églises au passage pour aider celle de Jérusalem qui était très pauvre. Et puis il commence à leur raconter tout ce qu'il avait accompli durant sa mission chez les païens. Mais la réaction de la communauté, c'est qu'on lui suggère plutôt de faire profil bas devant la communauté juive de Jérusalem, qui est très puissante et surtout très remontée contre l'activité missionnaire de Paul, qui leur paraît être une trahison de la religion d'Israël. Paul accepte le conseil et se rend au temple pour y accomplir les rites de purification et des offrandes pour témoigner devant tous les Juifs de sa fidélité à la loi de Moïse. Mais cela ne va servir strictement à rien. Dans le temple, la foule s'agite et se révolte contre la présence de Paul, jusqu'à attirer en masse la population de Jérusalem. Alors évidemment, on va se saisir de Paul pour le traîner hors du temple et tenter de le mettre à mort. Alors, vous savez certainement que l'occupation romaine à Jérusalem faisait régner la Pax Romana, c'est-à-dire l'ordre et la discipline. Donc dès qu'il y a du tumulte, l'armée sort et ce tumulte autour de Paul fait venir les soldats pour ramener l'ordre public. Je vous lis cet épisode tel qu'il est écrit dans les Actes des Apôtres, chapitre 21. « On cherchait à le tuer. » Quand cette nouvelle parvint au tribun de la cohorte, tout Jérusalem est sans dessus dessous.
il rassembla immédiatement les soldats et les centurions et fit charger la foule. À la vue du tribun et des soldats, on cessa de frapper Paul. S'approchant, le tribun se saisit alors de lui et ordonna de le lier avec des chaînes. Puis, il voulut savoir qui il était et ce qu'il avait fait. Mais dans la foule, chacun criait autre chose que son voisin. Et comme le tribun ne pouvait obtenir aucun renseignement certain à cause de ce brouhaha, il donna l'ordre d'emmener Paul dans la forteresse. Quand ce dernier fut sur les marches de l'escalier, les soldats durent le porter à cause de la violence de la foule, car le peuple tout entier le suivait en criant « à mort ». Voilà, quelle ambiance, hein, surtout quel formidable contraste entre les marques d'affection des communautés chrétiennes envers Paul quand il leur faisait ses adieux et l'effrayante haine dont fait preuve la communauté juive envers lui. On peut pas, enfin, pour moi, je ne peux pas m'empêcher de faire le parallèle avec l'entrée de Jésus à Jérusalem. Il est d'abord accueilli comme un roi, et puis rapidement, tout se retourne dans un déferlement de violence, et il est mis à mort. Mais Paul, lui, n'est pas accusé comme Jésus de blasphème, puisque Jésus, on l'accusait surtout de se prendre pour Dieu. Au contraire, Paul est considéré comme un juif, mais renégat, qui met en danger le judaïsme parce qu'il relativise l'importance de la loi et qu'il met l'accent surtout sur la foi

avait une idée préconçue. Il l'avait pris pour un Égyptien qui avait soulevé une révolte contre Rome avec des sicaires, avec 4000 sicaires. Donc, c'est pas ça. On lui dit, ah bon, c'est pas ça, la confusion règne. Mais Paul va essayer de se servir de la situation. C'est toujours ce qu'il va faire, d'ailleurs. Et il va demander à prendre la parole devant la foule pour s'expliquer. Voilà, donc il reçoit l'autorisation, il sort sur les marches pour présenter une longue plaidoirie pendant laquelle il va d'abord se présenter lui-même, raconter sa vie, comme il est juif sincère et militant. Puis il va résumer toute l'histoire de sa conversion au Christ, qu'il considère être le vrai Messie d'Israël, et bien sûr présenter la mission qu'il a reçue du ressuscité pour aller évangéliser les nations païennes. C'est là un petit résumé d'un discours extrêmement long de Paul, pendant lequel tous, Romains comme Juifs, se sont calmés et ont écouté en silence. Mais à peine s'arrête-t-il de parler que les cris des Juifs ont repris de plus belle. Saint Luc, dans les Actes, nous dit qu'il criait « Qu'on débarrasse la terre d'un tel individu, il ne doit pas rester vivant. » Voilà, donc les paroles de Paul ont plutôt excité la haine de ceux qui, décidément, ne veulent pas accueillir le message chrétien. Les Romains, par contre, bah, eux, ils n'ont toujours rien compris au problème. Ils décident donc d'incarcérer Paul dans la forteresse Antonia, et pour obtenir plus d'explications, de lui appliquer le fouet.

On allait donc fouetter Paul quand celui-ci dit doucement au soldat « Un citoyen romain qui n'a même pas été jugé, avez-vous le droit de lui appliquer le fouet ?» Oh, en disant cela, Paul sait très bien ce qu'il va déclencher comme réaction. Car véritable citoyen romain, et à ce titre, il bénéficiait de protections légales. Alors, je vous lis la suite dans le livre des Actes, chapitre 22. « À ces mots, le centurion alla trouver le tribun pour le mettre au courant. « Qu'allais-tu faire, l'homme est citoyen romain ?» Le tribun revint donc demander à Paul, « Dis-moi, vraiment, tu es citoyen romain ?»« Oui, » dit Paul. Le tribun reprit, « Moi, j'ai dû payer une forte somme pour obtenir ce droit. » Et moi, dit Paul, je le tiens de naissance. Ceux qui allaient le mettre à la question le laissèrent donc immédiatement. Quant au tribun, il avait pris peur en découvrant que c'était un citoyen romain qu'il gardait enchaîné. Voilà, le citoyen romain, il n'y en a pas beaucoup, hein, surtout de naissance. C'est un privilège. Hein. Alors on imagine sans peine que le tribun... Un certain Claudius Lysias était bien embêté. Il risquait gros en contrevenant à la loi de Rome. Et pourtant, il devait aussi essayer d'éviter une émeute à Jérusalem. Alors voilà, qu'est-ce qu'il allait faire de Paul ? Il réfléchit toute la nuit et le lendemain, il décide de faire comparaître Paul devant le Sanhédrin, l'assemblée législatif d'Israël, pour essayer de régler le problème au sein même du judaïsme. Paul va devoir présenter à nouveau une plaidoirie. Et ça commence mal. La première phrase qu'il dit est « Frère, c'est avec une conscience sans aucun reproche que je me suis conduit envers Dieu jusqu'à ce jour. » Il n'a pas fini sa phrase qu'il reçoit immédiatement des coups sur la bouche. Ce qui est le châtiment imposé au menteur. On voit donc que l'auditoire lui est a priori hostile et sans complaisance. Mais ça n'empêche

N'ai-je pas, Paul, de continuer, avec assurance, mais surtout avec habileté. Parce que, voilà. Ensuite, il dit, « Frère, je suis pharisien, fils de pharisien. C'est pour notre espérance, la résurrection des morts, que je suis mis en jugement. » Ah, c'est formidable. Ça, c'est vraiment un trait de génie de Paul, parce qu'il sait très bien ce qu'il va déclencher avec cette déclaration. Un conflit terrible dans l'assemblée du Sanhédrin, parce qu'elle est partagée entre les pharisiens qui croient à la résurrection et les sadducéens qui refusent d'y croire. Du coup, les pharisiens vont bien sûr prendre la défense de Paul en critiquant les sadducéens qui vont s'énerver et ça va se terminer dans une bagarre générale. Le pauvre tribun de Rome, il est consterné et ne peut plus rien faire d'autre que de ramener Paul à la forteresse et de le remettre à l'abri dans la prison. Au moins là, on ne risque pas de le lyncher. Alors, les actes nous racontent que cette nuit-là, le Christ lui-même va venir visiter Paul. Je vous lis verset 11 du chapitre 23 des actes. « Le Seigneur se présenta à Paul et lui dit, « Courage !» Tu viens de rendre témoignage à ma cause à Jérusalem, il faut aussi que tu ailles témoigner de même à Rome. Voilà. Ainsi, la dernière étape de la vie de Paul est en train de s'amorcer avec ce nouveau projet, et pas le moindre, puisque à partir de Rome, presque toute la chrétienté va s'organiser dans l'avenir. Mais pour le moment, les Juifs furieux vont tenter une dernière manœuvre à Jérusalem pour essayer de tuer Paul. Ils organisent un complot en prétextant une nouvelle comparution devant le Sanhédrin. Mais on nous dit que le fils de la sœur de Paul, donc il n'était pas fils unique, son neveu donc, qui eut vent de ce complot, alla prévenir le tribun en douce et le guet-apens échoua. Mais du coup, le lendemain, le tribun décide de faire comparaître Paul plutôt devant le gouverneur Félix, qui a sa résidence à Césarée. Donc, on va rester dans la législation romaine et on organise le départ. Paul encadré, nous dit le texte, de 200 soldats, 70 cavaliers et 200 auxiliaires. On essaye vraiment de le protéger. Et avec une longue lettre d'accompagnement expliquant la situation au gouverneur Félix. Donc Claudius Lysias dit entre autres ceci, « Les Juifs s'étaient emparés de l'homme que je t'envoie, ils allaient le supprimer quand je suis intervenu avec la troupe pour le leur soustraire, car j'ai appris qu'il était citoyen romain. Comme j'étais décidé à savoir de quoi il l'accusait, je l'ai fait comparaître devant le Sanhédrin. J'ai constaté que l'accusation portait sur des discussions relatives à leur loi, mais sans aucune charge qui méritât la mort ou les chaînes. » Voilà, donc nous avons de nouveau beaucoup de similitudes avec les accusations contre Jésus. Les Romains n'étaient pas convaincus d'une quelconque culpabilité. Ils sont mal à l'aise avec ces accusations. Alors, la comparution de Paul devant Félix ne se fera que quand une délégation des accusateurs juifs arrive quelques jours plus tard à Césarée. Donc, arrive le grand prêtre Ananias avec quelques anciens et un certain Tertullus, porte-parole, avocat, et qui vont donc présenter leur réquisitoire contre saint Paul. C'est Tertullus, l'avocat des Juifs, qui s'exprime en commençant par une... Alors, ça vaut la peine, hein, une litanie de flatterie. Une flatterie éhontée quand on sait à quel point Félix fut un homme cruel et sans scrupules. Voici ce que Tertullus lui dit. « Grâce à toi et aux réformes que tu as eu soin d'opérer en faveur de ce peuple, nous jouissons d'une paix complète. » Toujours et partout, excellent Félix,
c'est avec une vive reconnaissance que nous accueillons ses bienfaits. Pour ne pas trop t'importuner, l'exposé sera bref. Je te prie de lui accorder l'attention bienveillante que nous te connaissons. Nous avons découvert que cet homme était une peste, qu'il provoquait des émeutes parmi tous les juifs du monde et que c'était un chef de file de la secte des Nazaréens, etc., etc. Donc, on voit ici que l'accusation a eu le temps de s'organiser depuis le conflit de Jérusalem. Les juifs se sont mis d'accord et l'accent a été délibérément mis sur, en fait, ce qu'on appelle aujourd'hui le trouble à l'ordre public, dont ils savent que les Romains détestent ça et certainement ils ne vont pas manquer d'avoir envie d'éradiquer le responsable des désordres. Mais c'était sans compter sur la défense que Paul allait lui-même de nouveau devoir présenter au gouverneur Félix.

Nous sommes donc à Césarée, où se trouve la résidence officielle des procurateurs romains de Judée. Paul est prisonnier et va devoir à nouveau présenter lui-même sa défense au gouverneur Félix. Le grand argument de cette nouvelle plaidoirie est que ses accusateurs sont bien incapables d'apporter la moindre preuve à leurs accusations. Et comme c'est assez évident, Félix refuse de prendre position. Un peu comme Ponce Pilate pour Jésus. Mais il va le maintenir en prison. Toutefois, ça sera une prison améliorée. Disons que c'est avec un régime libéral qui permet à Paul d'être entouré et aidé par ses proches qui vont pouvoir prendre soin de lui et eux vont pouvoir continuer de bénéficier de ses enseignements. Saint Luc fait certainement partie de cela, c'est ce qui lui permettra de nous laisser le récit de la vie de Paul jusqu'au dernier moment. Mais le gouverneur Félix va faire durer cet emprisonnement pendant 2 ans, faisant comparaître Paul de temps en temps pour lui poser des questions. Les historiens pensent généralement qu'il espérait surtout en tirer de l'argent. Une caution de la part des chrétiens, mais les chrétiens étaient pauvres. On sait que Félix était un homme extrêmement corrompu. C'est probablement d'ailleurs ce qui fait qu'il arrive à la fin de son mandat, il n'est pas renouvelé, et un nouveau procurateur de Judée va arriver. Il s'agit de Porcius Festus, dont les Actes des Apôtres, chapitre 24, nous dit « Il voulait être agréable aux Juifs, et donc laissa Paul en prison ». La première chose, d'ailleurs, ou à peu près, que Porcius Festus fait quand il arrive prendre ses pouvoirs, et il descend à Jérusalem pour y rencontrer grands prêtres et notables juifs. Et évidemment, ceux-ci en profitent pour porter plainte contre Paul et demander son retour à Jérusalem pour y être à nouveau jugé. On imagine quelle rancœur. Pensez qu'il est en prison depuis 2 ans, donc il ne doit pas être très nuisible, mais la haine est toujours aussi forte. Donc Porcius Festus préfère rester prudent. Il sent bien que Paul va être mis à mort sans vrai procès. Aussi, il décide de maintenir Paul en prison à Césarée. Mais il propose aux dirigeants juifs de l'accompagner lors de son retour à Césarée pour une nouvelle confrontation. Bon, les Juifs vont donc renouveler leurs accusations contre Paul et ils sont toujours parfaitement incapables d'apporter la moindre preuve. C'est pourquoi les Actes, chapitre 25, verset 8, nous disent que Paul s'insurge en disant « Je n'ai commis aucun délit, ni contre la loi des Juifs, ni contre le temple, ni contre l'empereur ». Effectivement, il n'y a pas de preuve. Donc le gouverneur Festus tente une proposition pour satisfaire les dirigeants juifs quand même. Il demande à Paul s'il accepterait d'aller à Jérusalem pour y être jugé, si lui-même, Festus, promettait d'être présent au procès pour assurer un fonctionnement légal. Mais la réaction de Paul est immédiate, c'est non. Il sait qu'il n'a aucune chance à Jérusalem. Et de plus, son but, la mission qu'il a reçue de Jésus, est d'aller à Rome pour témoigner. Paul va donc s'écrier « J'en appelle à l'empereur ». Ce qui veut dire qu'il veut un procès qui se passe à Rome devant le tribunal de l'empereur. Il doit pourtant savoir que dans ces années-là, l'empereur, c'est Néron. Pas spécialement connu pour aimer les chrétiens. Mais nous ne sommes pas encore au pire du règne de Néron, qui fut empereur de 54 à 68. Et on situe la comparution de Paul devant Festus, là, sans doute en l'an 60. Et Paul a environ donc un peu plus de 55 ans. L'envoi de Paul à Rome est donc accepté, il y a droit, en tant que citoyen romain. Mais entre-temps,
Un important visiteur s'est annoncé à Césarée. Il s'agit du roi Agrippa II, fils d'Hérode Agrippa, accompagné de sa sœur Bérénice, la célèbre. Et pour ces éminents visiteurs, le cas Paul est une curiosité, un divertissement même à ne pas manquer. Paul est donc invité à venir plaider sa cause devant eux. Tout le chapitre 26 des Actes des Apôtres est consacré à cet épisode que je vous invite à lire vous-même. C'est un résumé parfait de la vie et de la mission de Paul, et surtout une belle confession de foi par laquelle Paul espère visiblement impressionner pour convaincre et même convertir ses auditeurs. Agrippa en fut même un peu ébranlé, puisqu'il dit à Paul, je vous cite au verset 28 du chapitre 26, « Encore un peu et tu vas me persuader que tu as fait un chrétien. » Donc, c'est sur le fil, il a quand même impressionné le roi Agrippa, qui va confirmer, bien sûr, au gouverneur Festus, qu'il ne voit en Paul rien qui mériterait la mort, ni même la prison. Mais voilà, c'est Paul lui-même qui a demandé un procès à Rome, et on va donc l'y envoyer, avec quelques autres prisonniers, et aussi Saint-Luc, visiblement, qui va les accompagner, puisqu'il raconte le voyage, toujours en disant « nous ». C'est qu'il est là. Alors, je vous fais grâce de la traversée en bateau vers Rome, qui fut une véritable épopée. Ça dura des mois et des mois et des mois. Ils essuyèrent une violente tempête, et ils firent naufrage à Malte. Mais enfin, après cette épopée, le but fut finalement atteint et Paul va atteindre Rome. Pourtant là, nous n'avons aucune trace d'un quelconque procès. À peine arrivé, on va emprisonner Paul, mais il pourra bénéficier d'un statut privilégié en tant que citoyen romain, certainement. Il aura le droit d'avoir son propre domicile et d'y accueillir qui il voudra. Simplement, il y aura là un soldat pour garder la porte et garantir qu'il ne s'évade pas. C'est ce qu'on appelle aujourd'hui être assigné à résidence. Mais cela suppose aussi qu'il reçoit un soutien financier des chrétiens, car tous les frais sont à sa charge. Mais surtout, il est libre d'enseigner et de témoigner de l'évangile du Christ à Rome, et c'est tout ce qu'il souhaitait. Parmi les gens qu'il invite chez lui, il eut, comme d'habitude, tout au long de sa mission, Paul va inviter la communauté juive de Rome et déployer pour elle toute son éloquence afin de les convaincre. Il semble qu'il ait eu quelques résultats, mais pas assez à son goût, il va être très déçu. Mais enfin, après tout, n'était-il pas d'abord l'apôtre des païens ? Il va encore le confirmer. Et cette situation de semi-liberté à Rome va durer aussi 2 ans, durant lesquels la mission de Paul, finalement, pourra quand même s'accomplir, et s'accomplir avec succès. Pour la suite, après ces 2 ans, on ne sait presque rien. On a des suppositions. Fut-il libéré ? Eut-il un procès ? Il y a eu tellement d'hypothèses, je ne sais pas. Même sa mort reste une certaine inconnue. Des témoignages anciens nous laissent penser qu'il fut mis à mort après l'incendie de Rome, donc après 64, décapité, puisque son statut de citoyen romain l'exige. Il avait alors un peu plus de 60 ans. Mais son formidable chemin de foi a été le plus important des témoignages, et Paul est devenu, pour tous les chrétiens, le plus grand des apôtres.

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1: Bienvenue à vous, bravo et merci David Reyland, chef d'orchestre belge intercontinental. Directeur musical de l'Orchestre National de Metz Grand Est jusqu'en 2027, David Reyland dirigea également le Sinfonietta de Lausanne et de 2022 à 2025, le Korean National Symphony Orchestra. Et c'est en Corée du Sud, à Daejeon, que je suis allé à la rencontre de David Reyland pour cet enregistrement.
2: Bravo et merci.
3: Thierry Georges.
1: Je vais d'abord faire une chose, David Reyland, je vais vous toucher en 3D. Hein.
4: Oui, je suis bel et bien réel.
1: Parce que quand je vous en ai parlé, l'idée de venir enregistrer un sujet avec vous en Corée du Sud, sans dire précisément où, mais en Corée du Sud, bah, c'est un beau projet. Mais après, dans la concrétisation, pour faire coïncider les agendas que je me trouve en Corée du Sud, quand vous êtes vous-même en Corée du Sud et que vous pouvez dégager un peu de temps dans votre planning bien chargé, c'est pas si évident que ça. Donc c'est pour ça que je vous touche pour être bien vérifier que vous êtes bien réel et que je suis bien face à vous. Nous sommes à Daejeon, qui est la cinquième ville de Corée du Sud, 1,5 million d'habitants, une ville qui, je crois, est tournée vers les technologies. Vous connaissez mieux Daejeon que moi, de toute façon.
4: pas forcément, je connais beaucoup mieux Séoul, mais c'est vrai que c'est une technologie et administration.
1: C'est ça, et administration. On est à 150 km, je crois, de Séoul. Une heure de train, et en Corée, on a les trains Korail, comme on avait en France, mais c'est Korail, enfin, Ko comme Corée, bien sûr. Et si vous êtes à Daejeon, c'est pour diriger le Daejeon Philharmonic Orchestra. Sachant que vous avez été, David Reyland, directeur artistique de l'Orchestre Symphonique National de Corée, donc The Korean National Symphonic Orchestra, jusqu'à fin 2025. Et puis que vous êtes, jusqu'en 2027, directeur musical de l'Orchestre National de Metz Grand Est. Est-ce que vous accordez de l'importance aux chiffres ?
4: Oui, parce que j'ai une tendance depuis tout petit à essayer de trouver justement des patterns dans la vie de tous les jours. Le chiffre m'obsède depuis longtemps. En ce qui me concerne, les mandats, je suis plus dans le ressenti que dans le chiffre.
1: Donc pas spécifiquement le chiffre 7 ?
4: Non, pas spécifiquement le chiffre 7. J'étais le 7e directeur artistique de l'Orchestre National de Corée. Donc il y avait déjà un peu cette symbolique du chiffre 7. Mais voilà, le 9 est aussi important pour moi.
1: Oui, mais aussi le chef de l'Orchestre National de Metz Grand Est, le 7e aussi. Donc le 7 pour les deux.
4: Effectivement, le 7 me poursuit de ce côté-là. Mais au moins, j'aurais rompu la série des 7 avec 9 ans à la tête de l'Orchestre National de Metz Grand Est.
1: Cette aventure coréenne pour vous, David Reyland, quand on est un jeune chef, talentueux comme vous, est-ce qu'on se dit que, j'imagine, la carrière d'un chef comme vous sera une carrière planétaire pour un chef? C'est ce que vous êtes dit? Est-ce que, alors, à partir de ce moment-là, vous avez pris le globe terrestre et vous êtes dit, voilà où j'aimerais aller diriger sur tel ou tel continent?
4: Jamais au grand jamais. Je ne suis pas du tout carriériste. Je vais aux des opportunités. Séoul a commencé il y a déjà, j'ai envie de dire, un peu moins de 10 ans, quand j'ai été invité à reprendre la direction d'une production d'opéra qui avait été créée au Festival d'Aix-en-Provence. Et c'était Louis Langrée qui devait reprendre cette production qu'il avait lui-même dirigée à Aix-en-Provence. Il s'est désisté et il a dit, voilà, je connais un jeune chef mozartien, puisqu'il s'agissait des Noces de Figaro, qui ferait très bien l'affaire. Et donc j'ai fait connaissance avec l'orchestre qui était dans la fosse et j'en suis devenu 3 ans après le directeur artistique.
1: Pour en prendre la direction artistique, vous avez postulé quand même, non?
4: Non, je n'ai même pas postulé.
1: Non.
4: Alors j'ai postulé à la demande de l'orchestre.
1: Ah.
4: Mais voilà. Mais
1: vous avez répondu à leur appel.
4: L'orchestre m'a dit, voilà, nous sommes, il y a un processus. C'était donc 2 ans après mon passage pour l'opéra. Il y a un processus de sélection pour le prochain poste de directeur artistique. Et on m'a demandé à ce moment-là de rentrer un dossier si j'étais intéressé. Mais j'ai pas postulé vraiment de mon plein gré.
1: Vous avez obéi finalement quand on vous a demandé de venir. Parce que j'avais lu qu'il y avait 150 postulants pour ce poste de chef de l'orchestre de Corée.
4: Oui, effectivement, 159. Et
1: 59 pour être précis.
4: Tout à fait.
1: C'est très précis en général.
4: Oui, c'est toujours très très précis ici. Et d'ailleurs, mon dossier est arrivé, je crois, 3 minutes avant la deadline. C'était un soir à 23h57 avec le décalage horaire. Et il y a eu une grande panique au sein de la commission artistique qui se demandait si j'allais oui ou non postuler. Mon dossier est arrivé.
1: Attendez.
4: Tout dernier des 150 minutes.

0: Ça veut dire quand vous êtes venu diriger Mozart ici, bon, ça a peut-être été un coup de foudre pour vous avec l'orchestre, mais ça a été clairement un coup de foudre de l'orchestre pour vous.
1: Ça a été vraiment réciproque. C'est ça qui fait la force de cette histoire, du début jusqu'à la fin, et ça n'a été que crescendo. Il y a encore donc c'est cette vidéo en ligne de ce moment d'adieu entre l'orchestre, et voilà, c'est un moment très très émouvant. J'ai plaisir à les retrouver là dans quelques semaines, et puis aussi à l'avenir. Ça restera une page importante de ma vie, oui.
0: Vous n'êtes plus le chef titulaire, il y a un autre chef qui est donc le neveu du grand Claudio Abbado, c'est ça?
1: Exactement. J'avais même pensé demander à Simon Rattle s'il ne voulait pas m'adopter ou quelque chose, parce que parfois un nom de famille, ça fait beaucoup.
0: Simon Rattle, avec qui vous avez travaillé en Angleterre. Hein.
1: Exactement.
0: Ouais. Mais le coup de foudre avec un orchestre, j'imagine que ça n'arrive pas, c'est comme les coups de foudre dans la vie, ça n'arrive pas tous les jours. Donc, qu'est-ce qui fait que... C'est comme un coup de foudre amoureux. Qu'est-ce qui fait que c'est pas juste une belle rencontre, mais que c'est vraiment un coup de foudre?
1: Oui, c'est comme dans la vie. Il y a cette part d'énergie, de ressenti qu'on n'explique pas. Les Allemands parlent de Bauchgefühl, le sentiment qu'on a dans le ventre, le fait de se sentir à la bonne place, au bon moment, de répondre à des attentes, de part et d'autre. Du pupitre. Ce qui m'a, moi, vraiment séduit ici, c'est que je pouvais travailler, j'ai envie de dire, tel que je suis. Aller dans mon mode de fonctionnement, du travail du détail, dans l'approche de la musique, je pouvais être sans phare, sans filtre, aller jusqu'au bout de mes idées, de ma façon de sculpter le détail. Et je sentais, en fait, qu'on me laissait la place. Pour ça, parce qu'il y a d'abord un grand respect dans ces pays asiatiques, un grand respect pour l'autorité, mais pas seulement pour l'autorité, pour le travail en soi. Le travail est une valeur en laquelle les Coréens croient profondément. Et puis, on me laissait l'espace, le temps et aussi la considération. Il y avait une envie réciproque, en fait, d'aller au-delà du dernier détail. Et voilà, ça a matché, comme on dit. C'était un coup de chance. Et quelque part, après, je me suis rendu compte en rencontrant d'autres orchestres asiatiques que c'est une dominante.
0: Donc au Japon notamment aussi.
1: Voilà, exactement. Ce sont des pays, je dois dire, où j'aime énormément travailler.
0: Est-ce que le mode de communication est un peu différent avec vos autres orchestres, que ce soit l'Orchestre National de Metz Grand Est à Metz ou l'Orchestre de Düsseldorf en Allemagne?
1: Oui, il y a cette dimension culturelle, cette autre chose. Il y a différents facteurs. Je crois que le fait d'être un chef européen face à un orchestre asiatique joue un rôle. En échangeant avec les musiciens, certains sont devenus des amis, ils vous diront que en tant que européen, 45 ans, une partie de mon ADN justement baigne dans cette culture qui n'est pas la leur. Donc on arrive face à un orchestre coréen ou japonais avec une certaine, entre guillemets, légitimité esthétique, on va dire ça comme ça. D'autant plus la belgitude, la Belgique, d'abord, étant donné que je suis belge.
0: Né à Bastogne. Bastogne, c'est le char de Patton à Bastogne. Hein.
1: Exactement. Et puis je suis un vrai mélange entre Allemagne, Allemagne, France, mes grands-parents français, allemands, belges. Pour eux, il y a un peu cette fusion entre l'ADN français, la musique française, l'ADN allemand, et ils sentent ça. Les musiciens disent, on sent un peu cette flexibilité entre le répertoire germanique ou le répertoire français. Donc il y a ça qui est séduisant pour eux, c'est d'arriver avec quelqu'un qui partage cette esthétique-là. Et puis il y a le fait d'être autre, j'ai envie de dire le fait d'être un peu exotique, l'exotisme plaît toujours. Et c'est vrai que ma façon de m'exprimer, de chanter face à l'orchestre, parfois de mimer les choses, n'est pas très coréenne et n'est pas très japonaise. Ils vous diront, et tant mieux. Parce qu'il y a un côté rafraîchissant.
0: Ouais. Et de diriger sans baguette au pays des baguettes.
1: Voilà, même si j'y reviens tout doucement, voilà, c'est juste un détail technique, mais effectivement, ça aussi, une approche, certains musiciens m'ont dit, une approche plus lyrique de la direction. Parce que les grands modèles de la direction d'orchestre ici, il y a un culte, un véritable culte pour Herbert von Karajan, encore et toujours, pour cette école justement de direction, pour cette école germanique, de la conception du son. Après la Seconde Guerre mondiale, c'est une image sonore qui est très vivante en Corée et au Japon. Et ils apprécient beaucoup, en fait, cette façon de concevoir cette musique romantique de cette façon-là. Alors, bien sûr, je ne m'inscris pas dans cette tradition, pas directement, mais il y a le côté un peu, justement, rafraîchissant d'arriver avec la direction d'orchestre, avec le côté pyramidal de l'autorité, bien entendu, mais le côté, justement, plus fluide et un peu plus latin.

0: Il y a un culte qui s'est développé pour vous, David Reyland, au fil des années, ça fait déjà quelques années maintenant, pas encore 10 ans, mais bientôt finalement.
1: Pas un culte, pas du tout, mais simplement ce qui fait très plaisir, c'est quand je suis arrivé à la tête de l'Orchestre National, nous avions des très belles demi-salles. Alors demi-salles au Soul Art Center,
0: il s'agit... Parce qu'elles sont, elles sont grandes, les salles.
1: Elles sont très très grandes, les salles elles sont très, très
0: demi-salles,
1: grandes.
0: C'est combien?
1: C'était 2000 personnes.
0: 2000 à demi, oui, c'est un peu comme le Palais des Congrès à Paris, c'est la salle, ça fait 4000 places, c'est à peu près ça.
1: Voilà, exactement, donc on est sur des jauges de 4000 places, et sur les deux dernières saisons avec l'orchestre, tous nos concerts étaient sold out. Donc effectivement, on crée un contact. On crée un contact non seulement avec le musicien de l'orchestre, mais on crée un contact avec le public. Et le public coréen est juste incroyable. C'est un public qui vous accueille sur scène avec une joie, une effervescence. Vous n'avez encore rien fait. On sent en fait une générosité, une volonté de célébrer le concert, de célébrer la musique qui va être jouée. La fin du concert, est, pour peu qu'on ait été généreux et qu'on se soit donné, on est vraiment récompensé. Et puis en sortant des loges, même... Et Dieu sait si je suis lent, parfois je sors une heure après oui. Les concerts, c'est toujours incroyable.
0: Ils sont pas partis.
1: Non, voilà, de voir encore une quarantaine de personnes qui vous attendent pour vous remettre des cadeaux, pour quelques signatures, pour partager simplement des émotions et des ressentis. Et ils vous écrivent aussi, ils utilisent les réseaux sociaux. La nuit qui suit les concerts, je suis toujours fasciné et extrêmement touché de recevoir 30-40 messages sur les réseaux sociaux des gens, du public qui vous partagent ce qu'ils ont ressenti.
0: Et pourtant, on imagine, peut-être à tort, les Asiatiques, enfin les Coréens ou les Japonais, réservés, même ressentissant fortement, mais peut-être ne le montrant pas.
1: Je crois qu'il ne faut pas confondre le sens de l'hospitalité, le respect, c'est vrai, fondamental dans les pays asiatiques, Corée, Japon. Surtout en Corée, il y a un rapport à l'émotion qui est particulier. Ça se voit aussi dans toute cette déferlante des films coréens, des séries coréennes.
0: Les dramas
1: coréens. Effectivement, on voit en fait l'importance de l'émotion dans la société. Même si c'est parfois un peu surjoué pour nous, on a la sensation que c'est parfois un peu too much, mais c'est très sincère. Ce ressenti post-concert, eh bien, il vous arrive par des cadeaux, par les messages sur les réseaux sociaux, par cette façon de se revoir de concert en concert, et d'une fidélité du public qui se développe avec le temps. Et ça, c'est peut-être... Humblement, c'est la plus belle réussite de l'orchestre qu'on a pu créer ensemble.

0: La suite de ce Bravo et Merci avec le chef David Rayland, enregistré à Daejeon en Corée du Sud.
1: Bravo et merci.
2: Thierry Georges.
3: Est-ce que c'est différent, vous qui connaissez bien toute l'Asie finalement, le paysage musical asiatique, en Chine, au Japon et en Corée du Sud, c'est pareil ou c'est pas pareil?
4: Ils ont un grand dénominateur commun, ce sens du travail. La compétition fait partie de la philosophie de la société asiatique. Ils sont depuis le plus jeune âge comparés à. Et puis cette attitude face au travail, ce nombre d'heures incalculables, la dimension vacances, temps libre, week-end, est tout à fait anecdotique ici. Je me souviens d'une répétition à l'opéra, c'était un samedi après-midi et nous avons eu un problème technique sur la scène. L'orchestre était en fosse, c'était une répétition scénique. Il y avait en fait une plaque tournante et le moteur de cette plaque tournante était cassé. Donc on n'a pas pu poursuivre la répétition. Et le dimanche, le lendemain, nous avions un jour de repos. Un seul, avant de reprendre le lundi. Eh bien, puisque la répétition a dû être écourtée et annulée, le directeur est arrivé en disant que le lendemain à 10h du matin, nous avions répétition. Un dimanche, il n'y a pas eu un commentaire. Et le lendemain à 9h45, tous les chanteurs, l'orchestre, les techniciens étaient là pour la répétition. Quelque chose qu'on ne peut pas concevoir chez nous. Et voilà, ceci explique cela.
3: Pour ce concert, il y a un seul concert. Hein. Il y a donc deux journées de répétition, peut-être une générale la veille, et le concert, c'est ça?
4: C'est ça. Et ici, c'est encore assez confortable, puisqu'on répète donc par jour deux fois 2h30.
3: Et c'est très minuté?
4: Très minuté, comme partout. Pour les profanes, entre guillemets, qui étaient toujours un peu impressionnants quand ils assistent à des répétitions, c'est que dans cet espace-temps, entre 10h et 12h30, et puis entre 14h et 16h30, il n'y a rien d'autre que la musique. On n'est pas connecté au monde extérieur, il n'y a pas de place théoriquement pour les téléphones, pour un appel, pour pouvoir aller aux toilettes quand on veut. Il y a une pause de 10 minutes au milieu. Il n'y a pas de place pour l'échange par rapport au film de la veille ou aux nouvelles chaussures de la voisine. Il n'y a que ça. On est vraiment hors du temps. Mais puisqu'on demande cette disponibilité totale, on respecte aussi à la seconde.
3: Chef, ne dis pas, les gars, les filles, on va continuer. On n'a pas fini, on pourrait peut-être prendre encore un peu de temps pour revoir ça. Non.
4: Impossible. Impensable.
3: Ouais.
4: Impensable. Partout dans le monde, on attend cette discipline, et il faut qu'elle soit là, mais on respecte aussi à 12h30, la répétition est terminée, même si on est au milieu d'un superbe élan musical.
3: Ouais. Donc là, ce soir, vous avez quartier libre alors ce soir?
4: Alors ce soir, ou non, parce qu'avec le décalage horaire, j'en profite pour renseigner en ligne, me connecter avec l'Europe. Et puis ça, c'est toujours le plus compliqué peut-être quand je suis en Asie, c'est qu'il y a toute cette partie administrative, des contacts avec les agents artistiques, avec l'orchestre, avec Metz, avec Lausanne, qui eux, bien sûr, travaillent. Donc je suis toujours jusqu'à minuit, 1h du matin, connecté vraiment en temps et en heure avec l'Europe. J'apprécie le réveil parce que je sais que l'Europe dort.

0: En Corée, donc, il y a cette musique classique qui est la musique classique occidentale, finalement. Mais il y a aussi une musique traditionnelle. Est-ce que les musiques peuvent se rencontrer, donc le symphonique qu'on connaît, nous, avec des instruments et des musiques traditionnelles coréennes?
1: Je l'ai fait dans tous mes concerts du Nouvel An. Quand j'étais à la tête du Korean National Symphony Orchestra, c'est vraiment le concept que j'avais développé, d'avoir bien sûr une première partie symphonique, comme vous dites, avec un répertoire européen, et puis une deuxième partie avec une partie vraiment traditionnelle, avec des orchestrations de musique traditionnelle, tous ces pansori, tous ces chants d'amour, et puis d'avoir aussi après une fusion entre instruments traditionnels et orchestres symphoniques. On faisait chaque année appel à des compositeurs, à des arrangeurs, pour justement faire fusionner ces deux univers avec beaucoup de succès, je dois dire, auprès du public et même auprès de l'orchestre. C'était très agréable. Et une toute petite réflexion personnelle, c'était pour moi le moment où je me sentais peut-être le moins légitime d'être directeur artistique européen, le premier de cette lignée de sept, et d'être face à cet héritage culturel.
0: Ah, vous étiez le premier, ça, j'avais pas noté ça.
1: Voilà, j'étais le premier non-coréen, donc européen, à devenir directeur artistique. Et c'était toujours des moments où j'avais vraiment besoin de cet échange avec mes musiciens, avant et pendant, pour être guidé par eux, par leur culture, par leur savoir, par leur connaissance de ce patrimoine national, pour diriger cette musique de la façon la plus respectueuse et la plus vraie possible.
0: Vous souhaitez diriger des œuvres de compositeurs français, amener la musique française ici, et notamment vous aimez cette musique du 19e siècle, la musique romantique tout particulièrement, donc venir jouer cette musique-là ici en Corée du Sud?
1: Absolument, d'ailleurs c'est une grande fierté, nous avons été les premiers à donner Roméo et Juliette de Berlioz dans son intégralité. C'était une première coréenne. Maestro Chong, bien sûr, avait déjà joué les extraits symphoniques Roméo seul, fait chez les Capulet de Roméo et Juliette de Berlioz, et Roméo et Juliette n'avait jamais été donné dans son intégralité. C'est un souvenir inoubliable. Et effectivement, dans chacune de mes saisons, il y avait musique française, Saint-Saëns, bien entendu, Berlioz, Boulanger, Augusta Holmès, et aussi des compositrices, parce qu'encore une fois, les Coréens suivaient l'actualité des disques français, et ce disque qui a été enregistré, donc les Poétesses symphoniques avec l'Orchestre national de Metz Grand Est, et qui fait donc la part belle aux deux sœurs Boulanger, à Betsy Jolas et à Augusta Holmès, a vraiment inspiré certaines parties du programme ici.

0: Là, vous laissez les mandats, se terminent les mandats de direction d'orchestre, directeur musical, directeur artistique. Vous avez davantage envie, alors à moins que vous ayez envie de reprendre la direction d'un autre orchestre, mais sinon, vous avez peut-être davantage envie de papillonner, c'est ça ?
1: Pas du tout, en fait.
0: Pas du tout.
1: Pas du tout. C'est pour ça que cette année-ci et la saison prochaine sont émotionnellement éprouvantes pour moi. J'arrive au terme donc de ces trois mandats, Suisse, France et Corée.
0: Sinfonietta de Lausanne.
1: De Lausanne, exactement, pratiquement simultanément.
0: Ce sont des fins de contrat qui ne peuvent pas être renouvelées ?
1: Alors si.
0: Ça peut, on peut.
1: Tout à fait, mais j'ai été un peu kamikaze. C'est-à-dire que en France et en Suisse, ça fait 9 ans. Ça fonctionne humblement bien, très bien. J'avais vraiment peur d'un mandat de trop. J'ai tellement d'exemples autour de moi, de chefs qui se sont accrochés à leur poste. Et il peut se passer quelque chose entre la 9e et la 12e année qui fait que l'orchestre en a assez. Il y a une lassitude de part et d'autre. Et je me suis toujours promis de ne jamais, si possible, jamais atteindre ce point de non-retour. Et des deux côtés, après trois mandats, j'ai dit je partirai. D'autant plus que quand je regarde mes collègues en France ou partout en Europe, les mandats longs de 9 ans deviennent rares, vraiment très très rares. Il y a la valse. Ici en Asie, je savais que c'était un mandat, un contrat de 3 ans. C'est la norme à l'Orchestre National en Corée. Et mon successeur est là aussi pour 3 ans et puis ça va continuer. Donc je tourne ces trois pages quasiment simultanément. J'ai envie, mes collègues en fait, qui peuvent être au meilleur d'eux-mêmes en étant juste 3 jours là, 3 jours là, 3 jours là, 3 jours là. Je ne suis pas du tout comme ça. Je suis un Beziehungsmensch, comme disent les Allemands. J'ai vraiment besoin d'aspect relationnel. J'ai besoin de la continuité pour grandir avec un orchestre, pour me révéler aussi moi-même. Donc, ce sont des exercices de style un peu compliqués pour moi d'être là 3 jours et de repartir. Mais en même temps, c'est comme ça que ça fonctionne pour espérer revenir et rester.
0: Donc, vous avez envie de vous ancrer à nouveau, vraiment, longue histoire.
1: La priorité.
0: Avec un orchestre quelque part.

0: Je lisais un article sur le fait qu'on est vraiment dans une période d'internationalisation des chefs d'orchestre. Et on voit des chefs d'orchestre qui viennent d'Asie, qui viennent mais parfois de pays où on les attendait un peu moins, et de chefs qui sont très très connus aujourd'hui, qui sont parmi les plus cités mondialement. Je pense à ce chef finnois notamment qui s'appelle Klaus Mäkelä.
1: Klaus Mäkelä qui est à Paris, qui va quitter Paris là maintenant pour Amsterdam. L'école de direction scandinave est aujourd'hui très très à la mode.
0: Il y a des modes aussi.
1: Oui, il y a des modes, bien entendu. C'est une vraie mode. Alors, il y a bien sûr les anciens comme Esa-Pekka Salonen, mais Tarmo qui est à Toulouse, Klaus qui est à Paris, et on voit arriver aussi dans mes collègues chefs féminines, oui, une grande délégation de l'école de direction scandinave. Oui.
0: Et donc le paysage se diversifie, mais il y a de plus en plus de chefs, et donc il y a une compétition de plus en plus importante entre les chefs d'orchestre sur le marché.
1: Oui, clairement. Alors, il y a une compétition, mais il y a de plus en plus de chefs d'orchestre, de moins en moins d'orchestres. Et ce n'est qu'un début. Il faut le dire. L'avenir est très sombre, très très sombre, même à moyen terme. Et la direction d'orchestre est en pleine expansion. C'est un phénomène de société. J'enseigne moi-même la direction d'orchestre au Conservatoire Royal à Liège. Je vois en fait arriver dans les concours d'entrée, dans toutes les masterclass que je donne.
0: Ouais. Là, nombreuses à Metz, et puis j'imagine en Corée aussi.
1: Exactement. Ouais. J'ai reproduit ce modèle dans tous mes orchestres. Et puis parfois les masterclass là où je suis invité ponctuellement. Il y a un véritable tsunami, si je peux expliquer, de candidatures, de jeunes chefs, de volonté de commencer la direction d'orchestre, simplement parce que c'est un peu le revers de la médaille de ces réseaux sociaux. On a besoin de visibilité, on a besoin de se profiler, on a besoin de se mettre en avant, et la direction d'orchestre devient pour les musiciens un prolongement normal pour être sur une affiche, pour être en lumière. Malheureusement, c'est pas aussi simple que ça. Donc, il se crée pour le moment un gros embouteillage, parce que les directeurs d'orchestre, qui eux font les carrières, font et défont les carrières des chefs, ne sont souvent pas des musiciens. Ce sont eux qui engagent les chefs, et ils le font.
0: Ce sont des administrateurs.
1: Exactement, et ils le font sur base souvent d'une visibilité de réseaux sociaux. Et donc on arrive au charme des impossibilités, à voir des gens sur le podium. On se dit comment est-ce possible que, simplement parce que c'est l'image qui prend le dessus, et on ne sait plus vraiment distinguer aujourd'hui ce qui en vaut vraiment la peine que ce qui est flamboyant et qui communique forcément très très bien. Donc je dis attention, parce que le métier est vraiment en danger, et il y a un autre paramètre, c'est que avec cette avalanche de jeunes chefs, c'est que ça transpire sur la perception que les musiciens d'orchestre ont du métier et du public aussi. Il y a une sorte de dééducation, si je peux me dire, parce que bien sûr les musiciens d'orchestre sont de très très bon niveau, le niveau monde globalement, mais on arrive à quand même à des phénomènes d'imposture de plus en plus fréquents, j'ai pas peur de le dire, dans la jeune génération de chefs d'orchestre, parce qu'aujourd'hui, il faut le dire aussi, les formations en direction d'orchestre sont beaucoup moins construites qu'à l'époque. Je parle déjà comme un vieux entre guillemets, mais de mon temps, il fallait un premier prix d'harmonie, un premier prix de contrepoint, un premier prix de fugue avant de pouvoir valider la direction d'orchestre. Aujourd'hui, vous pouvez à peine lire une partition pour rentrer en direction.
0: Mais si on est beau sur la photo, ça va.
1: Mais c'est exactement ça.
0: Comme ça, Amida, David Reyland.
1: Comme ça, Amida, Thierry.
0: Ouais, j'ai oublié de vous dire au début, vous dire bonjour. Annyeonghaseyo. Je vous ai entendu dans une vidéo où vous parlez pas mal coréen. Hein.
1: Non, je dis comme un enfant de 16 mois. Le strict minimum, et en répétition, c'est plus, moins, plus court, plus long, moins fort, plus fort. Et avec ça, on fait déjà des merveilles.
0: Ouais, c'est ça. Et vous avez appris à lire le coréen, vous qui déchiffrez les partitions. C'est tellement facile d'apprendre à lire un peu. Hein.
1: C'est ça. La lecture, c'est assez remarquable quand même comme système, parce que c'est très, très, très, très logique. Le problème, c'est que effectivement, je lis, mais je ne sais pas du tout ce que je lis. C'est assez facile, entre guillemets. Maintenant, c'est pas parce qu'on le prononce
0: qu'on le comprend.
1: Voilà, que je peux comprendre davantage.
0: Bravo et merci, Kamsa Amnida, David Reyland, enregistré à Daejeon, en Corée du Sud. Merci Louise Dazin pour le coup de pouce donné à l'organisation du rendez-vous. Réalisation Roman Feokyu. Le site internet davidreyland.com.
2: Respect et chapeau.
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0: Il est 6 heures.
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2: Nous souhaitons une bonne fête aux Bertrands. Un jour, Saint François d'Assise marche avec ses frères dans une belle vallée près d'Assise. Soudain, il s'arrête émerveillé devant des oiseaux qui ne s'envolent pas lorsqu'ils courent vers eux. Alors il les salue et leur parle. Après sa prédication, les volatiles expriment leur joie en déployant leurs ailes et réclamant sa bénédiction avant de s'envoler, tandis que François et ses frères poursuivent leur route en louant de tout leur cœur le Seigneur pour sa création. Après cela, saint François d'Assise traverse les Apennins, prêche, convertit et accueille de nouveaux frères. Au retour, il s'arrête près de Sarnano. Là, il fait la rencontre de notre bienheureux du jour, prénommé Libéra, un riche gentilhomme qui le reçoit avec grande courtoisie, mettant tous ses biens à sa disposition et le servant d'un visage joyeux. Le pauvre d'Assise repart alors de nouveau en louant le Très-Haut pour cet homme. Un peu plus tard, le gentil chevalier, inspiré d'abandonner le monde, supplie saint François de l'admettre à faire pénitence avec lui. Il distribue tous ses biens aux pauvres et entre au couvent de Sofiano, où il vit en grande sainteté et observance de la règle. On raconte que lorsqu'il priait, il était à ce point immobile que les oiseaux venaient se poser sur sa tête et ses mains. Aujourd'hui, écoutons pour notre prière les mots de saint François prêchant aux oiseaux. Mes frères les oiseaux, vous avez bien sujet de louer votre Créateur et de l'aimer toujours. Il vous a donné des plumes pour vous vêtir, des ailes pour voler et tout ce dont vous avez besoin pour vivre. De toutes les créatures de Dieu, c'est vous qui avez meilleure grâce. Il vous a dévolu pour champ l'espace et sa simplicité. Vous n'avez ni à semer, ni à moissonner. Il vous donne le vivre et le couvert sans que vous ayez à vous en inquiéter. Bienheureux Libéra et tous les saints du ciel, aidez-nous à louer sans cesse notre Créateur pour tout le bien qu'il a fait pour nous.

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9: Bonjour, bienvenue dans cette nouvelle émission Regarde ailleurs qui donne la parole à ceux que je rencontre sur les routes du monde. En tant que photographe voyageur, j'ai récemment été invité à un festival à Porto Novo, la capitale du Bénin. Un festival où j'ai pu exposer mon travail photographique. Et sur le festival, différentes associations de tourisme solidaire et responsable. Dans une des petites cabanes en bois, j'ai rencontré Noël. Noël qui a fondé l'agence Tata Cora. J'ai choisi, après le festival, de retrouver Noël chez lui, dans les terres du Nord, pour qu'il puisse partager avec nous sa culture et son histoire. Donc dans cette émission radio, Regarde ailleurs, rencontre avec Noël, qui a tout fait pour rendre le voyage mémorable. Retenez son nom, et si vous avez l'occasion de partir au Bénin, je vous invite à lui rendre visite. Là, je me retrouve quelque part dans le nord du Bénin, un petit pays d'Afrique de l'Ouest, et je suis avec Noël. Donc Noël, on s'est vu pour la première fois il y a une semaine sur un festival à Porto Novo, la capitale du Bénin, où tu présentais ton association, ton ONG ou ton entreprise, Tata Cora. Tata Cora, donc on va tout savoir sur qui tu es, sur ce que tu fais. En plus, dans une langue que tu maîtrises parfaitement, tu en maîtrises 7, je crois, dont le français. Donc on va pouvoir un petit peu gratter, sonder, découvrir qui se cache à l'intérieur de ce personnage haut en couleur, plein d'énergie et plein de projets. Donc Noël, la parole est à toi. Dis-moi qui tu es, d'où tu viens et où tu vas.
10: Alors, je remercie beaucoup Monsieur Alex pour cette initiative. Et je te souhaite encore une fois bienvenue au gîte. Alors, je me présente. Vous avez en face de vous Noël Nabougou. Je suis le fondateur de l'agence Tata Cora Afrique. C'est une agence qui voyage dans le Bénin et au Togo. Nous avons choisi Tata Cora parce que nous sommes sur une chaîne qui a pour altitude 658 mètres d'altitude, qui s'appelle Tata Cora, chaîne de Tata Cora. Et nous avons aussi les châteaux forts traditionnels qu'on appelle les Tata Somba. Donc c'est un jeu de mots qu'on a mis en place pour pouvoir créer notre agence qui s'appelle Tata Cora Afrique. Et donc Tata Cora Afrique au Bénin vous fera voyager au Bénin et au Togo.
9: Et au Bénin. On y reviendra plus tard. Mais je veux d'abord m'intéresser un peu à toi. Donc tu es dans la trentaine, hein, un personnage dynamique. Parle-moi de toi, Noël, enfant. Est-ce que tu savais déjà que tu allais travailler dans le domaine du tourisme en tant que guide? Comment est-ce que tu as grandi ici dans un pays tellement différent du nôtre, hein, parce que cette émission est destinée essentiellement à un public français ou francophone. Là, on est quand même dans une réalité très différente. On est en Afrique, un continent mythique, mystique aussi. Le Bénin, un pays particulier où beaucoup de rites vaudous sont encore pratiqués aujourd'hui. Donc parle-moi de ton enfance et de l'apprentissage aussi peut-être de cette langue dans laquelle tu t'exprimes aujourd'hui parfaitement le français.
10: Oui, et effectivement, de mon enfance, j'ai grandi dans un tout petit village qui se trouve dans la zone cynégétique du parc de la réserve de la biosphère du parc de la Pandiarie. Mes parents sont originaires de Tagneta, Tagneta, Kwatiakou et Kwatiakou jusqu'à Tora. Et voilà, je suis né là-bas, j'ai grandi là-bas. Et comme vous le savez, en Afrique, quand on est tout petit, notre activité principale, c'est le champ. Donc on allait au champ cultiver du maïs, le sorgho, l'igname, la patate douce et tout. D'où est partie ma passion, parce qu'on était quand même entre frères et sœurs. Et quand on était au champ, tout le monde rentrait, et sauf moi qui restais. J'aimais tellement voir les plantes grandir, j'aimais tellement voir des beaux arbres, j'aimais tellement écouter les chansons des oiseaux, j'aimais tellement rester calme et être attentif à la nature. J'étais blessé quand je voyais tuer un animal, j'étais blessé quand je voyais couper un arbre, et mes parents me demandaient, mais pourquoi tu es si attentionné à la nature? Je dis, je suis vraiment amoureux parce que j'aime beaucoup tout ce qui est dedans. Tu peux avoir tout dans la nature. Donc c'est comme ça, c'est parti. Donc j'aimais beaucoup les champs, les activités champêtres, et je passais toute ma vie dans les champs. Et jusqu'à ce que j'ai eu l'âge d'aller à l'école. Donc J'ai été à l'école dans le tourisme. D'abord, ma première formation, c'était en faune, flore et la culture locale de la réserve de la biodiversité.

0: étages, hein, on va construire des tours et des immeubles. Et j'ai l'impression qu'aujourd'hui, il y a vraiment aussi cette marche arrière, cette envie de la population, des gens de se reconnecter à cet essentiel, à cette nature qui nous nourrit tous. Hein, peut-être qu'un peu trop longtemps, l'homme s'est détourné ou désintéressé du monde vivant pour se rendre compte qu'aujourd'hui, on lui doit absolument tout. Parle-moi de ce lien à la nature ici au Bénin. J'ai l'impression que via la tradition vaudou, le lien à la nature a toujours été très proche entre les gens, les différentes ethnies qui habitent sur ce territoire.
1: Alors, ce lien, c'est tellement simple, je vais dire, parce que le vaudou dont on parle, c'est un lien qui a rapport à la nature. Donc, dans la nature, on ne peut pas faire le vaudou sans parler des plantes. Il y a beaucoup, beaucoup de plantes qui font la purification. Il y a beaucoup, beaucoup de plantes qui traitent beaucoup de maladies. Et on ne peut pas parler de vaudou sans sacrifice. Et tous les animaux que nous utilisons, par exemple une poule, une chèvre, c'est grâce à la nature. Parce que nous cultivons, nous arrivons à nourrir ces animaux, et ces animaux sont utilisés pour faire des rituels. Et ces plantes, la diversité de ces plantes que nos prêtres phares vaudous qui maîtrisent le paiement et de bien mener leur activité, leur rituel vaudou dans les temples ou dans les couvents.
0: Mais d'où vient cette connaissance du monde végétal ?
1: À la naissance, déjà, quand on est bébé en Afrique, vous ne pouvez pas grandir sans ces plantes. Donc, pour vous laver, on utilisait ces plantes pour solidifier l'os, pour envoyer des mauvais esprits et pour vous rendre intelligent, si vous voulez. Et donc, nos parents ont appris ça. Nous, on a appris ça de nos parents. Donc, mon père, ma mère, surtout ma maman, elle est spécialisée dans les plantes. Aujourd'hui, elle a plus de 80 ans. Et aujourd'hui, c'est elle qui va chercher des plantes pour laver des bébés. C'est elle qui traite le feu. Et c'est en restant avec elle, j'ai beaucoup appris déjà à connaître les plantes et l'utilité de ces plantes-là. Et à la longue, j'ai approfondi ça avec une formation en botanique, ce qui m'a permis d'acheter des livres, ce qui m'a permis d'avoir une passion et d'acheter plein de livres sur la botanique. Et je me suis documenté. Et aujourd'hui, au point de vue général, je trouve que ces plantes sont très, très utiles. Parce qu'il y a beaucoup de plantes que nous avons expérimentées ici. On a vu que c'est utile. Par exemple, avec Alex, au cours de notre balade, nous avons rencontré le Cocospenum, où c'est la période de la floraison, où les fleurs apparaissent. Mais c'est un grand abus où on peut utiliser des racines pour traiter l'hépatite B. On a vu le gardenia, on a vu le néré, nous avons vu le daniela, le ditarium, sur tout notre parcours, qui sont utiles pour la santé, qui sont utiles pour mener plein d'activités dans la pharmacopée traditionnelle. Et une fois au village, je souffrais tout le temps de la migraine. Et mon grand-père m'a dit, si tu as la migraine, vas-y chercher. Et le ficus se trouve sur un karité. Et c'est comme ça que je suis allé chercher. Arrivé à la maison, j'ai pilé ce ficus. Quand j'ai pilé ce ficus, j'ai fait de l'encens avec. Et chaque soir, je faisais de l'encens. Aujourd'hui, depuis près de 8 ans, je ne souffre plus de la migraine. C'est tellement important. C'est des choses, en fait, qu'on a vécues nous-mêmes, qu'on rencontre que c'est très important dans la vie active. Donc il faut protéger ces plantes, il faut vraiment les garder, parce que grâce à eux, vous pouvez traiter plein de maladies.

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5: Toi, Noël, je te rencontre aujourd'hui dans un lodge que tu as créé pour transmettre ta passion. Tu parlais d'ornithologie, mais aussi ta passion de ton pays, des différentes cultures, puisqu'ici, quand on parle de Bénin, il y a différents peuples, différentes ethnies qui l'habitent.
6: Oui, exactement. Différents peuples, différentes ethnies, plus de 76 langues parlées et 76 ethnies différentes donc, que vous pouvez rencontrer au Bénin, et d'où je parle 7. Et aujourd'hui, dans l'environnement où je suis, il y a 12 qui est parlé. Et dans tout le Bénin, il y a au moins 76 langues qui sont parlées au Bénin. Donc voilà un peu ce que je peux dire par rapport à ça. Et pour ajouter deux ou trois choses, c'est pour dire que le Bénin, au Bénin, c'est diversifier la culture. Parce que nous parlons plein de langues différentes.
5: Et donc toi, ta culture et ta langue, c'est quoi?
6: Moi, je suis Wama. Je parle Wama. Donc voilà, mon père et ma mère est Wama.
5: Qu'est-ce qui caractérise la culture Wama?
6: La langue, vous voyez, la langue elle n'est pas pareille, elle est différente. Nos scarifications, par exemple, quand vous regardez

0: Les Waba, les scarifications sont différentes des Otamari. La langue qu'on parle est très différente. La culture, l'architecture, c'est un peu différent des autres peuples.
1: Quand tu parles de scarification, donc c'est vrai qu'ici, en regardant le visage des Béninois, on se rend compte que certains visages sont marqués par des cicatrices.
0: Exactement. Nos visages sont marqués par des cicatrices juste pour s'identifier. C'est comme une carte d'identité. C'est comme un peuple, un autre peuple. C'est-à-dire automatiquement, nous au Bénin ici, quand tu croises quelqu'un qui vient du sud du pays, par exemple, tu vois des Hueda et tu connais automatiquement que ceux-là, c'est des Hueda et tu sais que ici, c'est les Bétambaribé, tu sais que ici, c'est des Waba. Par rapport à la scarification que nous avons sur le visage, ça nous permet de nous connaître et de nous identifier.
1: Et donc, ces scarifications, c'est quelque chose qui, à l'âge très jeune, je crois, à l'âge de 3-4 ans déjà, les anciens vont scarifier le visage des enfants. Comment ça se passe?
0: Alors, généralement, dès que l'âge arrive, à partir de 3 ou 5 ans, comme vous l'avez dit, les parents vous l'annoncent. Bon, pas forcément qu'on vous l'annonce, mais vous êtes, les parents se préparent pour vous faire scarifier. Si vous êtes dans la famille, 5 ou 6 ou 7, on appelle le chef qui s'occupe des scarifications dans le village. Il se prépare, il y a une lamelle et de l'eau tiède, et également aussi des plantes pour désinfecter la lamelle qu'on utilise. Avant, c'était des pierres. Avant, c'était des pierres taillées, polies, qu'on utilisait pour les scarifications. Aujourd'hui, c'est les lamelles qu'on utilise pour faire des scarifications. Et donc, du coup, ces scarifications se font de telle sorte que vous sentez moins de douleurs, vous souffrez moins, parce que le jour des scarifications, on a des potions qu'on fabrique, par exemple le beurre de karité, pour adoucir après les scarifications, pour adoucir les plaies et pour aussi cicatriser très vite. Donc la lamelle, elle est toujours présente. Et pour passer sur une autre personne, il faut juste que cette lamelle soit désinfectée par les plantes et les racines. Et après, au fur et à mesure, jusqu'à ce que le nombre soit fini.
1: Tu disais, les scarifications, c'est un peu comme une carte d'identité. Mais aujourd'hui, vous avez tous une carte d'identité nationale. Est-ce que cette tradition continue, perdure? Parce qu'il n'y a plus forcément besoin aujourd'hui d'une carte d'identité gravée sur son visage.
0: Et je pense qu'au fur et à mesure, ça commence pas à être disparu. Et ça commence pas à disparaître. Parce que dans le temps, pourquoi il fallait cette carte d'identité? Parce que on était obligé de se connaître physiquement. Donc automatiquement que je vois une personne, grâce à ses scarifications, sans même sortir son passeport ou sa carte d'identité, je lui dis, ah mais voilà, toi tu es Romain, tu es Otamari, tu es Bétambaribé, parce que je le vois. Mais aujourd'hui, c'est vrai, il faut sortir une carte d'identité quand il s'agit de l'administration. Mais dans les villages aujourd'hui, dès que tu vas, on t'identifie automatiquement par rapport à tes scarifications.
1: Comment cohabitent les différentes ethnies ici au Bénin? Tu disais qu'il y en a plus d'une centaine.
0: Oui, on cohabite sans aucun souci. D'origine, c'était le troc qu'on faisait. D'origine, entre les peuples, on échangeait parce que tout le monde ne cultivait pas la même chose. Donc nous, on échangeait. Par exemple, moi j'ai le maïs, j'ai changé avec le yam. J'ai la patate douce, j'ai changé avec le maïs. Et au fur et à mesure, dans les villages, ça se passait comme ça. Parce que chaque peuple était spécialisé dans une culture différente parce qu'il a l'habitude de le faire. Et tandis que d'autres peuples aussi, d'autres cultures. Donc ça nous permettait un brassage d'échange entre nous, entre les peuples. Et aujourd'hui, c'est une fierté que nous vivons sans aucun problème. Nous vivons, on se rencontre, on partage, on échange sans souci. Il n'y a aucun problème entre ethnies.

0: Noël, donc on l'a vu, tu es né dans une famille rurale, dans un petit village dans le nord du Bénin, pas trop loin du parc national de la Pandjari. Donc un parc qui fait frontière entre le Burkina, le Bénin et peut-être le Togo aussi, je suis pas sûr. Togo, hein, qui est donc voisin du Bénin, on n'est pas trop loin du Togo d'ailleurs, là où on se retrouve près de Natitingou. Toi Noël, tu as fait le choix de travailler dans le domaine du tourisme. Parle-moi de cette aventure. Quand est-ce que tu as su que tu voulais devenir guide naturaliste?
1: Alors, c'est une vocation, peut-être qui a été choisie par Dieu, mais à un moment donné, tu vois, on a envie de changer. Et moi, tout petit, à l'école, je me disais déjà que je veux un métier qui ne me permet pas d'être au bureau, de travailler au bureau avec l'ordinateur, d'être en face de l'écran, mais un boulot qui me permet de sortir, de voyager, de découvrir. J'avais cette passion-là de rencontre, de découvrir, de partage, d'échange. Et d'où vraiment j'ai trouvé que le tourisme c'était le seul moyen où je pouvais voyager, changer d'air quand je veux et rencontrer les gens quand je veux et découvrir quand je veux. Et voilà, c'est là où c'est parti ma passion.
0: Tu peux me parler du tourisme ici au Bénin? Parce que j'ai pas l'impression que ce soit réellement une destination très touristique.
1: Oui, c'est vrai, c'est pas une destination très touristique, mais depuis quelques années, le Bénin se fait connaître et les gens ont commencé vraiment par découvrir ce pays, ce magnifique pays. Nous avons des sites touristiques magnifiques. Nous avons la Pandjari qui est là, avec une diversité d'animaux, plein de plantes, plein de nature. Et nous avons aussi des villages authentiques, originaux, écotouristiques que vous pouvez découvrir, les châteaux forts traditionnels, les Tatasomba. Le village Tanikaberi, où vous avez la chance de voir des dignités encore habillées dans les peaux d'animaux. Les cascades, nous avons des cascades, des peuples diversifiés avec des cultures très différentes que vous pouvez découvrir. Une diversité de nature, de savane que vous pouvez rencontrer. Et là, tout ce que je viens de vous citer, c'est le nord du pays. Au Bénin, vous avez la route des esclaves, vous avez le temple des pitons, les forêts sacrées qui sont magnifiques. À Port-Saint-Thomé, vous avez le lac Aimé avec des circuits vaudous, les circuits botaniques, les circuits au fil de l'eau. Apprendre les techniques de pêche. À Abomey, vous avez le Palais Royal qui est inscrit dans le patrimoine mondial de l'UNESCO où vous pouvez rencontrer plein de choses. Plein de choses, le Bénin est diversifié en matière de tourisme.
0: Noël, on est chez toi, dans ta guest house, dans ton lodge. Tu me disais que tu n'es jamais allé en France et pourtant tu sais clairement accueillir l'étranger. Tu as bien cerné les besoins des touristes ici. Déjà c'est beau, c'est propre, on a une chambre, on a une douche, on a de l'eau. Comment est-ce que tu as su comprendre et comment est-ce que tu as su comment répondre aux attentes des Occidentaux qui viennent ici au Bénin?
1: Ok, et comment j'ai su, c'est grâce au fait que aujourd'hui j'ai environ 16 ans d'expérience dans le métier. Et en 16 ans, j'ai appris à connaître les besoins de mes clients. Et dans les hôtels, quand on allait, il n'y avait pas de moustiquaires, il y avait manque d'eau, il y avait des petits problèmes qui perturbaient un peu et mon activité. Le client, quand il ne mange pas bien, il n'est pas content. Quand il dort pas bien, il n'est pas content. Donc, j'ai su écouter attentivement ma clientèle, ce qui m'a permis d'installer un gîte à Natitingou, où j'ai mis une verdure magnifique et où j'ai pu faire un forage, parce que le forage, c'est l'unique chose que vous pouvez avoir de l'eau. L'eau, c'est très important. L'eau, c'est source de vie. On a eu un forage où on a l'eau 24/24. Et nous avons mis plein de plantes pour que ça garde un peu la fraîcheur dans le gîte et que ça garde une beauté vraiment naturelle. Et voilà un peu. Et les chambres sont équipées des moustiquaires. Et il faut protéger tes clients. Si les clients se fait piquer par les moustiques, le pas lui arrive, c'est très compliqué. Donc c'est en écoutant attentivement les demandes de mes clients que j'ai pu créer ce gîte aujourd'hui pour permettre à mes clients, pour combler, et comment on appelle, le séjour des clients, pour leur faire vivre les moments inoubliables et les moments magiques.
0: Que pensent tes parents de ce que tu es devenu, de son activité de guide touristique? Est-ce que c'est quelque chose qui les réjouit? Quelle est la vision de tes parents par rapport à ce que tu fais aujourd'hui, Noël?
1: Je dirais aujourd'hui, c'est une fierté. Mais dans le passé, vraiment, c'était pas la joie. Parce que les parents se disent, être guide touristique, c'est quoi comme métier, ça? Et ça rapporte quoi comme métier? Au début, j'avais des problèmes, même avec des amis. Quand ils me voyaient sortir avec les clients, ils se disent, mais comment il fait? Ils se disent, mais il abandonne, enfin, autre chose, au lieu de passer des concours pour devenir bureaucrate. Et tout ça, ils étaient vraiment choqués de me voir traîner avec des gens, bon, faire visiter les gens. Ils étaient choqués. Et aujourd'hui, mes amis, ma famille, ils sont fiers. Ils sont vraiment fiers de voir que vraiment j'ai écouté mon instinct. Voilà, j'ai écouté parce que je sais où j'allais, je sais ce que je voulais. Mais eux, ils ne pouvaient pas comprendre parce qu'ils voulaient que je sois comme eux. Mais moi, je ne voulais pas être comme quelqu'un. Je voulais être moi-même. Je voulais faire ce que moi, je veux faire. Je ne veux pas écouter les gens, faire ce que les gens veulent que je fasse pour eux. Mais je voulais vivre ma vie et faire ce que je fais et aimer ce que je fais. Donc du coup, aujourd'hui, le fait que j'ai écouté mon instinct, j'aimais ce que je faisais, je suis arrivé là, là où tout le monde est avec moi.
0: Mais Noël, c'est incroyable, parce qu'ici au Bénin, il y a quand même une pression sociale et une pression familiale qui est très importante sur les enfants.
1: Oui, oui, bien sûr, j'avais une pression. Je me faisais même, les gens me traitaient de fou parce qu'ils voyaient plein de plantes que je mettais partout. Et ma maman, elle était surprise, elle me demandait, mais c'est quoi ce truc que tu es en train de faire là? Les plantes partout, tu peux pas mettre des bâtiments au lieu de mettre les fleurs ici. Tu peux pas mettre des. Mais je dis à maman, calme-toi. C'est des plantes, c'est des fleurs. Ça apaise le cœur, ça apaise la vie. Je dis maman, calme-toi. Aujourd'hui, ma maman, elle a envie de tout le temps être juste avec moi. Si elle pouvait rester même ma vie, parce que elle trouve ça beau vraiment. Tout a grandi, tout est devenu beau. Et ok, c'est bon. Mais avant, au début, c'était pas beau, c'était pas joli. Et tout le monde ne pouvait pas comprendre. Mais dans la vie, comme on le dit, il faut être persévérant. Il faut persévérer et il faut avoir le courage. Parce que sans le courage, tu ne peux pas y arriver. Et si tu n'arrives pas à persévérer, tu auras des problèmes parce que tu vas toujours faire et tu vas toujours dire, c'est parce que tu laisses tomber tout le temps. Mais quand tu prends une ligne précise, tu arrives vraiment à tes rêves.
0: C'est très beau ce que tu dis, Noël. Tu dis des choses essentielles, importantes, cette notion de rêve, rêver, savoir rêver grand et ne pas peur d'y aller, oser affronter ses peurs et oser être persévérant. Et ça peut payer. Aujourd'hui, tu vis, enfin, tu déconstruis complètement la réalité que tu avais rêvée.
1: Oui, exactement. J'ai construit la réalité. La réalité où, même s'il n'y a pas les clients, je suis heureux d'être dans mon palais, de profiter moi-même. Je suis, en fait, pour réussir dans cette vie, il faut faire quelque chose que tu aimes. Toi-même, pour te faire plaisir toi-même. Et après, les gens en profitent. Donc, c'est ça, en fait, l'idée où je suis arrivé à construire mon rêve. Et ce n'est pas fini, mon rêve. Et je veux continuer ainsi, avoir des bungalows, avoir des beaux bungalows où je peux accueillir des gens au frais, tranquille, au calme, avec plein d'oiseaux, avec plein de verdure. Et moi, c'est mon rêve. Et déjà, j'ai fait un petit test. J'ai déjà vu que ça porte. C'est une réalité. Ça peut intéresser les gens. Ça peut m'intéresser moi-même beaucoup, beaucoup, beaucoup de fois. Et quand je suis dedans, je ne m'arrête jamais parce que ça me plaît. Et quand le fait de ne pas m'arrêter, et je ne me rends même pas compte que je travaille parce que ça me fait plaisir moi-même. Donc voilà, j'en profite moi-même. Donc je ne me rends même pas compte que je travaille. Et voilà un peu.
0: Donc tu as une agence Tata Akora dans le nord du Bénin. Tu proposes différents circuits. Est-ce que tu peux me parler un petit peu de ce que tu proposes aux voyageurs et aux touristes ici dans cette partie du Bénin?
1: Alors dans cette partie du Bénin, en tant qu'agence Tata Akora Afrique, et nous faisons des voyages au nord comme au sud et au nord du pays. Nous sommes basés dans le nord, ce qui nous permet de faire découvrir les gens, de faire des safaris et des nuitées au lodge de la Pandiari. Les safaris, c'est des animaux. Nous avons plein d'animaux. Nous avons environ 1800 éléphants, 150 lions. Nous avons 10 000 corps de buffons, des babouins. Nous avons des hippos, des crocodiles tellement diversifiés que les gens peuvent faire des safaris au nord du Bénin dans la Pandiari. Donc, c'est notre circuit phare. Et nous faisons découvrir les gens aussi les villages environnants. Des beaux villages, les châteaux forts traditionnels, les Tatasomba, la route des Tatars, si vous voulez. Et dormir à la belle étoile, c'est une expérience unique et magique que les clients doivent absolument le faire. Dormir à la belle étoile, venir découvrir faire le safari, aller dans le village Taneka Beryl. Ce sont des circuits dans le nord que vous pouvez faire. Fabrication de fromage, le circuit ornito, botanique, tata, tout ça, c'est magnifique.
0: Donc voilà, Noël, un numéro à avoir dans sa poche quand on vient ici au Bénin.

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2: Aujourd'hui, la beauté, elle est très importante parce que c'est elle qui rend la vie très heureuse, si vous voulez. Et quand on part du gîte, quand vous venez dans le gîte, par exemple, c'est pas grand-chose. C'est pas des meubles à étage, c'est pas des trucs, c'est juste un petit truc qui nous rend vraiment très heureux et où on est fier. On n'a pas besoin de grand chose pour vivre, hein. Hakuna Matata, hein.
3: Toi, Noël, quel est le regard que tu portes sur l'Occident, sur l'Europe, un pays, la France notamment, un pays dont tu maîtrises parfaitement la langue, mais un pays que tu n'as jamais visité?
2: Alors, l'Occident, ça m'intéresse juste pour aller visiter, aller voir la différence de ce que nous avons ici, aller rencontrer les gens, découvrir aussi, c'est très intéressant. Mais je crois que avec la passion que j'ai, moi j'aime trop la liberté, je crois que je ne peux pas vivre en Europe, je préfère l'Afrique. L'Afrique, moi je trouve que l'Afrique c'est la liberté, c'est d'être heureux. Parce que là-bas, tous ceux qui reviennent, on court là-bas en vitesse. On va partout, on doit courir, on doit travailler, on doit faire ci, tout est réglé à l'heure, c'est une course et tout. Et ce qui permet même des gens de ne plus profiter de la vie et d'être tout le temps à la récolte, enfin, à aller chercher au-delà, je ne sais pas. Mais ici, je pense que je prends mon temps de construire, je prends mon temps de bien réfléchir, je prends mon temps de profiter, voilà. Au lieu que de courir tout le temps. Donc pour moi, l'Europe n'est pas faite pour moi. Mais je peux y aller voir, visiter, parce que j'ai plein d'Européens qui viennent ici. Et je suis content de les accueillir. Et on échange beaucoup, je suis fier. Mais quand ils me racontent un peu là-bas, je dis, c'est vraiment dur, ça va être compliqué pour moi. Donc ici, tu vois, je suis très heureux et je n'ai pas besoin de beaucoup plus.
3: Donc être riche, c'est avoir le temps.
2: Oui, être riche, c'est avoir du temps pour soi, pour soi-même. Parce que si tu n'as pas le temps pour toi, et je pense que tu es en train de te user, tu ne profites pas, et donc tu es fatigué, tu vieillis vite, si je veux dire, tu vieillis vite, et après c'est compliqué. Donc être riche, c'est d'avoir du temps, de bien profiter de la vie, et de faire du bien.
3: Noël, merci à toi. Donc, plus d'infos sur Tatakura Africa.
2: Oui, je vous remercie. C'était une émission vraiment magnifique. Je vous remercie.
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3: Merci à tous pour votre écoute. L'émission que vous venez d'entendre s'appelle Regarde ailleurs. Ce podcast donne la parole à ceux que je rencontre sur les routes du monde dans le cadre de mon activité de photographe voyageur. Je pars de l'idée qu'une personne, le parcours de vie d'une personne peut en inspirer beaucoup d'autres et j'aime pouvoir récupérer tous ces témoignages souvent très inspirants. Belle journée à tous.

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1: Bien, chers frères et sœurs, voici notre cinquième et dernière étape dans ce parcours de foi, vivre en ressuscité avec Marie. Après avoir médité la résurrection, l'ascension, la Pentecôte, l'Assomption, nous voici au sommet, Marie couronnée reine du ciel. Mais attention, ce couronnement n'est pas un éloignement. Il est la reconnaissance céleste d'un cœur humble, d'une femme toute donnée. Et cette gloire nous concerne, car elle est la promesse de notre propre vocation à régner dans l'amour. Si nous souffrons avec lui, nous régnerons aussi avec lui. Deuxième épître à Timothée, chapitre 2, verset 12. Aujourd'hui, nous aurons comme invité au cœur de cette émission le père Emmanuel Mvomo, chapelain du sanctuaire de Lourdes. Nous contemplons avec lui cette royauté maternelle de Marie à travers le quotidien de ce religieux et prêtre à la grotte de Massabielle. Merci à Enzo pour la collaboration technique pour cette émission.

Eh bien, quand on pense au mot reine, on imagine parfois pouvoir, faste, distance. Mais Marie, couronnée de gloire, est à l'opposé de ces images. Marie ne devient pas reine parce qu'elle l'a demandé, ni pour avoir accompli des exploits humains. Elle l'est parce qu'elle s'est faite entièrement disponible à Dieu. Dans l'Évangile selon saint Luc, au chapitre 1er, verset 38, nous lisons « Voici la servante du Seigneur, qu'il me soit faite selon ta parole. » Les paroles même de la Vierge Marie dans le Magnificat. C'est le oui silencieux, le cœur fidèle dans les petites choses, la constance dans l'amour qui fait d'elle la mère du roi et la reine selon le cœur de Dieu. Saint Jean-Paul II, dans Redemptoris Mater, disait « La royauté de Marie est une conséquence de son union à la royauté du Christ. Elle est reine parce qu'elle est totalement soumise à son Fils. Elle ne règne pas par autorité, mais par transparence au royaume. Elle est comme ce vitrail par lequel passe la lumière sans jamais l'arrêter. Et cette lumière, c'est le Christ, roi des rois. Eh bien, Marie est la reine des cieux, mais elle n'est pas distante de nous. Son cœur demeure auprès de ceux qui souffrent, doutent ou se sentent oubliés. Il a jeté les yeux sur l'humilité de sa servante, disait-elle dans le Magnificat, Luc chapitre 1er, verset 48. Elle s'est toujours tenue près des petits, des exclus, des pauvres. Et aujourd'hui encore, c'est aux enfants, aux malades, aux cœurs brisés qu'elle apparaît. Souvenez-vous de Fatima, Lourdes même, dans ces lieux d'apparition bien reconnus. Le pape François disait, Marie n'est pas une reine assise sur un trône doré, mais une mère qui porte nos douleurs. À Lourdes, elle ne fait pas de longs discours. Elle regarde, elle console, elle accompagne. Son trône est fait de tendresse. Son sceptre est la prière. Sa couronne est l'amour des simples. Eh bien, Marie est une reine qui intercède et combat pour nous. Le couronnement céleste de Marie ne la retire pas de la lutte humaine. Au contraire, elle est engagée dans un combat spirituel aux côtés de ses enfants. Dans les livres de l'Apocalypse, chapitre 12, verset 1er, nous lisons « Une femme revêtue du soleil et une couronne de 12 étoiles ». Cette couronne, c'est l'Église, les 12 tribus, les apôtres, donc nous aussi. Elle est reine de l'Église combattante, mère des vivants, veillant sur chacun de nous. Saint Louis-Marie Guillon de Montfort disait « Marie est terrible comme une armée rangée en bataille contre les puissances du mal. Dans nos luttes contre le péché, l'orgueil, la peur, Marie ne nous abandonne pas. Elle combat pour nous avec les armes de Dieu, la prière, la foi, l'humilité. Elle est notre avocate, notre médiatrice, notre protectrice. Et celui qui se place sous son manteau, aucun démon ne peut l'atteindre. Oui, je répète, celui qui se place sous le manteau de la Vierge, aucun démon ne peut l'atteindre. Eh bien, je m'arrête là pour recevoir notre invité du jour.

0: Voilà, nous sommes dans notre partie de cette chronique, de cette émission, l'invité du jour. Nous allons faire un tour à Lourdes. Lourdes, rien qu'à prononcer ce nom, nos cœurs s'ouvrent à la grâce, à la consolation. Là-bas, une jeune fille simple a entendu la voix de Marie. Et depuis, des millions de pèlerins viennent boire à cette source d'eau vive. Aujourd'hui, nous recevons un homme qui vit cela au quotidien, un prêtre, un religieux. C'est le révérend père Emmanuel Vomo, chapelain au sanctuaire de Lourdes. Avec lui, nous allons découvrir le cœur maternel de Marie, mère des malades, des pauvres et des oubliés. Père Emmanuel, bonjour.
1: Bonjour, bonjour et merci pour l'invitation.
0: Voilà, présentez-vous un peu à nos auditeurs et auditrices de Radio Présence.
1: Non, merci. Alors, je suis le père Emmanuel Vomo, originaire du Cameroun, religieux de la Congrégation des Fils de l'Immaculée Conception et chapelain au sanctuaire Notre-Dame de Lourdes. Nous sommes déjà à la troisième année. Voilà, voilà rapidement ce que je peux dire.
0: Alors, pouvez-vous nous dire un peu ce qui vous a conduit à devenir chapelain à Lourdes?
1: Bon, être chapelain à Lourdes, c'est d'abord la réponse d'obéissance à la volonté des supérieurs et déjà à la volonté de Dieu. Mais je dois dire que personnellement, c'est un appel que je vis depuis ma tendre enfance. Toute ma vocation est liée à la Vierge Marie, que ce soit du point de vue de la dévotion, que ce soit du point de vue de la congrégation, les Fils de l'Immaculée Conception. Dévotion, je parlais de dévotion familiale, évidemment. Et surtout que ce soit du point de vue de mes activités et de mes études, donc du point de vue intellectuel, où j'ai fait un doctorat en mariologie. Donc vraiment, être à Lourdes, pour moi, c'est être à la maison, parce que toute ma vie, voilà, est liée à la Vierge Marie.
0: Eh bien, qu'est-ce qui vous touche le plus dans les rencontres que vous vivez ici, au sanctuaire, au pied de la Vierge à Lourdes?
1: Ça peut sembler étrange, mais ce qui me touche surtout à Lourdes, c'est les pleurs et les sourires. Les pleurs parce que à Lourdes, tout le monde se sent à la maison, tout le monde se sent chez la maman, et on est capable de pleurer, de se défouler, de se lâcher, ce qui traduit vraiment cette intimité que le dévot, le chrétien vit quand il est à Lourdes, je présume aussi dans d'autres lieux de pèlerinage de la Vierge Marie. Et les sourires, parce que voilà, Lourdes c'est aussi cela, c'est le lieu des guérisons, c'est le lieu des soulagements, c'est le lieu des joies. Et c'est pour cela que je dis, moi à Lourdes, ce qui me marque le plus, c'est cela, les pleurs et les sourires. Et je pense que c'est ce dont tout l'homme a besoin, avoir où pleurer et où retrouver le sourire.
0: Avez-vous un témoignage vraiment fort d'un pèlerin ou d'un malade à nous partager avec l'expérience que vous avez eu à faire ici?
1: Bon, il me vient comme ça un aux confessions, un Anglais venu accompagner sa femme, parce que selon lui, tel qu'il me l'a expliqué, chaque année c'est l'un des deux qui doit décider où aller en vacances. Alors cette année-là, c'est la femme qui devait décider, et elle a décidé que c'est Lourdes. Et même si lui n'était pas pratiquant, il a accepté, parce que voilà, c'est l'organigramme, c'est la décision, c'est l'ordre familial qui le voulait. Et du coup, lorsqu'il arrive à Lourdes, pendant que sa femme se confesse, voilà, il est assis là au couloir, il se gêne. Après un moment, il se dit, ben, pourquoi pas moi? Moi aussi, je vais entrer, voir ce qui se passe là-dedans. Et il se retrouve devant moi. Et ce monsieur va m'avouer qu'il a fait 37 ans sans se confesser, mais je vous assure que c'était l'une des plus belles confessions que j'ai écoutées. Et celui-là, il est parti vraiment heureux, vraiment changé, vraiment converti. Et vous voyez, il est venu à tout hasard et il a été touché par la grâce. Voilà. Et les exemples, il y en a, mais celui-là, il m'a toujours marqué.
0: vous avez été témoin de tant de grâce et ça c'est une guérison intérieure puisque le sacrement de la réconciliation c'est un sacrement de guérison aussi.
1: Justement, c'est pour cela que j'en parle parce que quand on parle de Lourdes et qu'on parle de guérison, on parle de miracles, on s'attend d'abord à tout ce qui est physique. Je ne nie pas les miracles à Lourdes, il y en a. Mais je voulais noter celui-là parce que nous avons besoin de quelque chose qui nous secoue, qui nous conduit à la conversion et finalement à la guérison intérieure, comme cet Anglais dans l'exemple cité.
0: Et ici, à Lourdes, on parle du Magnificat, le mari qui va rendre visite à sa cousine Elisabeth et sa présence qui réjouit le cœur. Vous sentez cette joie dont vous avez parlé déjà tout à l'heure?
1: Oui, cette joie, la joie de la rencontre, voilà, c'est la joie de la rencontre. La joie que l'on vit pendant les rencontres. D'abord, les 18 rencontres entre Bernadette et Marie, c'est des rencontres de joie. Quand elle lui donne rendez-vous, elle va à tout prix revenir. Et elle dira plus tard que, voilà, la grotte était mon paradis. Donc, elle vivait toute cette joie à la grotte. Et c'est cette joie que l'on peut voir chez les pèlerins qui viennent à Lourdes. Comme je disais tout à l'heure, ces personnes qui arrivent, parfois conscientes, parfois inconscientes, parfois douteuses, parfois pleines de foi, et qui vivent cette joie à communier avec la Vierge Marie à la grotte de Massabielle et à travers tout ce que le sanctuaire propose comme geste pour vivre sa foi. Et ainsi, Lourdes devient vraiment ce lieu de joie et finalement, oui, un lieu pour chanter le Magnificat avec la Vierge Marie.
0: Il y a des personnes qui vous écoutent qui n'ont pas cette possibilité de faire cette visite, ce pèlerinage. Eh bien, quel message d'espérance vous pouvez leur porter, voilà.
1: D'abord, on peut porter ce message à deux niveaux. D'abord, au niveau spirituel, voilà. Le Seigneur est dans nos cœurs, la Vierge Marie est dans nos vies. Nous pouvons vivre notre expérience avec elle où que nous soyons. Mais de l'autre côté, il faut quand même noter que Lourdes, le sanctuaire de Lourdes, a cette ouverture à permettre à ceux qui ne peuvent pas venir à Lourdes de célébrer Lourdes chez eux. Voilà pourquoi il y a des possibilités, des missions Notre-Dame de Lourdes à travers le monde. À l'intérieur de la France, évidemment, mais aussi dans le monde entier où, voilà, les chapelains peuvent se déplacer, venir dans nos paroisses, venir dans nos diocèses, selon que l'on reçoive une invitation pour nous permettre de vivre Lourdes chez nous sans avoir à voyager. Lourdes qui vient vers nous au lieu que nous allions nécessairement vers Lourdes.
0: Alors, vous êtes chapelain de ce grand sanctuaire et Père Emmanuel, et quand les gens arrivent, c'est direction grotte et la piscine et puis la basilique et on visite et on retourne. Comment est-ce que vous êtes organisé ici, vous les chapelains, discrètement à accueillir les pèlerins?
1: Oui, les chapelains au sanctuaire de Lourdes sont organisés justement à accueillir et accompagner les pèlerins à travers les célébrations eucharistiques, les processions, les confessions, une présence aux piscines pour accompagner spirituellement le geste qui est posé, la bénédiction des cierges et le chapelet à la grotte, évidemment. Et ceci est possible en plusieurs langues. En français, en anglais, en espagnol, en italien, en irlandais, en allemand, et j'en oublie certainement, et toutes les autres langues d'ailleurs qui peuvent être présentes au sanctuaire de Lourdes. L'essentiel, c'est cela, la priorité, c'est le service du pèlerin. Le pèlerin qui arrive à Lourdes doit trouver des personnes capables de l'accueillir, de l'accompagner et de l'aider à vivre un bon pèlerinage. Ainsi, les chapelains sont donc organisés. Nous avons un planning au quotidien pour accompagner les pèlerins, que ce soit ceux qui sont en groupe, que ce soit ceux qui viennent individuellement ou en famille.
0: Père Emmanuel, nous allons nous quitter aujourd'hui parce que nous aurons l'opportunité de vous retrouver avec d'autres thèmes dans cette émission sur Radio Présence. Vous êtes au pied de la Vierge Marie, vous êtes un prêtre, vous êtes missionnaire et vous allez à la grotte tous les jours. Quelle émotion vous vient à l'esprit et de faire cette expérience quotidienne?
1: L'émotion est toujours celle de la filiation, se sentir fils, un fils qui aime et un fils qui est aimé par la Reine du Ciel. Je pense que c'est l'émotion de tout chapelain qui vit et travaille et sert à Lourdes, mais c'est aussi l'émotion de tout pèlerin qui arrive au sanctuaire Notre-Dame de Lourdes.
0: Merci Père Emmanuel, nous serons très heureux de vous retrouver la prochaine fois.
1: Merci beaucoup, merci à vous et merci à vos auditeurs.

encore merci au Père Emmanuel que nous retrouverons pour un autre rendez-vous et pour son témoignage et sa mission, ses différentes missions. Eh bien, comment vivre aujourd'hui sous le règne de Marie? C'est notre troisième partie, après notre invité. Vivre avec elle comme enfant du royaume, être enfant de Marie, ce n'est pas une dévotion sentimentale ou accessoire. C'est une filiation spirituelle, réelle, enracinée dans l'Évangile. Dans l'Évangile selon saint Jean, au chapitre 19, verset 27, nous lisons cette phrase de Jésus au pied de la croix. « Voici ta mère. » Jésus meurt et dans ce souffle ultime, il confie son Église à Marie et Marie à l'Église. Cela signifie que chacun de nous peut entrer dans une relation filiale vivante avec elle, comme Jean, comme les apôtres après la résurrection. Sainte Mère Teresa de Calcutta disait « Si vous voulez aimer Jésus, aimez Marie. Elle vous le montrera. Elle vous le donnera. » Vivre sous le règne de Marie, ce n'est pas marcher seul, c'est lui parler, lui confier nos journées, l'écouter dans le silence du cœur et lui laisser la liberté de nous guider. Oui, laisser Marie régner en nous. Ce règne commence dans notre cœur. Quand nous laissons Marie habiter nos pensées, nos choix, nos réactions, elle façonne en nous la douceur, la patience, la paix intérieure. Saint Maximilien Marie Kolb, cet apôtre de la dévotion mariale, écrivait « La vraie dévotion mariale, c'est permettre à l'Immaculée de régner totalement sur notre volonté. » Eh bien, cela ne veut pas dire perdre sa liberté, non. Cela veut dire se laisser aimer, guider, purifier. Car Marie ne prend jamais la place de Jésus. Elle le met au centre. Elle nous rend plus chrétiens. Vivre sous son règne, c'est accueillir ses vertus dans nos vies. Sa foi tranquille, son obéissance amoureuse, son regard qui ne juge pas, sa force dans les épreuves. Le Christ n'a pas été couronné pour dominer, mais pour servir et sauver. Dans l'Épître aux Romains, au chapitre 8, verset 17, nous pouvons lire ceci, « Nous sommes héritiers de Dieu, co-héritiers du Christ. » Ce que Jésus reçoit du Père, il veut le partager avec nous. Et Marie, première à entrer dans cette gloire, nous y entraîne. Le pape Benoît XVI disait, « Marie, dans la gloire, nous montre que la grandeur ne consiste pas à se faire servir, mais à servir. » Vivre avec elle, c'est donc servir dans l'ombre, comme elle à Cana. Offrir ses blessures, comme elle au pied de la croix. Espérer contre toute espérance, comme elle au Cénacle. C'est dans ces choix concrets que nous participons à la royauté du Christ. Non pas demain, mais dès aujourd'hui, dans notre manière d'aimer, de pardonner, de persévérer. Bien, j'ai fini. Chers frères et sœurs, ce rendez-vous d'aujourd'hui, Marie a reçu une couronne, non pour elle seule, mais comme signe et promesse pour nous. Elle est la reine des humbles, la reine des serviteurs, la reine de l'espérance. Heureux les doux, ils posséderont la terre. Vous reconnaissez là les béatitudes de Matthieu. Marchons donc avec elle pour apprendre à régner comme Jésus par le don de nous-mêmes. Et un jour, couronnés par l'amour, nous entrerons dans cette gloire où elle nous précède. Marie, notre mère, intercède pour nous, aujourd'hui et toujours. Amen. Merci à vous, merci à Enzo, de l'autre côté de la baie vitrée, et à la prochaine.

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0: Bonjour à toutes et à tous, bienvenue dans Eucharistia. Nous accueillons aujourd'hui une invitée fidèle dans la préparation de Eucharistia, Gisèle Lavessière, ainsi que Hervé Debout, qui nous prête sa voix dans cette émission spéciale. Bonjour à vous, bonjour à Gisèle, bonjour à Hervé.
1: Bonjour.
2: Bonjour.
0: Lorsqu'il crée son exposition des miracles eucharistiques sur Internet, le jeune Carlo Acutis ne pouvait ignorer Marthe Robin, une grande figure mystique du XXe siècle. Totalement paralysée durant 50 ans, elle revivait chaque semaine le mystère de la passion du Christ. Elle ne mangeait pas, elle ne buvait pas, elle ne se nourrissait que de l'Eucharistie. Découvrons sa vie d'apparence ordinaire qui a été vécue de façon extraordinaire.

0: Nous sommes à Châteauneuf-de-Galaure, dans la Drôme, à 40 km de Valence. C'est dans cette région que Marthe naît le 13 mars 1902, à la ferme des Mouilles. Ses parents sont agriculteurs, ils sont honnêtes et travailleurs. Elle est la dernière d'une fratrie de 6 enfants. Marthe manque parfois l'école à cause d'une santé fragile. C'est une élève souriante et appliquée. Elle est réservée, enjouée, généreuse. Elle aime rire. Dans l'entourage de Marthe, on ne prie pas beaucoup. Marthe, au contraire, aime la prière et le catéchisme. Marthe confie.
1: J'ai toujours énormément prié dans ma vie, dans mon lit et partout.
0: Elle fait sa première communion à l'âge de 10 ans. Elle vit cette communion privée comme une prise de possession de notre Seigneur. Elle écrit plus tard.
1: Le Seigneur s'est emparé de moi à ce moment-là. Ce fut quelque chose de très doux dans ma vie.

Au cours de l'été 1918, à l'âge de 16 ans, Marthe tombe gravement malade. Durant 10 ans, des phases de rémission, durant lesquelles Marthe peut se lever et marcher avec une canne, alternent avec des périodes où elle est complètement paralysée et souffre beaucoup. Douée en broderie, elle réalise de petits ouvrages pour des voisines. Cela lui permet de payer ses médicaments. Elle est atteinte d'une encéphalite léthargique, mal mystérieux à l'époque. Ce mal va progressivement la paralyser. Marthe comprend qu'elle ne quittera plus son lit. Elle comprend que sa vocation se réalisera dans cette chambre. Elle reçoit sa mission de Jésus lui-même.

0: Ma fille, dis aux hommes que je les aime, mais surtout aux pécheurs que je les aime. Dis-leur aussi que je suis disposé à pardonner à tous ceux qui viennent à moi.
1: Après bien des combats, le 15 octobre 1925, elle décide de faire un acte d'offrande à l'amour de Jésus pour lui donner son amour et sa vie. Elle priera ainsi.
2: Je me donne et me consacre à vous, tout entière et sans retour. Ô le bien-aimé de mon âme, mon doux Jésus.
1: Marthe devient alors volontairement la petite hostie de Jésus. Sa maladie, sa souffrance, elle les accepte, elle les choisit. Le secret de sa vie est de porter ainsi un petit bout de la croix de Jésus par amour pour lui. De 1930 jusqu'à sa mort, Marthe ne peut plus ni manger ni boire. Elle vivra uniquement de la communion reçue une ou deux fois par semaine.

0: Un jour, Jésus lui demande si elle veut lui ressembler encore davantage en partageant sa passion. Marthe accepte. Elle reçoit aux mains, aux pieds, aux côtés, à la tête les blessures dont Jésus a souffert le vendredi saint. À ceux qui l'interrogent, Marthe explique que c'est un mystère de grande joie et de grande douleur à la fois. Que nous dit-elle ?
1: Tous les chrétiens ont à participer à la passion du Christ, à achever en leur corps ce qui manque à la passion du Christ totale. Moi, je suis un signe, un rappel pour tous les chrétiens. Ma vie est une messe continuelle. Je n'ai pas l'impression que mon lit est un lit. C'est un autel. C'est la croix.
0: Ainsi, chaque semaine, pendant 50 ans, Marthe revit les souffrances de la passion du Christ tous les vendredis.

Pour évangéliser Châteauneuf et sa région, Marthe demande au père Faure, curé de Châteauneuf, qu'il faudrait fonder une école catholique où tous les enfants apprendront à connaître le bon Dieu et à l'aimer. Puis, elle demande à un autre prêtre que Dieu a choisi, le père Finet, de prêcher des retraites de 5 jours.

Marthe Robin voue une spéciale affection aux prêtres. De nombreuses vocations trouvent leur essor au pied de son lit. Plusieurs fondateurs de communautés nouvelles assurent avoir trouvé en elle confirmation et encouragement. On dira de Marthe qu'elle fut une source vive, une nappe phréatique pour l'Église. Pourtant, elle vit tous les combats de l'Église en ce XXe siècle. Mais elle est animée d'une immense espérance en cette Église qui se renouvelle pour rapporter le Christ Sauveur à un monde en grande souffrance.

0: Entrons chez Marthe. C'est d'abord frappé à la porte blanche, où Joseph, son papa, a placé une croix en bois. C'est entré dans la petite cuisine au milieu de laquelle brûle le poêle en fonte. C'est attendre son tour, parfois plusieurs heures, pour être accueilli durant une dizaine de minutes par Marthe. C'est tenir avec elle une conversation toute simple qui peut changer une vie. Ce sont plus de 100 000 visiteurs, dont 60 évêques et cardinaux, qui ont été reçus dans la petite chambre sombre pour y rencontrer Marthe. Elle s'intéresse à chacun de ceux qui viennent la voir. Elle peut tout entendre, elle peut tout comprendre. Sa voix claire et amicale est rassurante. Elle prononce quelques mots qui sèchent les larmes, guérissent les blessures, redonnent courage, changent le cours d'une existence. Une visiteuse se souvient. Comme tout était simple et naturel avec Marthe. On était à l'aise et en confiance, près de ce cœur aimant et attentif qui donnait Dieu. Un cœur qui conduisait à lui, tout simplement. En janvier 1981, Marthe approche de ses 79 ans. Elle prend grand froid et souffre de bronchite. Début février, on arrête les visites. Le mercredi 4 février, elle communie pour la dernière fois. Elle meurt dans la nuit. On la revêt d'une robe blanche, comme elle l'avait demandé. Malgré la tristesse, tous ressentent une grande espérance et une grande sérénité. C'est surtout dans la chambre de Marthe, à Châteauneuf-de-Galaure, que se pressent désormais les pèlerins. Environ 30 000 visites par an, des membres des foyers de charité accueillent chaque jour les personnes qui veulent se recueillir, quelques instants, dans la chambre de Marthe, devant son petit lit blanc. Marthe continue sa mission, et comme le disait sainte Thérèse de Lisieux, elle passe son ciel à faire du bien sur la terre. En novembre 2014, Marthe Robin est déclarée vénérable par le pape François. Les foyers de charité reçoivent chaque année des milliers de lettres de demandes, de prières et de remerciements. Plusieurs personnes ont reçu une guérison physique en la priant. Ceux qui lisent sa vie ressentent dans leur cœur un plus grand amour pour Jésus et pour Marie. Les 70 foyers de charité, répartis dans 43 pays, accueillent sans cesse les grands de ce monde et les anonymes, les paysans et les chefs d'industrie, les prêtres et les laïcs, les convaincus ardents, les sceptiques curieux, les retraitants, les retraités, les enfants, les adolescents. Les foyers travaillent à la nouvelle évangélisation au service de l'Église, comme l'exprime cette parole de Jésus que Marthe reçut dans la prière au sujet des foyers.
1: Cette création sera le refuge de grandes détresses humaines qui viendront y puiser la consolation et l'espérance. Des pécheurs innombrables viendront de toutes parts, attirés

par ma mère et par moi. Ils cherchaient la lumière et la guérison de leurs maux dans mon pardon divin. Je veux qu'elle soit un foyer éclatant de lumière, de charité et d'amour. La maison de mon cœur ouvert à tous. »

Je remercie Gisèle et Hervé pour leur participation à cette émission spéciale et vous donne rendez-vous la semaine prochaine pour un prochain miracle eucharistique. Je vous laisse avec « Aimer, c'est tout donner », chant des béatitudes.

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0: L'ange du Seigneur annonce à Marie qu'elle serait la mère du Sauveur, et elle conçut du Saint-Esprit. Voici la servante du Seigneur, qu'il me soit fait selon ta parole. Et le Verbe s'est fait chair, et il a demeuré parmi nous. Je vous salue Marie, pleine de grâce. Le Seigneur est avec vous. Vous êtes bénie entre toutes les femmes, et Jésus, le fruit de vos entrailles, est béni. Sainte Marie, Mère de Dieu, priez pour nous, pauvres pécheurs, maintenant et à l'heure de notre mort. Que ta grâce, Seigneur, se répande dans nos cœurs. Par le message de l'ange, tu nous as fait connaître l'incarnation de ton Fils bien-aimé. Conduis-nous par sa passion et par sa croix jusqu'à la gloire de la résurrection. Par le Christ, notre Seigneur. Amen. 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
2: Bonjour, chers amis. Pour terminer avec cette question de l'éducation, tout ce que nous avons déjà abordé, le rapport à la liberté, le rapport aussi avec l'amour, la vérité, voilà tout ce qui constitue des bons principes, des façons de réfléchir pour chercher d'abord le bien de nos enfants dans l'éducation. Il y a un dernier sujet qui me semble important parce qu'il semble prendre de plus en plus de place dans la vie familiale. Il en prend déjà beaucoup dans la vie conjugale. Mais dans la famille, il faut commencer par cela. Sans doute que parce qu'il y a aussi une actualité qui se fait maintenant de plus en plus récente concernant l'usage des écrans. Alors les écrans, c'est aussi bien les portables, les téléphones portables, c'est aussi les tablettes qui sont assez développées. Et puis il y a aussi plus généralement cet écran qui est chez nous, qui se passe par l'ordinateur, et puis aussi même la télévision, parce que la télévision est de plus en plus en même temps aussi un ordinateur ou un support pour beaucoup de conversations, de rapports aux réseaux sociaux. Voilà, tout ce monde-là qu'on appelle aussi le monde du numérique, qui a de plus en plus d'importance. Il y a des familles où il y a de nombreux écrans, des écrans personnels ou des écrans partagés par toute la famille. L'Australie vient d'interdire l'usage des réseaux sociaux aux adolescents de moins de 16 ans. C'est le premier pays qui a osé faire ça. Et puis il y a une proposition de loi, il y en a même deux dans notre propre pays, qui suggère une mesure analogue pour les moins de 15 ans. Et ces projets sont actuellement tout à fait en ce moment discutés dans nos instances nationales. L'éducation nationale n'a pas effectivement fait de l'usage des écrans un absolu. Pourtant, c'est très employé dans beaucoup de collèges ou de lycées. Et c'est aussi parce que théoriquement, dans les collèges, théoriquement, les portables ne sont pas admis, que les jeunes peuvent faire ces coupures, ces césures bien nécessaires dans leur vie pour qu'ils ne soient pas en permanence collés à un écran. Alors que dire de ça? Parce que ça a évidemment un rapport très très fort avec l'éducation. Nous éduquons des hommes, nous n'éduquons pas simplement des êtres humains capables de se servir de tout ce qui est à leur portée. Donc l'éducation n'a pas cet aspect technique, mais c'est parce que l'on vise plus. On vise la santé profonde, le bien-être aussi de l'être humain. Déjà, Jacques Ellul pouvait dire, à propos de ce qu'il appelait les nouveaux possédés, ceux qui sont possédés par ces technologies. Ce n'est pas la technique qui nous a servi, mais c'est le sacré que l'on transfère à la technique, qui nous empêche d'avoir une fonction critique et de la faire servir au développement humain. Vous voyez, on est en plein dans le sujet. L'éducation, c'est le développement humain, et quelle est la part que la technique peut apporter à ce développement humain? On sait que le temps que passent les enfants, spécialement plutôt les adolescents, le temps qu'ils passent devant un écran, ça empiète sur leurs apprentissages essentiels. D'abord, leur développement physique. On dit que cette jeunesse-là fait peu de sport, en tout cas de moins en moins. Mais c'est aussi psychique par ce regard qu'ils portent sur le monde qui n'est que à travers leurs réseaux sociaux. Et enfin, social, parce qu'il y a une part de désocialisation. Est-ce qu'on se fait des bonnes amitiés, de bonnes amitiés avec des écrans, avec des TikTok, etc. Est-ce que c'est de cet ordre-là? En tout cas, ils passent les adolescents de 6 à 9 heures par semaine et certains passent plusieurs heures par jour. Mais c'est aussi parce que les ados montent jusqu'à 17 heures par semaine. Je disais les enfants 6 à 9 heures, les ados 17 heures, les parents eux sont au double, 36 heures. Et bien sûr, quand c'est un instrument de travail, ça peut monter bien sûr à 56 heures. Voilà tout ce temps que nous passons sur des écrans, dans la famille. Et bien sûr, certainement plus par les adultes que par les adolescents. Mais la part des adolescents est en croissance. Et c'est celle-là qui pose une véritable question. Vous voyez bien que les adolescents ont tendance à se refermer sur leur smartphone. Et donc, une famille où chacun est sur son smartphone, on se demande pourquoi ils sont ensemble. Et c'est bien l'usage excessif des écrans qu'il faut viser. Cet usage qui fait qu'il y a aussi des conséquences, que des études maintenant, de plus en plus nombreuses et de plus en plus sérieuses, des études sur les conséquences de l'usage excessif des écrans. Il y a d'abord chez les adolescents la gestion des émotions. L'adolescent n'est pas encore en capacité de gérer parfaitement ses émotions. Il n'y a pas un contrôle émotionnel qui est, comme chez l'adulte, parfaitement maîtrisé. Et donc, ils sont incapables de gérer certaines émotions, ils les gèrent mal. Or, ce qu'ils reçoivent dans leurs petits écrans les sollicite énormément sur leurs émotions. Notamment, il y a des facteurs d'angoisse qui peuvent beaucoup grandir avec ça. Une autre chose incontestable, c'est que le sommeil est de moins bonne qualité quand on fréquente beaucoup des écrans. Et surtout, bien sûr, surtout le soir. Donc les ados dormiraient, paraît-il, de moins en moins et de plus en plus mal. Et il y a certainement un lien avec l'usage excessif des écrans. Ensuite, la désocialisation, parce que l'écran, c'est un rapport qui est très personnel, quelquefois même intime. Et du coup, on se désocialise dans la famille avec ses frères et sœurs ou avec ses parents. Et puis, il y a aussi un effet au niveau de l'éducation, que l'usage trop prononcé des écrans semble diminuer la part de l'attention. L'attention si importante dans la scolarisation. Voilà donc qu'il y a derrière cet usage des écrans la façon de fonctionner des plateformes, notamment dans les réseaux sociaux, les algorithmes qui sont le mode de fonctionnement interne de ces plateformes qui en fait renforcent l'opinion que nous avons des autres et du monde, parce que les algorithmes savent que nous sommes attirés par tel ou tel type d'article, de vision du monde, etc. Et donc, à fréquenter régulièrement des écrans, et surtout pour s'en faire ses propres opinions, on est beaucoup plus conforté dans son opinion de base que véritablement ouvert à du dialogue et à recevoir d'autres opinions. C'est-à-dire que l'algorithme, il fonctionne beaucoup sur l'envie, l'attrait, la curiosité, mais pas sur le raisonnement, pas spécialement sur le raisonnement. C'est pour ça qu'il peut renforcer aussi, il peut renforcer des opinions sans les éclairer par une discussion, une argumentation. Et aussi, il peut évidemment renforcer les addictions, en particulier l'addiction à la violence et au sexe. Voilà donc des choses qui restent maintenant dans le domaine du rationnel. C'est parfaitement rationalisé. On peut savoir effectivement quelles sont les conséquences de cet usage excessif des écrans. Et c'est pour ça que l'éducation de nos adolescents doit tenir compte de ça pour sans doute les protéger. protéger leur développement, protéger leur bien-être. Être vigilant, c'est simplement aussi, là aussi, s'assurer de, du bien pour nos enfants. Et soyons aussi certains qu'il y a une grande porosité entre notre propre réaction aux écrans, notre propre usage. Il y a l'usage personnel, surtout si c'est dans le cadre de la famille, en présence des enfants, qui est très important parce que ça va faire exemple. Mais il y a aussi l'usage professionnel, et peut-être qu'en étant très vigilant à bien séparer les deux, on travaille pour le bien de la famille. Surtout qu'aujourd'hui, avec le télétravail, on peut facilement être à la fois dans son travail et en même temps dans des relations plus personnelles. Mais bien sûr qu'il y a ces impacts négatifs sur l'ensemble de la famille, pas simplement pour les adolescents. Et ça veut dire que des règles strictes deviennent aujourd'hui nécessaires pour que les écrans restent des serviteurs et non pas des maîtres. Selon la dialectique bien connue d'Hegel, que les serviteurs finissent tôt ou tard par devenir des maîtres. Et vous voyez où je veux en venir, c'est ça qui assoit très très bien l'addiction aux écrans. Parce que quand l'outil devient un maître, c'est que nous sommes tout simplement devenus son esclave. Et c'est pour ça que ces règles que l'on peut se donner en famille peuvent être tout simplement des interdits, des règles très précises, pas de portable à table ou dans les chambres, ou à certains moments de la vie familiale. Tout ça se définit. Et bien sûr, parce que ça va favoriser, bien sûr, des jeux, du dialogue, de la sociabilité.

0: Alors, il y a donc, par l'usage des écrans, c'est vrai aussi, tout l'aspect ludique, le jeu qui peut s'installer, mais qui, voyez, parce que c'est pas sur un écran, c'est rarement un jeu collectif, encore que ça peut se faire sur une tablette ou un écran de télévision, mais très souvent, ces jeux sont plus simplement personnels, sur son petit écran personnel, et là, on est désociabilisé. Le jeu en famille est tellement important, j'y crois beaucoup, mais justement parce que il favorise la relation entre les personnes, la connaissance aussi entre les personnes, parce que dans le jeu, nous nous mettons dans des situations qui nous éclairent beaucoup les uns sur les autres et qui renforcent aussi l'amitié ou l'amour fraternel. Donc, le jeu est un aspect, mais il y a un aspect qui est plus courant, c'est l'aspect des réseaux sociaux. Alors là, c'est une socialisation numérique, c'est un peu un phénomène particulier. On entend les jeunes eux-mêmes qui ne sont pas si naïfs que cela. Ils en ont à la fois besoin, ils se demandent même le jour où ils n'auraient pas de portable, ils imaginent qu'ils ne pourraient plus vivre, sans doute. Il y a cette première réaction. Et c'est vrai qu'en même temps, certains jeunes savent mieux se débrouiller que d'autres. Ils savent discuter, s'envoyer des vidéos, mais sans en être complètement accrochés. Et on peut poster de temps en temps des réactions, des réponses, etc. Pourtant, c'est encore une fois quand on est dépendant et que l'on a un usage trop excessif de ces réseaux sociaux, qu'il faut commencer à se poser les bonnes questions. Mais un sondage de l'année dernière, c'est assez récent, révèle que 67% des jeunes adolescents sont favorables à une interdiction pour les moins de 15 ans. Donc vous voyez, c'est quand même une sorte de santé morale qui existe quand même dans la jeunesse pour savoir que effectivement ils ne sont pas complètement esclaves. Et beaucoup de jeunes disent, mais c'est vrai qu'il faut du dosage. Un jeune dit, je m'oblige pas à y passer plus d'une heure par jour. Vous voyez qu'ils sont capables de comprendre cette exigence de régler l'usage que l'on en fait. Et puis, le problème principal, c'est pour eux la peur de l'exclusion. Car s'ils ne sont pas sur des réseaux sociaux, ils se sentent isolés. Et donc, il y a un phénomène de masse, il y a un phénomène de classe presque. Et pour faire partie de leurs congénères, il faut qu'ils aient les mêmes modes de contact. Voilà pourquoi ça ne peut être que d'une façon imposée et globale qu'on puisse réduire cet usage des écrans. Ça ne peut pas être simplement par la décision des uns ou des autres. De fait, il y a aussi cette volonté, comme ça s'est passé en Australie, comme ça peut se passer en France très vite demain, cette volonté d'interdire les réseaux sociaux aux adolescents de moins de 15 ans. Voilà. Alors, les raisons, elles sont techniques, de fait, parce que j'ai signalé les inconvénients prouvés par des études sérieuses que les écrans finissent par produire sur les esprits jeunes. Il y a ces vulnérabilités sociales ou psychologiques chez certains qui, bien sûr, augmentent encore plus le danger. Parce que les risques sont là, mais on n'est pas égaux devant les risques, même pour les adultes d'ailleurs. On est plus ou moins fragile devant les risques que comporte l'usage des écrans. Mais en même temps, cette décision d'interdire, est-ce qu'elle n'est pas finalement une sorte d'aveu d'impuissance face à ces groupes qui sont très puissants, on appelle ça les GAFAM, comment des réseaux sociaux qui existent à une échelle planétaire et qui ont des moyens considérables d'investissement, comment peut-on simplement par interdiction lutter? Est-ce que c'est pas le pot de terre contre le pot de fer? Est-ce que cette interdiction est suffisante? Et d'ailleurs, est-ce qu'elle sera bien appliquée? Je doute que l'application soit très très bien menée. Bien sûr qu'il faut, à côté de l'interdiction, il faut sans doute surtout penser au renforcement de la prévention, en expliquant bien aux jeunes ce que produisent, quels sont les effets des écrans que j'ai rappelés tout à l'heure. Le manque de sommeil, le manque d'attention, comment ça peut aussi provoquer des addictions beaucoup plus facilement, comment ça, n'habitue pas les jeunes à bien gérer leurs émotions. Voilà, ce sont donc des défaillances par rapport à l'éducation pour lesquelles il faut qu'il y ait de la prévention. Et donc ça veut dire qu'il faut passer par une éducation au numérique. Pour l'instant, on utilise le numérique, mais on n'est pas éduqué au numérique. Et ça concerne d'abord les plus jeunes. Et dans une famille, je pense qu'on peut très bien arriver à contractualiser les règles. Ça veut dire que les règles ne soient pas simplement imposées. Justement, j'ai parlé de ça dans l'autorité, la façon dont, de fait, il y a des situations où il faut savoir imposer. Mais pour cette question qui est très prégnante et qui finalement aussi laisse montrer que des écrans ne sont pas qu'inutiles. Les écrans ne sont pas inutiles, pas du tout. Ils ont une très grande importance pour la vie et ils en auront de plus en plus. Il n'empêche que ces règles sont nécessaires, mais elles doivent être contractualisées, c'est-à-dire vécues dans une discussion en famille. Il faut que ce soit une règle qui soit admise par tous, que ce soit l'usage de la télévision, d'un écran d'ordinateur ou même des portables de chacun. Et donc ça suppose des négociations, parce que de fait ça fait déjà naître des conflits. Il y a déjà des conflits qui s'originent uniquement dans cette culture numérique. Et donc ce sont des négociations, ce sont des grandes explications qui permettent d'avancer là-dessus. Et je voulais citer, il y a des sondages qui montrent que les jeunes comprennent cela. Encore faut-il, pour ceux qui ne l'ont pas compris, qu'ils accèdent à ces informations correctes sur les conséquences de ce que sont ces écrans. Donc le problème, ce n'est pas les réseaux sociaux en tant que tels, mais c'est la façon dont ils les utilisent. Parce que pour l'instant, c'est beaucoup un refuge. Surtout que les parents ne sont pas sur ces réseaux, ne les connaissent pas, il y a un langage qui n'est pas le leur, donc il y a un fossé qui se prépare et qui est déjà là entre les adultes et les adolescents. On n'est pas presque dans la même planète. Et voilà comment cette tendance de l'écran refuge, c'est quelque chose qui est un vrai poison, parce que c'est effectivement quelque chose qui fait du mal à l'esprit de famille, à la volonté de se rassembler, de se comprendre, de s'aimer, de faire circuler de la vie. Voilà, vous voyez que l'effort n'est pas encore justement absent. On ne peut pas simplement s'adapter sous la forme de laisser faire. Il y a à prendre ça en main de façon très sérieuse dans nos familles. Est-ce que finalement les sains moments de partage familiaux, vous voyez bien, se déroulent beaucoup mieux sans les écrans ? Et si, de fait, on peut se rassembler autour d'un même film pour en parler ensuite, voilà quelque chose qui peut contribuer à favoriser la cohésion familiale. Mais ça ne peut pas être fait de façon trop systématique. Ce qui fait du bien dans une famille, c'est de s'embrasser, de vivre de la tendresse, de jouer ensemble, de partager, d'avoir de ces bonnes discussions qui font tant de bien à toutes les générations. On apprend comme ça ce qu'est la loyauté, on apprend à porter ensemble des réussites ou des échecs, on apprend la patience, on se frotte aux autres, mais dans le réel, et non pas seulement à travers quelque chose de virtuel, comme ça se passe sur des écrans. Et surtout, la présence des parents enrichit cette connaissance des enfants. Les enfants ne sont pas éduqués dans leur coin par des influenceurs et des gens qu'ils fréquentent beaucoup sur des réseaux sociaux, mais ils reçoivent d'abord de leurs parents ce qui leur est nécessaire et même ce qui leur est dû. Alors bon courage dans ce combat, dans cette lutte, et dans cette vraie appréciation qu'il faut porter sur l'usage de nos écrans.
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Chers auditeurs, aujourd'hui nous partons tous ensemble en voyage. Un voyage dans le temps, au XVIIIe siècle, avec notre héros bien connu, Olaudah Equiano. Une vieille connaissance. Nous l'avons rencontré pour la première fois dans le 17e épisode. Les liens des épisodes disponibles sur le site de votre radio, Radio Présence, seront indiqués sur la page du présent épisode, le numéro 47, et sur la plateforme Waller, paroisse Saint-Étienne de Cahors. Mais les auditeurs qui n'ont pas encore rencontré Olaudah se demandent avec qui embarquons-nous ?

0: J'ai bien dit embarquer parce que Olaoda Ekoyeno a 19 ans et esclave marin sur un navire négrier. Il a aussi connu l'horreur de la cale puisqu'il est né libre dans le royaume du Bénin, kidnappé à 11 ans, vendu et revendu dans les Indes occidentales. Il parvient à apprendre à lire sur un navire marchand anglais. Il découvre la Bible, sa plus fidèle amie, et réussit à recevoir le baptême à Westminster à 14 ans, sa plus grande victoire. Pour l'instant, parce que Olaoda veut unifier sa vie et retrouver aussi sa liberté de corps. Grâce à son autobiographie, il nous livre le fond de sa pensée et de son cœur. Alors, prêt à embarquer ?
1: J'étais décidé à tout essayer pour obtenir ma liberté et retourner dans la vieille Angleterre. Si j'avais voulu m'enfuir, je n'aurais pas manqué d'occasion. Elle se présentait d'elle-même. Par exemple, lorsque nous étions dans l'île de la Guadeloupe, une grande flotte de marchands à destination de la vieille France s'y trouvait. De plus, les marins étant très rares, ils offraient 15 à 20 livres sterling par homme pour la traversée. Alors, notre second capitaine ainsi que tous les marins blancs ont quitté notre vaisseau pour partir à bord des bateaux français. Ils auraient voulu m'emmener avec eux puisqu'ils me tenaient en grande estime. Et ils juraient de me protéger si je partais. J'ai vraiment été tenté. Cependant, comme mon maître était gentil, je n'ai pas voulu l'abandonner. Me rappelant encore de la vieille maxime qui dit que l'honnêteté est le meilleur des principes. Les navires français sont partis sans moi. Cette fois-là, mon capitaine avait eu très peur que je le quitte. Mais grâce à Dieu, plus tard, quand j'y penserai le moins, ma fidélité sera récompensée.

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1: Oui, merci Manol. Et c'est le cœur de la New Apostle Church de Cape Town que nous entendons et qui affirme « J'ai reçu une demeure dans ce rocher », c'est-à-dire en Jésus. Le pauvre Lazare a sa demeure au ciel et le riche en enfer, comme nous pouvons le lire en Luc au chapitre 16. Mais dans l'évangile de Marc au chapitre 7, nous entendons ainsi, celui qui entend les paroles que je dis là et les met en pratique est comparable à un homme prévoyant qui a construit sa maison sur le roc. La pluie est tombée, les torrents ont dévalé, les vents ont soufflé et se sont abattus sur cette maison. La maison ne s'est pas écroulée car elle était fondée sur le roc. Le créateur du chant a amplifié la force de ces versets en faisant du rocher sa maison même. Chers auditeurs, récemment, pour la première semaine de carême, la liturgie nous a proposé ce chapitre 7 de Matthieu. Je vous partage un petit cadeau. La Providence veut qu'il nous accompagne comme un fil rouge dans cet épisode parce que je me suis rendu compte que plusieurs des chants que j'ai choisis pour notre épisode y faisaient référence. Et le premier chant, vous me direz, « Am I a soldier of the cross ?»« Suis-je un soldat de la croix ?» sonne comme un chant de marin. Je dois me battre, renforcer mon courage, supporter la douleur, soutenu par votre parole, Seigneur. Une fois de plus, le valeureux saint Paul nous encourage dans sa deuxième lettre à Timothée, « Prends ta part de souffrance comme un bon soldat du Christ Jésus. » La lassitude peut aussi transparaître dans ce chant et correspond d'ailleurs à l'état d'esprit d'Olaouda qui attend et espère cette libération depuis longtemps. Cela fait 8 ans qu'il a été kidnappé.
0: Le capitaine a tant apprécié ma loyauté qu'il a accepté de m'apprendre lui-même quelques rudiments de navigation. Mais certains de nos passagers désapprouvèrent cet apprentissage, prétendant qu'il était très dangereux de permettre à un nègre de connaître la navigation. De nouveau, j'ai été empêché de progresser. Vers la fin de l'année 1764, mon maître acheta un plus grand sloop nommé la Prudence. Je partis avec lui sur ce navire avec un chargement de nouveaux esclaves pour la Géorgie et Charlestown. Je fus très heureux à la pensée de voir un autre pays que les Indes occidentales. J'étais écœuré des Indes occidentales à cause des exactions qui s'y commettaient sur les hommes noirs. Donc, comptant sur la bonté de mon capitaine, j'apprêtai une petite cargaison personnelle afin de la revendre. Le navire, enfin prêt, nous avons pris le large à ma très grande joie. Arrivé en Géorgie et à Charlestown, j'espérais vendre ma petite cargaison. Mais là, en particulier à Charlestown, j'ai encore rencontré des acheteurs blancs qui me trompèrent. Néanmoins, j'étais résolu à avoir du courage, pensant qu'aucun coup du sort ni aucune épreuve n'était trop difficile quand on sait que la récompense viendra du ciel bienveillant.

0: C'est le chœur Quelques Hommes Bien, A Few Good Men, qui chante « Je pourrais chanter pendant des millions d'années, je ne dirai pas tout sur le paradis ». Cet élan de louange, la fervente espérance de notre héros, pourrait évoquer l'Apocalypse au chapitre 11. Le septième ange sonna de la trompette. Il y eut dans le ciel des voix fortes qui disaient « Il est advenu sur le monde, le règne de notre Seigneur et de son Christ ». C'est un règne pour les siècles des siècles. Et Olaouda a bien entendu notre évangile fil rouge, Matthieu au chapitre 7. Demandez, on vous donnera. Cherchez, vous trouverez. Frappez, on vous ouvrira. En effet, quiconque demande, reçoit. Qui cherche, trouve. À qui frappe, on ouvrira. Olaouda est redescendu sur terre en compagnie de l'armateur, son propriétaire et maître, et du capitaine dont il dépend à bord du navire. Une énième traversée se prépare.
1: Nous chargeons de nouveau et retournons à Montserrat. Et là, j'ai bien pu vendre mes marchandises. Ensuite, en 1765, mon maître arma son navire pour Philadelphie. Et pour le chargement et les préparatifs de ce voyage, je travaillais avec un empressement redoublé. J'avais espoir de gagner assez d'argent grâce à ces voyages pour acheter ma liberté s'il plaisait à Dieu. Je rêvais aussi de voir Philadelphie dont j'avais beaucoup entendu parler. Outre cela, j'avais toujours désiré mettre à l'épreuve la promesse faite par mon maître de me libérer. Plongé dans ses grandes idées tandis que je préparais ma petite marchandise, mon maître me fait appeler. Lorsque j'arrive, je le trouve en compagnie du capitaine et, en entrant, je fus frappé d'étonnement de l'entendre me dire qu'il avait entendu que je pensais à m'enfuir quand j'arriverais à Philadelphie. Et il ajoute :
0: Par conséquent, je dois te répéter ceci. Tu m'as coûté beaucoup d'argent, pas moins de 40 livres sterling. Et il ne convient pas de perdre autant. Tu es une personne de valeur. Et je peux à tout moment obtenir 100 guinées pour toi. Tu sais que des acheteurs sont venus pour toi, pour te revendre en Caroline. Et tu sais comment tu serais traité là-bas.

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1: I open my mouth unto the Lord, proclame le Young Adult Choir. J'ai ouvert ma bouche pour le Seigneur et je n'y renoncerai pas. On entend le verset 12 de notre fil rouge, l'évangile de Matthieu au chapitre 7. Donc tout ce que vous voudriez que les autres fassent pour vous, faites-le pour eux, vous aussi. Voilà ce que disent la loi et les prophètes. Et aussi le psaume 55. Sur Dieu, dont j'exalte la parole, sur Dieu je prends appui. Plus rien ne me fait peur. Que peuvent sur moi des êtres de chair ? Et c'est fort de ce verset que Olaouda va oser se défendre.
2: Alors je protestais vivement. Je n'ai jamais dit que je m'enfuirais à Philadelphie, sauf si on me maltraitait. Mais je pense que, si Dieu veut, je serai libéré de manière honnête, affranchi par lui, mon maître, comme il me l'a promis. Et j'ajoute que je ne pouvais rien sans l'aide de Dieu, que je me fie à lui seul. Mais à l'instant où je prononçais ces mots, mon esprit a été assailli par des quantités de schémas et d'inventions d'évasion. Alors, affolé, pour combattre cet esprit mauvais, je demande à mon capitaine de témoigner comme quoi j'ai été toujours revenu en temps et en heure après chaque permission qu'il m'avait accordée, et qu'il ne m'avait jamais vu préparer aucune tentative d'évasion. Je lui rappelle aussi que je ne l'avais pas abandonné en Guadeloupe, contrairement aux autres marins, quand les bateaux français proposaient de m'engager. À ma grande joie et à ma grande surprise, le capitaine a confirmé à mon maître tout ce que je venais de dire. Le capitaine a expliqué que cette rumeur de ma volonté de fuir venait du second. Cet homme, qui se disait être mon ami, n'avait en fait jamais pardonné que je sois témoin des petits trafics qu'il avait faits au détriment du capitaine, même s'il n'avait pas été puni pour ça. Il avait inventé cette fable de projet d'évasion pour me faire vendre à des maîtres cruels. Le capitaine reconnaissait qu'il avait été lui-même dupé par cet homme.

He scandalized my name. C'est Paul Robeson qui chante « Mon ami, mon voisin, le diacre, personne n'est à l'abri, a sali mon nom par des rumeurs. » Le plus simple commentaire reste l'évangile que nous avons entendu le 2 mars pour la deuxième semaine de carême. C'est Luc au chapitre 6. « Au contraire, aimez vos ennemis, faites du bien et prêtez sans rien espérer en retour. Alors votre récompense sera grande et vous serez les fils du Très-Haut, car lui, il est bon pour les ingrats et les méchants. Soyez miséricordieux comme votre Père est miséricordieux. Ne jugez pas et vous ne serez pas jugés. Ne condamnez pas et vous ne serez pas condamnés. Pardonnez et vous serez pardonnés. Donnez et l'on vous donnera. C'est une mesure bien pleine, tassée, secouée, débordante, qui sera versée dans le pan de votre vêtement. Car la mesure dont vous vous servez pour les autres servira de mesure aussi pour vous. » À bon entendeur, mais vous vous souvenez de la bonne nature de Olaouda. Il ne reste pas sur ce triste travers humain et rebondit immédiatement vers la lumière en glorifiant le Seigneur. 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

0: Le discours du capitaine me sembla être une résurrection, et mon âme glorifia instantanément Dieu. Et mieux encore, lorsque j'entendis mon maître dire aussitôt que j'étais une personne raisonnable et que jamais il n'avait vraiment pensé à me traiter comme un simple esclave. Et cela uniquement grâce aux supplications du capitaine. Par ailleurs, mon maître voulait m'encourager à faire prospérer mon petit commerce en me créditant de la moitié d'un fût de rhum et de la moitié d'une barrique de sucre. Si bien que, en faisant attention, je pourrais avoir suffisamment d'argent en peu de temps pour acheter ma liberté. Et il m'affirmait qu'il me laisserait l'obtenir pour la somme de 40 livres sterling, ce qui correspondait juste à ce qu'il avait dépensé pour moi. Cette parole égaya mon pauvre cœur au-delà de la mesure. Et je lui répliquai immédiatement « Monsieur, j'ai toujours eu cette pensée vous concernant. Et c'est cela qui m'a rendu assidu à vous servir. » Il me donna alors une grande pièce d'argent. Il ajouta qu'il me recommanderait à deux aimables sœurs qu'il avait à Philadelphie. Le capitaine me confia de ne rien dire de cette affaire à qui que ce soit. Cela me donne de telles émotions que je ne pouvais l'exprimer. Ma gratitude était si puissante que j'aurais pu embrasser leurs pieds.
1: My God is so high, s'émerveille le cœur du Rochester College. Mon Dieu est si haut, vous ne pouvez monter au-dessus de lui. Il est si bas, si humble, vous ne pouvez descendre au-dessous de lui. Il est si vaste, vous ne pouvez en faire le tour. Vous devez entrer par et à travers l'agneau, la porte. Et oui, c'est l'évocation directe de la lettre aux Éphésiens au chapitre 3 de saint Paul. Que le Christ habite en vos cœurs par la foi. Restez enracinés dans l'amour, établis dans l'amour. Ainsi, vous serez capables de comprendre avec tous les fidèles quelle est la largeur, la longueur, la hauteur, la profondeur. Vous connaîtrez ce qui dépasse toute connaissance, l'amour du Christ. Alors vous serez comblés jusqu'à entrer dans toute la plénitude de Dieu.
0: Nous sommes partis aussitôt pour l'élégante ville de Philadelphie. Là, je vendis vite et bien mes marchandises. Dans cet endroit charmant, je trouvais tout en abondance et à bon prix pour continuer à faire ce petit commerce nécessaire à racheter ma liberté. Un jour proche, j'espère. Mais à Philadelphie, j'ai aussi vécu une expérience insolite. Un soir, on me parle d'une dame très savante, Madame Davis, qui prédisait les événements, révélait des secrets. J'accordais peu de crédit à ces histoires puisque je ne pouvais pas concevoir qu'un simple mortel puisse prédire les dispositions de la Providence, ni croire à toute autre révélation que celle de la Sainte Bible. C'est pourquoi j'ai été très étonné, cette nuit-là, de voir cette personne dans mon rêve. Le lendemain, je ne peux chasser cette pensée. Et je me sens très anxieux. Alors, pour en finir, je décide d'aller la voir. Elle me raconte plusieurs choses de mon passé et me prédit que je ne resterai plus esclave très longtemps. C'était la nouvelle agréable. Mais que d'ici là, au cours des 18 mois à venir, je serai deux fois en grand danger. Mais que si je m'en sortais, je vivrai une bonne vie.
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0: 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Vous écoutez bien sûr Negro Spiritual du Cri au Chant, présenté par Marie Kawadek.
1: Et oui, Manol, et c'est un révérend, le révérend E. Brown, qui nous dit, qui prêche. Nous l'avons entendu d'abord prêcher. The downward road is crowded. Et c'est pour nous dire qu'il y a foule sur la mauvaise pente. Elle est pleine d'âmes incrédules, perdues. Voyageurs, viens et chante les prières éternelles de Jésus-Christ. Nous qui sommes sur le chemin de Carême, sortons les GPS, on prend l'autoroute qui descend tout droit ou le petit chemin étroit qui exige de bien négocier les virages. Alors suivez le guide. À nouveau, dans Matthieu chapitre 13, Jésus nous dit « Entrez par la porte étroite ». Elle est grande la porte, il est large le chemin qui conduit à la perdition et il

À nouveau, nous quittons Philadelphie pour Montserrat. Et à nouveau, nous subissons la rage des vagues. Pourtant, nous arrivons indemnes à Montserrat. Là, déchargement des marchandises, puis embarquement de malheureux esclaves en direction de Saint-Eustache pour filer ensuite en Géorgie. Je voulais écourter nos voyages autant que possible, et pour y arriver, je prenais double charge de travail. C'est ainsi que j'ai attrapé une mauvaise fièvre. J'ai été très malade pendant 11 jours, jusqu'à risquer de mourir. Saisi d'une grande peur, je priai le Seigneur de m'épargner et je lui fis la promesse d'être bon si je me rétablissais. L'éternité était à présent imprimée dans mon esprit. Mon entrevue avec cette Madame Davis me hantait.

0: pasteur Timothy Fleming l'affirme, « Je mets ma confiance dans le Seigneur jusqu'à ma mort. Je prierai et me battrai. Je traiterai mon prochain avec justice. Je resterai à genoux, au pied du Seigneur, jusqu'à ma mort. » Une occurrence qui se trouve dans la lettre aux Hébreux, au chapitre 12. Débarrassés de tout ce qui nous alourdit, en particulier du péché qui nous entrave si bien, courons avec endurance l'épreuve qui nous est proposée, les yeux fixés sur Jésus, qui est à l'origine et au terme de la foi. Au Laouda est aux prises avec un vrai combat, une tempête intérieure qui lui fait négliger de garder les yeux fixés sur sa boussole, sur Jésus. Chers auditeurs, nous devons quitter au Laouda très momentanément. Rendez-vous la semaine prochaine. En attendant, merci pour votre fidèle écoute. Un grand merci à Imanol qui a prêté sa voix pour cette vivante lecture.
1: Avec plaisir.
0: Et pour la conception technique. Negro Spiritual, du cri au chant.
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3: Lecture du livre du prophète Ézéchiel. La parole du Seigneur me fut adressée. Fils d'homme, je fais de toi un guetteur pour la maison d'Israël.

0: Lorsque tu entendras une parole de ma bouche, tu les avertiras de ma part. Si je dis au méchant « tu vas mourir » et que tu ne l'avertisses pas, si tu ne lui dis pas d'abandonner sa conduite mauvaise, lui, le méchant, mourra de son péché. Mais à toi, je demanderai compte de son sang. Au contraire, si tu avertis le méchant d'abandonner sa conduite et qu'il ne s'en détourne pas, lui mourra de son péché. Mais toi, tu auras sauvé ta vie. Ézéchiel était prêtre à Jérusalem au VIe siècle avant notre ère. Il a été emmené à Babylone par les armées de Nabucodonosor dès la première vague de déportation en 597 avant Jésus-Christ. Et c'est là-bas, au bord des rives du fleuve Kébar, dans un village appelé Tel Aviv, qu'il apprend les malheurs qui s'abattent sur la ville sainte. En 587, tout est fini. La ville est rasée, le temple dévasté. Mais devant ces récits de catastrophes successives, Ézéchiel ne baisse pas les bras. Dès son arrivée là-bas, et pendant les 20 premières années de l'exil, 10 ans avant la destruction de Jérusalem et du Temple, et 10 ans à peu près ensuite, il consacrera toutes ses forces à maintenir l'espérance de son peuple. Dieu a fixé l'objectif de sa nouvelle mission de prophète. « Je fais de toi un guetteur pour la maison d'Israël ». On sait combien les hommes de la Bible aiment les images. Celle du guetteur est très suggestive. Dans les versets qui précèdent notre texte d'aujourd'hui, Ézéchiel l'a longuement développé. Il imagine une ville en danger. Les ennemis sont aux portes. Le guetteur est sur le rempart. Et il accomplit son office, il sonne du cor. Certains entendent le cor et se mettent à l'abri. Ils survivront à l'assaut. D'autres font semblant de ne pas entendre le son du cor. Ils ne se protègent pas et perdent la vie. Il se peut aussi malheureusement que le guetteur n'accomplisse pas son office. Il ne sonne pas du cor pour avertir ses concitoyens du danger. Il sera le responsable de leur mort. Et c'est très exactement comme cela qu'Ézéchiel comprend sa mission. Il se doit de transmettre à ses frères exilés les avertissements de Dieu et les appels à la conversion. S'il manque à sa mission, il sera responsable de leur malheur. Lourde responsabilité que celle du prophète. Ces avertissements relèvent de l'assistance à personne en danger. Mais nul n'est prophète en son pays, on le sait bien. Cela veut dire que bien souvent, malheureusement, les auditeurs, ceux que le prophète voulait sauver, n'écoutent pas. Et Dieu l'a prévenu. Au fond, tu es pour eux comme un chant passionné, d'une belle sonorité, avec un bon accompagnement. Ils écoutent tes paroles, mais personne ne les met en pratique. Bien souvent, le prophète a connu le découragement. Les gens semblent intéressés par la parole de Dieu. Ils se disent les uns aux autres, « Viens, on va écouter ce que raconte Ézéchiel. Il parle si bien de la part de Dieu. » Mais cette parole, si elle est belle à entendre, est bien exigeante à mettre en pratique. Cela aussi, Dieu lui avait dit, « Ils écouteront tes paroles, mais ils ne les mettront pas en pratique, car leur bouche est pleine des passions qu'ils veulent assouvir. » Ézéchiel a donc bien souvent l'impression de prêcher dans le désert, comme on dit. Dans ces moments de découragement, il se rappelle sa mission de guetteur. Il faut continuer sans jamais se décourager, car le guetteur n'a pas le droit de faillir à sa mission. Alors, malgré les échecs répétés, Ézéchiel a continué. Cette mission exigeante, il s'y est montré fidèle, et doublement. Guetteur, il l'a été. Guetteur à l'écoute de la parole de son Dieu, et aussi guetteur de l'aube qui ne manquerait pas de se lever pour son peuple. Poète, visionnaire, courageux, il a affronté toutes les résistances de ses contemporains découragés pour annoncer dans une langue superbe et combien imagée le seul message qu'il devait entendre pour trouver la force de survivre en attendant le retour. « Je vous ferai remonter de vos tombeaux, ô mon peuple, je vous ramènerai sur le sol d'Israël. » Un guetteur, voilà une belle définition pour tout prophète, chargé de lire dans l'histoire les signes de l'espérance. Car Dieu, lui, ne désespère jamais de son peuple. Je cite « Par ma vie, oracle du Seigneur, est-ce que je prends plaisir à la mort du méchant ? Bien plutôt à ce que le méchant change de conduite et qu'il vive. Revenez, revenez de votre méchante conduite, Pourquoi faudrait-il que vous mouriez, maison d'Israël ? C'est encore une phrase d'Ézéchiel, dans ce même chapitre 33. À noter que cette phrase, « Pourquoi faudrait-il que vous mouriez, maison d'Israël ?» est prononcée alors que tout espoir semble irrémédiablement perdu et le peuple d'Israël définitivement mort. Nous sommes à mi-chemin du ministère d'Ézéchiel, au moment précis où l'effroyable nouvelle retentit aux oreilles des exilés. Là-bas, au pays, Jérusalem vient de tomber. Mais plus que jamais, le guetteur se doit de prévenir ses frères. Oui, la catastrophe est là, mais le relèvement est encore possible, à condition de s'en remettre à Dieu. Le rapprochement avec l'évangile d'aujourd'hui est très éclairant, enfin de ce dimanche, pardon, car nous voyons Jésus charger ses disciples d'une mission analogue. Au nom de l'amour fraternel, justement, il leur recommande de veiller les uns sur les autres, au point d'être capable de rappeler à l'ordre celui qui fait fausse route, le cas échéant. La critique positive par amour fait grandir. La rude tâche d'Ézéchiel était de cet ordre. Quand on place une sentinelle au poste de garde, c'est bien pour sauver la ville.
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0: Psaume 94. Venez, crions de joie pour le Seigneur, acclamons notre rocher, notre salut. Allons jusqu'à lui en rendant grâce, par nos hymnes de fête, acclamons-le. Entrez, inclinez-vous, prosternez-vous, adorons le Seigneur qui nous a fait. Oui, il est notre Dieu, nous sommes le peuple qu'il conduit. Aujourd'hui, écouterez-vous sa parole. Ne fermez pas votre cœur comme au désert, où vos pères m'ont tenté et provoqué, et pourtant, ils avaient vu mon exploit. Je vais m'attacher à la dernière strophe. En fait, si vous allez vérifier dans votre Bible le texte que nous venons d'entendre, voilà ce que vous lirez. Aujourd'hui, écouterez-vous sa parole. Ne fermez pas votre cœur comme à Meriba, comme au jour de Massa dans le désert, où vos pères m'ont tenté et provoqué, et pourtant ils avaient vu mon exploit. C'est dire que ce psaume est tout entier imprégné de l'expérience de Massa et Meriba. Là-bas, dans le désert, au temps de l'Exode avec Moïse, on a gravement douté des intentions de Dieu. Vous vous rappelez, il faisait une chaleur torride et il n'y avait pas d'eau au campement. On était arrivé là, assoiffé, bien décidé à se jeter sur les points d'eau. Mais tout était à sec. Alors, cela a très mal tourné. On s'en est pris à Moïse, qui se débrouillait bien mal, puis à Dieu lui-même. Mais après tout, c'était peut-être ce qu'il cherchait, qu'on meure de soif. La suite de l'histoire a rempli tout le monde de honte. Dieu, égal à lui-même, a ignoré la révolte et donné de l'eau à profusion, qui s'est mise à ruisseler du rocher. Et Moïse, bien sûr, a fait la leçon à son peuple. On avait pourtant bien vu l'exploit de Dieu, nous faisant échapper à la mer et aux cavaliers égyptiens. Comment avait-on pu douter des intentions de Dieu ? Et désormais, quand on parle de Massa et Meriba, la honte revient à la mémoire. Dans cette simple strophe donc, « Aujourd'hui, écouterez-vous sa parole. Ne fermez pas votre cœur comme à Meriba, comme au jour de Massa », est résumé toute l'aventure de notre vie de foi, personnelle et communautaire. C'est ce que l'on pourrait appeler au vrai sens du terme la question de confiance. Pour le peuple d'Israël, la question de confiance s'est posée à chaque difficulté de la vie au désert. Le Seigneur est-il vraiment au milieu de nous ? Ou bien n'y est-il pas ? Ce qui revient à dire, peut-on lui faire confiance ? S'appuyer sur lui ? Être sûr qu'il nous donnera à chaque instant les moyens de nous en sortir ? Être certain que quand il nous invite à la conversion, par la bouche d'un d'Ézéchiel par exemple, que nous entendons dans la première lecture de ce dimanche, il n'a en vue que notre bonheur. La Bible dit que la foi, justement, c'est tout simplement la confiance. Cette question de confiance, telle qu'elle s'est posée à Massa et Meriba, est l'un des piliers de la réflexion d'Israël. La preuve, c'est qu'elle affleure sous des quantités de textes bibliques. Et par exemple, le mot qui dit la foi en Israël signifie s'appuyer sur Dieu. C'est de lui que vient le mot Amen, qui dit l'adhésion de la foi. Il signifie solide, stable. On pourrait traduire j'y crois dur comme pierre. En français, on dit plutôt dur comme fer. Dans la même strophe, la phrase « Aujourd'hui, écouterez-vous sa parole » est une invitation à la confiance. Parce que quand on fait confiance à quelqu'un, on l'écoute. D'où la fameuse prière juive, le chemin Israël. Écoute Israël, le Seigneur ton Dieu est le Seigneur un. Tu aimeras le Seigneur ton Dieu de tout ton cœur, de tout ton esprit, de toutes tes forces. Tu aimeras, c'est-à-dire tu lui feras confiance et tu t'attacheras à lui sans partage. Pour écouter, encore faut-il avoir l'oreille ouverte. Encore une expression que l'on rencontre à plusieurs reprises dans la Bible, dans le sens de mettre sa confiance en Dieu. Vous connaissez le psaume 39. « Tu ne voulais ni offrande ni sacrifice, tu m'as ouvert l'oreille. » Ou encore ce chant du serviteur d'Isaïe, « Le Seigneur Dieu m'a ouvert l'oreille. » Et les mots « obéir », « obéissance » sont de la même veine. En hébreu comme en grec, quand il s'agit de l'obéissance à Dieu, ils sont de la même racine que le verbe « écouter » au sens de « faire confiance ». En français aussi d'ailleurs, puisque notre verbe « obéir » vient du verbe latin « audire ». Obéir, ob audire, c'est mettre son oreille devant la parole. Cette confiance de la foi est appuyée sur l'expérience. Pour le peuple d'Israël, tout a commencé avec la libération d'Égypte. Et c'est ce que notre psaume appelle l'exploit de Dieu. Et pourtant, ils avaient vu mon exploit. Cette expérience est de siècle en siècle pour les générations suivantes. La mémoire de cette expérience vient soutenir la foi. Si Dieu a pris la peine de libérer son peuple de l'esclavage, ce n'est pas pour le laisser mourir de faim ou de soif dans le désert. Et donc on peut s'appuyer sur lui comme sur un rocher. Le début du psaume « Acclamons notre rocher, notre salut » n'est pas seulement de la poésie, c'est une véritable profession de foi, une foi qui s'appuie sur cette expérience du désert. À Massa et Meriba, le peuple a douté que Dieu lui donne les moyens de survivre, mais Dieu a quand même fait couler l'eau du rocher. Et désormais, on rappellera souvent cet épisode en disant de Dieu qu'il est le rocher d'Israël. Ce choix résolu de la confiance, il est à refaire chaque jour. Aujourd'hui, écouterez-vous sa parole. Mais cette phrase, elle est très libérante. Elle signifie que chaque jour est un jour neuf. Aujourd'hui, tout est de nouveau possible. Chaque jour, nous pouvons réapprendre à écouter, à faire confiance.
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0: Lecture de la lettre de Saint Paul apôtre aux Romains. Frères, n'ayez de dette envers personne, sauf celle de l'amour mutuel. Car celui qui aime les autres a pleinement accompli la loi. La loi dit, tu ne commettras pas d'adultère, tu ne commettras pas de meurtre, tu ne commettras pas de vol, tu ne convoiteras pas. Ces commandements et tous les autres se résument dans cette parole, tu aimeras ton prochain comme toi-même. L'amour ne fait rien de mal au prochain. Donc, le plein accomplissement de la loi, c'est l'amour. Pour comprendre cette lecture d'aujourd'hui sans la réduire, il faut la replacer dans son contexte, je pense. Depuis le chapitre 12 de sa lettre aux Romains, Paul donne des conseils aux chrétiens sur la question la plus difficile peut-être à toutes les époques, comment vivre concrètement en chrétien dans un monde qui ne l'est pas. Vivre en chrétien, c'est comme il l'a dit plus haut, faire de toute notre vie quotidienne un véritable hommage à Dieu, un sacrifice saint, une chose sacrée. C'était notre lecture de dimanche dernier. Et il avait ajouté, ne prenez pas pour modèle le monde présent. Aujourd'hui, nous sommes au chapitre 13 de cette même lettre. Paul entre dans le concret de la vie sociale, le rapport avec les autorités. Et quand on lit l'ensemble de ce chapitre 13, on constate presque avec étonnement les précisions qu'il donne sur les obligations des citoyens. Le respect des tribunaux, le paiement de l'impôt et des taxes, la soumission à toutes les autorités. Pour résumer, on pourrait dire « un bon chrétien se doit d'être un bon citoyen ». Et d'entrée de jeu, Paul affirme que tout homme soit soumis aux autorités qui exercent le pouvoir. Soyons francs, cette consigne a dû en surprendre plus d'un. Dans le monde juif de l'Ancien Testament, de tels propos n'auraient surpris personne, car le pouvoir politique était entre les mains des autorités religieuses. La loi civile ne se distinguait pas de la loi de Dieu. Et c'est dans cette optique-là que Jésus avait pu dire à la foule et à ses disciples « Les scribes et les pharisiens siègent dans la chair de Moïse. Faites donc et observez tout ce qu'ils peuvent vous dire. » Mais on ne pouvait pas en dire autant du monde romain. Les autorités en question étaient les empereurs romains et toute la hiérarchie de leurs gouverneurs, magistrats et soldats, dont la volonté de Dieu était évidemment le moindre souci. Et si Paul avait pu écrire « Ne vous conformez pas au monde présent », c'est bien parce que l'idéal de la société romaine était sur certains points aux antipodes de l'idéal chrétien. Alors, obéir à une autorité baignant dans le paganisme était-il possible ? C'est la question qui a été posée à Paul, certainement, et qui est à l'origine de notre texte et de tout son chapitre 13. Paul répond en deux points. Premièrement, ne prenez pas prétexte de votre appartenance chrétienne pour fuir vos responsabilités de citoyen. Son argument est le suivant. Il n'y a d'autorité que par Dieu, et celles qui existent sont établies par lui. On trouve cela au début du chapitre 13. On entend résonner ici la phrase de Jésus lui-même à Pilate. « Tu n'aurais sur moi aucun pouvoir s'il ne t'avait été donné d'en haut. » Autre argument, les lois civiles poursuivent le bien elles aussi. Dans tous les pays du monde, la loi est normalement au service de la justice et de la défense des faibles. Paul dit « L'autorité civile est au service de Dieu pour t'inciter au bien et elle poursuit les malfaiteurs. » Visiblement, Paul ne traite pas ici du problème des lois iniques, qui existent quand même. D'autre part, il faut se souvenir que les Juifs, et avec eux les premiers chrétiens, puisque les Romains ne faisaient pas encore la différence, les Juifs, donc les chrétiens, étaient dispensés des lois romaines qui choquaient leur conscience. Par exemple, brûler de l'encens devant la statue de l'empereur, ou bien faire le service militaire. Donc, premier point, dit Paul, obéissez sans hésiter aux lois romaines qui vous sont imposées, puisque vous êtes exemptés de celles qui sont contraires à notre religion. Deuxième point, il ne suffit pas d'être un bon citoyen et d'être parfaitement en règle avec l'autorité civile pour être un bon juif ou un bon chrétien. Quand vous êtes en règle avec la loi civile, nous dit Paul, vous n'êtes pas allé jusqu'au bout de la charité. Et c'est le sens de la première phrase de notre lecture d'aujourd'hui. Ne gardez aucune dette envers personne, sauf la dette de l'amour mutuel. Ne gardez aucune dette envers personne, c'est-à-dire soyez en règle avec tous, sauf la dette de l'amour mutuel, c'est-à-dire quand vous serez en règle avec tous, il faudra aller encore plus loin. Car déjà dans l'Ancien Testament, on avait compris que le fin mot de la loi donné par Dieu, c'est d'aimer nos frères. Pour le dire autrement, on avait compris qu'il ne suffit pas de dire « je n'ai pas tué, pas volé, pas commis l'adultère ». On savait bien qu'il faut encore aller plus loin. Je cite Paul. Ce que dit la loi de Moïse, tu ne commettras pas d'adultère, tu ne commettras pas de meurtre, tu ne commettras pas de vol, tu ne convoiteras rien. Ces commandements et tous les autres se résument dans cette parole, tu aimeras ton prochain comme toi-même. Cela veut bien dire que pour être en règle avec la loi de Moïse, il ne suffisait pas de ne pas faire de mal, il fallait surtout aimer. Cela exige une conversion profonde, on le sait bien. C'est pourquoi Paul a dit un peu plus haut, « Ne prenez pas pour modèle le monde présent, mais transformez-vous en renouvelant votre façon de penser pour savoir reconnaître quelle est la volonté de Dieu, ce qui est bon, ce qui est capable de lui plaire, ce qui est parfait. »
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0: Évangile de Jésus-Christ, selon saint Matthieu. En ce temps-là, Jésus disait à ses disciples, « Si ton frère a commis un péché contre toi, va lui faire des reproches, seul à seul. S'il t'écoute, tu as gagné ton frère. S'il ne t'écoute pas, prends en plus avec toi une ou deux personnes, afin que toute l'affaire soit réglée sur la parole de deux ou trois témoins. S'il refuse de les écouter, dis-le à l'assemblée de l'Église. S'il refuse encore d'écouter l'Église, considère-le comme un païen et un publicain. Amen, je vous le dis. Tout ce que vous aurez lié sur la terre sera lié dans le ciel. Et tout ce que vous aurez délié sur la terre sera délié dans le ciel. Et pareillement, amen, je vous le dis, si deux d'entre vous sur la terre se mettent d'accord pour demander quoi que ce soit, ils l'obtiendront de mon Père qui est aux cieux. En effet, quand deux ou trois sont réunis en mon nom, je suis là, au milieu d'eux. Tout le chapitre 18 de l'évangile de Matthieu, dont nous lisons un extrait ici, traite sous différents angles des relations entre les membres de la communauté chrétienne. Pour introduire ces recommandations, juste avant ce passage, Jésus a raconté la parabole de la brebis perdue. C'était une image facilement compréhensible pour ses auditeurs, qui étaient nourris de la Bible. Les images de bergers et de troupeaux étaient évidemment familières dans le paysage, et on avait pris l'habitude de parler d'Israël comme le troupeau de Dieu. Sur terre, les chefs de la communauté étaient donc comparés à des bergers, délégués par le berger suprême, qui est Dieu, bien sûr. La conclusion de la parabole, tout le monde l'avait deviné, c'était « Votre Père qui est aux cieux veut qu'aucun de ses petits ne se perde. » C'est bien normal pour un berger. Et ce sera désormais la consigne de vigilance que Jésus confie à ses disciples. « Ne laissez pas vos frères s'égarer. » Ce devoir de vigilance concerne d'abord et avant tout les responsables de la communauté, les bergers. Mais le devoir de vigilance mutuelle existe aussi à l'intérieur même du troupeau. Ce ne sont pas seulement les bergers qui ont la responsabilité de la bonne santé et de la bonne marche du troupeau. Les brebis sont responsables les unes des autres. Je cite Ézéchiel. « Ainsi parle le Seigneur Dieu. Je viens juger moi-même entre la brebis grasse et la brebis maigre. Parce que vous avez bousculé du flanc et de l'épaule, et parce que vous avez donné des coups de corne à toutes celles qui étaient malades, jusqu'à ce que vous les ayez dispersées hors du pâturage, je viendrai au secours de mes bêtes et elles ne seront plus au pillage. » Ézéchiel annonçait alors que Dieu lui-même allait reprendre en main son troupeau par l'intermédiaire de son Messie. « Je susciterai à la tête de mon troupeau un berger unique. Lui le fera paître. Ce sera mon serviteur David. Lui le fera paître. Lui sera leur berger. » Et Jésus s'est présenté comme ce berger annoncé par le Seigneur, ce bon berger qui connaît ses brebis et que ses brebis connaissent. Et ici, il donne ses consignes pour la vie du troupeau, en particulier en ce qui concerne le soutien fraternel et l'aide de la communauté pour qu'aucun des frères ne se perde. « Si ton frère a commis un péché, va lui parler seul à seul et montre-lui sa faute. S'il t'écoute, tu auras gagné ton frère. S'il ne t'écoute pas, prends encore avec toi une ou deux personnes, afin que toute l'affaire soit réglée sur la parole de deux ou trois témoins. S'il refuse de les écouter, dis-le à la communauté de l'Église. Et s'il refuse encore d'écouter l'Église, considère-le comme un païen et un publicain. » Pour avoir le courage de reprendre celui qui file un mauvais coton, comme on dit, il faut beaucoup d'amour. Un amour dont, normalement, une communauté chrétienne doit pouvoir faire preuve. Car on sait bien que le véritable amour est exigeant. Quand on aime réellement quelqu'un, on ne le laisse pas faire n'importe quoi. Il y va de l'assistance à personne en danger. Répéter inlassablement que Dieu est amour ne pousse pas au laxisme que certains redoutent. Car si Dieu est amour, nous n'oublions pas que nous sommes appelés à lui ressembler, ce qui est terriblement exigeant. Sur le chapitre de la relation des chrétiens entre eux, lorsque l'un s'égare, Jésus indique la voie à suivre. D'abord, cherchez personnellement le dialogue, avant d'en parler à d'autres, pour éviter sans doute d'aggraver les blessures de la brebis, et tout faire pour qu'elle puisse rejoindre le troupeau. Mais comment interpréter la phrase « Si ton frère refuse d'écouter l'Église, considère-le comme un païen et un publicain ?» À la lumière de tout ce que l'on sait par ailleurs au sujet de Jésus et de l'accueil qu'il a toujours réservé aux publicains et aux pécheurs, il ne peut pas s'agir d'un rejet définitif, mais du respect de la liberté de chacun, en attendant que Zachée ou le publicain Matthieu se convertissent. Ce qui ressort de la progression que recommande le Christ, c'est la nécessité absolue du respect que l'on doit à quiconque, et en particulier à celui que l'on dit pécheur. Toutes les démarches pour renouer avec le frère, que ce soit la rencontre individuelle, l'appel à témoins ou le recours à la communauté, doivent être marquées de cette délicatesse et de cette discrétion. Telles sont les règles de base de la vie dans l'Église. Leur respect est semence de vie éternelle. Amen, je vous le dis, tout ce que vous aurez lié sur la terre sera lié dans le ciel, et tout ce que vous aurez délié sur la terre sera délié dans le ciel. Le royaume du Dieu de tendresse et de fidélité se bâtit dans la tendresse et la fidélité. »

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7: Bonjour à tous, l'essentiel de l'actualité. Un enfant décédé dans l'explosion d'un pavillon à Aubervilliers. Ça s'est passé hier soir. On compte aussi 7 blessés, dont 2 en urgence absolue. L'habitation a été complètement soufflée par la déflagration. Il s'agirait d'une fuite de gaz. La ville a mis à disposition des locaux et des lits d'appoint pour accueillir les familles touchées. 6 départements du Sud restent placés en vigilance orange canicule ce dimanche. La Drôme, l'Ardèche, le Gard, l'Hérault, le Vaucluse et l'Aude. Plus de 38 degrés sont encore attendus par endroits aujourd'hui. Les températures commenceront à baisser par l'ouest à partir de demain. Nouvel échange de frappes entre l'Iran et les États-Unis autour du détroit d'Ormuz. Téhéran affirme avoir attaqué un drone naval américain qui tentait de pénétrer dans une zone protégée. Les gardiens de la Révolution disent également avoir visé 3 pétroliers et 3 navires américains après des frappes de Washington contre 3 pétroliers iraniens. Et puis en sport, en rugby, on disputait la première journée de Top 14 hier. Bordeaux-Bègles a renversé le Racing 92-64-5. Victoire aussi de Bayonne contre Toulon, de Lyon sur Clermont, Pau face à Montpellier. Perpignan s'est incliné sur la pelouse du Stade français, tout comme Vannes face à Castres. Ce soir, La Rochelle reçoit Toulouse en clôture à 21h05.

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1: Nous souhaitons une bonne fête aux Bertrands. Un jour, Saint François d'Assise marche avec ses frères dans une belle vallée près d'Assise. Soudain, il s'arrête émerveillé devant des oiseaux qui ne s'envolent pas lorsqu'ils courent vers eux. Alors il les salue et leur parle. Après sa prédication, les volatiles expriment leur joie en déployant leurs ailes et réclamant sa bénédiction avant de s'envoler, tandis que François et ses frères poursuivent leur route en louant de tout leur cœur le Seigneur pour sa création. Après cela, saint François d'Assise traverse les Apennins, prêche, convertit et accueille de nouveaux frères. Au retour, il s'arrête près de Sarnano. Là, il fait la rencontre de notre bienheureux du jour, prénommé Libéra, un riche gentilhomme qui le reçoit avec grande courtoisie, mettant tous ses biens à sa disposition et le servant d'un visage joyeux. Le pauvre d'Assise repart alors de nouveau en louant le Très-Haut pour cet homme. Un peu plus tard, le gentil chevalier, inspiré d'abandonner le monde, supplie saint François de l'admettre à faire pénitence avec lui. Il distribue tous ses biens aux pauvres et entre au couvent de Sofiano, où il vit en grande sainteté et observance de la règle. On raconte que lorsqu'il priait, il était à ce point immobile que les oiseaux venaient se poser sur sa tête et ses mains. Aujourd'hui, écoutons pour notre prière les mots de saint François prêchant aux oiseaux. Mes frères les oiseaux, vous avez bien sujet de louer votre Créateur et de l'aimer toujours. Il vous a donné des plumes pour vous vêtir, des ailes pour voler et tout ce dont vous avez besoin pour vivre. De toutes les créatures de Dieu, c'est vous qui avez meilleure grâce. Il vous a dévolu pour champ l'espace et sa simplicité. Vous n'avez ni à semer, ni à moissonner. Il vous donne le vivre et le couvert sans que vous ayez à vous en inquiéter. Bienheureux Libéra et tous les saints du ciel, aidez-nous à louer sans cesse notre Créateur pour tout le bien qu'il a fait pour nous.

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0: La parole de Dieu dans le livre d'Ézéchiel. Ainsi parle le Seigneur Dieu. Je vais ouvrir vos tombeaux, et je vous en ferai sortir, ô mon peuple, et je vous ramènerai sur la terre d'Israël. Vous saurez que je suis le Seigneur quand j'ouvrirai vos tombeaux, et vous en ferai sortir, ô mon peuple. Je mettrai en vous mon esprit, et vous vivrez. Je vous installerai sur votre terre, et vous saurez que je suis le Seigneur. Je l'ai dit, et je le ferai. Parole du Seigneur.
1: Gloire à toi, Seigneur.
2: Toi qui nous éveilles au mystère de ce jour nouveau.
1: Gloire à toi, Seigneur.
2: Toi qui nous fais passer des ténèbres à la lumière.
1: Gloire à toi, Seigneur.
2: Toi qui ce matin nous combles de ton amour.
1: Gloire à toi, Seigneur.
2: Pour l'enfant qui s'ouvre à la vie.
1: Gloire à toi, Seigneur.
2: Pour les jeunes veilleurs et sentinelles du matin.
1: Gloire à toi, Seigneur.
2: Pour les hommes et les femmes témoins d'amour au cœur du monde.
1: Gloire à toi, Seigneur.
2: Toi qui es présent à chaque instant de notre vie.
1: Gloire à toi, Seigneur.
2: Avec la Vierge Marie, notre mère, nous te chantons.
1: Gloire à toi, Seigneur.
3: Notre Père, qui es aux cieux, que ton nom soit sanctifié, que ton règne vienne, que ta volonté soit faite sur la terre comme au ciel. Donne-nous aujourd'hui notre pain de ce jour. Pardonne-nous nos offenses, comme nous pardonnons aussi à ceux qui nous ont offensés. Et ne nous laisse pas entrer en tentation, mais délivre-nous du mal. Amen.
0: Accorde-nous, Dieu Tout-Puissant, de conformer à ta volonté nos paroles et nos actes dans une inlassable recherche des biens spirituels. Par Jésus le Christ, notre Seigneur. Amen.
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4: Pour Saint Jean de la Croix, la nuit n'est pas l'absence de Dieu, mais parfois le chemin le plus profond pour le rencontrer. Comment comprendre ce paradoxe de la vie spirituelle ? Bonjour à tous et bienvenue dans ce Vivante Église. Aujourd'hui, je vous propose de poursuivre un peu ce cheminement avec cette figure du docteur de l'Église, d'un grand mystique espagnol, Saint Jean de la Croix. Dans notre précédente émission, nous avions revu un peu les grandes lignes de sa vie et découvert le magnifique Cantique spirituel, ce poème qui décrit la quête de Dieu comme une histoire d'amour entre l'âme et le bien-aimé. Aujourd'hui, nous entrons dans deux œuvres importantes dans la pensée de Jean de la Croix, La montée du Carmel et La nuit obscure. Dans ces textes, Saint Jean de la Croix décrit un chemin intérieur exigeant un chemin de purification et de liberté qui conduit progressivement l'âme vers l'union avec Dieu. Ce chemin passe parfois par ce qu'il appelle la nuit, un moment de dépouillement, de silence, où les certitudes humaines s'effacent pour laisser Dieu agir plus profondément. Alors, pour nous aider un peu à comprendre ces grands textes, j'ai la joie de retrouver au micro et pour intervenant François Bonfils. Bonjour.
6: Bonjour.
4: Alors, je rappelle que vous êtes professeur agrégé de littérature à l'université Toulouse Jean Jaurès, spécialiste de la littérature mystique espagnole, et notamment avec les œuvres de Saint Jean de la Croix, et licencié en théologie. Vous travaillez depuis longtemps donc ces textes majeurs de la spiritualité chrétienne sur leur recherche littéraire, mais aussi sur leur profondeur spirituelle. Alors, merci beaucoup d'être encore parmi nous. Alors, qu'est-ce que la montée du Carmel, et dans quel contexte Jean de la Croix écrit-il la montée du Carmel? Voilà. Éclairez-nous et puis donnez-nous quelques points aussi d'indication sur cette œuvre en particulier. Et merci.
6: Alors, la montée du Carmel est un traité de spiritualité. C'est un manuel, pourrait-on dire, de la vie mystique. Pas simplement de la vie chrétienne, mais un livre qui donne des instructions pour accomplir un cheminement spirituel qui conduise à l'union avec Dieu. La montée du Carmel est une métaphore. Le Carmel, c'est la montagne du prophète Élie. En haut de la montagne se trouve Dieu. Comment fait-on pour gravir cette montagne et aller à la rencontre de Dieu? Le Carmel étant le lieu symbolique de fondation de l'ordre du Carmel auquel appartenait Jean de la Croix. Alors, ce traité est écrit bien après l'événement de l'emprisonnement de Jean de la Croix dont nous avons parlé précédemment. C'est un traité théorique qui est écrit à destination de ce qu'on appelait les dirigés de Jean de la Croix, donc les religieuses qui l'accompagnaient, ses disciples spirituels. Et il va rendre compte de façon théorique des méthodes qui sont utiles pour gravir les différentes étapes de la vie spirituelle. Pour cela, il faut le replacer dans son époque. Jean de la Croix est un homme de la Renaissance, et les catégories de l'âme, pour reprendre certaines de ces expressions qu'il va décrire, la façon de les progresser, de les faire progresser, d'améliorer les vertus, répondent aux catégories du XVIe siècle. La montée du Carmel est très importante dans l'histoire de la représentation de la psyché. Parce que c'est une description de la vie intérieure de l'homme, comment se la représenter à son époque. Il y a donc des éléments qui, aujourd'hui, peuvent nous paraître manquants, comme la notion d'inconscient, enfin, vous voyez, il y a des choses. Voilà. Mais c'est une cartographie mentale du XVIe siècle. Jean de la Croix imite en cela le projet de Thérèse d'Avila, qui est sa maîtresse spirituelle, dans le château intérieur. Oui. Thérèse prend la grande métaphore du château, qui est le château est l'âme, et il y a différentes pièces dans ce château. La vie spirituelle consiste à passer d'une pièce à l'autre pour atteindre le centre du château, le donjon où se trouve le Seigneur, qui est le maître du château. Jean de la Croix ne prend pas la métaphore du château, mais la métaphore de l'âme.

0: comment donc entrer, lire cette montée du Carmel.
1: Alors,
0: vous avez parlé de montagne aussi. Est-il facile de monter vers cette montagne et devenir lecteur de la montée du Carmel? Quels sont un peu les conseils que vous pouvez donner?
1: Alors, le premier conseil que je donnerais à un lecteur qui ouvrirait la montée du Carmel, c'est d'aller aux illustrations. Hein, on fait souvent comme ça quand on lit un livre. Eh bien, Jean de la Croix a illustré son traité. On a plusieurs manuscrits de lui où il fait une sorte de résumé, de carte de la montée du Carmel. C'est une gravure. Enfin, ensuite, ça a été gravé lors de l'impression de l'ouvrage qui fut publié en 1618, donc en édition posthume. Et vous avez véritable gravure qui illustre les différents sentiers pour atteindre la montagne, et les sentiers correspondent à des états de l'âme, à des pratiques de l'âme. Il y a des rivières, et autour de ce sentier, de ce tableau, on pourrait en dire, s'établit tout un système qu'on peut appeler une grande allégorie de la vie spirituelle. Donc la meilleure façon d'entrer dans le livre, c'est déjà de regarder cette illustration que Jean de la Croix a voulu lui-même pour résumer. Je précise que ces grandes cartes visuelles de la vie spirituelle vont donner naissance ensuite dans l'histoire des représentations à ce qu'en France, par exemple, on appellera la carte de Tendre, dont se moquera beaucoup Molière, la carte de Tendre, qui est une transposition humaine, amoureuse, de la carte du Mont Carmel, de la carte du Mont Carmel de Jean de la Croix. C'est-à-dire représenter les sentiments amoureux comme des étapes dans un paysage. Voilà. Mais chez Jean de la Croix, il n'y a pas le lac d'indifférence dont se moquait Molière.
0: Alors, dans cette montée du Carmel, il décrit un véritable chemin de transformation intérieure. Il décrit aussi, dans cette montée du Carmel, aussi cette question aussi du détachement. Pourquoi met-il l'accent sur le détachement et puis, au fond, cette transformation intérieure? Qu'entend-il? C'est de l'ordre aussi de la conversion du cœur de l'homme, du cœur intérieur, de ce qu'on peut appeler cette conversion aussi du vieil homme.
1: Alors, le détachement est une notion constante dans toutes les étapes de la vie spirituelle pour Jean de la Croix. Il faut replacer ce concept dans la civilisation à laquelle il appartient. Une civilisation où le desengaño, le désabusement, le grand désabusement baroque qui viendra juste après lui, est une référence constante de la réflexion philosophique, spirituelle. Donc le détachement renvoie à cette distance qu'on a par rapport au monde. Et elle est toujours présente dans l'œuvre de Jean de la Croix, même au moment des grandes extases mystiques. Alors effectivement, le détachement commence par ce que Jean de la Croix appelle une purification nécessaire. En fait, il établit des étapes dans la vie spirituelle.
0: C'est comme un programme de vie.
1: C'est comme un programme de vie. On a des étapes, et qui correspondent d'ailleurs à des états de vie religieuse. Ce que vont faire les regardants, les novices, les jeunes professes, les religieux plus avancés. Ces modèles de vie spirituelle sont aussi proposés aux laïcs. Du temps de Jean de la Croix, il y a des laïcs qui suivent ces enseignements. Ce qu'on appelle l'ordre séculier, carme, ou tiers ordre. Les enseignements sont pour des religieux, mais aussi pour tous les peuples, et donc pour tous les hommes. Donc, il présente une méthodologie, et cette méthodologie, en fait, correspond ou s'applique aux différentes étapes. Et dans toutes les étapes, il y a le détachement dont vous parliez.
0: Alors, c'est pas moi, c'est Jean de la Croix, et docteur grand mystique, qui en parle dans toutes ses œuvres de ce détachement, et au fond, pour qu'il y ait aussi cette purification du cœur, de l'âme et de la transformation totale. Ça peut paraître très radical dans une époque et dans ce troisième millénaire. François Boffis, comment adapter et garder ce programme de Jean de la Croix tout laïc, pour tout religieux, dans une époque de consommation où tout va vite dans l'ère du temps, dans l'ère aussi des réseaux sociaux? Comment garder un tel programme, qui est un véritable programme spirituel, en vue d'un chemin de sainteté,

0: bouffe.
1: Oui. Alors, tout d'abord, je crois qu'il faut avoir conscience que Jean de la Croix est un auteur ascétique. Donc, il y a un parti pris, lorsqu'on veut le suivre, par les chemins escarpés, c'est son expression, hein. Il y a un parti pris où il faut prendre une décision de suivre son chemin. Et il le dit lui-même, d'accord ? Il appelle ça, c'est la première étape de la vie spirituelle, donc qui est valable aujourd'hui comme elle l'était au XVIe siècle, ce qu'il appelle la nuit active des sens et la nuit active de l'esprit. C'est-à-dire par un acte de la volonté qui débouche sur des actions concrètes, renoncer à tout ce qui fait obstacle à la présence de Dieu. Alors, cette nuit active, c'est une sorte, pourrait-on dire, de désactivation de l'âme. Hein, j'emploie cette expression par rapport à ce que vous disiez, les réseaux sociaux, etc. Il faut déconnecter. Donc il y a une invitation, par exemple, au silence. Et Jean de la Croix donne des méthodes pour être en silence. On peut lire les chapitres sur le silence dans la montée du Carmel. Il va nous expliquer aussi comment on peut se détacher de certains éléments de l'imagination. Et là, c'est très intéressant. Son chemin, par exemple, est très différent de celui d'Ignace de Loyola. Jean de la Croix a été marqué par les jésuites dans son enfance, qui sont fondés... il était un contemporain d'Ignace de Loyola. On sait qu'Ignace de Loyola travaille beaucoup avec l'imagination dans sa vie spirituelle. Jean de la Croix, lui, invite à... restreindre la pratique de l'imagination. Vous voyez, la nuit active des sens et de l'esprit, c'est ça, c'est se déconnecter volontairement de tout ce qui peut venir brouiller le réseau, en quelque sorte.
2: Alors aujourd'hui, on aurait parfois besoin d'apprendre cette déconnexion. Alors pourrait-il peut-être être un bon maître aujourd'hui, un bon guide pour une telle opération de déconnexion ? Permettez-moi d'avoir un peu de légèreté et d'humour dans cette émission, mais oui.
1: Oui, alors je pense que oui. Alors, toujours avec les catégories qui sont les siennes d'hommes de la Renaissance, il nous explique qu'une forme de l'ascèse touche les puissances de l'âme. C'est-à-dire que nous savons que nous avons une intelligence, une mémoire, une volonté. Intelligence, mémoire, volonté sont les trois puissances de l'âme dans cette cartographie de la psyché à laquelle je faisais allusion tout à l'heure. Jean de la Croix, dans la montée du Carmel, et vos auditeurs pourront aller lire les chapitres qui concernent ces parties, nous explique comment avoir une ascèse de l'intelligence. C'est-à-dire, non pas que l'intelligence soit mauvaise, mais comment, en quelque sorte, la calmer pour laisser advenir autre chose qui est beaucoup plus important, qui est l'amour. Et il va expliquer la même chose pour la mémoire, c'est-à-dire la vie spirituelle suppose un certain oubli. Si je suis toujours en train de regarder les choses de mon passé, y compris des bonheurs de mon passé, alors je ne peux pas m'ouvrir à l'esprit qui est toujours devant moi. Donc l'ascèse de la mémoire, et il donne des indications pour cela. Pareil pour la volonté. Jean de la Croix, dans la montée du Carmel, explique que la clé, c'est la négation. Alors, c'est assez difficile à comprendre. On l'a vu, c'est un théoricien du rien. Mais pour atteindre le rien, il faut nier ce qu'on a en soi-même. Et donc, par exemple, la volonté de certaines choses, je veux ça pour ma vie spirituelle, eh bien, travailler sa volonté pour avoir le moins de volonté possible. Ça, c'est la nuit active de l'esprit que je résume très vite. Mais ça, c'est la dimension humaine, ce que soi-même on apporte dans sa vie spirituelle et qu'on met en pratique. Par exemple, et même parfois, à certains moments de l'année, comme pendant le carême. Mais Jean de la Croix va beaucoup plus loin dans la montée du Carmel, parce qu'il s'adresse à des âmes qui sont déjà très élevées dans la vie spirituelle. Donc on a des clés... même si soi-même on n'atteint pas les degrés qu'il décrit, on peut, en le lisant, se faire une idée de ce que le grand priant chrétien éprouve. Et là, toute cette dimension que Jean de la Croix va résumer dans ce qu'il appelle la nuit passive de l'esprit, c'est un moment où, après avoir appliqué les règles que vous trouverez dans ces ouvrages, vous laissez Dieu faire ce que vous ne pouvez pas faire. C'est la doctrine du grand abandon. c'est, au sens littéral, se laisser porter par l'esprit, mais qui est une ascèse, qui n'est pas directement portée par l'esprit. Cette doctrine du grand abandon peut conduire, et beaucoup de lecteurs contemporains ont lu Jean de la Croix, vers l'idée qu'il n'y a rien. Mais l'invitation de Jean de la Croix à la fin, c'est de consentir à la foi. C'est-à-dire, dans le vide n'est pas une pure béance, un trou. Ce vide est une invitation à aimer Dieu dans la foi, consentir à la foi. La foi n'est pas un donné préalable. La foi, c'est le lieu de rattachement, le lieu de l'abandon. Je m'abandonne à la doctrine commune quand j'ai atteint le rien.
2: Alors ça, c'est tout un véritable programme, un programme que Sainte Thérèse de Lisieux avait adopté. Sainte Thérèse de Lisieux, docteur de l'Église, on parlait de disciple, une disciple de Thérèse d'Avila, mais du grand Saint Jean de la Croix également.
1: Il est probable que Thérèse de Lisieux connectait davantage avec Jean de la Croix qu'avec Thérèse de Lisieux. Ce serait l'occasion d'autres conversations. Mais lorsqu'elle dit, par exemple, « L'abandon est le fruit délicieux de l'amour », c'est quasiment une citation de Jean de la Croix. Il y a de nombreuses citations de Jean de la Croix dans l'œuvre de Thérèse. Elle était maîtresse des novices de son Carmel et elle a enseigné le contenu de la montée du Carmel. Mais la montée du Carmel de Jean de la Croix est une œuvre difficile. Et elle l'était pour Thérèse de Lisieux. Et Thérèse de Lisieux, quand on dit Thérèse de Lisieux ouvre sur la spiritualité moderne, face à cette montée difficile dont il faut gravir différentes étapes et différents chemins, elle propose, elle demande la solution de l'ascenseur. Elle dit, je veux un ascenseur qui me conduise tout en haut des étages des immeubles. Il faut comprendre la transposition moderne au XIXe siècle de cette montée, de cette randonnée pour gravir le Carmel. Ça ne veut pas dire que Thérèse ignorait les méthodes que propose Jean de la Croix. Mais disons qu'elle va, elle va simplifier ce grand traité systématique qu'est la montée du Carmel.
2: Et au fond, ce grand programme, parce qu'il est question aussi d'un grand programme de vie spirituelle.
1: Oui. En dernier lieu, ce qui intéresse Jean de la Croix, c'est la vie spirituelle, ce qu'il appelle la vie unitive, l'union de l'âme avec Dieu, dont nous avons parlé au sujet du cantique spirituel. Mais Jean de la Croix est aussi un grand intellectuel. C'est un aspect qu'il ne faut jamais oublier. C'est quelqu'un qui a eu une formation intellectuelle du plus haut niveau de son époque. Il a été élève des universités de Salamanque, il a travaillé à l'université d'Alcalá de Henares, il a été en lien avec les grands humanistes de Baeza en Andalousie. Et donc, son traité est aussi, enfin, la montée du Carmel, c'est aussi le traité d'un savant. À la différence de Thérèse de Lisieux, qui, elle, n'a pas ses prétentions. Donc, il ne faut pas, les destinataires des œuvres, enfin, l'ambition d'histoire d'une âme pour Thérèse de Lisieux et de la montée du Carmel pour Jean de la Croix ne sont pas les mêmes. Le but est le même, c'est toujours la rencontre avec Dieu, mais les méthodologies sont différentes.
2: Alors, pour ceux qui écoutent cette émission de Vivante Église, eh bien, peut-être commencer peut-être par Thérèse de Lisieux, docteur de l'Église, avec une histoire d'une âme, vous l'avez rappelé, et pourquoi pas se laisser aussi guider, puisqu'elle a été elle-même, de son temps, maîtresse des novices, disciple de Jean de la Croix, se laisser aussi conduire vers cet autre mystique et docteur qu'était Saint Jean de la Croix. François Bonfils, je vous propose de vous retrouver après une plage musicale et on va entendre le chanteur justement, qui est un frère carme, Pierre Eliane, sur la nuit obscure, puisqu'il sera question dans quelques minutes, dans cette deuxième partie de Vivante Église, de la nuit obscure. À tout de suite.
0: 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Je ne voulais rien regarder si ce n'est la lumière

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1: Suite de cette émission de Vivante Église après la montée du Carmel, eh bien je vous propose de faire un tout autre, mais on continue le programme. On poursuit le chemin de foi, chemin spirituel, avec un texte célèbre, enfin des écrits célèbres, des poèmes de Saint Jean de la Croix. Je rappelle que c'est un mystique, hein, un docteur de l'Église, et que je reçois aujourd'hui au micro pour en parler François Bonfils. François Bonfils, je rappelle que vous êtes professeur agrégé de littérature à l'Université Toulouse Jean Jaurès, spécialiste de la littérature mystique espagnole et notamment des œuvres de Saint Jean de la Croix, et que vous êtes licencié en théologie. Alors après cette montée du Carmel, François Bonfils, je vous propose d'ouvrir une autre fenêtre sur aussi Jean de la Croix et puis ses œuvres, et en particulier cette œuvre aussi de la nuit obscure, cette nuit obscure avec cette expression aussi, nuit obscure, que dit et que veut-il exprimer donc dans cette œuvre de la nuit obscure ? Et merci.
2: Alors, la nuit obscure est un poème, l'un des poèmes les plus célèbres de la littérature espagnole, que Jean de la Croix a donc écrit en 1578 dans le cachot où il avait été enfermé parce que jugé comme étant un religieux trop désireux de modifier la vie de sa communauté. Alors, La nuit obscure, c'est un poème, mais après, au cours de sa vie, Jean de la Croix va commenter point à point ce poème. Mais je vous invite, enfin, je nous propose de nous attacher au sens littéral du poème.
1: Alors, je me permets aussi, et vous avez vous-même traduit La nuit obscure.
2: Oui, enfin, j'ai traduit la totalité de la poésie de Jean de la Croix.
1: On vous écoute.
2: Alors, la nuit obscure renvoie tout d'abord à deux choses. L'expérience concrète de la nuit que Jean de la Croix vit dans son cachot, où il était enfermé sans lumière, donc une expérience de l'absence de lumière et de déréliction, puisqu'il était mal nourri, il était frappé, et il n'avait aucune connexion avec le monde sensible. Donc la nuit obscure renvoie à l'expérience carcérale. Mais dans le poème, la nuit obscure renvoie également à une scène stéréotypée, la nuit comme moment traditionnel de la rencontre des amants. Et ce poème décrit dans l'expérience du cachot l'expérience personnelle de Jean de la Croix d'intimité avec Dieu, malgré la nuit, malgré la déréliction, à travers l'image d'une jeune fille qui va rencontrer son amant nuitamment. Tout le poème est un poème érotique qui peut être lu de façon symbolique. Autrement dit, il y a un sens littéral, et après il y a un sens symbolique, un sens mystique. Bon, Jean de la Croix a parlé des différents degrés d'interprétation de ces poèmes. On va s'en tenir à ces deux aspects-là. Des poèmes érotiques chez des auteurs mystiques, c'est un phénomène nombreux. Dans le christianisme, ce qui autorise ce type de symbolique, ce type de correspondance, pourrait-on dire, entre l'amour d'un homme et d'une femme et l'amour d'une âme avec Dieu, c'est bien entendu le Cantique des Cantiques dans la Bible, oui, qui est tout un livre qui décrit le lien entre... il peut se lire à plusieurs degrés, mais c'est une femme qui est amoureuse d'un homme qu'elle va épouser, qui est l'image de l'union d'Israël avec Yahvé et du Christ avec l'Église. Se fondant sur ce système de correspondance biblique, Jean de la Croix fait une œuvre personnelle. Et dans ce poème, il va se servir d'un modèle littéraire propre à la littérature de la Renaissance, qui est la fugue d'une jeune fille de chez elle. Le poème décrit la fugue pendant la nuit d'une jeune fille de sa maison pour aller rencontrer son amant. à travers l'écriture, il semble que Jean de la Croix anticipe la fugue qu'il fera de sa prison. Ouais. Alors, tout ça, ce sont des sens concrets qu'il y a dans le texte, mais il vaut mieux le suivre pas à pas pour pouvoir l'interpréter au plan spirituel, au plan du cœur à cœur avec Dieu que Jean de la Croix veut décrire. Mais il ne faut jamais oublier que ce poème se place dans tout un ensemble de conventions. Ce n'est pas du tout un poème qu'on pourrait qualifier de libre ou spontané. Il résulte de différentes couches de culture, et même au plan formel. Hein, on ne va pas le lire ici en espagnol, mais il obéit à des systèmes de versification et de mise en forme extrêmement rigoureux.
1: Est-ce qu'on peut dire que de ce poème de la nuit obscure de Jean de la Croix, c'est un des poèmes peut-être les plus exigeants de tout ce qu'il a pu
2: probablement écrire. Oui, probablement. En tout cas, c'est probablement... Alors les jeux formels de Jean de la Croix sont assez grands dans sa poésie, mais la nuit obscure, bon, il faut dire aussi que c'est probablement la page la plus lue, mais c'est probablement l'un des poèmes les plus élaborés, les plus sophistiqués de la poésie saint-jeaniste.
1: Un texte les plus lus, vous l'expliquez comment ?
2: Parce qu'en fait, il est traditionnellement publié en premier dans tous les recueils, donc c'est celui qu'on lit en premier, et il manifeste, il est bref, à la différence du cantique spirituel qui est constitué de 40 strophes, ici nous n'en avons que 8, donc on peut le lire plus vite, et c'est une sorte de condensé de toute sa pensée. Donc il est très souvent présenté comme modèle de l'écriture de Jean de la Croix. S'il ne fallait lire qu'un seul poème de Jean de la Croix, il faudrait lire Nuit obscure.
1: Alors, parmi tout ce qui a été dit jusqu'à maintenant dans cette émission et une émission précédente de Vivante Église autour de Jean de la Croix, les auditeurs qui vous découvrent, François Bonfils, et vous écoutent, c'est un conseil que vous pouvez donner là, maintenant, c'est-à-dire on n'a jamais lu du Jean de la Croix, alors pour s'y plonger, se plonger dans ce poème de la Nuit obscure, faire une lecture immédiate pour prendre du recul, méditer, peut-être prier sur ce poème de la nuit obscure.
2: Oui, on le peut, et si vous voulez, on peut essayer un petit peu d'entrer
1: dans
2: le texte.
1: On peut faire un petit exercice, voilà. J'ai presque envie de dire professeur, spécialiste aussi des écrits de Jean de la Croix. Alors, peut-être pas toute l'intégralité, mais un petit peu.
2: Le poème est construit donc en un ensemble de 8 strophes, qui tourne autour de la strophe numéro 5. Alors, quand les auditeurs liront le poème, il est très important d'avoir bien en tête que c'est une scène concrète qui est décrite. Les deux premières strophes décrivent la descente d'une jeune fille qui part de chez elle. Dans une nuit obscure, je sortis sans être remarqué, étant déjà ma maison reposée. À l'obscur et protégé, par la secrète échelle déguisée, à l'obscur et en secret. Autrement dit, elle descend de sa chambre par une échelle qui doit être contre le mur, alors que toute sa famille dort. La maison, c'est la famille. Elle quitte le monde rassurant de sa famille. Peut-être une image, vous voyez, de la communauté. On a vu précédemment que Jean de la Croix a eu une expérience radicale de désobéissance à l'ordre d'incarcération qu'il avait subi. Donc cette fuite de la maison, la transposition de la future fuite du château, c'est aussi la fuite, enfin, au sens symbolique, il exprime le départ de l'âme qui choisit de quitter la tranquillité de ses certitudes pour aller... Bien, les strophes suivantes nous le disent, en un lieu où nul ne me voyait, en cachette, c'est une expérience profondément individuelle, en un lieu inconnu, un lieu qui est désigné par une lumière intérieure. C'est le feu qui brûle dans mon cœur, dit le poème. C'est un appel intérieur. Donc, cette jeune fille quitte sa maison la nuit, laissant ses parents, pour aller dans une ville qui se trouve dans la nuit, et elle est poussée par une ardeur intérieure, le désir de retrouver, dans le poème on ne sait pas encore qui, la seule qui le sait, c'est la jeune fille qui parle. Moi, je savais bien qui. Image de celui qui va chercher, en quittant ses certitudes, un Dieu qu'il ne connaît pas, mais dont il a la certitude intérieure. C'est ce qui s'exprime pendant les trois premières strophes. Cette jeune fille va retrouver son amant en un endroit qui va être décrit tout à l'heure, dans une des plus belles strophes de la poésie espagnole, où Jean de la Croix va décrire la fusion des corps, qui est l'image de la fusion des esprits. Ce que décrit Jean de la Croix, ce n'est pas un amour oblatif. C'est véritablement un amour qu'on pourrait qualifier de passion, au sens humain. Enfin, ce qui est décrit, c'est une passion de jeunesse.
1: Un amour qui va brûler.
2: Brûler. Aux nuits qui a guidé. Aux nuits aimables plus que l'aube. Aux nuits qui réunit l'amant avec l'aimé. L'aimé en l'amant transformé. Donc la métaphore est érotique. Et ce qui est mis en avant, c'est le contexte, c'est la nuit. Parce que c'est dans la nuit que cette immense liberté des amants qui se rencontrent en secret dans la rue, c'est dans la nuit qu'elle peut se manifester. Jean de la Croix, qui nous apparaît comme un maître spirituel, et qui nous propose des normes, nous venons de le voir dans la montée du Carmel, avec des règles, il donne des indications pour atteindre l'extase, c'est aussi le grand poète de la liberté. Il y a quelque chose chez lui qui remet en question, on va dire, les conventions de la vie sociale. La strophe suivante exprime, décrit littéralement ce qui se produit dans une union intime habituelle. Je lis. La jeune fille parle. Sur mon sein fleuri, qui pour lui seul tout entier se gardait, c'est là qu'il s'endormit. Et je le caressais. Et l'éventail de cèdre l'air faisait. Donc il y a un endormissement de l'amant sur le corps de sa belle, qui est décrit par la belle. Ce qui est intéressant d'un point de vue de l'histoire de la poésie, c'est que nous avons l'expression de l'amour du point de vue féminin, mais décrit par un homme. Jean de la Croix est un homme, mais la voix poématique est une voix féminine. Et on voit les amants à la strophe 7 qui sont, alors la strophe 7 est difficile dans le Grand Théâtre du Monde, c'est pour ça que les auditeurs ont intérêt à le lire avec un commentaire, pas forcément le commentaire de Jean de la Croix qui est extrêmement long, mais un commentaire bref, pour suivre le sens littéral. On découvre que les amants se sont installés dans les douves de la ville, ils sont au bord de la muraille, et l'air traverse le créneau. L'air du créneau, quand moi ses cheveux j'écartais, de sa main sereine au cou me blessait. Autrement dit, la jeune fille caresse les cheveux de son amant endormi sur son sein, en même temps qu'elle est traversée par l'air qui passe à travers le créneau des murailles au pied duquel les amants se sont retrouvés. Bien entendu, ils ne se sont pas retrouvés sur la place du village ou de la ville. Donc il y a toute une image très concrète d'un phénomène commun, la rencontre des jeunes amants, qui sert à décrire l'union mystique, qui est toujours une union, on va dire, non habituelle. Et de fait, la mystique n'est jamais présentée dans l'Église institutionnelle comme le modèle à suivre. On a du mal avec les mystiques. L'histoire de l'Église le montre. Et le mystique, il va au bord de la muraille. Il n'est pas au cœur de la ville pour rencontrer
1: Dieu.
2: Alors,
1: puisque vous parlez du mystique au bord de la muraille, le mystique, au fond, il y a la liberté qu'on peut noter.
2: Oui.
1: Il part sur des zones non sécurisées, le mystique.
2: Le mystique est hors norme. Et d'ailleurs, quand on lit...
1: D'où la difficulté de comprendre le mystique.
2: Oui. Ce cas, et les œuvres de Jean de la Croix...
1: Et on se méfie, on est prudent face à tous les mystiques.
2: Oui, l'histoire de l'Église montre que bien des mystiques ont été mis à l'index. Les œuvres de Jean de la Croix lui-même ont circulé de son vivant en manuscrit, n'ont été imprimées qu'après sa mort. Il y a toute une tendance qui reconnaît la mystique dans la théologie chrétienne, mais la mystique est souvent aux marges. Et le mystique est souvent mis à l'écart de l'institution, ou présenté comme une exception. Mais il n'est pas souvent recommandé de vivre les mystiques. C'est quelque chose d'ailleurs que Jean de la Croix a probablement intégré dans sa propre vie. C'est une interprétation personnelle que je propose. Mais toute l'écriture de Jean de la Croix part de la poésie. C'est-à-dire, d'après moi, d'une tentative de placer dans un langage qui n'est pas immédiatement signifiant, un langage complexe, un langage synesthésique qui relie de nombreuses sensations, placer dans le langage quelque chose qui est indicible. Bon. Placer dans le langage pour lui, pour pouvoir revenir à l'expérience, mais aussi pour pouvoir la transmettre. Jean de la Croix, c'est aussi un prédicateur. Bon. Mais cette expérience, c'est une expérience individuelle. Elle est en soi, elle ne peut pas être complètement répétée. Donc, les traités théoriques de Jean de la Croix visent à expliquer ses poèmes, à donner des méthodes, tout en sachant que l'extase n'est pas une pratique industrielle. On ne peut pas la répéter. Le mystique, il est toujours très individualisé. Et je me demande dans quelle mesure les traités théoriques de Jean de la Croix ne sont pas un essai pour lui, probablement réussi, puisqu'ils ont donné lieu à toute une école de spiritualité, mais ne sont pas une tentative de revenir au bercail, de placer son expérience dans l'expérience commune de l'Église, de placer la mystique au centre, pourrait-on dire, enfin, dans un centre de l'expérience de l'Église. Parce que la mystique n'est pas au centre de l'expérience de l'Église.
1: On arrive à la fin, malheureusement, François Bonfils, de cette deuxième émission autour de Jean de la Croix. Les auditeurs qui vous ont peut-être suivis, qui ont encore peut-être aussi l'envie de découvrir Jean de la Croix dans ses poèmes. Et merci des quelques extraits aussi de ce poème de La Nuit Obscure. On peut garder Jean de la Croix comme aussi un grand prédicateur, un grand poète. On peut le prendre aussi, au fond, oser cheminer avec lui, comme on cheminerait avec Thérèse de Lisieux, que vous avez nommée au cours de l'émission, ou de la grande maîtresse, la madre Thérèse d'Avila. On peut prendre le risque de cheminer aussi en lisant Saint Jean de la Croix. C'est un bon conseil que vous pouvez donner?
2: Alors, un conseil. Chacun trouve ses auteurs. Jean de la Croix est un auteur qui m'a beaucoup accompagné.
1: Vous avez été saisi par lui.
2: Donc moi j'ai été saisi par lui. Je suis certain que d'autres le seront.
1: Jusqu'à devenir traducteur de la plupart de ses œuvres.
2: De ses poèmes.
1: De ses poèmes. Hein, voilà. Donc vous êtes vous-même un grand lecteur de poèmes.
2: Oui. Oui, bien sûr. Je suis professeur de littérature et plus j'avance, plus je me dis que la poésie est le genre des genres.
1: Merci infiniment. Et nous terminons donc ce Vivante Église avec vous. Donc je rappelle que François Bonfils, vous êtes professeur agrégé de littérature à l'Université Toulouse-Jean Jaurès et spécialiste de la littérature mystique espagnole, avec notamment l'œuvre et les œuvres de Jean de la Croix, et en particulier aussi les poèmes de Jean de la Croix que vous avez traduits. Merci infiniment.
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Nous fêtons cette année le 50e anniversaire de la mort d'André Malraux. Parmi les grands hommes, il y a des saints, des sages et des héros. Malraux est un héros à nul autre pareil. Grand romancier, prix Goncourt. Grand philosophe de l'art, Malraux est hors du commun d'abord par sa vie. Comment a-t-il pu être l'ami à la fois du général de Gaulle, dont il sera ministre d'État, c'est-à-dire en langage international vice-premier ministre, et ministre de la Culture, et en même temps que cette amitié avec de Gaulle, être ami avec le Chinois communiste Mao Zedong, au point que le président américain Nixon en passe de reconnaître officiellement la Chine communiste, rencontre Mao Zedong en février 1972, après s'être informé sur le chef suprême de la Chine, auprès de qui ? Auprès du français André Malraux. Comment Malraux a-t-il pu être classé communiste par les Américains pendant le maccartisme, au point que Oppenheimer, repenti d'avoir découvert la bombe atomique américaine, au point donc que Oppenheimer sera poursuivi en justice, entre autres, pour être allé écouter un discours d'André Malraux, le communiste. Eh oui, Malraux classé communiste, et pourtant en tête du cortège gaulliste, et vraiment en tête du cortège gaulliste d'un million de Français à la fin de mai 1968 sur les Champs-Élysées. Comment Malraux a-t-il pu être condamné à la prison dans sa jeunesse pour pillage d'œuvres d'art au Cambodge, alors colonie française, puis plus tard être le plus célèbre ministre de la Culture de la Ve République, et en 1996 entrer au Panthéon. Comment Malraux a-t-il pu se faire réformer du service militaire et devenir chef d'une aviation de guerre pour soutenir le régime républicain espagnol, puis devenir le chef du réseau qui porte son nom dans la résistance? Comment toutes ces contradictions sont-elles possibles? Malraux est inclassable. C'est un baroudeur tel qu'en 1976 encore, l'année de sa mort, il se débattait pour partir au Bangladesh soutenir les indépendantistes. Malraux, homme politique pour l'ordre, favorable à l'ordre, et en même temps, militant des révolutions violentes. De même que pour lui Malraux, l'art est une action politique, voir par exemple son livre Le Musée Imaginaire, et bien réciproquement, l'action politique très engagée est pour lui un art. Son intérêt d'activiste est en quelque sorte esthétique.

dans ces romans de guerre, ainsi les conquérants, la condition humaine, l'espoir, le geste héroïque n'est pas utile à un but. Il est beau en lui-même. Et cette beauté est celle de l'expression de soi aux limites de soi, l'héroïsme. Certains caricatureraient en parlant de grands frissons, d'adrénaline, esthétique aussi de la fraternité des compagnons d'armes. Garine est le héros du roman Les Conquérants, dont l'action révolutionnaire se déroule en Chine au début du XXe siècle. Je cite Malraux. Garine était indifférent au système. Ce qu'il cherchait parmi les anarchistes et socialistes extrémistes, c'était l'espoir d'un temps de trouble. Je l'ai entendu plusieurs fois parler avec ironie méprisante des hommes qui prétendaient travailler au bonheur de l'humanité. Ces crétins-là veulent avoir raison. Fin de citation. Et je cite encore Malraux, toujours dans Les Conquérants. Mon action me rend aboulique, c'est-à-dire anorexique. Mon action me rend anorexique à l'égard de tout ce qui n'est pas elle, à commencer par ses résultats. Je me suis lié si facilement à la révolution, eh bien c'est parce que ses résultats sont lointains et toujours en changement. Au fond, je suis un joueur. Fin de citation. L'action héroïque vaut en elle-même. Elle n'est pas comme un travail qui a une finalité utile. L'action est un jeu qui trouve sa finalité en elle-même, c'est-à-dire l'exaltation du risque, la transvaluation du risque. Le risque devient moins angoissant et plus exaltant. Affirmation de soi par le don éperdu de soi à l'action. Dans Zarathoustra, Nietzsche écrit, je cite, « que la volonté de puissance est la vertu qui donne ». Fin de citation. Ce n'est pas donc la volonté de puissance, ce n'est pas la volonté de domination. C'est celle de s'affirmer en s'exprimant sans réserve. Un chroniqueur des lettres françaises résumait fort bien cette esthétique nietzschéenne de l'action chez Malraux. Je cite ce chroniqueur. Il ne s'agit pas de construire le monde et le bonheur, il s'agit d'être noble ou de périr. Fin de citation. Seulement voilà, cette attitude proactive a ses limites. Malraux le sait. Je cite à nouveau Les Conquérants. Je veux, tu m'entends, je veux une certaine forme de puissance, celle de la vertu qui donne, ou tant pis pour moi, ou tant pis pour moi.

0: Malraux, comme Nietzsche, se heurte à une contradiction douloureuse. Le héros se donne pleinement à l'action pour s'y exalter. Erreur. Le désir de s'exalter, comme tout désir, est un souci de soi. Comment pourrais-je vivre la joie de me donner à partir d'un souci de moi-même? Je ne trouve qu'exaspération à vouloir m'exalter dans l'action. La préoccupation de soi ne peut pas conduire à l'amour qui donne. Le don de soi centrifuge ne vient pas d'un désir égocentrique, mais d'un appel, de l'appel d'une transcendance qui m'arrache à moi-même. Alors, Malraux a-t-il une expérience de la transcendance? Sa philosophie de l'action, non. Mais sa philosophie de l'art, oui. Par exemple, ses divers développements géniaux sur l'art roman parlent clairement d'un art qui manifeste la transcendance divine. De façon plus générale, pour Malraux, l'art et le sacré sont en consonance, et sur tous les continents. Malraux se dit agnostique, mais il y a des camarades chrétiens fervents autour de lui, dans un roman comme L'Espoir, qui pourtant raconte la guerre d'Espagne, où une grande partie des catholiques étaient chez les ennemis franquistes de Malraux. Et puis aussi, ce triste épisode de la mort accidentelle de ses deux fils en 1961, où, pour la sépulture, il invite le père Bockel, l'aumônier, l'un des aumôniers de son ancien réseau de résistance, qui s'étonne de cette incitation, de cette invitation pour une cérémonie religieuse. Malraux répond: on ne va tout de même pas les enterrer comme des chiens. Et oui, la dignité de l'homme procède de l'incarnation du divin, du sacré, de l'absolu. Mais il ne va pas jusqu'à cette confession chrétienne. En revanche, Malraux cultive une très haute idée de la dignité de l'homme. Pour lui, l'art et la révolution sont tous deux des antidestins. Face au destin absurde de la condition humaine qu'il décrit, l'art marque la dignité de l'homme, comme par exemple dans ce passage de La Voix royale, un roman, où, à travers l'épaisse jungle sauvage et à courte vue, il perçoit un temple khmer comme une apparition sacrée, donatrice de sens. Mais les grands hommes qui le fascinent et qu'il connaît sont tous des exemples d'antidestin, d'où l'estime de Malraux. En juin 1940, De Gaulle ose parler de victoire finale alors que tout semble perdu. En 1949, Mao Zedong s'empare de la Chine avec, au départ, quelques milliers d'hommes avec peu d'armes, opposés à une armée nombreuse et moderne. De Gaulle et Mao font preuve d'antidestin en contrariant le sens apparent de l'histoire courte désespérante. La bonté dans la fraternité de combattants est pour Malraux aussi un antidestin versus horreur de la guerre.
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1: 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Madame, Monsieur, bonjour et bienvenue sur Point d'orgue, votre rendez-vous de musique sacrée. Je suis très heureux, comme d'habitude, de vous retrouver pour un nouveau numéro consacré aux merveilles du répertoire. Et aujourd'hui, je vais vous faire une émission très particulière, très spéciale, non seulement par le sujet que nous allons aborder, mais également par le répertoire. Alors, trêve de suspense, on va tout de suite parler de la mélodie, de la poésie dans la tradition musicale française qui s'est transformée ensuite dans la musique sacrée. Alors comme ça, ça fait peut-être un petit peu beaucoup, mais vous allez voir, on va prendre des chemins un petit peu détournés pour atteindre notre objectif et vous allez entendre de très très belles choses à mon avis. Alors la mélodie, c'est probablement ce qui touche le plus immédiatement l'être humain. Avant même l'harmonie, vous savez, la couleur, les accords, avant même parfois le rythme, il y a cette fameuse ligne chantée, cette respiration, cette parole portée par la musique. Car la musique française entretient depuis toujours une relation extrêmement intime avec le texte. C'est une relation qui est presque charnelle. Et pour vous en rendre compte, bien sûr, je vous invite à puiser dans les trésors de notre littérature. Alors dans notre littérature, justement, on parle souvent de prosodie. Vous savez, c'est cette manière qu'a la musique d'épouser les inflexions naturelles de la langue, de respecter ses accents, ses élans et même ses silences. Et alors dans cette tradition française, la mélodie n'est jamais totalement abstraite, elle naît souvent d'un mot, d'un vers, d'une figure de style ou bien d'une image poétique et c'est ce qui va nous intéresser aujourd'hui. Et il est intéressant de vous rappeler que le mot lui-même, poésie, vient du grec poiesis qui signifie création. Vous allez comprendre pourquoi je vous en parle. Il y a donc dans l'acte poétique une véritable puissance créatrice, une forme presque démiurgique, faire sortir un monde à partir du langage. Et je trouve que cette idée rejoint assez naturellement finalement la musique. Le compositeur devient à son tour créateur de souffle, de lumière et de temps. Et naturellement, si je vous ai parlé de littérature, mais également de musique, c'est parce qu'il y a quelque chose qui les unit tous les deux, c'est le lyrisme. Alors le mot lyrique, là aussi on fait un petit peu, on retourne chez les anciens, vient évidemment de la lyre, vous savez, l'instrument d'Apollon, dieu des arts, de la beauté, de la lumière et de la poésie. Et donc, depuis l'Antiquité, poésie et musique sont profondément liés. Et la musique française, au travers des siècles, a porté cela un degré de raffinement que je trouve fabuleux. Et en fait, certains ont réussi à faire chanter la langue elle-même. Alors nous allons commencer aujourd'hui avec une œuvre profane, mais qui illustre, je trouve, parfaitement cette fusion entre texte et musique. Alors on prend un texte profane, c'est pour illustrer mon propos, vous allez voir ensuite, avec la musique sacrée, comment cela s'illustre. Alors il s'agit de l'invitation au voyage de Charles Baudelaire, un poème absolument fameux qui a été mis en musique par Henri Duparc. Alors Baudelaire, vous le savez, c'est un immense poète du 19e siècle, poète symboliste, auteur notamment des Fleurs du Mal, dont est issu ce poème, et c'est une figure centrale de la modernité poétique française, et son œuvre cherche sans cesse une correspondance entre les sensations, vous savez que Charles Baudelaire était quelqu'un d'assez excessif dans sa vie, les couleurs, les parfums, mais également les sons. Alors son poème, L'invitation au voyage, apparaît d'abord dans Les Fleurs du Mal et il avait trouvé que la poésie était telle qu'il a réécrit plus tard dans Le Spleen de Paris, vous savez, ces fameux petits poèmes en prose où la musique s'explique dans le texte seul. Et donc, je trouve que le texte, alors on repart sur celui, le premier, hein, celui de L'invitation au voyage des Fleurs du Mal, possède déjà en lui-même une structure musicale avec notamment cette espèce de refrain désormais resté célèbre. Là, tout n'est qu'ordre et beauté, luxe, calme et volupté. Et en fait, Henri Duparc a su se saisir, lui, de cela. Alors lui, c'est un des grands maîtres de la mélodie française. Il a un catalogue d'œuvres extrêmement réduit, mais chaque œuvre, vous allez l'entendre, est ciselée avec une intensité extraordinaire. La mélodie française pour voix et piano devient chez lui un véritable art de l'atmosphère. Le piano ne se contente pas d'accompagner, il peint. Il suggère, il prolonge le texte. Et alors nous allons écouter cette œuvre dans une interprétation fabuleuse de Mireille Delinche, accompagnée au piano par François Cardencuff.

Je vous avais prévenu quel raffinement absolument fascinant nous avons entendu ici, cette poésie mise en relief par la musique. On entend parfaitement ici cette tradition française où la musique semble naître directement des inflexions du texte. Vous l'avez entendu, rien n'est appuyé, rien n'est démonstratif. Tout est suggestion, demi-teinte, respiration, bref, intelligence. Et cette relation intime entre poésie et musique va naturellement trouver une place toute particulière dans la musique sacrée française. Et c'est ce vers quoi je voulais vous emmener aujourd'hui. Alors la spiritualité française du XXe siècle n'est pas seulement grandiose ou spectaculaire, elle est aussi profondément intérieure et Francis Poulenc en est probablement l'un des plus beaux exemples. C'est un compositeur profondément paradoxal, à la fois mondain, spirituel, léger et bouleversant. Poulenc traverse une crise intérieure majeure après la mort tragique de son ami Pierre-Octave Ferroux et c'est à Rocamadour, devant la célèbre Vierge Noire, qu'il connaît une véritable conversion spirituelle qui a donné lieu à quelques-unes des plus belles pages de la littérature musicale française. Et alors, c'est à partir de ce moment-là que la figure mariale devient centrale dans son univers musical et sa musique sacrée est traversée, je trouve, d'une douceur très particulière et même dans la douleur, il subsiste toujours chez Poulenc une forme de tendresse très lumineuse. Alors, nous allons écouter un de ses morceaux les plus célèbres, Prier pour paix, qui est composé à la veille de la Seconde Guerre mondiale. Poulenc met ici en musique un texte du poète Charles d'Orléans, écrit au XVe siècle, « Priez pour paix douce, Vierge Marie ». C'est une supplique, en fait, qui est adressée à la Vierge afin que cesse la guerre, ce vrai trésor de joie qu'est la paix, pouvant enfin revenir au monde. La pièce commence presque comme une berceuse, vous allez l'entendre. Alors le chœur va se substituer à l'orgue, hein. C'est une version a cappella que nous allons entendre. Et puis vous allez entendre une petite progression, notamment lorsque le texte évoque le sacrifice du Christ et la guerre que tout dévoie. Mais finalement, à la fin, Poulenc revient finalement à cette douceur initiale, comme un enfant bercé dans les bras de sa mère. Alors nous allons écouter ici une version du London Quartet dirigée par Vischer Mandemaker.

Un texte et une musique absolument unique, Priez pour paix de Francis Poulenc sur le texte de Charles d'Orléans. Une musique fabuleuse qui vient rehausser comme un bijou au centre d'un diadème. Un texte qui lui aussi est d'une grande beauté. Et comme toujours chez Francis Poulenc, il y a cette dimension un petit peu supérieure, très éthérée, assez fantastique, qui nous laisse rêveurs, songeurs et qui nous plonge dans l'univers poétique de ce compositeur exceptionnel. Hélas, trop méconnu en France. Pourtant, il s'agit d'un géant de la musique. Et vous l'avez entendu par cette petite œuvre de 3 minutes seulement, mais d'une densité exceptionnelle par son intériorité si fulgurante, si frappante. Alors maintenant que nous sommes entrés dans le vif du sujet, je vais vous proposer quelque chose encore une fois d'un petit peu iconoclaste. Et nous allons changer d'univers avec une figure absolument fascinante. J'ai nommé Lili Boulanger. C'est la première femme à obtenir le prix de Rome en composition en 1913. C'est la sœur de Nadia Boulanger, immense pédagogue du XXe siècle. Et Lili Boulanger demeure une personnalité absolument fulgurante de la musique française. Elle meurt hélas très jeune, à seulement 24 ans, laissant derrière elle une œuvre d'une maturité et d'une profondeur absolument stupéfiante qui avait fait l'admiration de tous les gens du conservatoire qui avaient pu mesurer son talent, parmi lesquels Claude Debussy. Alors sa musique est profondément mystique, on retrouve un petit peu ce côté mystique que l'on a observé chez Francis Poulenc. Cette musique est traversée par une quête de lumière permanente, presque une forme d'espoir, voire même, je pense, d'espérance. Alors nous allons écouter ici l'hymne au soleil. C'est encore une fois une œuvre profane, mais je trouve qu'elle est empreinte d'une véritable religiosité cosmique. C'est pour ça que je vous la fais écouter ici. Alors le texte est de Casimir de Lavigne, et Lili Boulanger met ici tout son génie, qui est immense, vous allez vous en rendre compte, au service du texte. Alors la pièce est construite en 2 grandes parties, en fait c'est plutôt en 3 avec une structure en A, B, A. Dès le début, le piano enchaîne les grands accords avec des quintes parallèles qui installent immédiatement une sensation de magnificence comme une apparition solaire, voire christique. Et puis vous avez le chœur qui entre progressivement en homorythmie, créant une impression immense malgré l'absence de l'orchestre. Et ensuite, vous avez une 2e partie, la très Lili Boulanger, beaucoup plus éthérée, presque cosmique. La mezzo-soprano surgit comme une voix suspendue dans l'espace, tandis que les harmonies du chœur deviennent d'une subtilité extraordinaire. Alors, vous allez entendre, les chœurs se déploient dans des pianissimi très difficiles, presque irréels, sol aigu, pianissimo, c'est très difficile. Et on retrouve ici cette idée évoquée au début de l'émission, c'est-à-dire la musique comme acte de création poétique, comme transfiguration du texte, et qui ici, je trouve, donne presque une dimension sacrée. Alors nous allons écouter ici une version du Philharmonia Choir de Stuttgart, dirigée par Helmut Wolf, avec en mezzo-soprano Hélène Schneiderman et le pianiste Emil Naumoff.

Et c'est ainsi, en fanfare orchestrale, que le piano termine cet hymne au soleil de Lili Boulanger, une œuvre magistrale. Et bien entendu, si cette esthétique vous plaît, je vous invite à découvrir l'entièreté de l'œuvre de cette extraordinaire compositrice. Alors, afin de terminer cette émission, nous allons écouter une œuvre bien plus contemporaine, l'hymne à la Vierge de Pierre Villette. Alors, Pierre Villette appartient à cette lignée de compositeurs français profondément marquée par l'héritage de Poulenc que l'on ressent dans toute son œuvre. On retrouve ici une écriture très vocale, très souple, où l'harmonie sert avant tout la couleur du texte. Vous avez le poème de Roland Bouhéré qui possède une grande douceur contemplative et la pièce adopte une forme presque simple de refrain et couplet, mais avec cette simplicité apparente qui permet une montée progressive vers quelque chose de très lumineux. La fin, notamment, semble littéralement suspendue dans la lumière. On pourrait presque y entendre une évocation de l'Assomption de la Vierge. Cette musique, je trouve, possède une dimension céleste et elle a quelque chose d'extrêmement français. Pas beaucoup d'emphase, pas vraiment de gigantisme, mais une pureté de ligne profondément émouvante. Alors je vous propose d'écouter sans plus attendre cette version de l'hymne à la Vierge avec l'ensemble La Sportelle, ici dirigé par le grand Owen Park.

0: Et voilà, une magnifique manière de conclure ce parcours à travers du parc Poulenc, Lili Boulanger et Pierre Villette. Nous avons entendu combien la musique française entretient un lien unique avec la mélodie et surtout dans l'espace sacré, car la foi passe souvent par la douceur, par la lumière, par la poésie du texte lui-même. Et c'est peut-être là l'une de nos grandes spécificités françaises, faire de la musique une respiration du verbe. Merci à vous tous d'avoir été fidèles à Point d'Orgue. Je vous retrouve la semaine prochaine pour un nouveau numéro. D'ici là, portez-vous bien.
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Au nom du Père, du Fils et du Saint-Esprit, la grâce de Jésus le Christ, notre Seigneur, l'amour de Dieu le Père et la communion du Saint-Esprit soient toujours avec vous. L'année a déjà recommencé pour beaucoup d'entre nous, mais il est heureux que nous puissions faire une halte dans la lumière du ressuscité en ce matin. Nous sommes encore éclairés de la profession solennelle de 7 de nos frères hier, cette lumière de l'esprit, de don de soi, de réponse totale au Seigneur. Voilà bien ce qui nous marque pour marcher à la suite de l'appel du Christ dans la lumière de l'Évangile. Aussi, entrons dans cette Eucharistie en reconnaissant que nous avons péché, qu'il n'a pas été toujours facile de répondre pleinement au Christ. Demandons-lui en pardon.

Lecture du livre du prophète Ézéchiel. La parole du Seigneur me fut adressée. Fils d'homme, je fais de toi un guetteur pour la maison d'Israël. Lorsque tu entendras une parole de ma bouche, tu les avertiras de ma part. Si je dis aux méchants, tu vas mourir, et que tu ne l'avertisses pas, si tu ne lui dis pas d'abandonner sa conduite mauvaise, lui, le méchant, mourra de son péché, mais à toi, je demanderai compte de son sang. Au contraire, si tu avertis le méchant d'abandonner sa conduite et qu'il ne s'en détourne pas, lui mourra de son péché, mais toi, tu auras sauvé ta vie. Parole du Seigneur.

Lecture de la lettre de Saint Paul apôtre aux Romains. Frères, n'ayez de dette envers personne, sauf celle de l'amour mutuel, car celui qui aime les autres a pleinement accompli la loi. La loi dit : tu ne commettras pas d'adultère, tu ne commettras pas de meurtre, tu ne commettras pas de vol, tu ne convoiteras pas. Ces commandements et tous les autres se résument dans cette parole : tu aimeras ton prochain comme toi-même. L'amour ne fait rien de mal au prochain. Donc, le plein accomplissement de la loi, c'est l'amour. Parole du Seigneur.

En ce temps-là, Jésus dit à ses disciples, « Si ton frère vient à pécher, va le trouver et reprends-le seul à seul. S'il t'écoute, tu auras gagné ton frère. S'il ne t'écoute pas, prends encore avec toi un ou deux autres, pour que toute affaire soit décidée sur la parole de deux ou trois témoins. Que s'il refuse de les écouter, dis-le à la communauté. Et s'il refuse d'écouter même la communauté, qu'il soit pour toi comme le païen et le publicain. En vérité, je vous le dis, tout ce que vous lirez sur la terre sera tenu pour lié au ciel. Et tout ce que vous délirez sur la terre sera tenu au ciel pour délié. De même, je vous le dis en vérité, si deux d'entre vous sur la terre unissent leur voix pour demander quoi que ce soit, cela leur sera accordé par mon Père qui est aux cieux. Que deux ou trois, en effet, soient réunis en mon nom, je suis là au milieu d'eux. »

Tu auras gagné ton frère. Avez-vous noté ces mots? L'Évangile nous a familiarisés avec la recherche du royaume, la vie de Dieu, sa grâce. Il nous apprend aussi que nous sommes faits pour trouver ce royaume ou cette perle et la préférer. Et aujourd'hui, cette perle tient en ces mots, s'il t'entend, tu auras gagné ton frère. L'enjeu est magnifique. C'est une parole de conversion pour consolider l'Église, pour enraciner tout disciple dans le Seigneur, pour déployer notre assemblée. Et comment alors ne pas apprêter notre cœur, dresser l'oreille, n'est-ce pas évident, avec un désir ardent, épousant à la volonté du Seigneur? Notre vie entière se trouve alors être comme aimantée, irriguée, animée. Elle dépendra de l'acquisition de ce royaume comme une perle précieuse, du consentement à la charité divine. Au fond de notre cœur sera alors tapis cette conviction intime, cette révélation divine, une lumineuse évidence. Notre vie en sera transfigurée. Et ce matin du 6 septembre, une perle est donc à privilégier. Sa recherche, elle a déjà été manifestée par votre présence ici. Vous avez choisi de venir entendre la parole de Dieu. Et Jésus a livré des mots décisifs. Parmi des principes de vie fraternelle, il a glissé leur motif. S'il t'entend, tu auras gagné ton frère. Comment ne pas s'émerveiller? Gagner son frère. Serions-nous comme Dieu qui le veut? De façon unique, le Seigneur a offert sa vie pour cela et il nous donne de pouvoir participer à cette rédemption. Avec la charité fraternelle, ne communions-nous pas au plus près à l'œuvre même de Dieu? Mais comment gagner son frère? Voilà bien tout un programme. Nous pouvons même élargir ce propos à toute forme d'évangélisation, qui est le service le plus élevé que le chrétien puisse rendre à son frère, nous rappelait saint Jean-Paul II. Et tout ce que propose une paroisse vise précisément à cela, intégrer chacun à l'amitié divine, à cette charité, la faire connaître, lui donner un visage. Évangéliser n'est rien d'autre que de dire à l'autre, toi aussi tu es aimé de Dieu, pour toi aussi le Seigneur a versé son sang. Se comporter alors avec cette personne de telle manière qu'elle découvre qu'il y a en elle quelque chose de sauvé, quelque chose de plus noble que ce qu'elle pensait, au point de s'éveiller à une nouvelle conscience de soi, redécouvrir l'image de Dieu qu'elle porte là. Éloi Leclerc nous confiait, tu ne peux évangéliser l'autre qu'en lui offrant ton amitié, une amitié réelle, faite de confiance et d'estime. Devrait-on cependant craindre que gagner un frère nous soit hors de portée? Le mystère qu'est chacun de nous, le poids de nos péchés, nos limites, nos craintes, voilà tout autant de freins. Mais tournons-nous vers Dieu. Et par lui, avec lui et en lui, regardons maintenant
notre voisin, notre voisine, les personnes que nous croisons, ceux qui passent sur la rue, Jacques Maritain. Pensons aussi à celles, à ceux que nous croisons, ou qui, durant l'année peut-être, nous rejoindront. Prions pour ceux que le Seigneur appelle, et depuis toujours, qu'il voit en nous des hommes capables de devenir réellement leur ami. C'est notre amitié qu'ils attendent, une amitié qui leur fasse sentir qu'ils sont aimés de Dieu, qu'ils sont sauvés en Jésus-Christ, une amitié aussi qui les oriente vers la grâce, qui les aide à communier au sacrement de la foi, une amitié, en un mot, qu'une prière accompagne. Une attitude pourra nous inspirer. Ainsi nous rapporte-t-on que Saint Bertrand de Garrigues fêtait en ce 6 septembre, se rendant de Toulouse, il était prieur du couvent dominicain Saint-Romain, rue Saint-Rome, et se rendant de Toulouse à Paris avec le bienheureux Dominique, vint à Rocamadour et passa la nuit en prière dans l'église de la bienheureuse Marie. Frère Bertrand est donc son compagnon de route, de sainteté et de ferveur, dit la chronique. Le lendemain, ils rejoignirent sur la route quelques pèlerins allemands qui s'adjoignirent à eux par dévotion lorsqu'ils les entendirent réciter leurs psaumes et leurs litanies. Arrivés à l'étape, les Allemands les invitèrent et selon leur coutume leur partagèrent une chair plantureuse. Ainsi firent-ils durant 4 jours. Et Dominique, un beau jour, dit en soupirant à son compagnon, frère Bertrand, « Vraiment, j'ai mauvaise conscience. Nous moissonnons les biens de chair de ces pèlerins sans semer en eux les biens de l'esprit. Aussi, s'il te plaît, prions à genoux le Seigneur qu'il nous donne à la fois de comprendre et de parler leur langue, pour que nous puissions leur annoncer le Seigneur Jésus. » Ce qu'ayant fait, ils parlèrent l'allemand d'une manière intelligible, la stupéfaction de tous. Ils marchèrent avec eux pendant 4 jours et leur parlèrent du Seigneur Jésus. Ce comportement, le désir de parler du Seigneur à toute personne rencontrée en chemin, n'est-il pas imitable ? Gagner son frère peut prendre bien des aspects, simples ou miraculeux comme ici, chargés de gratitude, de piété ou plus simplement d'attention. Mais il s'agira toujours de faciliter le passage de Dieu qui nous a tous fait pour lui. Alors préparons les chemins du Seigneur. C'est là notre grâce baptismale. C'est un fruit du sacrement de confirmation. Dieu nous attend, nous, en vrai, nous, grandeur nature, avec nos médiocrités, peut-être nos cicatrices. Mais Dieu reste fidèle. Qui n'en a besoin pour vivre ? Alors devenons celui qui, fraternellement, conduira vers Dieu au cours de cette année déjà. Car demeure cet enjeu infini, la vie de chacun, n'oubliez pas, tu auras gagné ton frère. Et avec lui, grâce à lui, vous recevrez la vie en plénitude.

Ensemble, proclamons notre foi. Je crois en un seul Dieu, le Père Tout-Puissant, Créateur du ciel et de la terre, de l'univers visible et invisible. Je crois en un seul Seigneur, Jésus-Christ, le Fils unique de Dieu, né du Père avant tous les siècles. Il est Dieu né de Dieu, lumière née de la lumière, vrai Dieu né du vrai Dieu. Engendré, non pas créé, consubstantiel au Père, et par lui tout a été fait. Pour nous les hommes et pour notre salut, il descendit du ciel. Par l'Esprit Saint, il a pris chair de la Vierge Marie et s'est fait homme. Crucifié pour nous sous Ponce Pilate, il se fit sa passion et fut mis au tombeau. Il ressuscita le troisième jour, conformément aux Écritures, et il monta au ciel. Il est assis à la droite du Père. Il reviendra dans la gloire pour juger les vivants et les morts, et son règne n'aura pas de fin. Je crois en l'Esprit Saint, qui est Seigneur et qui donne la vie. Il procède du Père et du Fils. Avec le Père et le Fils, il reçoit même adoration et même gloire. Il a parlé par les prophètes. Je crois en l'Église, une, sainte, catholique et apostolique. Je reconnais un seul baptême pour le pardon des péchés. J'attends la résurrection des morts et la vie du monde à venir. Amen. Si deux d'entre vous sur la terre se mettent d'accord pour demander quoi que ce soit, ils l'obtiendront. Avec confiance, implorons notre Père pour l'Église et pour le monde.

Tout ce que vous aurez lié sur la terre sera lié au ciel, et tout ce que vous aurez délié sur la terre sera délié dans le ciel. Seigneur, tu as fait de ton Église une communauté de frères et de sœurs fondée sur ta présence et ton amour, responsables les uns des autres. Qu'elle témoigne de ta miséricorde, nous t'en prions.

Tu aimeras ton prochain comme toi-même, nous enseigne Saint Paul. Seigneur, que les chefs d'État et tous les hommes politiques se mettent au service de leur peuple et travaillent à construire un monde où la paix soit la préoccupation de tous. Nous t'en prions.

ne voleras pas, tu ne convoiteras rien, nous dit Saint Paul. Seigneur, ces semaines éprouvantes de canicule nous font notamment prendre conscience de l'importance de ta création et de son respect. Avec le pape Léon, prions pour la source de la vie, prions pour que la source de la vie ne soit pas une source de conflit. Nous t'en prions.

deux ou trois sont réunis en mon nom, je suis là au milieu d'eux. Seigneur, tu es là au milieu de nous. Envoie ton esprit sur notre paroisse pour chaque jour transformer notre cœur, pour que nos paroles et nos actions soient imprégnées de ta présence et que chacun soit attentif à chacun. Nous t'en prions.

Dieu qui sauve tous les hommes et ne veut en perdre aucun, écoute la prière de ton peuple et donne-lui la joie d'être exaucé par le Christ, notre Seigneur. Amen.

Priez, frères et sœurs, que mon sacrifice, qui est aussi le vôtre, soit agréable à Dieu, le Père Tout-Puissant. Seigneur Dieu, source de la piété véritable et de la paix, nous t'en prions, accorde-nous d'honorer dignement ta gloire par cette offrande, que dans la participation fidèle au Saint-Mystère, nous prenions d'avoir

Tu es vraiment saint, Dieu de l'univers, et il est juste que toute la création proclame ta louange. Car c'est toi qui donnes la vie, c'est toi qui sanctifies toutes choses, par ton Fils Jésus-Christ, notre Seigneur, avec la puissance de l'Esprit Saint. Et tu ne cesses de rassembler ton peuple, afin que du levant au couchant du soleil, une offrande pure soit présentée à ton nom. C'est pourquoi nous voici rassemblés devant toi, Père Dieu notre Père, et dans la communion de toute l'Église, nous célébrons le jour où le Christ est ressuscité d'entre les morts. Par lui que tu as élevé à ta droite, nous te supplions de consacrer toi-même les offrandes que nous apportons. Sanctifie-les par ton Esprit pour qu'elles deviennent le corps et le sang de ton Fils, Jésus-Christ notre Seigneur, qui nous a dit de célébrer ce mystère. La nuit même où il fut livré, il prit le pain. En te rendant grâce, il dit la bénédiction, il rompit le pain et le donna à ses disciples en disant « Prenez et mangez-en tous, ceci est mon corps livré pour vous ».

0: De même.
1: Après le repas, il prit la coupe. En te rendant grâce, il dit la bénédiction et donna la coupe à ses disciples en disant « Prenez et buvez-en tous, car ceci est la coupe de mon sang, le sang de l'Alliance nouvelle et éternelle, qui sera versé pour vous et pour la multitude en rémission des péchés. Vous ferez cela en mémoire. »

0: en faisant ainsi mémoire de ton Fils,
1: de sa passion qui nous sauve, de sa glorieuse résurrection et de son ascension dans le ciel, alors que nous attendons son dernier avènement, nous t'offrons, Seigneur, en action de grâce, ce sacrifice vivant et saint. Regarde, nous t'en prions, l'oblation de ton Église et daigne reconnaître ton

0: Fils qui, selon ta volonté, s'est offert en sacrifice pour nous réconcilier avec toi. Quand nous serons nourris de son corps et de son sang et remplis de l'Esprit Saint, accorde-nous d'être un seul corps et un seul esprit dans le Christ.
1: Que l'Esprit Saint fasse de nous une éternelle offrande à ta gloire, pour que nous obtenions un jour l'héritage promis avec tes élus. En premier lieu, la bienheureuse Vierge Marie, Mère de Dieu, avec Saint Joseph son époux, les bienheureux apôtres, les glorieux martyrs, Saint Dominique, Saint Bertrand de Garrigue et tous les saints qui ne cessent d'intercéder auprès de toi et nous assurent de ton secours.
2: Et maintenant, nous te supplions, Seigneur, par le sacrifice qui nous réconcilie avec toi, étends au monde entier le salut et la paix. Affermis ton Église en pèlerinage sur la terre, dans la foi et la charité, en union avec ton serviteur, notre pape Léon, et notre évêque Guy, l'ensemble des évêques, les prêtres, les diacres, et tout le peuple que tu as racheté. Écoute en ta bonté les prières de ta famille que tu as voulu rassembler devant toi, en particulier aujourd'hui, Solène Lelanne, dans ta miséricorde, ramène à toi, Père très aimant, tous tes enfants dispersés.
3: Pour nos frères et sœurs défunts, et pour tous ceux qui ont quitté ce monde et trouvent grâce devant toi, nous te prions. En ta bienveillance, accueille-les dans ton royaume, où nous espérons être comblés de ta gloire, tous ensemble et pour l'éternité. Par le Christ, notre Seigneur, par qui tu donnes au monde toute grâce et tout bien. Nous te prions aujourd'hui pour Jean-Michel, Jean-Louis et les défunts des familles Leclerc et Dormier.

0: Délivre-nous de tout mal, Seigneur, et donne la paix à notre temps. Soutenu par ta miséricorde, nous serons libérés de tout péché, à l'abri de toute épreuve, nous qui attendons que se réalise cette bienheureuse espérance, l'avènement de Jésus-Christ, notre Sauveur. Seigneur Jésus-Christ, tu as dit à tes apôtres, « Je vous laisse la paix, je vous donne ma paix. » Ne regarde pas nos péchés, mais la foi de ton Église, pour que ta volonté s'accomplisse, donne-lui toujours cette paix et conduis-la vers l'unité parfaite, toi qui vis et règnes pour les siècles des siècles.
1: Amen.
0: Que la paix du Seigneur soit toujours avec vous.
2: Frères et sœurs, dans la charité du Christ, donnez-vous la paix.

0: Voici l'agneau de Dieu, voici celui qui enlève les péchés du monde. Heureux les invités au repas des noces de l'agneau.
1: C'est Seigneur.

0: Ensemble, prions. Par ta parole, Seigneur, et par le sacrement du ciel, tu nourris tes fidèles et tu les fais vivre. Accorde-nous de si bien profiter de tels dons que nous soyons associés pour toujours à la vie de ton Fils bien-aimé, lui qui vit et règne pour les siècles des siècles.
1: Amen.

0: Vous le savez, pour les habitués, nous faisons une journée de rentrée, un moment de rentrée. Et pour les nouveaux, pour ceux qui sont peut-être aussi de passage, c'est l'occasion de rencontrer des membres de notre assemblée, des membres de notre communauté paroissiale. Au sortir de cette célébration, seront proposés différents services, mais le tout agrémenté d'un apéritif. Cet apéritif sera certes servi par Xavier et Florence fidèlement, et nous les en remercions, mais il sera aussi facilité par ceux d'entre vous qui voudront bien aider cette distribution, et ce sera l'occasion de rencontrer les uns les autres que l'on voit d'habitude, mais que l'on ne connaît pas tant que ça. Cette possibilité est aussi offerte grâce à tous ces panneaux que vous verrez dehors et qui permettent de contacter qui veut du catéchisme, qui se propose pour aller visiter des malades, qui souhaite demander une préparation au mariage, etc. Donc, c'est l'occasion vraiment et de prendre l'apéritif et de faire connaissance, mais aussi de redécouvrir des services que nous proposons et qui peuvent intéresser les uns ou les autres, ou vous pour d'autres. Pensez-y. Alors plus directement, nous avons des annonces déjà sur le bulletin de liaison. Vous pourrez l'emmener avec vous, j'y insiste souvent, mais c'est vrai que c'est l'occasion au long de la semaine de se rafraîchir la mémoire. Et déjà, cette semaine aura lieu la première soirée du Mardi des Jeunes. Vous avez des petits cartons bleus. L'écriture n'est pas la même selon qu'on est au lycée ou au collège. Cette semaine, mardi soir, 19h, c'est le collège. La semaine d'après, ce sera le lycée. Prenez déjà le carton. Et puis distribuez-le. Nous reprenons aussi tous nos horaires. Ils sont sur un carton, un autre carton, mais du même format. Prenez-le, distribuez-le, faites-les savoir. Durant cette semaine aussi, le 10 septembre, donc le jeudi soir à 20h30, salle Albert Legrand, aura lieu une conférence sur les apparitions de Notre-Dame de Pellevoisin. Nous fêtons les 150 ans des apparitions de Pellevoisin cette année. Le frère Édouard d'Ivry a participé à la réflexion autour de ces apparitions et c'est l'occasion justement de marquer cet anniversaire. Donc catéchisme, ce ne sera que la semaine prochaine. De même pour le catéchuménat, la semaine suivante, etc. J'évoquais en commençant les 7 professions solennelles que nous avons vécues. Au cours de cette semaine et à la fin de cette semaine, auront lieu des prises d'habits au couvent de Marseille et des professions simples au couvent de Marseille. Vous avez les références, vous avez les noms, vous pouvez bien sûr prier pour tous ces jeunes dont certains, vous les connaissez. Enfin, je ne saurais trop recommander le pèlerinage du rosaire, cette année prêché par notre frère, un prieur, qui est allé justement prêcher la retraite des novices. Mais donc c'est le pèlerinage du rosaire du 7 au 10 octobre et qui partira d'ici le 6 en début d'après-midi. Prenez des informations, vous avez aussi la sœur Françoise Marie, Xavier, qui est le président de l'association. C'est l'occasion justement de voir comment faire. Plusieurs personnes durant la semaine m'ont demandé comment faire pour aller à ce pèlerinage, d'autant plus que ce pèlerinage permettra d'aller à Lourdes en action de grâce pour certains et dans la joie du passage de la venue comme pèlerin du pape Léon XIV. À ce propos, ceux qui sont inscrits recevront au long des jours qui suivent des informations plus précises. Elle manque un peu encore, il y a des ajustements à faire, mais malheureusement, vous le savez, les inscriptions sont closes, même si peut-être on peut trouver encore 5 places. Bien, ensemble. Le Seigneur soit avec vous. Que Dieu Tout-Puissant vous bénisse et qu'il vous garde, lui qui est Père, Fils et Saint-Esprit.
1: Amen. Allez.

0: L'ange du Seigneur annonce à Marie qu'elle serait la mère du Sauveur, et elle conçut du Saint-Esprit. Voici la servante du Seigneur, qu'il me soit fait selon ta parole. Et le Verbe s'est fait chair, et il a demeuré parmi nous. Je vous salue Marie, pleine de grâce. Le Seigneur est avec vous. Vous êtes bénie entre toutes les femmes, et Jésus, le fruit de vos entrailles, est béni. Sainte Marie, Mère de Dieu, priez pour nous, pauvres pécheurs, maintenant et à l'heure de notre mort. Que ta grâce, Seigneur, se répande dans nos cœurs. Par le message de l'ange, tu nous as fait connaître l'incarnation de ton Fils bien-aimé. Conduis-nous par sa passion et par sa croix jusqu'à la gloire de la résurrection. Par le Christ, notre Seigneur. Amen. 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
2: Bonjour à tous, l'essentiel de l'actualité. La canicule se poursuit dans le sud de la France. 6 départements restent en alerte orange jusqu'à lundi matin. L'Ardèche, la Drôme, le Gard, l'Hérault, l'Aude et le Vaucluse. Les Pyrénées-Orientales, elles sont sorties de l'alerte. Un nouveau pic de chaleur est attendu ce dimanche dans le sud-ouest avec plus de 38 degrés par endroit avant une baisse des températures attendue demain. Le choc en Seine-Saint-Denis, un enfant de 2 ans est mort dans l'explosion d'un pavillon à Aubervilliers hier soir. On compte aussi 7 blessés, dont 2 grièvement. L'explosion aurait été provoquée par une fuite de gaz. Une enquête a été ouverte pour comprendre ce qu'il s'est passé. Les émissaires de Donald Trump, eux, poursuivent leur tournée diplomatique sur l'Ukraine. Après des discussions hier à Moscou sur les prochaines étapes, Steve Witkoff et Jared Kushner sont attendus aujourd'hui à Kiev. Ils doivent y présenter leurs idées pour la paix. Selon la Maison-Blanche, leurs plans seront annoncés dans les prochaines semaines. Et puis en tennis, une grande première pour Arthur Géa à New York. À 21 ans, il atteint les huitièmes de finale d'un grand chelem après sa victoire en 5 face à Michael Zeng hier. Il est le dernier Français encore en course à l'US Open. Prochain adversaire, le Néerlandais Botic van de Zandschulp demain.
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0: Bonjour et merci de nous retrouver pour la foi prise au mot, votre rendez-vous de formation et de réflexion. « Je ne crois pas au diable, mais il me poursuit », disait ironiquement un auteur. Aujourd'hui, cette phrase pourrait être le slogan de bien des contemporains. Les exorcistes diocésains sont débordés, les souffrances qui leur sont confiées sont réelles, violentes, parfois spectaculaires, mais comment les interpréter ? D'un côté, la théologie catholique pose l'existence du démon comme une créature spirituelle pervertie. De l'autre, la psychanalyse écoute ces souffrances comme l'expression d'un inconscient qui déborde. Alors, peut-on faire dialoguer ces deux lectures sans les confondre ? Le diable attaque-t-il notre intelligence ou notre corps ? Et surtout, comment s'en libérer ? Par le rite ou par la parole ? Pour en parler, j'ai le plaisir de recevoir deux auteurs qui viennent de publier sur ce sujet deux approches très différentes, mais qui partent d'un même constat de terrain. Marie-Renaud Trémelot, bonsoir.
1: Bonsoir.
0: Vous êtes psychanalyste, docteur en psychologie. Vous êtes l'auteur des nouveaux visages de la possession démoniaque, c'est au CERF. Et puis le père Jean-Baptiste Hédard, bonsoir.
2: Bonsoir.
0: Bonsoir, vous êtes prêtre, vous êtes théologien, vous êtes doyen de la faculté de théologie de l'Université catholique de l'Ouest, c'est à Angers, et vous êtes l'auteur du Diable dans ses œuvres, c'est chez Arthège, et je vous avais promis il y a quelques semaines qu'on allait vous inviter pour ce livre, et voilà, c'est chose faite.
2: Hein, merci beaucoup.
0: Pourquoi, on tient nos promesses.
2: Tout à fait.
0: Voilà. Alors, j'ai vraiment été intéressé par le fait qu'il y a une sorte de concomitance entre vos deux livres. Enfin, il y a quelque chose de commun. Est-ce qu'on peut dire qu'il y a, comme vous dites, enfin, ou comme vous ne dites pas, justement, un retour du diable, ou une sorte de... Est-ce que le diable est à la mode ?
1: Alors, pour ma part, depuis ma position d'analyste,
0: absolument.
1: Je ne me permettrai pas d'avoir un autre point de vue. Pour moi, le retour en force des cas de possession, qui ne font qu'augmenter, hein, comme vous le savez, est signe pour moi vraiment une conséquence du discours capitaliste, qui met tout à portée de main, la jouissance à plein, et là, finalement, le père de la discorde se met le franc serviteur de cette jouissance promise à toutes, là où tout est possible. Et vraiment, si le diable est bien la figure du tout est possible, c'est, il en est là le porteur.
0: Et vous la voyez, cette explosion des cas, vous avez des gens qui vous demandent, parce que, je veux dire, voilà, vous êtes psychanalyste, et encore une fois, on est tout à fait d'accord, chacun dans son rôle, et voilà, enfin, je ne sais pas, peut-être que spontanément, si je n'irais pas voir un psychanalyste en sachant que la question du diable est un peu mise entre parenthèses. Enfin, vous ne vous prononcez pas sur sa réalité et sur son existence personnelle. Mais malgré ça, vous voyez des cas.
1: Alors, j'en ai rencontré beaucoup dans le cadre de ma recherche de doctorat, et c'est surtout à cette occasion que j'ai pu rencontrer des personnes qui se sentent oppressées par le diable ou obsédées par le diable. Je laisserai le père préciser un petit peu les différences, mais oui, et finalement, j'entends des gens dans mon cabinet, oui, qui s'expriment là-dessus, qui donnent un sens à le mal subi et agi du monde et auquel chacun a à faire face. Et pour certains, ça peut être une réponse subjective à un mal-être, à un désarroi, à l'iniquité de l'existence pour certains, qui n'ont pas une vie facile. C'est peut-être une réponse qui vient peut-être plus facilement que ces 15 dernières années, je dirais. Oui.
0: Oui. Même question, Père Hédard. Dans l'histoire de la théologie, c'est vrai que le diable, c'était moins la mode, hein, dans les années 60 jusqu'aux années 2000. Hein, on était un petit peu, voilà, c'est un truc un peu médiéval.
2: Ça continue à faire rire aujourd'hui. Hein.
0: C'est vrai ? Ah oui, d'accord.
2: Ça continue à faire rire aujourd'hui.
0: Voilà, et même chez les théologiens, est-ce que vous, je ne sais pas si vous constatez le mais est-ce que cette sorte de... comment dire, de silence, maintenant doit être comblé parce que, justement, il y a des manifestations ou des...
2: Oui, le cardinal Lustiger, à une époque, ne voulait pas qu'on en parle. Et puis, une année, il a sollicité un prédicateur qui connaît bien ces thèmes-là pour faire les conférences de carême. Et ce prédicateur lui dit, mais éminence, vous ne vouliez pas qu'on en parle. Il dit, c'est vrai, mais maintenant, vu la situation, il faut en parler pour que les gens fassent attention, simplement. Et donc, il y a un renouveau dans la curiosité au plan culturel. Aller dans les rayons de bande dessinée, regarder sur les Netflix ou autres, toutes les séries qui vous sont proposées à thématique démoniaque, elles sont de plus en plus nombreuses. Et puis, il y a un mal-être conscient. Alors, il n'y a pas de statistiques, ce que je regrette un petit peu. Il n'y a pas de statistiques qui soient réalisées pour apprécier cela, mais il est un fait que en 87 ou 3, vous aviez 9 exorcistes en France, et aujourd'hui, vous en avez quasiment une centaine. Et ils ne chôment pas.
3: Oui, donc, ça, tout le monde le dit. Oui.
2: Tout le monde le dit, donc c'est objectif. Après, les causes, j'entends la proposition d'interprétation qui est faite par la psychanalyse, hein, ce désir de jouissance. Ce qu'on peut entendre, je pense, dans le sens où le diable sème le désordre. Et donc, d'une certaine manière, c'est un opposé de la figure paternelle. Et du moins, je le perçois comme ça. Hein, et qu'il n'y a plus de loi. Et là, c'est la dispersion. La personne est comme diffractée, comme dispersée. Et exposée à ce moment-là à une action, plus facilement exposée à une action maléfique, oui.
4: C'est ce que vous dites. Vous dites ça manque de père, tout ça. C'est-à-dire qu'il y a une sorte de débordement et il n'y a rien pour faire la bordure.
1: Pour canaliser.
4: Pour canaliser.
1: Oui. C'est-à-dire que. Avec l'avènement du Christ, on voit hein, que la loi qui était mise très en avant dans l'Ancien Testament, c'était ça. Hein, le peuple était toujours accusé d'être sans loi, de ne pas suivre suffisamment les préceptes de Dieu, et avec les punitions qui s'en suivaient. Avec l'avènement du Christ, on est passé d'une loi qui reste, mais qui est unie à un désir, c'est-à-dire un désir d'amour, un désir de lien entre le Seigneur et sa créature. Et pour moi, la figure du diable, c'est vraiment celle qui vient s'interposer entre Dieu et son Créateur, donc qui vient vraiment rompre cette articulation entre la loi et le désir. Voilà. Et finalement, on le voit dans le livre de Job, hein, il y a une forme d'interconnexion quand même entre Dieu et le diable, parce que, peut-être ça va nous mener trop loin, mais quand même, Job est très affligé, mais avec la permission de Dieu, sur la demande du diable.
4: Oui.
1: Et c'est aussi ça qui est important à tenir ensemble comme articulation, c'est que l'articulation est un peu partout. Entre la loi et le désir, entre Dieu et le diable, finalement, est-ce que l'un ne va pas sans l'autre? Et aujourd'hui, est-ce que ce ne serait pas tellement étonnant de voir là où on a un affaissement de la figure de Dieu, enfin Dieu est de moins en moins présent, finalement comme réau, un peu, alors je suis d'accord, c'est subversif, ça coule pas de soi, c'est paradoxal, mais est-ce que le diable ne reviendrait pas sur la scène aussi pour aider à, dans cette période très laïque, à remettre aussi le Seigneur au premier plan? Enfin voilà, c'est une question que je pourrais avoir.
2: C'est original comme proposition.
4: Vous le dites, en tout cas, vous avez à peu près ce diagnostic dans le début.
2: Alors, je vais le dire différemment et je lirai le. De fait, l'absence de Dieu va laisser. La nature a horreur du vide et la nature spirituelle a horreur du vide.
4: Encore plus, oui.
2: Encore plus. Donc, où on est soumis, enfin, j'aime pas le mot soumis, où on vit en alliance avec Dieu, voilà. Où on n'est pas, si on est sans Dieu, il y a un Dieu qui s'impose. Alors attention, le diable est une créature. En plan théologique, il est complètement soumis à Dieu. Voilà. Mais la nature a horreur du vide et le diable viendra occuper la place qui est laissée dans le cœur de l'homme si ce cœur est vide. C'est dans la logique spirituelle, c'est tout à fait. Mais toujours comme créature. Hein, il n'est pas une figure qui est à mettre au même plan que la figure du Père, de Dieu, et qui lui ferait concurrence directement. C'est peut-être la particularité, je ne sais pas comment ça pourrait s'articuler en psychanalyse, mais la particularité dans le discours théologique, c'est de dire que même l'œuvre du diable est mise providentiellement au service
4: du
2: plan divin. Et que le diable, le pauvre, il est toujours perdant, en fait. Il est toujours perdant.
4: Oui, c'est très important, parce que ça aussi, on l'a vu dans... on a fait des émissions il n'y a pas très longtemps sur la figure de Dieu, et on a eu des réactions sur une sorte de... presque de manichéisme, c'est-à-dire de dire il y a deux dieux, il y a un dieu très très gentil, c'est le dieu qu'on connaît, puis il y a le dieu pas très gentil qui serait donc le

0: Vous pensez qu'il y a une sorte d'appel à la jouissance sans limite ? Et c'est l'articulation, hein, comme, parce que, à la limite, jouir sans limite, tant mieux. Enfin, je veux dire, pas de diable, pas de Dieu. Mais pas de diable.
1: Mais disons que le discours capitaliste allié au discours de la science, forclos, c'est-à-dire banni, dénie complètement la notion d'impossible. C'est-à-dire, maintenant, on peut tout. Tout est à portée de main. Ouais. On peut même faire, dans 20 ans, on pourra faire des enfants dans des incubateurs. Il n'y aura plus besoin du corps maternel. Voilà, tout est possible maintenant. Donc, la notion de pousse à jouir est de plus en plus présente.
0: Oui.
1: Et comme la loi symbolique est moins là pour lester, faire rempart à cette jouissance-là dont vous parliez tout à l'heure,
0: oui.
1: Ben voilà, on voit une causalité émerger, parce que finalement cette jouissance à plein, ça a un impact quand même sur notre psychique,
0: oui.
1: Et sur notre corps très fort, hein. C'est-à-dire ça donne des effets de corps qui sont terribles pour certaines personnes, avec des sentiments de dépersonnalisation, de déréalisation, des mouvements bizarres dans le corps, ou alors une obsession de la pensée, enfin voilà, la jouissance quand elle n'est pas lestée par le signifiant, c'est-à-dire par le symbolique,
0: oui.
1: Ça donne des ravages dans le corps, c'est
0: oui.
1: Très réel,
0: oui.
1: Et où je voulais en venir.
0: Et donc, du coup, le diable arrive.
1: Eh ben, le diable arrive parce qu'il y a souvent un annonciateur qui dit « Mais dis donc, toi, tes petits éléments de corps que tu as, tes obsessions, ça ne serait pas dû à une obsession par le diable ? Ou est-ce que tu ne serais pas possédé quelque part ?» Il y a ce qu'on appelle un nominateur qui vient épingler ça, ce malaise, et puis là, ça vient lester quelque chose. C'est-à-dire, ça vient fixer là où sinon, ben, le malaise est trop géant et trop débordant. Et avec ce signifiant pour nommer le malaise, le mal-être, la personne a au moins un lieu d'adresse. Et c'est en ça que c'est important de le respecter comme tel,
0: oui.
1: et que moi, je prends très au sérieux ces mouvements-là. Parce que ça vient donner un apaisement, paradoxalement. Parce que ça vient nommer quelque chose. Et puis, on peut aller voir quelqu'un, c'est-à-dire ça sort de l'isolement quand même.
0: Ouais. Vous voulez dire, on est très mal, tout d'un coup quelqu'un vous dit ça doit être le diable, et ça vous donne une sorte d'identité, et puis presque de, oui, comme vous dites, d'apaisement, en disant, ben, ah c'est ça.
1: Ben, voilà, comme quand vous êtes malade, vous allez voir votre médecin, il vous dit, bon ben voilà, vous avez la grippe, ah ben d'un coup ça va mieux, c'est pas ni le Covid.
2: Avec une distinction quand même qui mérite d'être soulignée,
0: oui, oui.
2: C'est que si vous allez voir votre médecin qui vous dit, cette douleur qui vous habite depuis longtemps, on l'a identifiée, c'est une tumeur,
0: oui.
2: Alors ça va vous, entre guillemets, vous donner un cadre, vous rassurer, si je puis dire, ou vous inquiéter, au
0: oui.
2: Contraire, mais la tumeur est réelle. La tumeur est réelle.
0: Ouais.
2: Et ce n'est pas le fait ensuite qu'on nous explique à travers... La tumeur n'a pas qu'une fonction discursive.
1: Mmh.
2: Et donc, mettre des mots dessus va peut-être aider la personne au plan psychologique, mais ne va pas résoudre la réalité qui est bien là. Et c'est là où je pense qu'il y a une différence entre la psychologie et la psychanalyse, parce que la psychologie est bien plus large que la psychanalyse, le discours psychanalytique et la théologie, c'est que la psychanalyse va se situer au niveau du signifiant.
1: Mmh.
2: Mais elle ne reconnaîtra pas, mais elle n'a pas à le faire.
0: Elle n'a pas à le faire.
2: La réalité ontologique, au point de vue de l'être, de l'existence du diable comme être personnel, agissant, etc. Ce discours-là pourra aider, je pense, des personnes, effectivement, quand leurs mots MAUX seront d'origine psychologique et liés à tout ce processus que vous avez décrit, mais je doute qu'ils puissent, lorsqu'il s'agit d'une réelle action spirituelle, je doute que le discours aide la personne à être libérée du mal qu'il habite.
1: Ah, mais tout à fait. Mais je pense que c'est plutôt cette nomination permet une mise en chemin, une mise en route. C'est-à-dire ça défixe quand même le sujet de son isolement,
2: oui.
1: Et permet d'aller dans un lieu d'adresse où il y aura un accompagnement après qui permettra de traiter quelque chose. Mais la position de l'analyste est de respecter ça comme étant une solution pour le sujet.
2: C'est-à-dire, oui.
1: Voilà. voilà, comme une position, une modalité d'être au monde, qui permet au sujet de supporter les, son existence, peu importe, de notre point de vue en tout cas, la véracité des, de la possession.
0: Ça, c'est extrêmement intéressant, parce que vous dites, c'est effectivement une position par

0: rapport au monde, c'est-à-dire je suis possédé, c'est vraiment intéressant parce que on peut voir que je pense, enfin vous allez me contrôler, enfin vous, enfin pas me contrôler, me contredire, pardon, c'était ça que je voulais dire, joli lapsus. C'est-à-dire que ça peut être effectivement qu'une position discursive, c'est-à-dire qu'en fait ça cache d'autres mots, et puis avec avec le recours à la psychologie, avec la psychanalyse, vous pouvez dénouer ça.
1: C'est ça.
0: Et puis vous êtes d'accord que ça peut être aussi quelque chose qui est hors de votre champ, et là vous pourriez conseiller aux patients, au sujet, d'aller consulter un exorciste. De même, l'inverse. C'est-à-dire,
1: mais les deux sont à tenir ensemble.
0: C'est
1: vraiment.
0: Ça.
1: C'est pas l'un ou l'autre. Hein. C'est vraiment un nouage qui doit s'opérer entre le versant plus inconscient, puisque la psychanalyse s'intéresse à l'inconscient, et le côté spirituel. Pour moi, c'est à penser ensemble, et très certainement pas à désintriquer.
2: Et il n'est pas rare que l'action démoniaque s'inscrive, je dirais que c'est même habituellement le cas, que l'action démoniaque s'inscrive dans les failles de la psychologie. Mmh. Et donc, une libération totale et complète impliquera très fréquemment non seulement la prière, mais aussi une aide, un suivi, un soutien d'ordre psychologique, parce que sinon, bis repetita, enfin, si on laisse la porte ouverte.
1: c'est la répétition sans cesse.
2: Voilà.
1: C'est là où on voit que très souvent, il y a des exorcismes qui doivent ou des prières de libération qui doivent se répéter. Ça ne marche pas, parce que les choses sont trop étanches, à mon avis.
0: Je vous propose qu'on fasse une première pause. On va écouter un texte du cardinal Ratzinger avant qu'il devienne pape. Ça date de 73. Il répondait en fait à un théologien qui avait dit il faut donner congé au diable, hein, en allemand Abschied vom Teufel. Et Ratzinger avait fait un texte pour dire, enfin il avait repris le texte, le titre, en mettant un point d'interrogation. On écoute ce que dit Joseph Ratzinger. Ça date de 73.
3: Si quelqu'un demande si le diable est une personne, nous devrions sans doute répondre avec plus de justesse qu'il est la non-personne. La décomposition est la ruine de l'être-personne. C'est pour cela qu'il est particulier qu'il apparaisse sans visage et que son inintelligibilité soit sa véritable force. Le diable est cette puissance intermédiaire qui détruit les relations. Il est, en quelque sorte, le Zwischen, l'entre-deux négatif. Une puissance réelle mais sans substance propre qui parasite la relation entre le Créateur et la créature.
0: Voilà, alors on est toujours sur KTO avec Marie-Renaud Tremblot, qui est psychanalyste, et le père Jean-Baptiste Hédard, qui est prêtre. Alors, ce qui est très, très clair hein, dans ce texte, c'est qu'il a beau dire c'est une non-personne, ça ne veut pas dire qu'il dit que ce n'est pas, il n'existe pas.
2: Oui, il se situe dans un discours philosophique et théologique. C'est une non-personne dans le sens où c'est un être qui fuit la relation, qui nie la relation.
0: C'est ça.
2: Et qui veut la détruire. Voilà. Il n'est pas une personne, on dirait en latin, per aliud, pour l'autre. Mmh. Hein, mais percé pour lui-même, en tant que lui-même, c'est un être personnel. Il a été créé ange, il s'est rebellé contre Dieu. Dieu ne détruit pas ses créatures, il reste ange démoniaque, mais il reste être personnel en ce sens-là.
1: Moi, la question de la non-personne, je la pense par rapport à l'Esprit-Saint qui est une personne à part entière et puis qui permet la circulation entre le Père et le Fils. Et c'est en ça que ça m'intéresse, parce que quand on reprend l'étymologie du mot diabolos, c'est dia, bolos, le diviseur.
0: Oui.
1: Et vraiment, par excellence, c'est celui qui se met en travers du lien du Créateur avec sa créature. Et c'est comme ça que...
2: Tout à fait. Là, on se rejoint tout à fait. Là.
0: Et du coup, ça permet de... Parce que pour essayer d'identifier la symptomatologie, si j'ose dire, hein, le fait d'être coupé, le fait de vous couper des relations, de se couper avec soi-même, ça pourrait être une sorte de premier diagnostic.
1: L'isolement, oui, l'isolement, c'est souvent un diagnostic, quelque chose qui nous oriente, oui, la coupure, l'impossibilité de partager, c'est l'impartageable.
0: Oui.
1: Voilà, c'est vrai que l'expérience avec le démon, Et c'est ça que c'est intéressant, parce qu'on peut faire le pendant avec la mystique, c'est-à-dire que il y a tous les deux un impartageable, sauf que avec le diable sont toujours des propositions positives, c'est-à-dire il me fait ci, il me fait ça, je subis ci, je subis ça, je souffre de ça, alors que dans le discours mystique il y a un impartageable aussi, parce que c'est une expérience de rencontre du sujet avec le Seigneur, qui est plutôt de l'ordre de l'apophatique.
0: Oui.
1: Donc ce n'est pas, et c'est une autre modalité de discours qui nous permet de faire en tout cas moi, qui éveille mon intérêt, mon intelligence.
0: C'est très intéressant, parce que vous êtes en train de dire qu'en fait le diable c'est trop de contenu, c'est trop de sens, c'est trop de...
1: Il y a du trop, c'est exactement ça.
0: Il y a du trop, et beaucoup enfin du trop dans le sens du tu devrais faire ça, tu devrais, il me fait ça, enfin à la fois de ce qu'on est poussé à faire et peut-être de ce qu'on subit en souffrance.
1: Exactement. Mais la possession, comme son nom l'indique, hein, c'est vraiment la prise en masse du sujet par une entité, enfin ou par où on appelle ça jouissance, qui sature tout.
2: Et la particularité, quand on parle d'opposition à la relation, pour nous le critère, avant même les manifestations physiques, oui, ou même certaines réactions émotionnelles, ne sont pas des critères de discernement. Ça peut interroger, mais on est conscient, et là, quand il y a un diagnostic différentiel qui peut être posé, c'est très appréciable. Les critères qui permettront de subodorer une action démoniaque sont les atteintes aux vertus théologales, d'abord. En dehors des trois grands critères, évidemment, si je vois quelqu'un marcher au plafond, bon, j'aurais pas trop d'hésitation, mais...
0: c'est
2: pas habituel.
0: C'est pas habituel, voilà.
2: Mais c'est l'atteinte... En fait, c'est ce qu'il va chercher à briser la relation avec Dieu. Donc, il va... Les atteintes à la foi, les atteintes à la charité, et surtout les atteintes à l'espérance. Et là, ça va se traduire, effectivement, dans un isolement, jusqu'à envisager l'hypothèse d'en finir. Du suicide, hein. C'est quelque chose qui aussi revient, parce qu'il y a une telle souffrance, un tel isolement. Donc c'est l'atteinte aux vertus théologales, aux fruits de l'esprit, hein, et qui vont être les critères les plus pertinents pour discerner cette action spirituelle.
0: Et du coup, ça, c'est ce que vous montrez dans votre livre, c'est que en fait, ça fausse le jugement. C'est-à-dire qu'il y a quelque chose de l'ordre du... tout devient... on n'est plus capable de discerner.
2: Ce qui est le texte par excellence qui montre cela, c'est la tentation avec Ève. Le diable commence par faire les biais. Il utilise des biais, le biais de cadrage. Il va dire à Ève, alors comme ça, Dieu vous a dit, vous ne mangerez d'aucun arbre. Il fixe le biais sur l'interdit. Le cadre, c'est l'interdit. Il y a un arbre qui cache tous les autres.
0: Toute la forêt.
2: Toute la bonne forêt, il y a un seul arbre qui va la cacher. Hein. Ensuite, c'est le biais de négativité. Hein, il insiste sur ce qui est négatif. Et ça va amorcer, c'est ce qu'on appelle l'amorçage, ça va amorcer en Ève un doute. Et donc il va pouvoir à ce moment-là mentir explicitement, mais non, vous ne mourrez pas, parce qu'il y a ce travail qui s'est fait. Et donc si vous voulez, sur nous, sur notre psychologie, par le jeu sur les émotions, hein, le système hormonal lui permet d'accéder aux émotions, et il va entraver notre discernement par là, pour jouer sur les biais, nous faire percevoir quelque chose et pas autre chose, susciter en nous une réaction vive ou autre, et progressivement nous enfermer dans le mensonge. Alors, nous restons, parce qu'il n'a pas à notre intelligence. Ça, c'est quelque chose, il faut rassurer nos éditeurs et nos spectateurs, téléspectateurs, le démon n'a pas accès direct à l'intelligence et à la volonté, seul Dieu, seul l'Esprit-Saint. Mais nous avons toujours cette capacité, mais ça peut être extrêmement difficile, voire apparemment impossible, nous avons toujours cette capacité, à la lumière de la parole de Dieu, de discerner le bien à faire et le mal à éviter. Bon, mais il est vrai que dans les cas de possession, la personne est comme privée d'elle-même. Elle est comme privée d'elle-même. Il y a quelqu'un d'autre qui l'a mise hors de chez elle, d'une certaine manière. Hein. Mais pour les autres formes d'action démoniaque plus légères, il y a toujours ça. La ruse immense, le mensonge par excellence que le démon voulant nous imposer, est de nous faire croire que nous ne sommes pas capables de lui résister. Ça, c'est son grand mensonge. Alors que nous le sommes, grâce à Dieu.
0: Même si, paradoxalement, je vais vous rentrer un peu dans le débat, ce que vous dites aussi dans votre livre, Marie Tremblot, c'est que ça donne un sens finalement. Ça, dans une vie en décomposition, ça peut être une première étape, peut-être pour s'en sortir en fait, en réalité. Je ne sais pas si vous irez jusque-là.
1: Oui, alors moi je le pense, une première étape pour nommer quelque chose. Après, l'important c'est que le chemin puisse se faire, parce que si on reste logé sous cet adjectif-là, cette nomination, cette seule nomination, on ne peut pas s'en sortir. Ouais. Et il s'agit de mettre en chemin pour pouvoir ajouter d'autres signifiants à cette chaîne. Si on reste logé sous possédé, c'est tellement mortifiant que le sujet ne peut pas s'en sortir. Il s'agit En ouvrant vers d'autres rencontres, moi j'en vois régulièrement vers des prêtres ou des communautés qui sont capables d'accueillir ça, pour pouvoir faire en sorte que d'autres signifiants émergent, c'est-à-dire possédés, mais aussi, fils de Dieu, et pour pouvoir déplacer la chaîne.
2: Déplacer et faire en sorte que la personne, de votre point de vue, ne se dise plus possédée. La difficulté que vous rencontrez les exorcistes, de ce que j'ai entendu, je ne suis pas exorciste moi-même, j'accueille pour des prières de libération, mais je ne suis pas exorciste. Hein. Mais je l'ai pu le rencontrer plus ponctuellement, mais les exorcistes me disent que si quelqu'un vient en leur disant « je suis possédé », ils disent « c'est les situations les plus difficiles à accompagner, et ce n'est pas toujours même possible, parce que la personne s'est... »
0: C'est exactement ce que vous dites.
2: Si dans le discernement vous dites bon, il y a un trouble, il y a une difficulté, mais ça ne relève pas de la possession, la personne, qu'est-ce qu'elle fait? Elle s'en va et elle va voir un autre exorciste, un autre prêtre, en espérant que cette fois-ci, il lui dira oui, on va vous prendre en charge. Et à ce moment-là, on entre dans une chaîne sans fin de prières qui n'aboutit à rien, parce que là, je pense qu'on est plus sur qui a un peu de démon, peut-être, mais qu'on est probablement plus sur un trouble psychologique où la personne survit grâce à cette identité-là. Hein.
1: Si j'ai quelques minutes...
0: Absolument, au contraire. Absolument, c'est très important.
1: Freud a écrit le cas Etzmann. Etzmann, c'était un prêtre, vous connaissez ?
2: Oui, je connais.
1: Voilà, un prêtre du
2: 17e, 776, voilà, quelque chose comme ça.
1: Qui a fait un pacte avec le diable au moment où son père est mort. Bon, on parlait de l'évaporation du père au début de notre séance. Oui. Et son père est mort, il s'en est trouvé tellement chamboulé, bouleversé au fond de son être, qu'il a décidé de faire un pacte avec le diable et de lui appartenir corps et âme pendant 9 ans. Alors, ce que Freud traduit en off, c'est qu'il vaut mieux avoir un père comme diable que ne pas de père du tout. Mais évidemment, Etzmann s'en souffrait énormément et puis a choisi de s'en délivrer. Et puis, finalement, sa trajectoire, ça a été de devenir moine dans une communauté de pères. Et donc, on est parti du père réel, qui était son père biologique, au père comme diable, à la communauté des pères. Mmh. Et là, il a trouvé un lieu où il a pu adresser sa souffrance. Et puis, il a poursuivi sa vie sans difficulté psychique particulière. Et puis, il y a eu un chemin de foi qui a pu se faire aussi à travers ça.
2: Alors, si mon souvenir est bon, il y a eu un exorcisme. Je dirais, le chemin, il y a eu ce premier pacte par écrit, il y a eu un deuxième pacte de sang, quelques années plus tard, et il a été exorcisé. Mmh. Hein, donc, et ensuite, il a abouti dans cette communauté. Mais pour le coup, on peut le lire avec cette clé psychanalytique, passage d'un père à un autre. Alors, le diable, je l'interpréter comme figure de père, là j'avoue que ça me... figure de substitution au père qui était parti.
1: Le père comme figure tutélaire qui dit quoi faire, un père autoritaire, mais un père quand même, père qui dit, comme le président Schreber par exemple.
0: Un autre cas de Freud aussi,
1: un père qui est plutôt un père de la jouissance, figure de la jouissance, pas figure de la loi symbolique. Mmh. Voilà. Mais quand même un père présent,
0: Ah oui, bah, qui probablement dit quoi faire. Très présent. Oui.
1: Ouais.
0: Mais c'est intéressant parce que ça dit aussi ce que c'est que le rite et même plus largement toute la sacramentaire. On va faire un petit peu de théologie, mais c'est enfin on n'a pas cessé d'en faire en réalité. C'est que sans la collaboration humaine, ça marche pas. C'est-à-dire que c'est pas le rite, c'est pas un acte magique, c'est pas parce que vous avez fait un rite que on ne collabore pas, il se passe quelque chose.
2: Les exorcistes le disent. Ils disent alors c'est au doigt mouillé, mais 70-80% du travail est réalisé par la personne. Le rite est en fait la prière de l'Église. Le grand exorcisme, c'est la prière de l'Église.
0: Oui.
2: C'est un très beau rituel, rien d'effrayant, c'est très très beau.
0: Oui. Et très très loin, pardon, je vous coupe, très très loin de ce qu'on donne, il n'y a pas de croix et avec...
2: Si on monte la croix.
0: Non, mais je veux dire, qu'on met sur le front et tout d'un coup ça se met à brûler.
2: Oui.
0: c'est absolument pas du tout.
2: Il peut y avoir des réactions particulières à l'eau bénite,
0: oui.
2: Où la peau, où l'eau se met à bouillir sur la peau, où la peau rougit au contact de l'eau bénite, bon...
0: Voilà.
2: Laissons ça,
0: oui,
2: mais
0: c'est ça.
2: Rien à voir avec ce qui est montré au cinéma.
0: Et c'est pas du tout, c'est pas une sorte de grand cirque avec un combat.
2: Il peut y avoir une dimension de combat, mais il y a je me souviens d'un livre qui était paru, un témoignage sur l'exorcisme par Monsieur Chiron. Et en fait, lui dit ses exorcismes, il était assis sur sa chaise, il ne se passait entre guillemets rien. Il entendait le prêtre prier. Il entendait ces voix intérieures qui rouspétaient contre la prière, qui au fur et à mesure disparaissaient, s'atténuaient. Mais il ne se passait rien physiquement. Et puis il y a d'autres exorcismes où là, effectivement, il y a besoin de maîtriser la personne, il y a des hurlements, il y a des choses signifiantes, pardon, très, très vives qui peuvent apparaître, mais c'est très variable, c'est très variable. Je voulais revenir, alors je ne sais plus d'où on était parti, excusez-moi.
0: Si, sur la nécessaire collaboration.
2: Oui, c'est la personne qui... Il y a la prière de l'Église, mais si la personne ne s'engage pas dans un chemin de conversion personnelle, dans un chemin de nouvelle alliance avec le Père... par le Christ dans l'Esprit Saint, rien ne se passera. Rien ne se passera. C'est sa liberté qui est en jeu. Il peut y avoir besoin au début, parce qu'il y a des cas de effectivement, dans le grand exorcisme, la personne, par moment, peut partir en transe, et donc se manifeste une autre personnalité, démoniaque, et donc la personne, à ce moment-là, n'est plus présente. Hein, mais en dehors de tout ce qu'elle vit autour, va jouer dans ce qui va se vivre au moment de l'exorcisme. Sa vie de prière, sa vie de foi, sa vie de charité vont avoir une fécondité dans cette libération qu'ils opèrent.
0: De l'importance de continuer, enfin, d'une sorte de dialogue en fait. De toute façon, il va falloir que la personne réassigne le sens, enfin, retrouve un autre sens à sa vie.
1: Oui, c'est ça, on appelle ça responsabilité subjective. Oui. Faire émerger quelque chose de soi, de ne pas être logé sous la position de la victime pour pouvoir avancer.
0: Je vous propose qu'on fasse une deuxième pause, cette fois-ci en écoutant un texte qui est l'un des textes les plus importants dans l'Évangile sur cette question-là. C'est le chapitre 8 de l'Évangile de Jean, ce sont les versets 42 à 44.
3: Jésus leur dit « Si Dieu était votre Père, vous m'aimeriez, car moi, c'est de Dieu que je suis sorti et que je viens. Je ne suis pas venu de moi-même. C'est lui qui m'a envoyé. Pourquoi ne comprenez-vous pas mon langage? C'est que vous n'êtes pas capable d'entendre ma parole. Vous êtes du diable. C'est lui votre père. Et vous cherchez à réaliser les convoitises de votre père. Depuis le commencement, il a été un meurtrier. Il ne s'est pas tenu dans la vérité. Parce qu'il n'y a pas en lui de vérité. Quand il dit le mensonge, il le tire de lui-même. Parce qu'il est menteur et père du mensonge. Mais moi, parce que je dis la vérité, vous ne me croyez pas.
0: Alors, nous sommes avec Marie-Renaud Trémelot, auteur des Nouveaux visages de la possession démoniaque au CERF. Toujours sur KTO, on parle du diable, et avec le père Jean-Baptiste Hédard, vous êtes l'auteur du diable dans ses œuvres. Alors, vous avez dit, père Hédard, que vous je sais pas, coordonniez, enfin, ou que vous organisiez des prières de guérison.
2: De libération.
0: De libération. Oui, il y a une différence.
2: Oui, dans la prière de guérison, vous demandez à Dieu une guérison pour un mal physique.
0: D'accord.
2: Voilà. Et alors que la prière de libération, vous demandez à Dieu de libérer une personne d'une oppression spirituelle. Mmh. Hein, donc c'est et une prière de libération peut avoir comme conséquence seconde. Une guérison, mais c'est pas le but, c'est pas ce qui est demandé.
0: Est-ce que je peux vous poser une question provocatrice ?
2: Allez-y.
0: Est-ce que c'est pas un peu dangereux ? Dans le sens où, est-ce que vous, une fois que vous avez fait ça, peut-être qu'il se passe des choses, est-ce que le risque c'est pas d'influencer des personnes fragiles et ensuite après de les laisser dans la nature ?
2: Tout à fait.
0: Ah, donc c'était tout pas si provocatrice.
2: Non. Il y a une réelle prudence à avoir. Dans l'accueil et dans la suite, hein, une des, on va avoir des préconisations. Je dirais, on va pas pour qu'une personne de prière, une personne vive une prière de libération, on essaye de s'assurer, on s'assure à ce qu'elle ait une communauté ensuite vers laquelle elle peut se tourner où elle sera insérée. Moi, très fréquemment, je veux pas dire toujours, mais quasiment, enfin très fréquemment, je renvoie la personne aussi. Souvent, parfois, elles me sont adressées par des psychologues. Mm-hmm. Il y a des psychologues qui m'adressent des personnes. Et puis, très souvent aussi, je les renvoie vers des psychologues parce que l'action spirituelle va profiter des failles psychologiques de la personne. Mmh. Donc si on prie, on demande au Seigneur de libérer la personne d'une oppression spirituelle, mais que la personne reste avec ses failles psychiques, il est probable, il est même fort probable qu'ensuite, les mêmes causes produisant les mêmes effets, l'oppression spirituelle se renouvelle et que la personne soit plus mal après. Et puis, il y a une prudence à avoir de la personne, de la part des écoutants, parce que la personne, dans sa difficulté, a mis en place des protections psychiques. Mm-hmm. Que ça soit le phénomène de dissociation, que ça soit un certain nombre de... Et là, il faut savoir les repérer, même dans le pardon, qui c'est souvent l'occasion de pardon vis-à-vis d'offenseurs, mais il y a certains pardons qui demandent du temps, qui peuvent pas être posés comme ça. On peut pas exiger un pardon d'une personne alors qu'elle a subi un traumatisme majeur dans son enfance. Là aussi, il y a des barrières, des défenses qui ont été posées, et si on les fait sauter en forçant la personne, enfin là vous êtes mieux placé que moi pour le dire, vous pouvez, je pense, voir.
1: Oui. Il y a des risques de passage à l'acte, très clairs.
0: Donc il faut adresser aux téléspectateurs une certaine
1: prudence,
0: les inciter prudence. À la prudence. Voilà.
1: Oui, c'est-à-dire qu'il faut toujours garder à l'esprit que quelle que soit la modalité dont on se présente au monde, c'est une défense, c'est une solution pour faire avec notre condition humaine. Et donc c'est à respecter en tant que tel, donc c'est à manier avec précaution, comme vous le disiez, tout à fait. Et puis, moi je suis toujours un peu effrayée quand j'ai pu assister à des rencontres comme ça, où il y avait des nominations, mais toi tu es possédé, la personne pas du tout préparée, c'est quand même extrêmement traumatisant, enfin voilà. Donc ça manque d'accompagnement en amont et puis en aval. Parce que une fois que la prière est donnée, il s'agit d'accompagner ça. Parce que si on garde à l'esprit que c'est un mécanisme de défense et qu'il vaut mieux ça plutôt que pire, dans une perspective économique, parce que finalement, le psychisme, de notre point de vue, de ma chapelle à moi, le psychisme, c'est une économie. Donc, si on
0: cherche le moins coûteux.
1: On cherche le moins coûteux, exactement. Mmh. Donc, si on déboulonne le signifiant possédé ou obsédé, qu'est-ce qui reste ? Il faut être sûr qu'il y ait quelque chose derrière. Parce que sinon, c'est le vide psychique sidéral. Mmh. Et puis, c'est là qu'on peut avoir des passages à l'acte qui sont...
0: C'est extrêmement intéressant ce que vous dites. C'est-à-dire qu'en pratique, il faut se méfier quand on dit « tu es possédé ». Il faut se méfier quand on dit « tu n'es pas possédé ». Il faut se méfier... Enfin, « tu n'es plus possédé ». Enfin, non, mais je veux dire... Non, mais...
1: Ça doit s'accompagner.
0: Ça doit s'accompagner.
1: Et ça doit suivre le rythme psychique du sujet.
2: Oui. Personnellement, j'ai évolué sur ce plan-là. Il y a des choses que j'ai pu dire par le passé que je ne dirai plus aujourd'hui aux personnes. Oui. Je ne leur dirai plus aujourd'hui « tu es possédé ». J'accueille la personne, je dis « effectivement, il y a des choses dont vous souffrez qui pourraient être le fruit d'une action de l'ennemi. Oui. On va prier. »
1: C'est ça.
2: On va prier. Mmh. Pour éviter d'être cet annonciateur qui vienne enfermer la personne, parce que on peut aussi se tromper dans le discernement. Mmh. Et alors là, on est bien, bien idiot après.
0: Oui, hein, oui, oui, parce qu'on, voilà, c'est des choses très graves.
2: Voilà, et moi, j'ai conscience de cela. Et aujourd'hui, un point qui est important aussi, je pense, pour les personnes qui sont engagées dans ce service-là, est d'avoir elles-mêmes un lieu de parole, une supervision psychologique, où elles puissent se faire vérifier, enfin, dire ce qu'elles vivent elles. À l'occasion de ces expériences-là, dans ces accueils, oui, ces accueils, là, autre lapsus, c'est le jour,
0: oui.
2: et puis réajuster sa position pour ne pas nuire à la personne accueillie.
0: Et y compris quand vous dites, bon, ça y est, on a prié, tu n'es plus possédé.
2: Enfin, peut-être que vous ne pouvez pas dire ça.
0: Aussi, parce que c'est pour moi,
2: c'est la personne qui doit le dire. C'est la personne qui doit dire. Je me souviens d'une personne qui tout d'un coup s'arrête en me disant mais j'ai plus peur, la peur est partie. Je dis très bien, rendons grâce. Et voilà, c'est la personne elle-même qui va dire quand elle perçoit, parce que de toute manière on n'est pas à sa place, hein. On n'est pas des extra-lucides, c'est elle qui on discerne et on prie à partir de ce que la personne nous donne. Donc, s'il y a une époque dans ma folle jeunesse, j'ai pu avoir ce. Aujourd'hui, non. Non.
0: C'est bien, vous savez.
1: C'est ça, c'est qu'en fait, on marche toujours sur des œufs. Oui. C'est-à-dire que ce signifiant possédé ou autre obsédé a une fonction, c'est-à-dire ça peut soulager sur le moment, comme ça peut aussi complètement déstabiliser le sujet. Ça dépend du rythme de chacun. Et puis, je crois que vous l'avez bien dit, Père, il s'agit de suivre le rythme psychique de chacun, le rythme spirituel de chacun.
2: Aussi.
1: Je crois que ça s'entrecroise. Et puis que c'est comme ça qu'on peut amener vers la guérison spirituelle.
0: Mais ce que vous dites, et qui était aussi très intéressant, parce que moi je ne l'avais jamais vu, c'est-à-dire qu'à partir du moment où on dit à quelqu'un, où elle se dit à elle-même, ça y est, je ne suis pas possédée, ça ne veut pas dire que le chemin est fini, parce que justement, ce que vous montrez très bien dans votre livre, ça a servi de fixation de l'identité pendant peut-être des années, et tout d'un coup on ne sait plus ce qu'on est.
1: Exactement, ça fait trou. Donc c'est d'où l'importance de ce dont on parlait tout à l'heure, d'être en lien avec d'autres pour pouvoir avoir d'autres signifiants qui puissent vous représenter au monde et que ce soit pas le seul, parce que sinon il y a un trou et puis c'est la désolation, c'est la mélancolie pour.
2: Et dans certains cas, il faut que la personne, alors là du point de vue spirituel, hein, la personne va voir sa pensée parasitée par l'ennemi qui va. Et la personne va découvrir qu'en fait, certaines des modalités de pensée qu'elle avait n'étaient pas siennes.
0: Oui.
2: Et il y a une mise à distance, les formations que j'ai suivies sur le sujet nous expliquaient ça, il faut apprendre à la personne qu'elle comprenne que telle ou telle pulsion de mort ou autre qui peut l'habiter, la traverser par moment, je parle de personnes qui souffrent d'une oppression spirituelle identifiée, hein, je parle pas de toutes les pulsions de mort, hein, mais telle pulsion de mort, telle pulsion sexuelle, telle pulsion de haine ou autre, ne viennent pas d'elles-mêmes, mais sont le reflet de celui de l'ennemi qui essaye d'imprimer en la personne ce qu'il porte en lui-même. Mmh. Hein? Et donc la personne doit apprendre à mettre à distance ses pensées, à les dénoncer d'une certaine manière, comme n'étant pas sienne. Mmh. Hein? Et voilà, pour arriver à s'en sortir, quoi.
1: Mmh. Alors, comme n'étant pas sienne, mais en en étant responsable. Parce que c'est comme un outil, comme si je vous donne un marteau, vous pouvez choisir de tout casser avec ou de construire quelque chose.
0: Oui, oui.
1: Et je crois qu'en déresponsabilisant, en mettant au champ de l'autre, en disant c'est pas de vous, on a fait une bonne part du travail de discernement, enfin de séparation, mais c'est pas tout, parce qu'il faut encore que le sujet en fasse quelque chose de ces pulsions-là. C'est-à-dire soit les assouplir, soit, enfin, c'est ce qu'on disait du marteau, quoi.
0: Oui, c'est ça. C'est-à-dire oui, on est responsable quand même.
2: On reste responsable.
0: On peut pas dire.
2: Ah oui, non, il s'agit pas.
0: De dire j'ai été possédé par le démon.
2: Et ce qui est important de souligner, c'est souvent les gens se disent mais j'ai entendu, je me souviens de crimes, enfin de délits qui avaient été commis et l'auteur de ces délits disait mais j'étais possédé. Ça n'excuse pas. Ça n'excuse pas le délit qui est commis. La liberté reste là. Et ça, c'est important. Le démon peut suggérer, peut pousser fortement, mais il y a toujours une part de liberté, sauf lorsque la personne est en transe. Mais là, c'est autre chose.
0: On arrive à la fin de l'émission. Quel est le chemin que vous conseillez, enfin que quand quelqu'un commence à se dire je vais pas très bien, je enfin voilà, peut-être que ça c'est quoi le chemin que vous conseillez? Puis je vous poserai exactement la même question.
1: Alors s'il arrivait dans mon cabinet par exemple?
0: Oui, non, mais peut-être même avant, enfin oui, entre les deux, c'est-à-dire voilà.
1: D'accord. Moi déjà j'accueillerais la personne pour l'amener à déplier quelque chose et puis de rétablir un lien à l'autre, parce que ce qu'on disait, c'était quand même un des premiers symptômes, si on veut bien, c'est l'exclusion, l'isolement. Pouvoir l'amener à rentrer dans un dialogue, avoir un, et puis proposer des lieux d'adresse, et plutôt plusieurs lieux d'adresse dans un premier temps. Mm-hmm. Pluraliser pour qu'il n'y ait pas une fixation sur un lieu et que la personne puisse justement... trouver l'endroit où ça lui correspond le mieux pour adresser sa souffrance. Chez certaines personnes, ce sera auprès d'un prêtre. Il y en a d'autres, ce sera dans une communauté qui sera plus enveloppante. Chez un prêtre, il y a un côté plus intimiste et puis c'est plus ce versant spirituel. Il y en a d'autres qui sont plutôt des analystes parce que, voilà, il y a une forme de... peut-être de déstigmatisation qui est nécessaire dans un premier temps. Mmh. Stigmatisation, c'est un grand mot, mais voilà. Oui. Donc, plutôt pluraliser les lieux d'adresse et puis suivre le sujet là où il en est, de voir ce qui lui correspond le mieux. Mmh. Et puis après, d'essayer de tenir ensemble quand même les différentes approches. Parce que les approches en silo, de mon point de vue, ne sont pas bénéfiques. Mmh. Et que quand il s'agit de spiritualité, évidemment, l'approche de l'Église est la première bienvenue, mais il ne faut pas oublier le côté psychique, quand même, qui est de mon point de vue spirituel aussi.
0: Même question.
2: Alors, si une personne vient me voir en exprimant un mal-être, la première chose, c'est alors, d'entrer en relation. Je vais essayer de l'écouter sur sa relation à Dieu, et je vais l'inviter à nourrir cette relation-là, personnellement, par la référence à une vie paroissiale, une vie communautaire.
0: Pareil, vous adressez à d'autres
2: alors,
0: aussi.
2: Oui, enfin, mais restant présent, en disant, on nourrit ça, et on écoute, on nourrit cette relation, parce que s'il y a une oppression spirituelle, démoniaque, la personne qui cherche à entrer plus loin dans cette relation à Dieu, ça va être comme un révélateur, en fait. Si oppression spirituelle il y a, le démon va, les traits, son action va devenir plus visible. Et le discernement sera plus facile. Une personne qui vit sans Dieu, qui n'a pas cette dimension d'ouverture à Dieu dans son existence, si vous voulez, vous avez une mare boueuse, pour identifier s'il y a un poisson dans la mare, il faut d'abord que la boue soit retombée au fond. Donc il s'agit de faire retomber la boue au fond, de faire entrer pour ça, faire entrer la personne dans cette relation à Dieu. Ça peut être aussi de l'adresser à vers une thérapeute, un thérapeute, si on a une hésitation. Et ça, c'est une difficulté qu'on a en France. Il est difficile de trouver des psychologues, psychanalystes, encore plus psychiatres. Mmh. Alors là, c'est quasiment impossible. Psychologue, psychanalyste, on peut trouver. Psychiatre, c'est très très difficile. Un, ils sont complètement débordés.
0: Oui, ça c'est un problème. Ouais.
2: Et ensuite, il y a cette peur en France qui fait que si certains psychiatres ont peur de s'afficher avec cette ouverture-là, parce que ça va leur nuire professionnellement.
0: C'est ça, oui.
2: Et donc ça aussi, il y a une certaine réticence. Et on en aurait pourtant besoin. Pour avoir ce diagnostic différentiel, ça serait très utile.
0: Merci à tous les deux. Alors je rappelle le titre de votre livre, et il nous reste à peine une minute et vous avez à chacun 30 secondes pour dire ce qu'il y a dans votre livre. Marie-Renaud Trémelot, vous venez de d'écrire Les nouveaux visages de la possession démoniaque, c'est aux éditions du Cerf. Qu'est-ce que vous avez voulu faire dans ce livre?
1: Moi j'ai voulu dépathologiser la question de la possession démoniaque, parce qu'en tout cas dans notre champ c'est souvent relégué du côté de la psychose ou de la grande hystérie, ce que je trouve... Vraiment. Enfin, une fois qu'on a dit ça, on n'a rien dit. Et j'avais plutôt envie de faire dialoguer les deux approches et pour essayer de trouver un point de contact qui puisse être porté du fruit. Voilà. Ouais.
0: Jean-Baptiste Hédard, le diable dans ses œuvres aux éditions Arthège.
2: Eh bien, montrer comment l'action du démon, en fait, n'est pas si extraordinaire, mais qu'elle s'inscrit dans notre psychologie, dans les biais, et que son action consiste justement à nous détourner du réel et à nous enfermer dans le mensonge par cette action, alors avec les sciences cognitives, la psychologie cognitive, et voir comment ça vient éclairer cette action.
0: Donc, c'est deux livres à lire en parallèle et en dialogue. Merci infiniment d'avoir justement fait ce dialogue. Merci de nous avoir suivis. 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Merci, on se retrouve la semaine prochaine.

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1: Bonjour. L'état des lieux est plutôt sombre. Les indicateurs des inégalités sociales et territoriales se stabilisent au mieux, mais s'aggravent le plus souvent. C'est particulièrement le cas de l'accès aux soins, avec notamment un nombre d'habitants sans médecin traitant et une progression du nombre de personnes ayant renoncé aux soins. L'augmentation du dépassement d'honoraires en est une des causes. Qu'il s'agisse de l'hébergement des personnes âgées dépendantes ou de l'accueil de la petite enfance, les curseurs se déplacent aussi vers le négatif. Le nombre de places en EHPAD recule. Même si la population aspire à vivre à domicile le plus longtemps possible, c'est préoccupant. Cela montre que notre pays ne se prépare pas suffisamment au grand âge. D'autant que les disparités comme les difficultés financières des EHPAD restent fortes. La hausse des prix moyens de journée facturés aux plus âgés font que 73% ne peuvent les assumer. Concernant la petite enfance, le nombre de places a légèrement augmenté en accueil collectif, mais il diminue dans l'accueil individuel, avec le départ en retraite d'assistantes maternelles non remplacées. La baisse de la natalité permet certes de diminuer la pression, mais le secteur fait toujours face à une pénurie de moyens humains. La santé mentale, grande cause nationale de l'année, le constat est affligeant. Les inégalités sont encore plus fortes que ce que l'on pouvait penser. D'un département à l'autre, le nombre de psychiatres peut varier de 1 à 14. Toutefois, quelques signes positifs avec le doublement du nombre de psychologues en 10 ans, mais inégalement répartis, ou la multiplication des conseils locaux de santé mentale. La santé environnementale, avec un certain nombre d'indicateurs à surveiller, notamment la qualité de l'eau et de l'air, variable selon les départements. Deux tiers des déterminants de la santé dépendent des politiques publiques. L'enjeu est donc, là encore, la coordination de l'action de l'ensemble des acteurs. L'ampleur des défis sociaux et sanitaires fragilise notre pays, mais la réponse ne peut être fragmentée. Elle doit s'inscrire dans une stratégie nationale articulé avec les dynamiques locales. Mais le Secours catholique met en lumière des initiatives locales qui montrent que l'irréversible n'existe pas. Par exemple, les centres de santé pour la coordination ville-hôpital, le Bucobus pour ramener les soins dentaires dans les zones rurales, le développement des formations au premier secours en santé mentale, ou encore les actions de prévention autour du bien vieillir et des aidants. Mais l'efficacité d'une coopération étroite entre les élus et les acteurs mutualistes, cela n'exclut pas la nécessité d'une action publique plus ambitieuse et adaptée aux réalités locales.
0: Secours catholique, Caritas France, délégation Ariège-Garonne.
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4: Bonjour à tous, l'essentiel de l'actualité. La canicule se poursuit dans le sud de la France. 6 départements restent en alerte orange jusqu'à lundi matin. L'Ardèche, la Drôme, le Gard, l'Hérault, l'Aude et le Vaucluse. Les Pyrénées-Orientales, elles sont sorties de l'alerte. Un nouveau pic de chaleur est attendu ce dimanche dans le sud-ouest avec plus de 38 degrés par endroit avant une baisse des températures attendue demain. Le choc en Seine-Saint-Denis, un enfant de 2 ans est mort dans l'explosion d'un pavillon à Aubervilliers hier soir. On compte aussi 7 blessés, dont 2 grièvement. L'explosion explosion aurait été provoquée par une fuite de gaz. Une enquête a été ouverte pour comprendre ce qu'il s'est passé. Les émissaires de Donald Trump, eux, poursuivent leur tournée diplomatique sur l'Ukraine. Après des discussions hier à Moscou sur les prochaines étapes, Steve Witkoff et Jared Kushner sont attendus aujourd'hui à Kiev. Ils doivent y présenter leurs idées pour la paix. Selon la Maison Blanche, leurs plans seront annoncés dans les prochaines semaines. Et puis en tennis, une grande première pour Arthur Géa à New York. À 21 ans, il atteint les huitièmes de finale d'un grand chelem après sa victoire en 5-7 face à Michael Zeng hier. Il est le dernier Français encore en course à l'US Open. Prochain adversaire, le Néerlandais Botic van de Zandschulp demain.
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1: Sécurité ou liberté, quelle est la priorité ? Bonjour, vous êtes sur votre radio chrétienne pour écouter votre émission Grand Format. Aujourd'hui, de larges extraits d'une conférence enregistrée par Regards Croisés le 4 novembre 2024 et animée par Christophe Perrin, docteur en philosophie. Le thème de son intervention, sécurité ou liberté, un dilemme cornélien. La recherche de plus de sûreté se paye du sacrifice d'une part de liberté et la volonté de conserver le maximum de liberté amène de son côté à renoncer à certains éléments de sécurité. Tout est alors une question d'arbitrage et de choix politique. Les tensions qui existent entre désir de liberté et désir de sécurité montrent bien qu'il s'agit de deux aspirations que l'on peut qualifier d'à la fois légitimes et difficilement compatibles. Entre les deux, nous sommes souvent contraints de choisir. Nous écoutons.
2: Merci à vous d'être présent. La question est donc posée, sécurité ou liberté. Mais je commencerai quand même par vous lire une fable de La Fontaine, que vous connaissez sans doute, Le loup et le chien. Un loup n'avait que la peau sur les os, tant les chiens faisaient bonne garde. Ce loup rencontre un dogue, aussi puissant que beau, gras, poli, qui s'était fourvoyé par mégarde. L'attaquer ? Le maître en quartier, Sire Loup, l'eût fait volontiers. Mais il fallait livrer bataille, et le matin était de taille à se défendre hardiment. Le loup donc l'aborde humblement, entre en propos et lui fait compliment sur son embonpoint, qu'il admire. Il ne tiendra qu'à vous, beau sire, d'être aussi gras que moi, lui répartit le chien. Quittez les bois! Vous ferez bien, vos pareils y sont misérables. Cancres, airs et pauvres diables dont la condition est de mourir de faim. Car quoi ? Rien d'assuré ? Point de franche lipée ? Tout à la pointe de l'épée. Suivez-moi, vous aurez un bien meilleur destin. Le loup reprit. Que me faudra-t-il faire ? Oh, presque rien, dit le chien. Donnez la chasse aux gens. Portant bâtons et mendiants, flatter ceux du logis, à son maître complaire, moyennant quoi votre salaire sera force relief de toutes les façons. Os de poulet, os de pigeon, sans parler de maintes caresses. Le loup déjà se forge une félicité qui le fait pleurer de tendresse. Chemin faisant, il vit le col du chien, pelé. Qu'est-ce là ? Lui dit-il. Rien. Quoi ? Rien. Peu de choses. Mais encore, le collier dont je suis attaché de ce que vous voyez peut être la cause. Attaché ? Dit le loup. Vous ne courez donc pas où vous voulez ? Pas toujours. Mais qu'importe ? Il importe si bien que de tous vos repas, je ne veux en aucune sorte et ne voudrais pas même à ce prix un trésor. Cela dit, Maître Loup s'enfuit et court encore. Nous étions donc dans Le Loup et le Chien, la cinquième fable du premier livre des fameuses fables de La Fontaine, édité en 1668, après le grec Ésope, après le Thrace Phèdre. Jean de La Fontaine confronte donc, vous le voyez, deux animaux aussi proches l'un de l'autre qu'ils sont différents. L'un est sauvage et famélique. Famélique, il n'a que la peau sur les os. L'autre est domestique et rondelet. Le premier, le loup, aspire à la sécurité alimentaire et affective du second, qui d'ailleurs la lui vante en lui proposant de se mettre au service de son maître humain. Mais en apercevant le cou du second, le chien, marqué par la laisse, qui le prive régulièrement de la plus élémentaire des libertés, celle de mouvement, la liberté de circuler, le loup se ravise et choisit de poursuivre la vie périlleuse qui est la sienne. à la question classique en philosophie et en sciences politiques de savoir s'il faut préférer la sécurité à la liberté, la morale de cette fable répond donc non seulement par la négative, non, mais encore par le contraire. Mieux vaut être libre, même si exposé à tous les dangers. Mieux vaut être libre qu'esclave, quoique assuré d'un certain confort. Voilà la morale du texte. La morale du texte d'un auteur qui n'a, semble-t-il, lui, guère suivi la morale de son texte. L'écrivain qu'est Jean de La Fontaine n'a-t-il pas personnellement fait le choix inverse ? En acceptant d'abord la protection du surintendant des finances du royaume de France, M. Nicolas Fouquet, qui lui assurait une pension poétique, tout en lui imposant une certaine censure. Puis n'a-t-il pas cherché, La Fontaine, à bénéficier d'un autre mécénat, celui de la duchesse douairière d'Orléans, avant celui de Marguerite de la Sablière ? L'homme et son texte. Le texte et l'homme. Notre question se pose donc bien, faut-il préférer la sécurité à la liberté ? En d'autres termes, est-il bon, est-il souhaitable, est-il au fond légitime de sacrifier tout ou partie de nos droits fondamentaux pour jouir d'une situation matérielle et même morale qui nous assure d'être à l'abri de tout danger ? De manière plus prosaïque, plus imagée, pensez éventuellement à vos enfants ou petits-enfants quand ils quittent le nid. Doit-on privilégier la prison dorée chez vous ? Mais une prison, il n'arrête pas de vous le dire. Ou bien le frigo vide de son modeste appartement ? Liberté ou sécurité. Le problème, on pourrait d'abord penser que la sécurité et la liberté ne font effectivement pas bon ménage. Pour, Armel le disait, des raisons de sécurité, comme on dit aujourd'hui, combien de choses sympathiques nous sont-elles interdites ? Conduire torse nu, quand il fait très chaud, vous allez me dire on a la clim. Combien de nos comportements ordinaires nous sont-ils imposés ? Combien de nos données personnelles sont-elles collectées ? Entre sécurité et liberté, le choix serait donc nécessaire, inévitable. Tant plus l'une est désirée, plus l'autre est sacrifiée. N'en demeure pas moins que la sécurité sans la liberté n'a aucun intérêt. Et la liberté sans sécurité n'a aucune réalité. En effet, à quoi bon ne courir aucun risque si nous ne pouvons rien faire ? Pensez à votre petit-fils, tout harnaché qu'il est, avec moult protection, avant de faire du roller pour la première fois. Sauf qu'évidemment, il devient difficile pour lui de lâcher la rampe. Si en fait, il n'a plus vraiment de membres qui répondent. Et que pourrions-nous faire si un rien nous coûtait la vie ? Entre sécurité et liberté, le choix serait donc insensé. Tant la sécurité est la condition de possibilité de la liberté, et la liberté est la raison d'être de la sécurité. Ainsi, quelle doit être notre option entre sécurité et liberté ? Choisir l'une, mais laquelle ? Ou choisir de ne pas le faire ? Choisir. Mais comment ? Alors bien sûr, on mesure aujourd'hui totalement l'importance de ce problème particulièrement vif au sein de nos sociétés occidentales depuis deux choses. La recrudescence récente en notre sein du terrorisme et bien évidemment la recrudescence de la guerre. quelques rappels que vous avez tous en tête, mais qui permettent quand même de poser vraiment le contexte, et donc de faire sentir l'acuité de la question. Recrudescence récente du terrorisme, islamiste notamment, il n'y a pas que lui quand même, hein, mais islamiste notamment, qui n'a pas encore en tête, parce que toujours sur le cœur, le 11 septembre 2001, aux USA, je rappellerai quand même, 2977 personnes en moins de 2 heures. Qui dit mieux ? Le 11 mars 2004 en Espagne, plusieurs explosions de bombes survenues dans des trains de banlieue madrilènes périssent plus de 200 personnes, sans compter les 1900 et quelques blessés. Évidemment chez nous, le 7 janvier 2015, l'attaque contre Charlie Hebdo. 8 collaborateurs du journal, en plus de causer la mort de 3 autres personnes. Le 13 novembre 2015, la région parisienne, la salle de spectacle du Bataclan, le Stade de France, certaines terrasses du 11e arrondissement de la capitale, c'est 130 personnes qui trouvent la mort, 430 qui sont hospitalisées. La Belgique, dont on parlait à table tout à l'heure, le 22 mars 2016, 3 attentats suicides, 2 à l'aéroport Bruxelles National, le 3e, la station de métro Schaerbeek, 35 morts, 340 blessés. Que dire de l'assassinat, presque désormais en chaîne, de nos professeurs, Samuel Paty, avec des démêlés encore aujourd'hui, vous le savez, il y a 3 ans, Dominique Bernard, il y a 1 an. Sans compter bien des meurtres aléatoires, des attaques au couteau, des attaques au marteau. Ce sont bien des vagues d'attentats qui ont fait émerger en effet une peur collective à laquelle la réponse de nos gouvernements a jusqu'ici été une politique sécuritaire. Or, au nom du risque zéro, qui pourtant n'existe pas, alors ce slogan, le risque zéro n'existe pas, c'est un slogan publicitaire qui date des années 90.

0: quand j'avais dans la tête la même image prise au même endroit, mais dans les années 70, où ces caméras n'existaient pas. Comment ne pas penser au confinement d'hiver, aux restrictions variées dans le cadre des différentes vagues d'état d'urgence décrétées, vous le disiez Armel tout à l'heure, pour lutter contre la pandémie de la Covid-19 et dont certaines dispositions sont désormais intégrées dans les lois courantes, sinon de notre pays, du moins d'autres pays. Toutes ces dispositions ayant finalement donné l'impression à certains de nos citoyens, sinon nous-mêmes, que nous sommes désormais priés de vivre dans une société liberticide. Recrudescence donc du terrorisme, recrudescence de la guerre. Le retour de celle-ci sur le sol européen depuis l'invasion russe de l'Ukraine 24 février 2022, évidemment la nouvelle flambée de violence en Israël depuis le 7 octobre 2023, pousse nos États autant à augmenter les dépenses militaires qu'à transiger avec le droit international pour, au prix de la liberté, défendre la sécurité. Et un chanteur que vous connaissez bien, Monsieur Renaud, pouvait bien, en 1975, se moquer des Français qui, un an après les événements de mai 68, un an après, reconduisaient le gaullisme dans l'Hexagone en élisant Georges Pompidou, l'ancien Premier ministre du Grand Charles, à 58,2% des voix. Alors, je ne vais pas vous sortir ma guitare, mais c'est tout presque, c'est presque. Ils se souviennent au mois de mai d'un sang qui coula rouge et noir, d'une révolution manquée qui faillit renverser l'histoire. Je me souviens surtout de ces moutons effrayés par la liberté, s'en allant voter par millions pour l'ordre et la sécurité. Je fais répondre à Renaud Nietzsche, qui effectivement ne s'y trompait pas. Non pas en 1975 en écrivant Hexagone, non, mais en 1881, en écrivant dans un journal qui s'appelle Aurore, je cite, « On adore aujourd'hui la sécurité comme la divinité suprême. » On adore aujourd'hui, 1881, la sécurité comme la divinité suprême. Voilà donc notre problème posé. Faut-il préférer la sécurité à la liberté ?
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0: Alors, cette question, on y répondra, parce qu'il faut toujours répondre quand on pose une vraie question. On y répondra en trois temps. D'abord, je vous ferai remarquer que cette question, faut-il préférer la sécurité à la liberté, elle comporte un présupposé. On présuppose que dans le couple formé par sécurité et liberté, on présuppose qu'il serait nécessaire d'opter pour l'une d'entre elles. Et justement, on commencera par se demander, mais faut-il effectivement choisir ? Deuxième temps, non seulement il y a un présupposé, mais il y a une suggestion. La suggestion voulant que dans le couple formé par sécurité et liberté, liberté et sécurité, il serait nécessaire d'opter, mais d'opter pour la sécurité. Et justement, la question qu'on devra se poser, mais est-il dans ce cas nécessaire de renoncer à la liberté ? Et il resterait enfin à nous interroger sur la légitimité de faire le contraire. Ne faudrait-il pas plutôt renoncer à la sécurité au profit de la liberté ? Voilà donc pour notre plan. Faut-il choisir entre sécurité et liberté ? Faut-il choisir ? Voilà notre première partie. Faut-il choisir entre sécurité et liberté ? On fera remarquer d'abord, simplement, que, au moins en droit c'est-à-dire en théorie, en principe, au moins en droit, sécurité et liberté ne vont pas l'une sans l'autre. Au moins en droit, en principe, en théorie. Pourquoi ? Bon, c'est assez facile à comprendre. D'abord, la sécurité offre à la liberté sa condition de possibilité.

0: L'idée. Ça veut dire quoi? Ça veut dire que sans sécurité, la liberté reste purement théorique. Comment, quand on dirige une jeune femme, mais comment s'habiller à sa guise si le port de tel ou tel vêtement vous met aussitôt en danger? Sans sécurité, la liberté reste purement théorique. Comment, quand vous êtes croyant, comment vivre votre foi, comment vivre votre foi comme vous l'entendez si vous rendre à votre lieu de culte vous fait prendre tous les risques? Et vous aurez bien remarqué que dans l'opération Sentinelle, on a des militaires devant les églises, les mosquées et les synagogues. On pourrait presque dire par chance, il n'y a pas trop de temples bouddhistes. Tant moins, il y en aurait aussi. Deuxièmement, la liberté offre à la sécurité sa raison d'être. Sans liberté, à quoi bon la sécurité? Sans liberté, la sécurité est tout simplement mortifère. À quoi bon vivre dans un état sous parfait contrôle sans y avoir le moindre droit? À quoi bon faire du roller si les protections dont vous vous êtes affublé par peur de chute entravent tous vos mouvements? Pour la personne qui les pense, sécurité et liberté, liberté et sécurité, toutes deux sont interdépendantes. La sécurité donne naissance à la liberté, et la liberté donne un sens à la sécurité. Ça, c'est la théorie, me répondra-t-on. Le droit. Qu'en est-il du fait? Qu'en est-il de la pratique, de la réalité? Si elles sont interdépendantes en théorie, force est de reconnaître que sécurité et liberté, en pratique, jouent souvent l'une contre l'autre. Pourquoi? D'abord parce que la liberté est la porte, forcément, de l'insécurité. Pourquoi? Parce qu'elle apporte la liberté de l'indétermination. Elle apporte une part irréductible de désordre. Désordre qui peut être aussi bien perturbateur que créateur. Deuxièmement, la sécurité, elle entame la liberté. La sécurité entame la liberté. Pourquoi elle entame la liberté? Parce que la sécurité, ça entame l'imprévisibilité. Et par conséquent, ça entame la part d'incertitude de tout comportement individuel et collectif. Si vous êtes obligé de montrer votre sac avant d'embarquer dans un avion, il est clair que vous ne pouvez pas faire un petit cadeau aux hôtesses qui vont vous servir. Un seul exemple à méditer pour illustrer ces deux arguments. Sur les deux tiers de son réseau autoroutier, la sécurité routière allemande ne fait que conseiller de circuler à la vitesse maximale de 130 km/h. On dit souvent abusivement qu'il n'y a pas de limitation de vitesse sur les autoroutes en Allemagne. Ce n'est pas tout à fait juste. Il y a des landers, ça dépend. Bon, sur deux tiers du réseau autoroutier allemand, il n'y a pas d'interdiction de dépasser telle limite. Il y a une vitesse conseillée, on vous conseille, mais on ne vous interdit pas de rouler au-delà de 130 km/h. Donc vous n'êtes pas interdit de dépasser 130 km sur les deux tiers du réseau. Méfiez-vous si vous allez en Allemagne. Hein. Ne dites pas que c'est moi qui vous ai dit que... Attention, je n'ai pas de sang sur les doigts. Donc, sur les deux tiers du réseau autoroutier allemand, vous pouvez effectivement rouler à plus de 130 km/h. C'est exactement la même chose. Alors il n'y a pas beaucoup de grands pays dans le monde, je les ai comptés pour vous, ne me remerciez pas. La Corée du Nord, le Népal et la Somalie. Quatre pays au monde qui ne fixent aucune limitation à ces voies de communication routière à chaussées séparées. Bon, évidemment, vous allez me dire, il n'est pas sûr qu'en Corée du Nord, au Népal et en Somalie. Mais s'étonnera-t-on donc qu'un réseau autoroutier sensiblement égaux, il y a à peu près autant d'autoroutes en Allemagne qu'en France, autant en France qu'en Allemagne, il y ait 11,6% de morts sur la route en Allemagne contre 7,5% en France. Vous voyez bien que pour qui les vit, sécurité et liberté, liberté et sécurité semblent varier en proportion inverse. Plus de sécurité, c'est moins de liberté. Plus de liberté, c'est moins de sécurité. Ça n'est pas le droit, c'est le fait. Ça n'est pas la théorie, c'est la pratique. Alors comment les pensées, sécurité et liberté, elles sont interdépendantes En théorie, elles sont rétives l'une à l'autre en pratique. Ne pourrait-on pas les considérer finalement comme deux sœurs ? Il n'y a pas de sens à vouloir dissocier le couple formé par sécurité et liberté. Il n'y a pas de sens. Après tout, n'appartiennent-elles pas toutes les deux à la même et grande famille des valeurs ? Mais il y a sans doute un sens, en revanche, en pratique, à introduire entre ces deux sœurs une hiérarchie. La question est donc de savoir à laquelle donner la priorité. Quelle est l'aînée ? Quelle est la cadette ? Et ne me faites pas le coup des sœurs jumelles, parce que forcément, il y en a quand même une plus grande que l'autre. Celle qui est sortie en première. Alors si ce sont des sœurs jumelles, sont-elles des jumelles amies ou ennemies ? Il est intéressant de voir qu'on ne s'est pas du tout privé de les ordonner, sécurité et liberté, c'est-à-dire de leur donner donc un ordre de préséance. Où ? En France. Dans des débats qui ont eu cours à l'Assemblée nationale, il y en a pas mal en ce moment, hein, à l'époque, 1980, autour d'un projet de loi intitulé précisément « Sécurité et liberté ». On était alors sous la présidence de Valéry Giscard d'Estaing, le gouvernement était le gouvernement de Raymond Barre, et dans ce gouvernement, vous aviez un ministre de la Justice, un garde des Sceaux qui s'appelait Alain Perfit. Et c'est précisément Alain Perfit qui l'affirme, je cite Alain Perfit, « La sécurité est la première des libertés ». Et Alain Perfit enchaîne. Inversement, il n'y a pas de liberté sans une sécurité qui garantisse qu'on pourra en jouir, à commencer par la liberté de rester en vie, la liberté de garder son intégrité physique, la liberté d'aller et de venir. Il n'y a aucune contradiction à vouloir renforcer à la fois la sécurité et la liberté. La sécurité sans la liberté, c'est l'oppression. La liberté sans la sécurité, c'est la jungle. Voilà où prend naissance, politiquement parlant, le débat que je vous présente aujourd'hui entre sécurité et liberté. Alors c'est un projet de loi en 1980, je vous l'ai dit, et ce projet de loi, il va être avorté. Mais à la suite d'une promesse de campagne de François Mitterrand, et après un rapport de la commission Léauté, la loi sera en partie abrogée par le premier Premier ministre du nouveau président Mitterrand. Alors le premier Premier ministre de François Mitterrand, si vous vous souvenez, c'est M. Pierre Mauroy, qui en 1981, chose très importante, va renverser la phrase d'Alain Perfit. Je cite Pierre Mauroy. La droite, Alain Perfit, Raymond Barre, Giscard d'Estaing, ok. La droite dit « La première liberté, c'est la sécurité. » Nous disons au contraire « La première sécurité, c'est la liberté. » Bon, alors c'est là qu'il va falloir être un petit peu, si vous devez ne pas dormir à un moment de la conférence, c'est maintenant. C'est maintenant. Donc vous avez une main droite, vous avez une main gauche. Sur votre main droite, vous avez Alain Perfit. Sur votre main gauche, vous avez Pierre Mauroy. Je préfère résumer parce que vous allez voir. Et ensuite, il n'y a plus qu'une main. On en a une qui est liée aujourd'hui, vraiment. Alors, dans la main droite, Alain Perfit dit, la première liberté, c'est la sécurité. C'est important de le dire, parce que justement, c'est la seule main qui nous reste aujourd'hui. La main de gauche, celle où vous avez Pierre Mauroy, c'est la main qui dit, la première sécurité, c'est la liberté. Or, la main gauche, elle disparaît. Je vous explique. En 1992, lors de la campagne pour les élections régionales dans la région PACA, une affiche du Front National sur laquelle pose tout sourire Jean-Marie Le Pen, oui, si ça lui arrive de sourire, et qui tient dans ses bras la jeune Marion Maréchal Le Pen, et oui, c'est elle, sur la photo, bien sûr, aujourd'hui députée européenne, ex-vice-présidente, évidemment, du parti d'Éric Zemmour, Reconquête, et en 1992, Jean-Marie Le Pen et cette affiche de campagne rouvrent le débat. Le débat avait eu lieu en 1980, à l'Imperfit, la première liberté, main droite, c'est la sécurité. 1981, Pierre Mauroy, la gauche, main gauche, la première sécurité, c'est la liberté. 10 ans plus tard, 11 ans exactement, en 92, cette affiche de campagne qui rouvre le débat, mais pour mieux la clore. Dans la mesure où il n'y a qu'une seule formule, la sécurité, première des libertés. Cette formule va être entérinée. La preuve, 1997. Le 25 octobre, le nouveau Premier ministre de Jacques Chirac, obligé de cohabiter Lionel Jospin, vous l'avez deviné, s'exprime dans un colloque à Villepinte. Sur le thème, je cite le thème, « Des villes sûres pour des citoyens libres ». En bonne logique, vous avez dissocié votre main droite de votre main gauche, et normalement vous êtes censé mettre M. Jospin sur votre main gauche. Très bien. Ce que fait M. Jospin à ce moment, c'est, au fond, d'acter l'appropriation du vocable sécuritaire par son parti, le Parti Socialiste, donc, par la gauche. Je cite M. Jospin. « Un citoyen dont la sécurité n'est pas assurée ne peut exercer son droit à la liberté. Le principe républicain de l'égalité entre les citoyens ne peut ignorer ce droit à la sécurité. » Et ensuite, Lionel Jospin essaye de trouver un point d'équilibre entre sécurité et liberté. Je cite, « Il n'y a pas de choix entre la liberté et la sécurité. Il n'y a pas de liberté possible sans la sécurité. Un État démocratique ne pourrait accepter que les moyens mis en œuvre pour assurer la sécurité soient attentatoires aux libertés. » Bon, hein, il est sur la main gauche, et vous avez compris qu'en fait, il entérinait la sécurité comme le point d'accord de tous les partis politiques. La sécurité n'a plus de couleur politique. Preuve en est, Jacques Chirac, le 31 décembre 1998, lors de sa présentation des vœux de fin d'année, mes chers compatriotes, « Je vous rappelle que la sécurité est la première des libertés. » En 2001, discours au Sénat pour défendre la loi sur la sécurité, prononcé quelques semaines après le 11 septembre 2001. Le ministre de l'Intérieur socialiste du gouvernement Jospin, qui s'appelle Daniel Vaillant, invoque la lutte contre le terrorisme pour raboter les libertés fondamentales. La difficile équation entre sécurité et liberté devient hiérarchique. La garantie de la sécurité conditionne l'exercice de la liberté. Daniel Vaillant écrit, ou plutôt affirme, au Sénat, face aux menaces terroristes, assurer la sécurité des personnes et des biens dans le respect de nos valeurs ne peut être attentatoire à la liberté et à nos libertés. C'est au contraire la condition de leur sauvegarde. 2002, ministre de l'Intérieur du second gouvernement Raffarin, M. Nicolas Sarkozy. On est dans un débat sur la loi d'orientation pour la sécurité intérieure. Il entend faire face aux 4 millions de crimes et délits auxquels fait face la France. Dans sa présentation en Conseil des ministres au mois de juillet, il résume son projet de loi 2002, la sécurité première des libertés. On est en 2002. C'était ce qui était écrit sur la fiche de campagne en 92 de Jean-Marie Le Pen. Il faut attendre 2004 pour que feu, et c'est vraiment à regretter, le sénateur Robert Badinter précise avec justesse que, je cite, « Dans le discours politique actuel, 2004, le terme de sécurité est magnifié. On proclame que c'est la première des libertés. On entretient ainsi la confusion. Car ce qui est consacré dans la Déclaration des droits de l'homme, c'est la sûreté. C'est-à-dire l'assurance pour le citoyen que le pouvoir de l'État ne s'exercera pas sur lui de façon arbitraire et excessive. Le droit à la sûreté, c'est la garantie des libertés individuelles du citoyen. Voilà un homme qui remet un peu de clarté dans un débat totalement confus. Monsieur Badinter a effectivement parfaitement raison. Sur l'exemple anglais, qui remonte à loin, c'est-à-dire qui remonte déjà à la Grande Charte de 1215, Grande charge de 1215 en Angleterre sur laquelle s'est développée la notion d'habeas corpus, tu as un corps, et comme tu as un corps, tu as le droit de tout faire pour le protéger, Les articles 2 et les articles 7 de la Déclaration des droits de l'homme et du citoyen de 1789 assurent le citoyen d'un droit à la sûreté. Pas à la sécurité, à la sûreté, c'est-à-dire que ces articles garantissent au citoyen de pouvoir faire le nécessaire afin d'être préservé aux arrestations injustes et aux emprisonnements injustifiés. On dit bien sûreté et non pas sécurité. Il n'est pas question, dans la Déclaration des droits de l'homme, il n'est pas question de garantir tout le monde de tout et de n'importe quoi. Il n'est pas question de vous garantir contre les risques d'inondation et contre les dangers de l'amiante, contre les maladies sexuellement transmissibles et contre les accidents de voiture. Non. Il est question de protéger tout un chacun des abus de pouvoir, du pouvoir en place. Sûreté. On comprend donc entre votre main droite et votre main gauche, Alain Perfitte et Pierre Mauroy, c'est Pierre Mauroy qui est le plus fidèle à l'esprit des révolutionnaires français. Révolutionnaires français qui s'inscrivent dans la droite ligne, plutôt dans la gauche ligne, parce que là c'est plutôt de gauche que de droite, de Montesquieu, dans l'esprit des lois, ou encore de Rousseau, dans Du contrat social, qui justement, Montesquieu, Rousseau, parle, ou plutôt ne parle pas le moins du monde de sécurité, mais parle de sûreté. Mais rien n'y fait. En dépit de la mise au point de Robert Badinter en 2004, le maire de Nice, un certain Christian Estrosi, brouille à nouveau les cartes en 2013, en évoquant, je cite, « la révolution de 1789, celle des droits de l'homme et du citoyen qui consacre la sécurité comme la première des libertés ». C'est faux. En 2015, une nouvelle affiche du Front National recycle la formule de 92. La même année, sous la présidence de François Hollande, le Premier ministre Manuel Valls, main droite, main gauche, on n'en a plus beaucoup hein, des mains gauches, enfonce le clou devant l'Assemblée nationale, je cite Manuel Valls, « la sécurité est la première des libertés ». Même son de cloche dans la bouche du désormais ex-président de la République Nicolas Sarkozy, après les attentats qui endeuillent la France, évoquant des mesures aussi radicales que la déchéance de nationalité ou la création d'un crime d'indignité nationale, Nicolas Sarkozy assure à l'occasion d'une interview donnée au Journal du Dimanche que, je cite, « notre niveau de protection face au terrorisme doit être élevé, non pas d'un cran, mais de plusieurs. Sans sécurité, il n'y a pas de liberté. » L'idée est donc totalement ancrée dans les esprits. Le droit à la sécurité ne préempte pas simplement sur les autres libertés, il devient la condition sine qua non de l'exercice démocratique.
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0: Qu'à cela ne tienne, pour qui a compris que la sécurité n'est pas la sûreté ? Et pour qui a compris que si l'homme a le droit, en tant que citoyen, à la sûreté de la part de l'État, qui est le sien, mais que rien, ni personne, ne peut lui assurer la sécurité ? Parce qu'effectivement, rien ni personne ne peut nous assurer la sécurité. La sécurité qui est d'abord un état d'esprit. Et il faut y insister. La sécurité, elle est subjective. La sécurité, c'est une impression, c'est un sentiment. Elle consiste en une tranquillité de l'âme, bien ou mal fondée. Le sentiment que l'on est à l'abri de tout danger. Allez demander aux Espagnols s'ils n'avaient pas le sentiment d'être en sécurité en montant au premier étage de leur maison, quand l'eau est montée tellement vite qu'elle a fini par expulser des personnes au deuxième étage par la fenêtre. Ils avaient le sentiment d'être en sécurité. La sécurité, elle est subjective. La sûreté, elle est objective. La sûreté, elle consiste en la situation de celui qui ne court aucun risque. Et on l'aura compris, aucun risque, vous ne courez aucun risque politiquement. Il est en ce sens totalement aberrant que ce qui est l'affaire de chacun, la sécurité, un sentiment, donc c'est l'affaire de chacun. Votre sentiment de sécurité n'est pas nécessairement le même que le mien. Il est en ce sens aberrant que votre sentiment de ce qui est l'affaire de chacun, la sécurité, soit devenu l'affaire de tous. Pire, soit devenu l'affaire de l'État. Il est donc évident que, plutôt que d'ordonner sécurité et liberté, il faut les coordonner. La liberté sans la sécurité est vide, la sécurité sans la liberté est aveugle. Malheureusement, il n'y a, bien sûr, rien de moins simple en réalité. Faut-il choisir entre sécurité et liberté? C'était ma première question, la réponse est non. Deuxième question. Faut-il renoncer à la liberté au profit de la sécurité? On pourra d'abord faire valoir, évidemment, que il y a là, bien sûr, une question de sacrifice. Opter pour la sécurité implique, bien sûr, de sacrifier sa liberté, du moins une part de la liberté que l'on a. Alors, bien des exemples historiques en attestent, je vais en choisir deux en France. Le premier consiste en la mise en place de la protection sociale par un État désormais dit Providence en 1945. État donc qui garantit un système de santé autant que des indemnités chômage, il faut le dire, et diverses allocations. Cette mise en place a occasionné, vous le savez bien, évidemment, un prélèvement obligatoire de cotisations, précisément dites sociales. Ainsi, les salaires et les autres revenus d'activité en ont été depuis diminués d'autant, privant leurs bénéficiaires, les bénéficiaires de ces salaires, de la liberté d'user de ces sommes à leur guise. Pour un peu de sécurité sociale, vous avez moins de liberté financière. Deuxième exemple, qui reprend celui que j'énonçais tout à l'heure avec la comparaison entre l'Allemagne et la France, la lutte contre la mortalité sur les routes du pays. Sujet toujours très viscéral chez les Français. Bah, cette lutte contre la mortalité, elle a quand même vu le nombre de morts annuels passer de 15 000 au milieu des années 70, hein, à 3 000 au milieu des années... Oh, enfin, au milieu, là, au début, pardon, des années 2020. 15 000, 3 000. Et on pense que c'est trop. Je ne dis pas le contraire. Mais vous aurez compris que cette réduction, c'est drastique, elle n'a pu être menée qu'au prix d'une très forte restriction des libertés laissées aux conducteurs. Révision du véhicule obligatoire, port de la ceinture obligatoire, limitation toujours plus importante de la vitesse de son véhicule, modération toujours plus forte de la consommation d'alcool, on arrête de fumer du cannabis, etc., etc. Oh, c'était mieux avant, hein, n'est-ce pas? Voilà. Bon. Donc, on comprend bien l'idée de sacrifice. Un sacrifice. Un sacrifice nécessaire. Mais en même temps, un sacrifice utile. La sécurité a, dans bien des domaines, bien des vertus. Elle permet le développement économique, elle favorise le commerce, les investissements, elle permet le développement personnel aussi, en favorisant le loisir, le bien-être. Qui dit sécurité dit prospérité. C'est pas moi qui le dis, c'est Monsieur Louis-Napoléon Bonaparte, en 1843, dans son analyse de la question des sucres. Je cite Louis-Napoléon Bonaparte, « Sans sécurité pour l'avenir, point de prospérité ». La démonstration en est faite en France à chaque nouveau cycle d'émeutes urbaines. Émeutes urbaines que l'État tente toujours, autant que les dealers qu'il pourchasse, d'enrayer au plus vite. C'est que selon les estimations actuelles, 250 000 personnes en France vivraient dans l'hexagone du trafic de drogue. Cette économie souterraine étant régie par des lois internes, évidemment, tenant sous perfusion un certain nombre de quartiers. Or, en cas de trouble à l'ordre public, sinon en cas d'embrasement généralisé des quartiers, l'intérêt des trafiquants rejoint bien sûr celui des services publics. La pression policière empêchant le bon écoulement des produits stupéfiants, alors que les stocks sont pleins, il faut bien sûr que le retour au calme s'opère le plus rapidement possible pour que les points de deal retrouvent leur activité et donc leurs bénéfices. Un sacrifice nécessaire, un sacrifice utile et un sacrifice insensé. La sécurité a bien sûr ses adeptes, toujours plus nombreux, quand on constate qu'elle apporte le confort matériel. D'où la surenchère toujours possible. Si la sécurité apporte la prospérité, toujours plus de sécurité égale toujours plus de confort. D'où le cercle vicieux qui s'ensuit. Invoquer toujours plus la sécurité, c'est évoquer toujours plus l'insécurité. Et évoquer toujours plus l'insécurité, c'est invoquer toujours plus la sécurité. Tandis que le contrôle de nos libertés, et par là même leur diminution au nom de la sécurité, mène doucement, mais sûrement, à leur pure et simple suppression. Il faut bien comprendre ce point. Aussi étrange que cela puisse paraître, rien ne provoque plus l'insécurité que la sécurité, qui ne se compose pas. Sécurité qui ne s'oppose pas à la liberté. Sécurité qui s'oppose à elle-même. Le plus grand danger pour la sécurité, c'est la sécurité elle-même. C'est la sécurité elle-même. Il n'y a pas besoin de vous expliquer les rouages de certaines chaînes de télévision qui ne cessent de vous montrer l'insécurité grandissante en France avant de faire effectivement témoigner des gens qui appellent à plus de sécurité. Et comme ils appellent à plus de sécurité, c'est vraiment qu'il y a beaucoup d'insécurité. Et comme il y a vraiment beaucoup d'insécurité, il faut vraiment beaucoup plus de sécurité, etc., etc. N'est-ce pas là une raison suffisante pour se demander si plutôt que de préférer la sécurité à la liberté, il ne serait pas au contraire nécessaire, car salutaire, de faire le contraire ? Ne faut-il pas au contraire renoncer à la sécurité au profit de la liberté. Sécurité dont je rappelle, encore une fois, qu'elle n'est qu'un sentiment. Alors essayons de voir, c'est le troisième et dernier point, si préférer la sécurité à la liberté, c'est évidemment se sacrifier, accepter un sacrifice que l'on juge nécessaire, accepter un sacrifice que l'on estime utile, mais finalement accomplir un sacrifice qui s'avère insensé, puisqu'il réclame toujours davantage de sacrifices, jusqu'à purement et simplement la tête même de non-liberté. Essayons donc de voir le contraire. Ne faut-il pas renoncer à la sécurité au profit de la liberté ? Qu'est-ce que ça pourrait bien vouloir dire ? Ça pourrait d'abord vouloir effectivement acter d'un risque calculé. Opter pour la liberté implique bien sûr de risquer sa sécurité. Opter pour la liberté peut aussi se faire avec un peu de bon sens. Opter pour la liberté, c'est bien sûr risquer sa sécurité, on a compris, mais enfin, c'est pas y aller tête baissée. Opter pour la liberté peut se faire en prévenant le danger. Tous les exemples de résistants à l'oppression en attestent. C'était dangereux de s'appeler Jean Moulin et de faire ce que fait un Jean Moulin. Tous les exemples de résistants à l'oppression en attestent. J'en choisirai un seul, en Inde, Gandhi. Gandhi n'a-t-il pas mené son pays à l'indépendance d'avec la couronne britannique en 1947 sans aucunement recourir à la violence ? Gandhi, inspirant d'ailleurs Martin Luther King, etc. N'a-t-il pas inventé Gandhi pour se faire, dès 1921, une forme d'action fondée sur la résistance passive, sur la force des symboles, et sur, tiens, l'exemplarité des leaders ? Alors on me dira, oui, d'accord, enfin bon, on sait très bien, Gandhi a été tué le 30 janvier 1948. Oui, c'est vrai, bien sûr. Il l'a été par un compatriote, un Indien, un Anglais ou un Britannique, un Indien nationaliste, qui lui reprochait non pas la nouvelle liberté de l'Inde, non, mais la partition de l'Inde avec le Pakistan. Il y a en réalité bien des façons de défendre sa liberté contre un pouvoir supérieur tenu pour arbitraire. Il y a des méthodes dures, il y a des méthodes douces. Les méthodes dures, il y a des émeutes, qui peuvent devenir des révoltes, qui peuvent devenir des insurrections, qui peuvent devenir des révolutions, ok. Mais il y a aussi des méthodes douces. Il y a l'objection de conscience. Il y a la désobéissance civile. Il y a la grève de la faim. Et la grève du sexe. Alors excusez-moi, mais si vous voulez du dur, là, c'est du doux, vous aurez compris, mais qui est du dur. Je vous rappelle que le plus ancien exemple est littéraire de la grève du sexe. Il est offert par Aristophane dans une comédie tout à fait sympathique qui s'appelle Lysistrata. Pièce dans laquelle Lysistrata, personnage éponyme, intime aux femmes, de se refuser à leur mari pour mettre fin à la guerre qui oppose Sparte. Ça n'a pas traîné. Un risque donc calculé. Un risque utile. On a dit que la sécurité avait des vertus, à savoir la prospérité, le confort. La liberté aussi, on a des vertus, mais pas qu'une. La liberté, elle permet à l'être humain, plus encore que se sentir vivre, de ne pas simplement le faire vivre comme un être vivant, comme un chien, dans la fable de toute fleur. La liberté, elle permet à l'être humain de se sentir vivre d'une vie humaine, c'est-à-dire de faire plus que vivre, de vivre sa vie. Vivre, l'homme ne fait pas que vivre. Un poisson, sa vie. Un chien, sa vie. Une girafe, sa vie. Un être humain, sa vie. Donc ça l'a choisi. Parce que même quand on l'a choisi pour lui, on ne peut pas l'empêcher de la vivre à sa place. Donc la liberté, ça a quand même cette grande vertu de permettre à l'être humain, plus que de vivre, ce qu'on appellera en philosophie, plus que vivre, exister. Exister, vivre sa vie. Et vivre sa vie dans l'espérance du bonheur et surtout dans, on l'espère, le respect de la dignité. N'est-ce pas le sens des lignes mêmes de Rousseau dans le contrat social, souvent cité? Rousseau qui observe que on peut bien sûr librement renoncer à sa liberté. On peut bien sûr de soi-même se faire esclave. Mais Rousseau précisant que, je cite, « renoncer à sa liberté, c'est renoncer à sa qualité d'homme, aux droits de l'humanité, même à ses devoirs. » On peut, bien sûr, se faire le chien de quelqu'un. Mais renoncer à sa liberté, c'est renoncer à sa qualité d'homme, aux droits de l'humanité, même à ses devoirs. Un risque calculé, un risque utile, un risque nécessaire. La liberté mérite toujours d'être défendue, à tout prix, fût-ce celui de la sécurité. Aucun homme privé de liberté n'en doutera. Il en résulte que la question de savoir qui de la sécurité et de la liberté est à préférer ne se pose, cette question ne se pose qu'à des êtres libres, nous, presque désœuvrés d'ailleurs, tellement on est libres. Elle ne se pose qu'à des êtres libres dont la liberté n'a pas été spoliée, dont elle n'a pas été confisquée. Et la question se transforme. Du coup, si la question de savoir quoi préférer, effectivement, n'est qu'une question d'homme oisif, libre précisément, qui jouissent de la liberté, la question se transforme. Auxquelles de nos libertés sommes-nous prêts ou serions-nous prêts à renoncer? Nous qui, pour l'instant, sommes et vivons libres. Auxquelles de nos libertés serions-nous prêts à renoncer pour plus de sécurité? Alors chacun choisira. Vous acceptez d'ouvrir votre sac pour pouvoir vous rendre aux États-Unis, aller visiter votre fils? Bon. Vous acceptez la fouille, même anale, qu'on vous impose, pour pouvoir justement aller retrouver donc votre enfant. Ok, pas de problème, vous acceptez. Ou pas, vous êtes libre, justement. Chacun mettra curseur où il l'entend. Mais à la question « auxquelles de nos libertés sommes-nous prêts à renoncer pour être plus en sécurité ?», il est impératif de comprendre que la seule mauvaise réponse est celle-ci. Renoncer à la liberté d'arbitrer les mesures destinées à assurer notre sécurité. Nous ne devons jamais renoncer à la liberté d'arbitrer, de juger. Que dire donc pour conclure? Nous vivons aujourd'hui dans des sociétés où les crises se succèdent. Économiques, financières, ce n'est pas tout à fait la même chose, militaires, sanitaire, institutionnel, écologique, bien sûr. Dans des sociétés où les crises se succèdent et où, finalement, ces crises font jouer à nos politiques cette petite musique que nous aimons entendre. La petite musique est la suivante. Laissez la police faire son travail. Laissez les députés voter des lois. Faites confiance à la ligne que nous avons choisie et qui vous assure de dormir tranquille, le ventre garni, le salaire quand même payé quoi qu'il en coûte et la Wi-Fi à tout va. Tout le reste est fantasme et littérature. La vraie liberté commence avec l'ordre public. Au regard du souci de l'utile, tout le reste devient futile. Voilà globalement la petite musique qui est jouée et qui est jouée par des gens que nous élisons, c'est-à-dire qui est jouée par nous. Trop facile de mettre la faute sur les politiques. Ainsi, nous pourrons réduire la tension entre sécurité et liberté par absorption de la liberté par la première. La sécurité, aujourd'hui, devient l'unique étalon de mesure de la liberté. Aujourd'hui, c'est un fait, c'est à cette aune, la sécurité, que s'apprécie ce qui est juste au mépris de toute autre considération. La manière de faire importe peu. Seul le résultat compte. Cette tendance n'est pas nouvelle. Rappelez-vous de Nietzsche tout à l'heure, le grand moustachu, 1881, et on adore aujourd'hui la sécurité comme la divinité suprême. Cette tendance n'est pas nouvelle. Au XXIe siècle, cette tendance n'est pas nouvelle. 1881 pour Nietzsche tout à l'heure, le XXe siècle est plein d'exemples. N'a-t-elle pas engendré au XXe siècle cette tendance des régimes justement totalitaires ? Les Italiens, les Allemands, les Russes n'ont-ils pas sacrifié leur liberté ordinaire à la prétendue vraie liberté dont se réclamait le nouvel ordre fasciste ou nazi ou soviétique ? Dans son roman de 1963, qui s'appelle « Tout passe », histoire d'un homme qui retrouve les siens après un séjour de 30 ans dans un camp sibérien. L'écrivain russe d'origine ukrainienne, Vassili Grossman, communiste convaincu jusqu'à la Seconde Guerre, qui dénonce ensuite inlassablement le système de surveillance et de délation implacable mis en place en Union soviétique. Dans son roman « Tout passe », Vassili Grossman insiste sur l'impasse inéluctable à laquelle mène un semblable déséquilibre. Quelqu'un lui dit, peut-être plus proche de nous que Vassili Grossman, Jean Dutour, qui était académicien français, il le dit dans le deuxième roman qu'on lui doit, 1947, un livre qui s'appelle « Le déjeuner du lundi ». C'est dans la libre préférence du danger à la sécurité qu'on reconnaît les âmes nobles. Alors pour nous qui n'en sommes pas encore tout à fait à devoir accomplir un tel sacrifice, nous, en tant que Français, intégrés dans l'OTAN avec l'arme atomique, en dépit des menaces qui viennent de l'Est, il ne s'agit guère plus que d'une affaire de tact. Quand il y a État de droit, c'est-à-dire quand il y a État dans lequel les libertés du citoyen l'emportent sur le pouvoir politique, pour le meilleur et pour le pire, tout n'est qu'affaire de compromis entre deux exigences également impératives. Tout n'est qu'affaire de compromis entre deux exigences également impératives, en deçà duquel le risque croît de perdre la démocratie, elle-même, sous prétexte de la gagner. Bref, harmoniser liberté et sécurité est une question de sang-froid. Seul le sang-froid permettant de ne pas céder au vertige de quelque peur que ce soit.
1: Vous venez d'entendre de larges extraits d'une conférence donnée le 4 novembre 2024 pour Regards croisés par Christophe Perrin et qui a pour thème « Sécurité ou liberté, un dilemme cornélien ». Christophe Perrin est docteur en philosophie, collaborateur scientifique de l'Université catholique de Louvain. Il est l'auteur de nombreux articles et de plusieurs livres, dont « Entendre la métaphysique » qui a obtenu le prix Duclos de l'Académie royale de Belgique en 2013. Vous pouvez réécouter cette conférence en podcast sur radiofidélité.fr et vous pouvez nous donner votre avis sur la page Facebook de la radio. Je vous remercie de votre fidélité et je vous dis à très vite pour un nouveau rendez-vous sur votre radio chrétienne.

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2: Bonjour à tous, l'essentiel de l'actualité. La canicule se poursuit dans le sud de la France. 6 départements restent en alerte orange jusqu'à lundi matin. L'Ardèche, la Drôme, le Gard, l'Hérault, l'Aude et le Vaucluse. Les Pyrénées-Orientales, elles sont sorties de l'alerte. Un nouveau pic de chaleur est attendu ce dimanche dans le sud-ouest avec plus de 38 degrés par endroit avant une baisse des températures attendue demain. Le choc en Seine-Saint-Denis, un enfant de 2 ans est mort dans l'explosion d'un pavillon à Aubervilliers hier soir. On compte aussi 7 blessés, dont 2 grièvement. L'explosion aurait été provoquée par une fuite de gaz. Une enquête a été ouverte pour comprendre ce qu'il s'est passé. Les émissaires de Donald Trump, eux, poursuivent leur tournée diplomatique sur l'Ukraine. Après des discussions hier à Moscou sur les prochaines étapes, Steve Witkoff et Jared Kushner sont attendus aujourd'hui à Kiev. Ils doivent y présenter leurs idées pour la paix. Selon la Maison-Blanche, leurs plans seront annoncés dans les prochaines semaines. Et puis en tennis, une grande première pour Arthur Géa à New York. À 21 ans, il atteint les huitièmes de finale d'un grand chelem après sa victoire en 5-7 face à Michael Zeng hier. Il est le dernier Français encore en course à l'US Open. Prochain adversaire, le Néerlandais Botic van de Zandschulp demain.

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2: Bonjour, Didier Pilon dans les studios de Radio Fidélité en compagnie du fidèle Mathieu Ordonneau à la technique. Et nous allons pendant cette heure nous rafraîchir. Pourquoi je dis ça? Parce qu'on va rentrer dans des églises et on va rentrer dans de la musique à la fois joyeuse, à la fois profane, mais un peu religieuse, puisque nous allons entendre des concertos pour orgue et orchestre. J'adore l'orgue, mais j'aime encore presque plus quand il y a ce mélange, ce dialogue entre des instruments et cet instrument roi qu'est l'orgue. Et j'ai choisi donc de vous faire entendre trois concertos, je devrais dire concerti, si je dois utiliser le pluriel italien, de deux compositeurs allemands, d'une part Handel et d'autre part Haydn. Alors, ça n'est pas la même génération, mais pourquoi je dis allemand? Parce que pour beaucoup encore de mélomanes, Handel, ça fait penser à l'Angleterre. Oui, mais Handel, il est d'origine allemande. Il est né en Saxe et c'est un homme qui va avoir une vie, j'allais dire, énorme et européenne. Il va partir en Italie, il va apprendre la musique italienne, il va partir ensuite en France, il va passer pour écouter un peu, et puis c'est surtout en Angleterre qu'il va avoir énormément de succès, et c'est là d'ailleurs où il va se fixer et également y mourir. Alors pourquoi je dis ça? Parce que Handel, c'est justement le contemporain quasiment de Jean-Sébastien Bach et de Vivaldi, donc on est vraiment encore dans la grande période dite du baroque, où évidemment on a envie d'avoir une musique, je dirais, à la fois joyeuse, divertissante, presque dansante, et c'est pour ça d'ailleurs qu'à cette époque-là vont naître de très nombreuses suites à l'allemande, suite à la française, suite à l'italienne, avec justement les danses de ces pays. Alors, les premiers concertos d'orgue de Handel sont plutôt écrits à la fin de sa vie, on est en 1735-1736, et c'est pour servir en quelque sorte d'interlude, d'intermède à ces grands oratorios. Les oratorios, vous les connaissez, notamment peut-être le Messie, c'est peut-être le plus célèbre. Eh bien donc, il fallait de temps en temps faire des virgules musicales, parce qu'à l'époque, les concerts duraient très très longtemps, plusieurs heures. Et donc, on avait des moments où on soufflait, on allait se promener, on buvait quelque chose, on mangeait une glace, et on revenait en quelque sorte, soit dans la salle de théâtre, soit dans l'église pour entendre la suite des oratorios. Et donc, Handel, qui adorait le clavier, il a écrit beaucoup de choses pour, non pas le piano, puisque ça n'existait pas à l'époque, mais surtout pour le clavecin et pour l'orgue, eh bien, aimait justement écrire ses œuvres. Alors, comme ça, quand en 1736-35, il fait entendre des oratorios, eh bien, il écrit ces fameux concertos pour orgue. Il y en a un certain nombre. Les premiers, il les a connus, il les a joués. Les deuxièmes, hélas, n'ont pas été édités. Et écrit à la dernière période de Handel, eh bien, ils n'ont jamais été publiés. Mais nous, on va prendre dans les concertos peut-être les plus célèbres, et en particulier ce concerto justement numéro 1, qui est véritablement l'archétype finalement de ce que doit être un concerto en plusieurs mouvements. Vous allez voir, il y a de très nombreux mouvements, mais ça nous permet justement de voir la variété, puisque ce concerto pour orgue qui porte l'opus 7, eh bien, il a 6 mouvements. On va entendre successivement un mouvement un peu lent, l'andante, puis un deuxième mouvement encore un peu plus lent, qui est pratiquement un adagio. On va continuer sur quelque chose de calme, ce qu'on appelle largo e piano, c'est-à-dire quelque chose de lent et quelque chose de doux. Et puis après, on va partir justement sur un allegro très rapide. Une partie de ce qu'on appelle ad libitum, c'est-à-dire c'est l'improvisation, ni plus ni moins, que fait le compositeur. C'est pas véritablement écrit, et c'est là où le compositeur se délasse à une idée qui lui passe par la tête et qu'il l'écrit. Et on terminera justement par une danse, parce que je vous l'ai dit, la musique baroque, c'est presque une musique beaucoup de danse, et on terminera par une bourrée, autrement dit, une danse très rapide. Ce qu'il faut bien comprendre, c'est que Le rôle du soliste est très important parce que c'est Händel qui jouait ses concertos pour orgue et c'est lui qui dirigeait depuis le petit orgue sur les instruments. Alors, il ne faut pas imaginer non plus, vous allez l'entendre d'ailleurs, il ne faut pas imaginer un grand orgue d'église, il faut plutôt imaginer un petit orgue qui était transportable, hein, qui permettait comme ça au compositeur de jouer tantôt dans un salon, tantôt dans une église, tantôt dans un théâtre. Et vous allez voir que ce sont des œuvres très intéressantes, avec encore une fois des richesses d'invention et qui nous montrent comment ce compositeur eh bien, adorait l'orgue. Donc tout de suite, je vous propose d'écouter de George Frédéric Händel, alors qu'il est arrivé et qu'il vit en Angleterre, ce premier concerto pour orgue et orchestre qui est en si bémol majeur et qui comporte, je vous le rappelle, 6 mouvements.

Nous venons d'entendre de Georges Frédéric Händel un très joli concerto pour orgue et orchestre, hein, qui porte d'ailleurs le numéro 1, et qui a été ici interprété par Simon Preston, qui est un très très grand organiste à l'orgue, tandis que le English Concert, autrement dit le concert anglais, était placé sous la direction de Trevor Pinnock. J'avoue que moi, c'est des œuvres que j'aime entendre parce que je les trouve, entre guillemets, rafraîchissante. Alors, puisque nous sommes encore dans cette période d'été, on va continuer avec le concerto pour orgue que nous allons entendre, un double concerto, cette fois-ci avec deux instruments solistes de monsieur Joseph Haydn, hein, je rappelle, compositeur, lui qui est donc de la génération suivante de Händel. Même si Händel est mort alors que Haydn était jeune, ils ne se sont pas fréquentés, ne se sont pas connus, mais ils se suivent. On va passer là avec Haydn, on était dans le baroque avec Händel, on arrive dans le classique, véritablement, avec Joseph Haydn. Je vous rappelle ce grand compositeur, hein, qui est mort assez vieux. Il est mort en 1809, c'est-à-dire qu'il a couvert véritablement une très grande partie du XVIIIe siècle. C'est un compositeur d'origine modeste, mais qui était au service d'une très grande famille qu'on appelait les Esterházy. Et là, il a servi 6 princes de suite. Et ce qui est très intéressant, on se rend compte qu'à cette époque-là, les compositeurs, si illustres soient-ils, ne sont que des, entre guillemets, domestiques. Et ce qui est très intéressant chez Haydn, c'est qu'on a trouvé les contrats qu'il passait finalement avec la famille des Esterházy. Et dans les premiers contrats, je vous le dis de mémoire, mais c'est à peu près ça, on lui dit, voilà, vous aurez le droit à 6 kilos de viande dans l'année, vous aurez une vingtaine de cierges, vous aurez le droit à un habit, et vous logerez dans le tel comble. Et puis au fur et à mesure où la notoriété, même la gloire de Haydn enfle, eh bien les successeurs du premier prince vont lui dire ben maintenant c'est 12 kilos de viande, et puis c'est 40 bougies, et puis c'est 2 habits, un habit d'été, un habit de cour. Alors quand on dit habit, il faut penser livret, hein, c'est pas un habit pour aller se promener, c'est véritablement pour servir le prince, et puis vous logerez au deuxième étage et plus sous les combles. Et puis à la fin, parce qu'on s'est rendu compte quand même que Haydn était un des plus grands compositeurs du XVIIIe siècle, le dernier prince, Esterházy, il va carrément lui louer une maison dans Vienne, une très belle maison qui est d'ailleurs aujourd'hui, si vous allez à Vienne, ne manquez pas le musée Haydn, parce que voilà, on voulait quand même faire attention à ce très grand compositeur qui, je le rappelle, était la ami de Mozart et qui a été un peu le professeur de Beethoven. C'est pour ça que Mozart, Haydn et Beethoven, c'est ce qu'on appelle la grande trilogie classique viennoise. Alors, de ce compositeur qui était au service du prince Esterházy, c'est-à-dire que le prince pouvait lui dire, tiens, demain, je vais à la chasse, j'aimerais bien en rentrant, vous m'ayez composé tel concerto, tel opéra, telle cantate. Eh bien, Joseph Haydn, lui, va obéir à cette grande famille. Ils ont des très beaux châteaux avec des salles de concert remarquables. Et donc, Haydn va composer, alors qu'il est assez jeune encore, ce double concerto, donc une partie pour le violon soliste et l'orgue. Le violon, on peut imaginer que c'est Haydn qui le tient. Et nous allons avoir justement 3 mouvements. Là, on retrouve le concerto classique, c'est-à-dire 3 mouvements. D'abord, un mouvement assez lent, allegro moderato, pas trop rapide. Ensuite, on va avoir ce qu'on appelle un mouvement lent, largo, large, et on terminera sur quelque chose de très rapide, parce que on aime bien quand même terminer sur, je dirais, des œuvres et des cadences assez marquées. Donc, je vous propose d'écouter maintenant de ce Joseph Haydn, le double concerto pour violon et orgue, qui porte le numéro 18 des concertos. Il est interprété ici par Susan Scholz au violon, par Anton Holzapfel à l'orgue, tandis que l'ensemble Dolce Risonanza sur des instruments d'époque est dirigé par Florian Weniger. Donc on est vraiment dans l'ambiance classique qui quand même fait penser encore un peu au baroque. Donc tout de suite, ce double concerto pour violon et orchestre de Joseph Haydn.

Comme il nous reste encore quelques minutes en compagnie de Mathieu Ordonneau à la technique, hein, si vous prenez cette émission en cours, eh bien, sachez que je vous propose d'entendre des concertos pour orgue et orchestre. On a entendu pour commencer l'émission du Handel, on a poursuivi avec du Haydn. Comme il nous reste un peu de temps, eh bien, je vous propose d'écouter maintenant ce concerto également de Joseph Haydn qui comporte là encore 3 mouvements, c'est toujours systématique. Et on va entendre ce très joli concerto qui date des années, 1780. C'est-à-dire que notre Haydn, il a 50 ans. Il est toujours au service de la grande famille des Esterházy, aussi bien en Autriche d'ailleurs que dans les autres pays, puisqu'on est aussi du côté de la Tchéquie, enfin de ce qu'on appelle la Bohème, ou de la Hongrie, puisque les Esterházy sont d'origine hongroise. Il y a plusieurs châteaux. Donc Haydn, il va se promener d'un château à l'autre. Et là, je vous propose d'entendre les 2 derniers mouvements de ce concerto pour orgue, cette fois-ci, et orchestre de Joseph Haydn, toujours interprété par Anton Holzapfel à l'orgue, tandis que l'ensemble sur des instruments d'époque Dolce Rinanza, autrement dit la douce résonance, est placé sous la direction de Florian Weniger. Là encore, un disque qui nous montre le service que devait accomplir Joseph Haydn auprès de la famille Esterházy.

0: Pour terminer cette émission, je voudrais vous rappeler que vous venez d'entendre deux mouvements. D'abord un adagio, puis un allegro d'un autre concerto pour orgue et orchestre de Joseph Haydn, interprété par Anton Holzapfel à l'orgue. Et l'ensemble Dolce Risonanza a été placé sous la direction de Florian Weniger. Des œuvres, je trouve, tout à fait intéressantes et qui, encore une fois, comme on dit aujourd'hui, ne prennent pas la tête, mais montrent quand même que ces compositeurs comme Handel et comme Haydn avaient véritablement du génie.
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5: Auditrices et auditeurs, amis de Présence et du réseau Présence en Midi-Pyrénées, belle suite à votre journée. Nous allons discuter fermement aujourd'hui avec Guy Laturas. Nous allons parler de chanter et chanter de parler. Alors, j'explique que parler de chanter et chanter du parler, c'est-à-dire bien mettre en valeur ce qui est dit dans le chant, dans la liturgie chorale du peuple de Dieu. Vous allez voir avec Guy, que nous suivons depuis quelques émissions, nous allons repérer que le verbe, le mot, est premier, comme à la création. En fait, vous allez, chères auditrices et chers auditeurs, participer à notre réunion avec Guy Laturas pour rechercher la phrase très connue mais tronquée, la repérer, parce que vous allez être surpris. Parce qu'il y a une phrase que nous disons souvent, trop souvent, sans la connaître, et il manque un mot. Si vous trouvez le mot, bien sûr, vous aurez un numéro à la fin de l'émission pour nous dire quel était le petit mot qu'il manquait dans la phrase que nous allons découvrir avec Guy. Mais retournons d'abord avec lui pour parler de chanter ce que nous parlons.
6: Maintenant, avec les micros, tout est un petit peu faussé. Et qu'on facilite d'un côté, mais on perd de l'autre. C'est-à-dire souvent, comme il y a le micro, on se met un peu trop près ou un peu trop loin, où personne ne comprend vraiment parce qu'on n'articule pas. Et c'est vrai pour les textes comme pour le chant. Donc mon métier a été beaucoup aussi d'enseigner cette passion-là. Voilà, et encore aujourd'hui, j'ai la joie d'enseigner les frères, de Thésée, qui sont bien connus de tout le monde, avec leur chant très beau aussi. Et c'est une grande joie, j'y vais là dans la semaine de l'octave de Pâques. Je les chéris beaucoup, tous les chantres et les jeunes frères aussi. J'enseigne une vingtaine des moines sur les 70 qui sont à Thésée depuis 25 ans.
7: C'est un message, ça, quand même, parce que dans nos églises catholiques, il y a de plus en plus besoin de laïcs. Et il semble que ça ne s'improvise pas.
6: Non, non. Et c'est le grand problème, c'est que saint Augustin a dit. Il a dit très justement, chantez bien ces prières de foi. Il n'a pas dit chanter, tout le monde dit ça. Mais ce n'est pas ça, il a dit vraiment, chantez bien ces prières de foi. Ça change tout. Hein.
7: Chantez bien ces prières de foi.
6: Ah, c'est quelque chose, hein. Quelle exigence.
7: Un gros événement.
6: Ah ouais.
7: Radio, présence officielle.
6: Ah ouais, mais lisez les textes, vous verrez, c'est la vérité. Et c'est tellement juste de sa part.
7: Chantez bien ces prières.
6: Voilà. Et ça, je l'ai appris auprès du Père Gouze. Je disais souvent à André, le Père Gouze, ici, à Sylvanès, tu es un chanteur né. Il n'a pas pris une, je crois pas qu'il ait jamais pris de leçon de chant. On a travaillé des fois un petit peu sur le souffle, mais il avait un instinct de la voix. Ça, si on l'a pas, faut pas prétendre chanter. Faut faire du tricot, de l'alpinisme, c'est qui est très bien aussi, ou d'autres passions, hein. Mais chanter, il faut avoir un peu d'instinct, du goût, justement de la communication, je disais, de la régurgitation. C'est-à-dire de dire quelque chose à quelqu'un. Pas seulement de montrer, j'ai une bonne voix. Il y a des milliers de chanteurs. C'est Maria Callas qui disait ça dans ses masterclass en 1975 à New York. Elle disait, il y a 250 Callas dans le monde actuellement. Mais il y en a déjà 3 ou 4 qui sont mortes de faim dans le monde, là. Il y en a 100 qui n'ont pas eu la chance d'avoir, comme moi, le maestro Séraphine, la maestra Hidalgo, qui était sa maître de chant. Et voilà, et il y a eu moi. Avec les incidents de vie, ma mère qui voulait pas me voir, elle voulait un fils, elle a une fille, une deuxième fille, etc. On n'imagine pas ça d'une Maria Callas. Elle disait ça avec cette franchise et cette simplicité-là. Et c'est la vérité. Et toute sa vie, elle disait, nous sommes des étudiants. Ça veut dire qu'il faut travailler. C'est jamais acquis, la voix. Donc, voilà. Pourquoi la participation, quand nous disons dans l'Église, participation, souvent on passe sur une exigence qui est celle même de Saint-Augustin, c'est qu'il faudrait que ça soit quand même pas trop moche, quoi. Participer en étant moche, pour moi, c'est pas servir la liturgie. Et une partie de ce qui a servi la création du Père Gousse, c'était de donner une musique simple, mais élégante, mais élevée dans la tradition des chants millénaires, c'est-à-dire du chant grégorien, de Jean-Sébastien Bach, de Palestrina, de la musique orthodoxe de toute époque. Et ça donne, il a eu de sa création propre, il a eu assez de génie pour créer des mélodies magnifiques tout seul aussi, 3500 pages qui rendent compte des grandes traditions des églises, pas seulement de l'église catholique, mais aussi de l'église orthodoxe, et même finalement du protestantisme, puisque le choral de Bach, et on les retrouve souvent dans la musique du Père Gousse, avec des traductions moudables, comme je veux dire, régurgitables. Je reviens à ma régurgitation. Souvent, dans les chorales adaptées, par exemple, c'était pas possible. Les mots tombaient pas sur les bons temps et tout, c'était atroce. Avec le père Revel et le père Bourgeois, André, avec Serbelot, avec d'autres aussi, ils ont essayé de réfléchir à adapter les choses anciennes en français en faisant attention à ça. C'est un soin.
7: Je retiens, alors, pour les auditrices et les auditeurs, qui veulent des renseignements, bien sûr, vous avez toujours le numéro de votre radio pour avoir des compléments d'informations, y compris auprès de Guy Laturaz, avec qui nous sommes en dialogue, pour avoir vraiment des éléments sur cette question entre le travail et le spontanéisme. Le fait de dire à quelqu'un « vous ferez du chant », je reviens là sur ce qu'il se passe dans les célébrations, dans les cérémonies, où on vient d'aborder que les mots ont énormément d'importance. Et est-ce que les mots peuvent être dits et chantés sans travail? Apparemment, non, c'est ça.
6: Mais il y a un minimum de travail. C'est là que, par exemple, le père Gousse, Béatrice Gossog, encore aujourd'hui, continue. Martine Mounago, qui était là aussi. Moi-même, Jean-Philippe Fourcade. D'autres. Nous sommes appelés à faire des sessions, ce qu'on appelait de formation, justement. Moi, j'ai fait énormément de formations pour le diocèse de Lyon. Voilà, où j'incluais souvent la musique du Père Gousse, parce que c'est pratiquement la seule qui n'avait pas trop de fautes, ou il n'y en avait pas, d'ailleurs. Mais souvent, dans notre polyphonie, il n'y avait pas la tradition inscrite, donc il y avait des fautes. Alors que si on écrit n'importe quoi, on va chanter n'importe quoi.
7: Ça peut se trouver, ça, de...
6: Hélas. Et on l'entend. Enfin, les musiciens formés l'entendent. Et il ne faut pas énormément de formation pour l'entendre. Et pour la voix elle-même, y a un minimum, quoi. C'est un instrument. Il est simplement qu'il est interne. Alors on confond tout. Le côté interne et le côté intériorité. Ça n'a rien à voir.
7: Ah oui.
6: Et non, l'intériorité, c'est vraiment dans la conception spirituelle, dans la conception mentale, intellectuelle et spirituelle. Le côté interne de la voix, c'est de la mécanique. Il faut connaître son mécanisme vocal. Il est lié au souffle. Si le souffle n'est pas assis profondément, ça marche pas. Ce qu'on appelle des fois chanter dans le corps. Alors, vous voyez, ma voix, là, elle se place vraiment. Si je fais attention à ce que les abdominaux apportent un air bien pondéré par le diaphragme au corps vocal, au lieu d'avoir des coups de souffle, si je parle sans penser la projection, vous voyez, pour les auditeurs. Là, ils entendent une voix qui est posée, et dans l'autre cas, c'est peut-être très émouvant, mais au bout de pas longtemps, on ne va pas écouter.
7: La question, c'est beaucoup au niveau culturel, artistique, radiophonique, et au niveau des cérémonies religieuses, cette question de l'utilisation de son corps au service de la parole.
6: Ouh, quel abîme de questions. C'est énorme. Mais même, je l'aborde très franchement avec mes chers frères à Thésée depuis 25 ans. Et maintenant, ils n'ont jamais eu peur, mais c'était un peu intime, un peu... La voix, c'est très intime tout de même.
7: Oui.
6: Donc alors, on a tendance à la cacher sous deux aspects. L'hédonisme total, vous avez donné l'exemple du Touba Mirum, je chante avec une grosse voix, nana, ça impressionne, puis au bout de très peu de temps, on s'ennuie, on dit, mais qu'est-ce qu'il raconte, quoi. Et où, c'est plus courant, hélas, je me cache. Kyrie eleison, Kyrie eleison. C'est faux, c'est atroce pour moi. Ça, c'est une voie rentrée, ce que j'appelle.
7: Donc, il y a du travail de formation.
6: Eh bien, le travail, ça va être de redresser le corps. Là, j'étais affalé sur la table, j'avais pas de souffle, j'avais rien, j'avais que les petits poumons du haut sous les cordes vocales directement. C'est comme si on fichait le feu sur la bonbonne de gaz, au lieu d'avoir le détendeur. C'est dangereux. Et là, on peut abîmer la voix, carrément. Et à tous égards, on abîme le chant. Et là, on fait... Comme je le disais de Saint-Augustin, on fait pas bien chanter, on fait mal chanter, mal canto. Le bel canto, c'est né de ça aussi. C'est-à-dire bien chanter. Mais ça a des exigences qui sont la statique, le redressement, j'étire ma colonne sans tirer, ma colonne par l'arrière, par la pensée, c'est le port, en fait. Hein. Autrefois, ceux qui voulaient avoir le pouvoir, entre guillemets, le respect là, dans les filiations royales, là, ils avaient des cours de maintien. Nous, on ne les exerce plus que quand on a une minerve parce qu'on a eu un petit coup du lapin. D'accord ? J'ai même eu un moine comme ça que j'ai enseigné là-dessus, un dominicain. Si il m'écoute, il doit s'en rire beaucoup. Parce qu'il ne comprenait pas. Il avait ce que j'appelle le syndrome du cou en avant, de la poule qui picore. Hein. La nuque était cassée à l'arrière parce qu'il avait la partition sur les genoux pour chanter les vêpres. Et puis un jour, il me téléphone dans les termes disant « Guy, j'ai compris ce que vous m'expliquez. » Parce que j'ai essayé de le mettre contre un mur pour essayer de redresser la colonne. Mais là, il avait la minerve depuis 3 semaines à cause d'un petit, heureusement pas grave, petit accident de voiture. Il dit, mais ça marche très bien. Puis après, ça a été formidable. Il est devenu un excellent chanteur.
7: Alors, tu as parlé de ton parcours dans les émissions précédentes, Guy. Et je t'en remercie parce que tu nous disais que tu avais été transformé par le chant, y compris le chant dans la liturgie chorale du peuple de Dieu. Donc, ça fait pour toi, si j'ai bien compté... je vais dire 46 ans de chant, de maintien, de souffle, de diction et de transmission. Et ça donne quel bonhomme, ça ?
6: Un bonhomme qui a passé finalement aussi presque 3 ans. J'ai calculé ça à la louche, comme on dit. Hein. J'ai passé presque 3 ans ici.
7: En tout ?
6: En tout, c'est fou, hein ?
7: Et
6: à chanter, à faire visiter.
7: Chant,
6: oh non, chanter. Non, on faisait plein de choses. Hein. Je me souviens d'avoir, tiens, c'est pas cette porte-là, mais celle de l'hôtellerie à côté, d'avoir enverni. Il fallait tout faire, hein. Il fallait aider à des tas de tâches. Après, ça s'est professionnalisé, puis c'était nécessaire. Mais tout était bénévole au début, pratiquement. Hein. Et donc, il fallait faire des tas de choses qu'on ne savait pas nécessairement bien faire. Puis on nous apprenait. Il y avait là aussi, pareil, hein, des traditions. Il y avait Claude, il y avait des gens merveilleux qui connaissaient la menuiserie, comment entretenir un beau bois, parce qu'il y avait des très beaux matériaux. Si tu les entretiens pas bien, ils ne vont pas tenir plus que ça non plus. C'est pareil, c'est comme le chant. Et donc, 3 ans de ma vie sont venus ici. Donc, ça a transformé ma vie. Ça a transformé ma vie de chanteur professionnel, dont je suis encore, parce que ça a donné énormément de sens au travail lui-même. J'ai une joie folle. Je parlais de la joie dans un précédent entretien. J'ai une joie folle à travailler ma voix. Et à la faire travailler, ça se sent. Donc voilà. Et je reviens à la joie du début de nos entretiens. Quand nous travaillons avec les frères à Thésée, c'est dans la joie et le partage.
7: Et moi, je vais confirmer que si j'ai choisi aujourd'hui de t'interviewer Guy, c'est parce que j'en ai envie depuis très très longtemps. Je me doutais que tu étais abordable parce que je te vois, je t'entends chanter, je te vois jubiler dans le chant et ça nous fait tous jubiler dans l'église. Je t'entends dans les disques. Donc, je vais te lancer peut-être un défi. Mais en général, les auditrices et les auditeurs participent au défi. Donc, chères auditrices et chers auditeurs, je vous lance un défi qui me vient en tête là, tout de suite. C'est de franchir la porte que Guy vient de montrer, qui est l'entrée de l'abbaye de Sylvanès. Et avec Radio Présence, Figeac, Midi Pyrénées et d'autres, d'organiser une rencontre avec Guy,
6: avec Jean,
7: qui nous fait visiter l'abbaye, qui nous raconte l'histoire et qui nous fait chanter. Alors, si vous voulez que nous fassions cela, d'abord, il faut que Guy soit d'accord.
6: Ben, si, je pense que je serai libre à Pâques prochaine. Vous savez, nos frères juifs disent à Jérusalem l'an prochain. Eh bien, nous sommes le jour de Pâques. Pourquoi pas le jour de Pâques l'an prochain? Franchement, si vous voulez découvrir ce qu'est une liturgie simple, belle, radieuse, lumineuse, comme on a dit, et déployée, venez à Sylvanès pour le Tridium Pascal. Allez. Et voilà, il y a tout le moins le dimanche de Pâques. Mais le mieux, c'est de venir le jeudi saint.
7: Donc, promis, Guy se tient à notre disposition.
6: Absolument.
7: Se tient à notre disposition, puisque j'ai vérifié avec vous ce que je savais déjà, c'est qu'il est abordable, qu'il peut se prêter à nos entretiens et qu'il n'a rien à cacher et surtout pas sa joie. Donc, en plus, Guy nous donne la date, c'est Pâques.
6: Si la Covid ne nous rejoue pas des tours, hein.
7: Et moi, je vous donne le numéro de téléphone, puisque nous allons faire une liste. Et à partir du moment où nous sommes une bonne dizaine, c'est fait. Nous nous inscrivons.
6: Super.
7: À la présence.
6: Ça serait magnifique. Merci infiniment, Marie-Odile.
7: Voilà, et bien c'est, je disais à Guy en préparant l'émission qu'il se produisait des choses pendant les émissions. Eh bien, confirmez, chères auditrices, chers auditeurs, ce que j'ai dit, qu'il se passe des choses, et faites-les advenir. Vous mettez un petit SMS au 06 14 14 28 14. Je me ferai un plaisir de vous inscrire. 06 14 14 28 14. Bien sûr, le mail de votre radio de proximité, fijac@radioprésence.com. Je le redis quand même, fijac@radioprésence.com.

employé qui lui donne tant de joie. Sa voix est repérable à partir de maintenant, puisque nous avons fait le lien entre la parole et le chant. Nous avons écouté parler Guy et il nous sera très facile et très agréable d'écouter ses paroles à travers le chant suivant. Illumine mes yeux, justement. Illumine mes yeux, Seigneur, en ton salut, que dans un chant de joie, je m'éveille des morts.

Nous avons entendu psalmodier le cœur de Sylvanès. Et au passage, je salue Guy. Je salue également le frère Joël Boudaroua que nous pouvons rencontrer à l'abbaye de Sylvanès. Si vous avez l'occasion d'aller y faire un tour, vous le verrez. Jean, nous saluons également.

Jean-François Caponi, Françoise Dubost, Béatrice Gossorgue. Béatrice Gossorgue aussi, que vous pouvez rencontrer à Sylvanès pour les sessions de chant où elle est formatrice et chanteuse, évidemment. Je salue Dominique Nalis, Béatrice Paris également, que vous pouvez rencontrer à Sylvanès, bien sûr, lors des sessions liturgiques, des sessions de formation de la voix et du corps, puisque nous avons bien dit avec Guy que le corps est engagé, puisque chanter bien, c'est prier de foi. Eh bien, nous allons continuer avec Ô Christ, Fontaine de vie.

0: Je salue également les deux frères dominicains qui se sont attachés à ce que la parole puisse devenir chant. Et c'était un exercice assez difficile. Il s'agit des frères Daniel Bourgeois et Jean-Philippe Revel. N'oublions pas que cette émission est une invitation pour Pâques. En visant Pâques, nous pouvons nous organiser, rencontrer Guy Laturas, vivre avec lui la joie du bien chanté, celui qui fait prier deux fois le bien chanté. N'oubliez pas également un numéro de téléphone qui coule comme du bon vin. Dieu sait que c'est important dans la religion catholique, le bon vin. C'est aussi un moyen mémotechnique pour se souvenir du 05 65 98 20 20 pour avoir tous les renseignements sur le festival de musique sacrée, sur les sessions de chant liturgique à Sylvanès. Également, une date très importante, c'est le 15 août. Il faut se préparer à l'avance pour aller à Sylvanès le 15 août pour l'Académie de chant qui réserve bien des beautés et bien des surprises. Belle suite à votre journée.
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1: Merci Sainte Vierge, merci pour ton aide. Continue à veiller sur nous, sur toute ma famille, on a tant besoin de toi. Merci Sainte Vierge.
2: Fils et du Saint-Esprit, amen. Proclamons ensemble notre foi. Je crois en Dieu, le Père Tout-Puissant, Créateur du ciel et de la terre, et en Jésus-Christ, son Fils unique, notre Seigneur, qui a été conçu du Saint-Esprit, est né de la Vierge Marie, a souffert sous Ponce Pilate, a été crucifié, est mort, a été enseveli, et descendu aux enfers. Le troisième jour est ressuscité des morts, est monté au ciel, est assis à la droite de Dieu, le Père Tout-Puissant, où il viendra juger les vivants et les morts. Je crois en l'Esprit Saint, à la Sainte Église catholique, à la communion des saints, à la rémission des péchés, à la résurrection de la chair, à la vie éternelle.
3: Amen. Prions pour notre pape Léon. Notre Père qui es aux cieux, que ton nom soit sanctifié, que ton règne vienne, que ta volonté soit faite sur la terre comme au ciel.
4: Donne-nous aujourd'hui notre pain de ce jour. Pardonne-nous nos offenses, comme nous pardonnons aussi à ceux qui nous ont offensés. Et ne nous laisse pas entrer en tentation, et délivre-nous du mal.
3: Je vous salue, Marie, pleine de grâce, le Seigneur est avec vous. Vous êtes bénie entre toutes les femmes, et Jésus, le fruit de vos entrailles, est béni.
4: Sainte Marie, Mère de Dieu, priez pour nous pauvres pécheurs, maintenant et à l'heure de notre mort. Amen.
3: Je vous salue, Marie, pleine de grâce, le Seigneur est avec vous. Vous êtes bénie entre toutes les femmes, et Jésus, le fruit de vos entrailles, est béni.
4: Sainte Marie, Mère de Dieu, priez pour nous pauvres pécheurs, maintenant et à l'heure de notre mort. Amen.
3: Je vous salue, Marie, pleine de grâce, le Seigneur est avec vous. Vous êtes bénie entre toutes les femmes, et Jésus, le fruit de vos entrailles, est béni.
4: Sainte Marie, Mère de Dieu, priez pour nous pauvres pécheurs, maintenant et à l'heure de notre mort. Amen.
5: Gloria Patri et Filio, et Spiritui Sancto.

0: Premier mystère glorieux, la résurrection. Tout ce que vous aurez délié sur la terre sera délié dans le ciel. Prions pour tous ceux à qui, dans l'Église, est confié le ministère de la réconciliation.
1: Notre Père qui es aux cieux, que ton nom soit sanctifié, que ton règne vienne, que ta volonté soit faite sur la terre comme au ciel.
2: Donne-nous aujourd'hui notre pain de ce jour. Pardonne-nous nos offenses, comme nous pardonnons aussi à ceux qui nous ont offensés. Et ne nous laisse pas entrer en tentation.
3: Je vous salue Marie, pleine de grâce. Le Seigneur est avec vous. Vous êtes bénie entre toutes les femmes et Jésus, le fruit de vos entrailles, est béni.
2: Sainte Marie, Mère de Dieu, priez pour nous pauvres pécheurs, maintenant et à l'heure de notre mort.
3: Je vous salue Marie, pleine de grâce. Le Seigneur est avec vous. Vous êtes bénie entre toutes les femmes et Jésus, le fruit de vos entrailles, est béni.
2: Sainte Marie, Mère de Dieu,
3: je vous salue Marie, pleine de grâce. Le Seigneur est avec vous. Vous êtes bénie entre toutes les femmes et Jésus, le fruit de vos entrailles, est béni.
2: Sainte Marie, Mère de Dieu, priez pour nous pauvres pécheurs, maintenant et à l'heure de notre mort. Amen.
3: Je vous salue Marie, pleine de grâce. Le Seigneur est avec vous. Vous êtes bénie entre toutes les femmes et Jésus, le fruit de vos entrailles, est béni.
2: Sainte Marie, Mère de Amen.
3: Je vous salue Marie, pleine de grâce. Le Seigneur est avec vous. Vous êtes bénie entre toutes les femmes et Jésus, le fruit de vos entrailles, est béni.
2: Sainte Marie, Mère de Dieu, priez pour nous pauvres pécheurs, maintenant et à l'heure de notre mort.
3: Je vous salue Marie, pleine de grâce. Le Seigneur est avec vous. Vous êtes bénie entre toutes les femmes et Jésus, le fruit de vos entrailles, est béni.
2: Sainte Marie, Mère de Dieu, priez pour nous pauvres pécheurs, maintenant et à l'heure de notre mort. Amen.
3: Je vous salue Marie, pleine de grâce. Le Seigneur est avec vous. Vous êtes bénie entre toutes les femmes et Jésus, le fruit de vos entrailles, est béni.
2: Sainte Marie, Mère de Dieu, priez pour nous pauvres pécheurs, maintenant et à l'heure de notre mort.
3: Je vous salue Marie, pleine de grâce. Le Seigneur est avec vous. Vous êtes bénie entre toutes les femmes et Jésus, le fruit de vos entrailles, est béni.
2: Sainte Marie, Mère de Dieu, priez pour nous pauvres pécheurs, maintenant et à l'heure de notre mort. Amen.
3: Je vous salue Marie, pleine de grâce. Le Seigneur est avec vous. Vous êtes bénie entre toutes les femmes et Jésus, le fruit de vos entrailles, est béni.
2: Sainte Marie, Mère de Dieu, priez pour nous pauvres pécheurs, maintenant,
3: amen. Je vous salue Marie, pleine de grâce. Le Seigneur est avec vous. Vous êtes bénie entre toutes les femmes et Jésus, le fruit de vos entrailles, est béni.
2: Sainte Marie, Mère de Dieu, priez pour nous pauvres pécheurs, maintenant et à l'heure de notre mort. Amen.
3: Gloria.

0: Marie conçue sans péché.
1: Priez pour nous qui avons recours à vous.
0: Deuxième mystère glorieux, l'ascension. L'engagement à suivre Jésus exige autant de détermination que de constance. Prions pour celles et ceux qui ont fait le choix de tout quitter pour suivre Jésus. Ils témoignent de celui qu'ils contemplent.

0: volonté soit faite sur la terre comme au ciel.
1: Donne-nous aujourd'hui notre pain de ce jour. Pardonne-nous nos offenses, comme nous pardonnons
2: à ceux qui nous ont offensés. Et ne nous laisse pas entrer en tentation, mais délivre-nous du mal.
3: Je vous salue Marie, pleine de grâce, le Seigneur est avec vous. Vous êtes bénie entre toutes les femmes et Jésus, le fruit de vos entrailles, est béni.
1: Sainte Marie, Mère de Dieu, priez pour nous pauvres pécheurs, maintenant et à l'heure de notre mort. Amen.
3: Je vous salue Marie, pleine de grâce, le Seigneur est avec vous. Vous êtes bénie entre toutes les femmes et Jésus, le fruit de vos entrailles, est béni.
1: Sainte Marie, Mère de Dieu, priez pour nous pauvres pécheurs, maintenant et à l'heure de notre mort. Amen.
3: Je vous salue Marie, pleine de grâce, le Seigneur est avec vous. Vous êtes bénie entre toutes les femmes et Jésus, le fruit de vos entrailles, est béni.
1: Sainte Marie, Mère de Dieu, priez pour nous pauvres pécheurs, maintenant et à l'heure de notre mort. Amen.
3: Je vous salue Marie, pleine de grâce, le Seigneur est avec vous. Vous êtes bénie entre toutes les femmes et Jésus, le fruit de vos entrailles, est béni.
1: Sainte Marie, Mère de Dieu, priez pour nous pauvres pécheurs, maintenant et à l'heure de notre mort. Amen.
3: Je vous salue Marie, pleine de grâce, le Seigneur est avec vous. Vous êtes bénie entre toutes les femmes, et Jésus, le fruit de vos entrailles, est béni.
1: Sainte Marie, Mère de Dieu, priez pour nous pauvres pécheurs, maintenant et à l'heure de notre mort. Amen.
3: Je vous salue Marie, pleine de grâce, le Seigneur est avec vous. Vous êtes bénie entre toutes les femmes, et Jésus, le fruit de vos entrailles, est béni.
1: Sainte Marie, Mère de Dieu, priez pour nous pauvres pécheurs, maintenant et à l'heure de notre mort. Amen.
3: Je vous salue Marie, pleine de grâce, le Seigneur est avec vous. Vous êtes bénie entre toutes les femmes, et Jésus, le fruit de vos entrailles, est béni.
1: Sainte Marie, Mère de Dieu, priez pour nous pauvres pécheurs, maintenant et à l'heure de notre mort.
3: Amen. Je vous salue Marie, pleine de grâce, le Seigneur est avec vous. Vous êtes bénie entre toutes les femmes, et Jésus, le fruit de vos entrailles, est béni.
1: Sainte Marie, Mère de Dieu, priez pour nous pauvres pécheurs, maintenant et à l'heure de notre mort.
3: Je vous salue Marie, pleine de grâce, le Seigneur est avec vous. Vous êtes bénie entre toutes les femmes, et Jésus, le fruit de vos entrailles, est béni.
1: Sainte Marie, Mère de Dieu, priez pour nous pauvres pécheurs, maintenant et à l'heure de notre mort.
3: Je vous salue Marie, pleine de grâce, le Seigneur est avec vous. Vous êtes bénie entre toutes les femmes, et Jésus, le fruit de vos entrailles, est béni.
1: Sainte Marie, Mère de Dieu, priez pour nous pauvres pécheurs.

Marie conçue sans péché. Troisième mystère glorieux, la Pentecôte. Si nous ne demeurons pas en Dieu, unis à lui, pas question pour nous de porter nos jours, ni de porter nos proches, ni de nous supporter. Prions pour que les chrétiens aient dans leur paroisse des gestes d'accueil, d'hospitalité et de pardon.

0: soit faite sur la terre comme au ciel.
1: Donne-nous aujourd'hui notre pain de ce jour. Pardonne-nous nos offenses, comme nous pardonnons aussi à ceux qui nous ont offensés. Et ne nous laisse pas entrer en tentation, mais délivre-nous du mal.
2: Je vous salue, Marie, pleine de grâce. Le Seigneur est avec vous. Vous êtes bénie entre toutes les femmes, et Jésus, le fruit de vos entrailles, est béni.
1: Sainte Marie, Mère de Dieu, priez pour nous pauvres pécheurs, maintenant et à l'heure de notre mort.
2: Je vous salue, Marie, pleine de grâce. Le Seigneur est avec vous. Vous êtes bénie entre toutes les femmes, et Jésus, le fruit de vos entrailles, est béni.
1: Sainte Marie, Mère de Dieu, priez pour nous pauvres pécheurs,
2: Je vous salue, Marie, pleine de grâce. Le Seigneur est avec vous. Vous êtes bénie entre toutes les femmes, et Jésus, le fruit de vos entrailles, est béni.
1: Sainte Marie, Mère de Dieu, priez pour nous pauvres pécheurs, maintenant et à l'heure de notre mort. Amen.
2: Je vous salue, Marie, pleine de grâce. Le Seigneur est avec vous. Vous êtes bénie entre toutes les femmes, et Jésus, le fruit de vos entrailles, est béni.
1: Sainte Marie, Mère de Dieu, priez pour nous pauvres pécheurs, maintenant et à l'heure de notre mort. Amen.
2: Je vous salue, Marie, pleine de grâce. Le Seigneur est avec vous. Vous êtes bénie entre toutes les femmes, et Jésus, le fruit de vos entrailles, est béni.
1: Sainte Marie, Mère de Dieu, priez pour nous pauvres pécheurs, maintenant et à l'heure de notre mort. Amen.
2: Je vous salue, Marie, pleine de grâce. Le Seigneur est avec vous. Vous êtes bénie entre toutes les femmes, et Jésus, le fruit de vos entrailles, est béni.
1: Sainte Marie, Mère de Dieu, priez pour nous pauvres pécheurs, maintenant et à l'heure de notre mort. Amen.
2: Je vous salue, Marie, pleine de grâce. Le Seigneur est avec vous. Vous êtes bénie entre toutes les femmes, et Jésus, le fruit de vos entrailles, est béni.
1: Sainte Marie, Mère de Dieu, priez pour nous pauvres pécheurs, maintenant et à l'heure de notre mort. Amen.
2: Je vous salue, Marie, pleine de grâce. Le Seigneur est avec vous. Vous êtes bénie entre toutes les femmes, et Jésus, le fruit de vos entrailles, est béni.
1: Sainte Marie, Mère de Dieu, priez pour nous pauvres pécheurs, maintenant et à l'heure de notre mort. Amen.
2: Je vous salue, Marie, pleine de grâce. Le Seigneur est avec vous. Vous êtes bénie entre toutes les femmes, et Jésus, le fruit de vos entrailles, est béni.
1: Sainte Marie, Mère de Dieu, priez pour nous pauvres pécheurs, maintenant et à l'heure de notre mort. Amen.
2: Je vous salue, Marie, pleine de grâce. Le Seigneur est avec vous. Vous êtes bénie entre toutes les femmes, et Jésus, le fruit de vos entrailles, est béni.
1: Sainte Marie, Mère de Dieu, priez pour nous pauvres pécheurs, maintenant et à l'heure de notre mort. Amen.
2: Gloria.

Ô Marie conçue sans péché. Quatrième mystère glorieux, l'Assomption. Prions pour les missionnaires qui, après avoir quitté leur pays, annoncent à ceux qui ne le connaissent pas encore l'évangile du pardon et de la miséricorde.

0: La terre comme au ciel.
1: Donne-nous aujourd'hui notre pain de ce jour. Pardonne-nous nos offenses, comme nous pardonnons à ceux qui nous ont offensés. Et ne laisse pas entrer en tentation, mais délivre-nous de mal.
2: Je vous salue Marie, pleine de grâce. Le Seigneur est avec vous. Vous êtes bénie entre toutes les femmes et Jésus, le fruit de vos entrailles, est béni.
1: Sainte Marie, Mère de Dieu, priez pour nous pauvres pécheurs, maintenant et à l'heure de notre mort. Amen.
2: Je vous salue Marie, pleine de grâce. Le Seigneur est avec vous. Vous êtes bénie entre toutes les femmes et Jésus, le fruit de vos entrailles, est béni.
1: Sainte Marie, Mère de Dieu, priez pour nous pauvres pécheurs. Maintenant et à l'heure de notre mort. Amen.
2: Je vous salue Marie, pleine de grâce. Le Seigneur est avec vous. Vous êtes bénie entre toutes les femmes et Jésus, le fruit de vos entrailles, est béni.
1: Sainte Marie, Mère de Dieu, priez pour nous pauvres pécheurs. Maintenant et à l'heure de notre mort. Amen.
2: Je vous salue Marie, pleine de grâce. Le Seigneur est avec vous. Vous êtes bénie entre toutes les femmes et Jésus, le fruit de vos entrailles, est béni.
1: Sainte Marie, Mère de Dieu, priez pour nous pauvres pécheurs. Maintenant et à l'heure de notre mort.
2: Je vous salue Marie, pleine de grâce. Le Seigneur est avec vous. Vous êtes bénie entre toutes les femmes et Jésus, le fruit de vos entrailles, est béni.
1: Sainte Marie, Mère de Dieu, priez pour nous pauvres pécheurs. Maintenant et à l'heure de notre mort.
2: Je vous salue Marie, pleine de grâce, le Seigneur est avec vous. Vous êtes bénie entre toutes les femmes et Jésus, le fruit de vos entrailles, est béni.
1: Sainte Marie, Mère de Dieu, priez pour nous pauvres pécheurs, maintenant et à l'heure de notre mort.
2: Amen. Je vous salue Marie, pleine de grâce, le Seigneur est avec vous. Vous êtes bénie entre toutes les femmes et Jésus, le fruit de vos entrailles, est béni.
1: Sainte Marie, Mère de Dieu, priez pour nous pauvres pécheurs, maintenant et à l'heure de notre mort.
2: Amen. Je vous salue Marie, pleine de grâce. Le Seigneur est avec vous. Vous êtes bénie entre toutes les femmes et Jésus, le fruit de vos entrailles, est béni.
1: Sainte Marie, Mère de Dieu, priez pour nous pauvres pécheurs, maintenant et à l'heure de notre mort.
2: Je vous salue Marie, pleine de grâce. Le Seigneur est avec vous. Vous êtes bénie entre toutes les femmes et Jésus, le fruit de vos entrailles, est béni.
1: Sainte Marie, Mère de Dieu, priez pour nous pauvres pécheurs, maintenant et à l'heure de notre mort.
2: Je vous salue Marie, pleine de grâce. Le Seigneur est avec vous. Vous êtes bénie entre toutes les femmes et Jésus, le fruit de vos entrailles, est béni.
1: Sainte Marie, Mère de Dieu, priez pour nous pauvres pécheurs, maintenant et à l'heure de notre mort.
3: Amen.
4: Gloria Patri et Filio et Spiritui Sancto, sicut erat

0: Ô Marie conçue sans péché.
1: Priez pour nous.
0: Cinquième mystère glorieux, le couronnement de la Vierge Marie. En union avec le Saint-Père, prions pour une gestion juste et durable de l'eau, ressource vitale pour nous, afin que tous puissent y accéder de façon équitable.
1: Amen.

0: comme au ciel.
1: Donne-nous aujourd'hui notre pain de ce jour. Pardonne-nous nos offenses, comme nous pardonnons aussi à ceux qui nous ont offensés. Et ne nous laisse pas entrer en tentation, mais délivre-nous du mal.
2: Je vous salue, Marie, pleine de grâce. Le Seigneur est avec vous. Vous êtes bénie entre toutes les femmes, et Jésus, le fruit de vos entrailles, est béni.
1: Sainte Marie, Mère de Dieu, priez pour nous pauvres pécheurs, maintenant et à l'heure de notre mort. Amen.
2: Je vous salue, Marie, pleine de grâce. Le Seigneur est avec vous. Vous êtes bénie entre toutes les femmes, et Jésus, le fruit de vos entrailles, est béni.
1: Sainte Marie, Mère de Dieu, priez pour nous pauvres pécheurs.
2: Je vous salue, Marie, pleine de grâce. Le Seigneur est avec vous. Vous êtes bénie entre toutes les femmes, et Jésus, le fruit de vos entrailles, est béni.
1: Sainte Marie, Mère de Dieu, priez pour nous pauvres pécheurs, maintenant et à l'heure de notre mort. Amen.
2: Je vous salue, Marie, pleine de grâce. Le Seigneur est avec vous. Vous êtes bénie entre toutes les femmes, et Jésus, le fruit de vos entrailles, est béni.
1: Sainte Marie, Mère de Dieu, priez pour nous pauvres pécheurs, maintenant et à l'heure de notre mort. Amen.
2: Je vous salue, Marie, pleine de grâce. Le Seigneur est avec vous. Vous êtes bénie entre toutes les femmes, et Jésus, le fruit de vos entrailles, est béni.
1: Sainte Marie, Mère de Dieu, priez pour nous pauvres pécheurs, maintenant et à l'heure de notre mort.
2: Je vous salue, Marie, pleine de grâce. Le Seigneur est avec vous. Vous êtes bénie entre toutes les femmes, et Jésus, le fruit de vos entrailles, est béni.
1: Sainte Marie, Mère de Dieu, priez pour nous pauvres pécheurs, maintenant et à l'heure de notre mort.
2: Je vous salue, Marie, pleine de grâce. Le Seigneur est avec vous. Vous êtes bénie entre toutes les femmes, et Jésus, le fruit de vos entrailles, est béni.
1: Sainte Marie, Mère de Dieu, priez pour nous pauvres pécheurs, maintenant et à l'heure de notre mort. Amen.
2: Je vous salue, Marie, pleine de grâce. Le Seigneur est avec vous. Vous êtes bénie entre toutes les femmes, et Jésus, le fruit de vos entrailles, est béni.
1: Sainte Marie, Mère de Dieu, priez pour nous pauvres pécheurs, maintenant et à l'heure de notre mort. Amen.
2: Je vous salue, Marie, pleine de grâce. Le Seigneur est avec vous. Vous êtes bénie entre toutes les femmes, et Jésus, le fruit de vos entrailles, est béni.
1: Sainte Marie, Mère de Dieu, priez pour nous pauvres pécheurs, maintenant et à l'heure de notre mort.
2: Je vous salue, Marie, pleine de grâce. Le Seigneur est avec vous. Vous êtes bénie entre toutes les femmes, et Jésus, le fruit de vos entrailles, est béni.
1: Sainte Marie, Mère de Dieu, priez pour nous pauvres pécheurs, maintenant et à l'heure de notre mort. Amen.
2: Gloria.

0: Ô Marie conçue sans péché, n'ayez de dette envers personne, sauf celle de l'amour mutuel. Frères et sœurs, Paul s'adresse à une communauté partageant la même foi, mais tiraillée entre chrétiens d'origine juive et chrétiens d'origine païenne. Il invite au devoir imprescriptible d'aimer le prochain, un devoir que rend bien difficile notre époque, en pleine fermeture sur soi, où la fraternité est entravée, l'intégration en recul. Il est plus facile d'aimer les Chinois que son voisin de palier, disait jadis un philosophe. Faut-il le rappeler, l'amour ne se paie pas de mots. Interdit de nous enfoncer dans les marécages de l'égoïsme et de l'individualisme, de demeurer les bras croisés, sourds aux gémissements de ceux qui crient leur manque d'amour. Aimer, c'est regarder le visage d'autrui comme celui de qui vous oblige. Ne pas hésiter à lui tendre la main. Il est urgent de le redire. Alors que les pauvres font honte, nous ne les voyons pas, disait le pape François. L'amour mutuel n'est pas facultatif, il est la dette majeure dont nous devons nous acquitter. Nous avons été créés pour vivre en relation d'amour avec nos frères et sœurs, et c'est dans cette relation que nous vivons nos espérances et nos déceptions, nos échecs et nos enrichissements. Nous sommes faits des rapports que nous entretenons les uns avec les autres. Aimer, c'est partager sans faire de différence entre ceux qui nous sont sympathiques et ceux qui ne le sont pas ou qui nous font du mal. De même que le Père offre autant de soleil et de pluie au jardin des athées qu'au jardin des carmélites, disait un aumônier à ses étudiants, ainsi devons-nous aimer notre prochain, qu'il soit rose ou cactus. Car comme l'enseignait saint Augustin, s'il est un devoir d'oublier l'injure qui nous est faite, c'est aussi un devoir de ne pas oublier la blessure dont souffre notre frère. Aimer, c'est respecter. De nos jours, le respect est mis à mal. Que de bisbilles familiales, de chamailleries entre voisins, de sourdes rancunes parasitent notre quotidien. Nous sommes accoutumés à respirer l'air des insultes. Or, insulter, c'est ôter à l'autre le droit d'être respectable. En sommes-nous conscients? D'où le devoir majeur d'éviter les paroles blessantes, d'éliminer le venin de la rancune, les morsures de l'aigreur. D'où le devoir d'apprendre à nous respecter mutuellement, à respecter nos aînés, hier considérés comme des sages, aujourd'hui comme des croulants. Frères et sœurs, il n'y a qu'une seule façon d'acquitter sa dette, d'aimer son prochain, c'est de s'inspirer de la façon dont Dieu nous aime. La correction fraternelle l'illustre très concrètement. Sauver le pécheur, l'arracher à la servitude, à la solitude du péché, le reconduire au bertail, comme la brebis de la parabole. Et ne jamais oublier, comme le rappelait le pasteur McBurner, qu'on ne peut sauver une âme qu'après qu'on est entré avec amour dans ses détresses, dans sa laideur, dans sa souillure. Entrer avec amour dans la détresse des autres, n'est-ce pas l'exemple que nous a laissé Mère Thérèse, dont nous avons célébré hier la fête liturgique? En entrant dans la détresse des autres, elle leur a rendu leur humanité. Jean-Paul II voyait en elle l'icône du bon samaritain. Toujours prête à servir le Christ chez les plus pauvres parmi les pauvres, ne faisant place à aucune partialité entre les personnes. Sa vie est une édifiante illustration du commandement que nous a laissé le Seigneur. Porter un regard d'amour sur chacun de ceux qu'il place sur notre route, quel qu'il soit. De Mère Thérèse me revient en mémoire une image étonnante. Intervenant à l'Assemblée générale des Nations Unies, le 26 octobre 1985, elle le montra le chapelet qu'elle tenait toujours à la main et exhorta l'auditoire, « Priez, priez, et les yeux s'ouvriront et le cœur se remplira d'amour. De l'amour qui, puisé dans la prière et nourri par elle, pardonne, réconcilie, fuit le provisoire et l'intermittent, tient ferme dans la confiance contre vent et marée. De l'amour qui, selon le mot audacieux d'un père dominicain, construit de l'éternité. Car faire de notre vie un don aux autres, reconduire le prochain sur le chemin du bien, le corriger fraternellement, sans prétendre donner une leçon de bonne conduite, ni faire la morale, c'est dès ce monde tâcher de faire ce que Jésus nous a apporté par son témoignage et légué dans son message. Un conte puisé dans la tradition juive le traduit excellemment. On reconnaît le moment où la nuit s'achève et où le jour commence, lorsque, en regardant le visage de n'importe quel être humain, on reconnaît son frère ou sa sœur. Si l'on n'y parvient pas, c'est la preuve qu'il fait encore nuit dans notre cœur. Amen. Amen. Prions le Seigneur. Tu as fondé ton Église, Seigneur, comme un lieu de liberté pour l'homme pécheur. Donne-nous assez de sollicitude les uns pour les autres, afin que grâce à notre amour, ceux qui sont liés par le mal retrouvent la joie d'un avenir nouveau. Par Jésus, le Christ, notre Seigneur.
1: Amen.
0: Le Seigneur soit avec vous. Que Dieu Tout-Puissant vous bénisse. Le Père, le Fils et le Saint-Esprit.
1: Amen.
0: Notre-Dame de Lourdes. Sainte Bernadette. Ô Marie conçue sans péché. Prions ensemble pour la prochaine visite du pape Léon. Seigneur notre Dieu, toi qui ne cesses de semer en nos cœurs.
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0: Bonjour à tous et bienvenue sur le plateau d'Un cœur qui écoute, votre émission de spiritualité. Aujourd'hui, je suis heureux de vous présenter Marine Arsac. Bonjour Marine.
1: Bonjour Cyril.
0: Alors, merci d'être là déjà, c'est un plaisir de vous avoir. On vous reçoit à l'occasion d'une vidéo qui est sortie au mois de juin, avant l'été, pour les maternités catholiques. D'ailleurs, on va la regarder tout de suite.

0: C'est vraiment un superbe travail. Qu'est-ce que vous avez fait là-dedans? La musique, les images
1: J'ai écrit la chanson et j'ai écrit le scénario. Après, j'ai fait la mise en scène et j'ai un peu coordonné le projet avec la sœur.
0: D'accord. Alors, c'est rare qu'on voit des vidéos aussi longues dans cette émission. Mais là, il y avait toute une belle histoire à raconter. Comment vous êtes retrouvée dans cette histoire?
1: Du coup, les sœurs m'avaient d'abord. Je suis chanteuse en parallèle de cette agence dont je suis réalisatrice. Et les sœurs m'avaient contactée suite à une chanson que j'avais sortie qui s'appelle Joyeux, qui parle de la trisomie 21. Oui. Et les sœurs m'avaient contactée en me disant qu'elles avaient beaucoup aimé et que si un jour je voulais écrire moi sur la maternité en tant que chanteuse, elles m'ouvriraient leurs portes pour un tournage. Donc, moi, je leur ai répondu que depuis j'avais aussi créé une agence de création audiovisuelle et que ça pouvait être intéressant, elles, qu'elles puissent avoir leur propre chanson et pas un partenariat avec une chanteuse, mais vraiment qu'elles la sortent en leur nom, qui est vraiment ce que propose notre agence. Et du coup, tout de suite, elles se sont dit que c'était une bonne idée. On a prévu de se rencontrer avec la mère supérieure, avec toutes les différentes personnes pour ce projet. Et moi, j'ai appris que j'étais enceinte quelques heures avant cette rencontre. Donc, je ne leur ai pas dit, mais je leur ai dit qu'on avait beaucoup de projets en ce moment. Je leur ai demandé si ça pouvait attendre un an comme projet. Mmh. Elles m'ont dit, sans savoir, elles m'ont dit, nous, on a l'habitude qu'un projet dure 9 mois. Donc voilà, et 3 mois après, je leur ai dit que j'aimerais venir accoucher chez elles. Et que voilà, donc j'ai pu écrire cette chanson en l'ayant vue. Et finalement, cette chanson est sortie pile un an après que moi, j'ai accouché chez elles.
0: Mmh. Oh, c'est une belle histoire. Cette thématique des maternités catholiques, où là, vous venez de parler de cette chanson pour les Cafés Joyeux, ce sont des sujets qui vous tiennent à cœur particulièrement ?
1: Oui, complètement. Je pense que je suis contente que le beau, que la vidéo puisse servir des projets et puisse mettre en lumière des personnes qui ont donné leur vie pour faire des choses magnifiques. Et c'est pour ça que cette agence qu'on a créée, ce qu'on préfère faire, c'est travailler pour des associations ou pour des organismes qui sont vraiment au service du bien commun. Et nous, on utilise nos compétences artistiques pour pouvoir mettre ça en lumière. Et je pense que l'art est un moyen puissant de mettre en lumière ces choses-là, beaucoup plus qu'un documentaire ou un interview ou une vidéo institutionnelle classique. Et nous, c'est vraiment ce qu'on veut faire. Et c'est pour ça que notre agence, on propose d'écrire des chansons que les associations vont pouvoir porter par elles-mêmes. C'est un peu nouveau. On a pour l'instant pas encore trouvé d'autres agences qui font la même chose que nous. Et là, typiquement, pour les sœurs ou pour d'autres clients qu'on a eus, pour pouvoir exprimer leur vocation et ce qu'elles font, le faire en chanson, c'est très puissant parce qu'on va à la fois faire passer un message de présentation plus rationnelle. Normalement, à la fin de la vidéo, on a compris comment elles fonctionnent, ce qu'elles font, leur rythme un peu de prière. Et en même temps, on est beaucoup plus touché au cœur que si c'était un documentaire. Et donc, ça marque aussi la mémoire.
0: Avec de la musique au kilomètre qui n'irait pas. Là, c'est une composition originale.
1: Oui, vraiment.
0: Et
1: voilà.
0: Donc, ça, c'est vraiment un produit cousu.
1: Et elles parlent en leur nom par rapport à si c'était un partenariat avec un chanteur comme ça, ça existe. Mm-hmm. Mais vraiment, l'interprète Marie Van Oost, elle a prêté sa voix au chanteur et vraiment la chanson sort comme si c'était vraiment. Elle a prêté sa voix aux sœurs. C'est vraiment comme si c'était la voix des sœurs et c'est elles qui le sortent en leur nom et la parole parle avec un jeu qui est les sœurs.
0: Donc vous avez une formation musicale un peu costaud. Je vous ai aperçu avec une flûte traversière sur une des vidéos.
1: Oui, c'est ça. Enfant, j'ai eu une formation musicale. À un moment, je me suis demandé si j'avais envie de devenir flûtiste professionnelle. Et puis finalement, je suis partie en prépa, puis en école de commerce. Mm-hmm. Donc, j'ai ni une formation officielle, enfin, un diplôme ni de musique, ni de cinéma. Mm-hmm. J'ai d'abord travaillé en marketing chez Danone. Et puis, les choses ont avancé où, à un moment, je me suis lancée comme chanteuse. Et puis après, ça s'est un peu enchaîné. J'ai fait un de mes clips. Enfin, du coup, j'ai découvert l'audiovisuel et la réalisation en faisant mes clips. Mmh. J'ai rencontré des gens exceptionnels avec qui j'ai commencé à travailler. Et puis, avec eux, on a décidé de créer cette agence parce que un de mes clips a été vu par une association qui m'a demandé un clip dans le même style, mais pas en tant que chanteuse, mais vraiment plus en termes d'image. Mmh. Et puis ce clip-là, c'était pour l'Académie musicale de Liesse. Après, oui. Il a été vu par une école. Après, il a été vu par une asso. Et en fait, on a commencé à avoir des commandes qui sont arrivées. Donc, on n'a pas eu un projet au départ de se dire on va monter une agence. Mais finalement, les projets sont venus. Puis à un moment, on s'est dit bon, bah maintenant, faut qu'on ait un nom, faut qu'on ait vraiment une agence. Et c'est comme ça.
0: À vous entendre, on a l'impression que les choses arrivent de manière peut-être providentielle.
1: Complètement.
0: C'est à l'image de votre vie, ça ?
1: Assez, oui. En fait, à la fin de mes études, je me suis demandé ce que je voulais faire de ma vie, ma vocation, mon travail. Et je suis partie marcher. Je suis partie un mois. J'ai marché 2 semaines et je suis restée 2 semaines de Rome à Assise. Et après, voilà, 2 semaines en restant à Assise. Et moi, je suis partie vraiment en mode, bon, bah, Seigneur, je te donne un mois pour me donner des réponses. Et finalement, pendant un mois, mais tous les jours, j'ai reçu vraiment un message à chaque fois de manière différente de me dire, mais les réponses, elles arriveront au fur et à mesure, les portes s'ouvriront au fur et à mesure. Ce qui compte, c'est apprendre à s'abandonner. Et vraiment, mais ça a été un apprentissage pas uniquement par de la parole, mais en fait de l'avoir vécu. Le deuxième jour de marche, je me suis effondrée de fatigue. Je suis pas du tout une sportive, j'aime pas marcher. Et vraiment, mais le deuxième jour, je me suis effondrée en larmes d'épuisement d'avoir marché. Et
0: avec des ampoules partout.
1: Avec des ampoules partout, il y avait de la pluie, enfin, le moral à zéro. Et puis de me dire, mais en fait, je vais rentrer chez moi, c'est un échec.
0: Vous étiez toute seule?
1: Ouais, j'étais toute seule. Puis j'avais voulu me déconnecter, donc j'avais pas de portable. Enfin, vraiment, c'était peut-être un peu radical. Et là, je me suis endormie sur le bord de la route. J'ai fondu en larmes et après, je me suis endormie. Et au réveil, je me suis dit, bon, bah, quitte à là, plus pouvoir marcher, je vais au moins. Mon père Spi m'avait conseillé des textes à méditer chaque jour. Je me dis, bon, bah, je vais au moins faire mon travail de ça. Et c'est le seul jour où il m'avait pas donné la référence du texte. Donc, je cherche dans la Bible. Du coup, au lieu d'aller directement, je fouille. Et là, vraiment, mais je tombe sur cette phrase.
0: Lève-toi et marche.
1: Non, ça aurait été un peu violent. Ça aurait pas été très charitable de la part de Dieu, c'est pas son style. Non, non, c'était ne t'inquiète pas de demain, demain s'inquiétera de lui-même, à chaque jour suffit sa peine. Et en fait, vraiment, j'ai marché uniquement avec ça. Si j'avais pas eu cette phrase-là, je me serais arrêtée. Parce que si je me projetais sur le lendemain, je pouvais plus marcher, j'étais trop épuisée. Et en fait, au fur et à mesure des jours, ça a plus été un jour après l'autre, ça a été une heure après l'autre. Mais vraiment, c'était physique. Si je me projetais à plus d'une heure, je m'effondrais. J'ai 31 ans.
0: Vous aviez quel âge, pardon, à l'époque?
1: Du coup, ça, c'était ça devait être il y a 8 ans. Donc, ouais, je devais avoir 21, 22, je pense, quelque chose comme ça. Et du coup, et en fait, voilà. Et tout le long de la marche, ça a été ça. Et par exemple, il y en a eu plein des exemples, mais peut-être un dernier. La veille, il me restait plus qu'un jour de marche. Et j'arrivais, après, j'allais chez les sœurs Clarisse. Et je devais avec elles, on avait vu, j'allais être au service la moitié de la journée chez elles. Et la veille, il me restait un jour de marche. J'arrive le soir, épuisée. Et là, je peux plus poser le pied par terre. Et en plus, il y avait un médecin dans les marcheurs qui était là. Et vraiment, il regarde mon pied, il dit, ah ouais, en fait, là, c'est fini, ça c'est sûr et certain. Je me couche en me disant, mais en fait Seigneur, c'est encore une dernière fois tu me demandes de m'abandonner, je m'abandonne, je sais pas quel est ton plan, je sais pas pourquoi tu fais ça. Enfin, et en fait le lendemain j'avais plus rien et j'ai fini ma marche. Et en fait, mais jusqu'à chaque moment, et en plus il y avait un médecin qui l'avait vu, quoi, qui l'avait. Et en fait à chaque moment dans tout ce mois-là, tout m'a appris combien en fait il fallait pas se projeter. Et en fait, suite à cette expérience-là, toute ma vie ça a été ça. Le nombre de choses qui s'est passé, si je m'étais projetée trop loin, je l'aurais pas fait. Du coup,
0: votre mari, le bébé, le travail.
1: Pas mal de choses. Donc, beaucoup au niveau du travail, où ça a été comme un peu un appel vocationnel petit à petit dans mon travail. Ça a commencé, j'ai commencé à travailler chez Danone. Après, il y a eu des signes qui m'ont donné envie de me lancer dans la musique. Des rencontres, des choses. La rencontre en particulier avec Fred Caramia et son frère Alexandre Caramia, qui sont les deux avec qui j'ai créé cette agence. Fred Caramia, on s'est rencontrés pour un projet de musique, mais pour une association. Et quand ce projet s'est terminé, il m'a dit, mais si tu veux te lancer dans la musique en tant que chanteuse, moi je suis là, je t'aide pour le début, j'enregistre tes chansons pas cher pour le début, je crois en toi. Voilà, il y a eu, et en fait moi j'y avais pas pensé, c'était venu comme ça, et voilà, le fait de vouloir devenir chanteuse, il est venu un peu comme une évidence. Et typiquement, mais ça, je me serais projetée plus d'un an, je me serais dit, mais ok, comment je vais en vivre, comment. Et le fait de me dire, bon, là tout de suite, la porte qui s'ouvre, c'est ça. Je me sens attirée par ça, ça me donne envie. Et puis après, il y a eu ces confirmations quand j'ai annoncé ça à mes amis, ma famille. Je pensais que tout le monde me dirait, mais ça va pas, t'as fait une bonne école de commerce, t'es chez Danone, c'est toujours ce que t'as voulu faire. Et en fait, tout le monde m'a dit, bah oui, c'est évident. Enfin, en fait, tu nous parles, c'est toi, en fait. Et en fait, bah, l'enchaînement ensuite pour. Je suis pas partie fâchée avec le monde de l'entreprise, ça m'a toujours intéressée, le marketing, tout ça, ça faisait aussi partie de moi. Là, je suis devenue chanteuse, mais si je m'étais dit, est-ce que je quitte ça pour toujours, est-ce que je pourrais plus y retourner, non, en fait, je me suis dit, là, c'est ça, on verra plus tard.
0: Est-ce que vous étiez très dans un peu dans le freak control avant, Ou un peu angoissée par l'avenir ou...
1: Peut-être un peu plus. Oui, c'est ça, un peu dans le contrôle. Et là, en fait, à chaque fois que j'ai voulu commencer, c'est plus dans le fait de se projeter, de planifier sa vie. Et vraiment, du coup, depuis cette marche, le fait de se dire, si on se met sur une autoroute, on peut plus, enfin, c'est plus, ça peut plus être Dieu qui nous guide, quoi. Et là, en fait, le monde de l'entreprise, il m'a rattrapée. Et maintenant, l'aspect chanteuse, ça me plaît, mais pas autant. Dans l'aspect chanteuse, j'ai toujours un peu le syndrome de l'imposteur, des doutes. Là, en fait, quand je suis en tournage, je me sens mais tellement à ma place. Je sais que c'est là où Dieu me veut. Je sais que je suis pleinement moi-même. J'ai pas de doutes, j'avance. Et en fait, aujourd'hui, c'est une évidence que j'ai trouvé là où je dois être.
0: Alors, cette relation avec Dieu qui a l'air très forte dans votre vie aujourd'hui, ça a toujours été le cas ou... Vous êtes tombée dedans quand vous étiez petite ?
1: Je suis tombée dedans quand j'étais petite et je pense que ça a toujours été assez, assez facile, assez évident pour moi. Et puis j'ai beaucoup de chance parce que j'ai toujours eu beaucoup de signes comme celui-là, beaucoup de petites choses qui m'ont vraiment construite et guidée. Peut-être aussi que j'étais attendue.

0: à construire, à m'engager, me marier avec lui, sans me dire que ça allait fragiliser ma foi. Et je sais que j'ai beaucoup d'amis qui m'ont dit, oh, moi j'aurais eu tellement de mal, même familialement, à continuer d'aller à la messe le dimanche en étant toute seule. Mmh. Et moi, ça a été une évidence de me dire, mais en fait, j'ai reçu la force pour ça. Et là, la force de pouvoir garder ma foi solide, mm-hmm. sans
1: marcher à deux.
0: Sans marcher à deux, oui. Mm-hmm.
1: Et il y a eu déjà des périodes de crise de foi dans, je sais pas, lors de l'adolescence ou...
0: Pas trop, non. Non. Des moments plus difficiles dans la prière, ça complètement, dans ma relation à Dieu. Mais je m'en suis toujours voulu en le faisant. Donc il y a toujours eu des moments où je sais que j'étais pas carrée, mais j'avais plus l'impression j'avais conscience que ça allait pas, et à chaque nouveau début d'année, à chaque nouveau carême, à chaque fois j'avais envie de donc la perte d'habitude ou la perte de la fidélité, oui, mais des doutes, je pense que j'ai beaucoup de chance et que j'en ai.
1: Et qu'est-ce que vous avez pris comme moyen pour justement cadrer, être un peu régulière dans ces choses-là, dans votre vie de foi, dans la pratique notamment, qui soutient et puis qui permet d'aller chercher la grâce là où elle est?
0: Je pense qu'assez souvent, moi j'ai besoin de remettre un petit extrême à un moment, et je sais que les carèmes, à chaque fois, je sais que c'est le passage à pas louper, parce que c'est le moment où je sais que je vais vraiment me remettre, mm-hmm. et puis après, petit à petit, ça va se déliter. Et voilà, il y a eu certaines périodes où vraiment, le fait de travailler toute seule chez moi, il y a eu des périodes où je me suis beaucoup plus laissée aller, et du coup ça me déprimait, j'avais un sentiment d'échec, j'arrivais pas à me lever le matin, mm-hmm. du coup je culpabilisais, du coup je travaillais plus bien, et il y a eu dans ces périodes vraiment où je perdais de la rigueur personnelle, où le carême, il y a eu un carême comme ça où je l'ai fait vraiment de manière radicale, mmh. où je savais que j'avais besoin de retrouver de la rigueur dans ma vie, et du coup je me suis dit, allez, plus de sucre, plus aucune vidéo, plus, enfin j'avais fait je m'étais adaptée à un Magnify 90 qui est un programme qui est proposé, voilà, j'avais choisi dedans, mmh. mais qui est très rigoureux, qui met la barre très haute, mmh. et je savais là que j'avais besoin d'un vrai électrochoc, et en fait ça m'a vraiment remis, et puis après j'ai
1: lâché. À nouveau, il faut le repréciser quand même, c'est que c'est pas juste, c'est pas un défi personnel et un défi de volonté, c'est vraiment des niveaux de privation, par exemple, qu'on se donne, mais où on demande la grâce de Dieu pour nous aider à tenir, et pas juste avec nos petits bras et notre volonté, parce que
0: oui,
1: ça, c'est pas chrétien.
0: C'est retrouver l'abandon par remettre une vie très simple, de retrouver mmh. l'essentiel en enlevant
1: tout ce qui est superflu et pas nécessaire, et faire un petit peu le vide à l'intérieur pour laisser la place à Dieu, en fait.
0: Oui, et regoûter la joie et le plaisir qu'il y a dans cette simplicité, le fait de plus aller chercher de la dopamine dans mmh. de la vidéo, dans du sucre, des choses comme ça. Mmh. Une fois qu'on va enlever ça, on arrive enfin à regoûter le plaisir du silence, de la relation à Dieu. Mmh. On a besoin de ça. Et puis le fait de couper des addictions, c'est vraiment aussi au niveau psychologique, au niveau physique, cette assaise-là, elle va être très efficace là-dessus, de se redétacher de ça, et en fait autant physiquement, mentalement que spirituellement, le fait de se détacher des addictions, on en a besoin pour laisser de la place à Dieu, ouais.
1: Mmh, mmh. Retrouver un peu de liberté,
0: ouais, c'est vraiment ça. Donc voilà.
1: Alors tout à l'heure vous avez parlé de bien commun, vous avez parlé de beauté, vous avez parlé de, bon, on sentait qu'il y avait le côté chercher à dire, chercher à annoncer, vous faites un peu de la mission dans votre travail?
0: Je pense que j'ai choisi comme mission que les clients principaux qu'on va faire, ça va être ça. Mais finalement, j'ai quasiment jamais fait de prospection quand je vous disais que tout s'enchaînait.
1: Oui.
0: Mais les projets qui sont venus à nous, à chaque fois, c'était une fois, on nous a proposé un projet où ça a été un vrai discernement de me dire, en fait, c'est pas fait pour nous, parce que justement, c'est pas du beau. Et même si c'était la cause était bonne, juste nous, c'était tellement pas nous. Mais je pense, à un moment, je me disais, tiens, dans ma vie, j'ai toujours eu un engagement associatif, et là, j'en ai plus. Bon, quand on a aussi des enfants, un boulot, tout ça. Mais je me rends compte qu'en fait, dans mon travail, il va y avoir une partie, il va toujours y avoir la possibilité de faire du plus. Là, pour les maternités, il y a eu à la fin un accompagnement qui était plus du tout dans le devis. Et en fait, j'ai continué de travailler pour les aider parce que j'en avais envie, et puis je sentais bien que c'était du bon. Et en fait, assez vite, je me suis dit, bah, là, l'engagement social, j'ai pas, en plus de tout ça, à prendre autre chose, mais à chaque client d'aller mettre du plus, et en fait d'aller mettre du personnel, et en fait il y a une relation avec mes clients qui est plus professionnelle, qui va au-delà. Moi je m'attache énormément, ensuite je vais participer à leurs événements, et ça va être par là, je pense, que je vais participer personnellement à donner un peu de ma personne pour le service du bien commun.
1: Bon, un métier qui a du sens, quoi.
0: Oui, voilà.
1: Voici

0: temps des questions courtes, réponses courtes. Mmh. Est-ce que vous pourriez me dire un chiffre entre 1 et 10, s'il vous plaît?
1: 7.
0: Quelle est la dernière fois où vous avez sollicité l'aide de votre ange gardien?
1: Oh, peut-être en laissant mon loulou un moment, ou autant son ange gardien que le mien, mais je dirais peut-être avec mon fils, ouais.
0: À nouveau, entre 4. 1 et 10. Quelle phrase ou moment de l'évangile vous donne de l'espérance?
1: Bah, ne t'inquiète pas de demain, à chaque jour suffit sa peine.
0: Une dernière.
1: Mm-hmm, 3.
0: Quelle est la dernière fois où vous avez reconnu l'action du Christ dans votre vie?
1: J'ai découvert assez tardivement, on a découvert que j'étais épileptique, et ça a été assez violent. C'était un mois avant mon mariage, j'ai perdu connaissance, je suis tombée dans les pommes, je me suis frappée, mordue. Et suite à ça, où j'avais déjà une santé un peu fragile, où je tombe souvent malade, il y a eu vraiment un truc qui s'est passé, que le fait que je sois inconsciente et que mon corps s'auto-frappe, se morde et tout, il y a eu quelque chose d'assez violent où ça m'a vraiment désunifiée, et vraiment je voyais mon corps comme mon ennemi. Et après, pendant plusieurs années, enfin, je veux dire, au moment de mon mariage, j'avais la lèvre ouverte, les traitements faisaient que j'avais des effets secondaires énormes. Enfin, ça a été vraiment dur émotionnellement. Et suite à ça, pendant plusieurs années, j'avais toujours des problèmes de santé, je me bloquais le dos. Enfin, et du coup, petit à petit, chaque fois que j'avais un problème de santé, ça s'accumulait et c'était vraiment dur. L'enfant ne venait pas au départ, donc on commençait à s'inquiéter. Et en fait, chaque fois que j'avais des tendinites, je me disais, mais là, si j'avais un enfant, je pourrais pas le porter. J'avais des problèmes d'estomac, je me disais, mais là, je serais en train d'écraser mon bébé s'il était dans mon ventre. Enfin, je voyais tellement mon corps comme mon ennemi que je voyais bien que ça allait un peu empêcher les choses. Et en fait, pendant une retraite un été, pendant la retraite, on proposait le sacrement des malades. Et en fait, ça a été un peu un questionnement de si j'étais légitime à demander ça. Et puis après, bah, j'ai demandé des signes, comme je disais avant, en ouvrant la Bible, il y a eu pas mal de choses qui faisaient qu'en fait, oui, Dieu me disait, mais vas-y, c'est... Et suite à ça, en fait, ça a vraiment été un moment de réunification, de pardonner à mon corps, de relire tous les moments aussi où mon corps a été... je suis debout, je suis quand même en bonne santé, ça me permet quand même d'avoir une vie heureuse. Et voilà, ça a été vraiment une réconciliation. Et juste après avoir reçu le sacrement des malades, j'arrêtais pas de me dire « Dieu m'a restauré ». Enfin, vraiment, c'était le mot qui me revenait tout le temps, de me sentir restauré, où la restauration, on repart pas à zéro, mais on est réparé tout en ayant encore notre histoire et encore les blessures qui sont là. Et je me souviens, juste après l'avoir reçu, je suis restée en prière une petite demi-heure, et au moment où je rouvre les yeux, il y a une personne qui passe devant moi avec un tote bag avec écrit Restores by Love. Vraiment, mais j'ouvre les yeux et il y a cette phrase, mais comme si Dieu avait mis un avion dans le ciel avec une pancarte. Et je suis partie en me disant, mais oui, en fait, tu m'as restauré par amour. c'était assez fort, voilà. Du coup, je me suis remise à prier, tu m'as restauré par amour. Et voilà, je pense dans les moments vraiment, dans les signes un peu plus récents de l'Esprit-Saint, ça a été très fort et ça a été un tournant dans ma vie. Et un mois après, je suis tombée enceinte. Donc, je pense autant au niveau psychologique, enfin, vraiment, mon rapport à mon corps a changé. Et je tombe encore souvent malade, je reste une petite nature. Mais je le vis plus du tout mal et ça s'accumule pas. Et maintenant, mon corps fait partie de moi et aussi mon allié pour ma vie.
0: Superbe.
1: Donc voilà.
0: Merci beaucoup, Marine. Merci d'être venue ici nous partager cela. Merci de nous partager ce feu qui vous anime dans votre vie quotidienne et votre travail. Merci à vous tous pour votre fidélité. N'hésitez pas à retrouver cette émission sur notre site www.kto.tv.com. Un salut à ceux qui nous écoutent en podcast et je vous dis à la semaine prochaine.

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8: Au puits de Jacob, les apparitions mariales. Alors aujourd'hui, avec le père Mathias Amiot, bonjour père.
9: Bonjour.
8: Vous êtes prêtre coopérateur à la paroisse Saint-Clément à Nantes. Nous allons évoquer les apparitions de Lourdes en 1858. Alors, Lourdes, c'est le lieu par excellence de la dévotion mariale en France et la première apparition médiatisée. Alors, je vais vous demander d'abord d'évoquer le contexte politique et religieux de ces apparitions.
9: Alors, nous sommes en plein Second Empire, avec Napoléon III en peur des Français. Les apparitions s'étalent sur plusieurs mois, du 11 février au 16 juillet 1858.
8: Alors, juste une petite parenthèse, le 11 février correspondait au début du carême, cette année-là ?
9: En effet, les apparitions de Lourdes sont centrées sur cette thématique du carême, et c'est pourquoi la Vierge Marie va insister sur la notion de pénitence, qui est vraiment une clé importante pour comprendre les gestes de Bernadette, notamment qui n'ont pas été compris par la foule.
8: Oui, on va y revenir.
9: Quand elle a effectivement mangé de l'herbe et quand elle s'est lavé le visage. Donc oui, des apparitions qui sont marquées par effectivement le contre-coup des apparitions de la Salette. C'était en 1846, donc nous sommes 12 ans plus tard.
8: Tard oui.
9: Et c'est une apparition qui a un peu clivé les esprits parce que le message était assez radical, assez tranchant. Et ça a pu perturber un peu.
8: Ça a provoqué à la fois des conversions et en même temps des rejets, c'est ça.
9: Voilà, parce que le message était jugé comme trop radical et on ne pensait pas que le ciel, en la personne de Marie, puisse demander autant de choses. En tout cas, remettre les compteurs à zéro et envisager l'état réel de la religion à cette époque.
8: Oui, oui. Marqué par l'anticléricalisme.
9: Oui, il y a une montée de cet anticléricalisme. Et ce ne sera pas simple pour Bernadette d'ailleurs, dans ses interrogatoires, dans ses différentes... Il y aura des pour, il y aura des contre, il y aura des oppositions. On sent bien que Bernadette est dans un milieu qui est finalement pas simple et pas forcément très porteur.
8: Oui.
9: Et qui aura aussi un camp d'amis et un camp d'opposants.
8: Oui, oui. Alors, d'un point de vue religieux, vous situez ça par rapport aux apparitions de la Salette, donc 12 ans auparavant. Et en 1854, 4 ans auparavant, il y a eu la proclamation du dogme de l'Immaculée Conception. C'est un point important à signaler. Ça va se situer par rapport à ça aussi.
9: C'est presque la colonne vertébrale des apparitions de Lourdes, effectivement, puisque Marie va clairement prendre la parole en disant « Je suis l'Immaculée Conception ».
8: Alors ça aussi, on va y revenir en détail, mais ça se situe par rapport à ça.
9: Tout à fait.
8: Et alors, vous évoquiez l'anticléricalisme ambiant de cette époque, et en même temps, j'ai l'impression qu'il y avait moins d'hostilité par rapport à la piété populaire de la part du clergé. Était plus ouvert à cette piété populaire qu'il ne l'avait été par le passé, dans le début du 19e siècle.
9: C'est vrai, au siècle précédent, le clergé n'était pas forcément très versé dans ses dévotions populaires, et au siècle des apparitions, donc celui qui nous concerne, nous avons un clergé plus proche du peuple de Dieu et par conséquent plus à l'écoute de ses dévotions populaires et donc de ses besoins, des appels de l'Esprit-Saint dans cette direction.
8: Oui, alors justement, on ressent dans ces différentes apparitions, on aura l'occasion d'en reparler, au XIXe siècle, les traces durables de la Révolution française sur les esprits et cette reconstruction, en fait, cette recristianisation qui est à l'œuvre à cette époque-là et qui rencontre des obstacles. Et c'est quelque part, je trouve, presque réconfortant pour notre époque, parce qu'on peut se dire qu'on est aussi très déchristianisé et qu'on peut progresser, on peut revenir.
9: Il suffit d'un rien pour que la cendre devienne braise et que la braise devienne feu. Donc c'est vrai que le temps de l'histoire n'est pas le temps qui nous appartient. Et parfois des événements finalement en première apparence un peu anodins peuvent finalement drainer des foules sur le long terme. Et comme Lourdes, on a été la meilleure preuve.
8: Alors, il y avait eu plusieurs apparitions dans la région de Lourdes dans le passé. C'était pas une première.
9: Tout à fait. Donc il y a des dévotions locales, dévotion mariale à Bétarame à 20 km. La Vierge sauve une jeune fille de la noyade en lui tendant un rameau, donc d'après une pieuse histoire du 1515.
8: Oui, ça c'est très vieux du coup.
9: Dévotion mariale à Garaison à 70 km de Lourdes. En 1520, donc encore une date assez ancienne, Marie demande à une bergère de construire une chapelle en son honneur.
8: Oui.
9: Et puis des apparitions non reconnues à Nouillan, à 30 km de Lourdes. En 1848, donc quelques années auparavant, Marie serait apparue pour demander de reconstruire une église qui aurait été détruite pendant le temps de la Révolution. Donc finalement, un terreau marial déjà assez présent.
8: Assez présent, voilà. Alors, une unique voyante, Bernadette Soubirou, c'est pareil, tout le monde a entendu ce nom. Elle est âgée de 14 ans au moment des apparitions. C'est la dernière de sa fratrie. Et je crois qu'on peut dire qu'elle est vraiment l'archétype de l'amour, de la prédilection de Dieu pour les pauvres et les humbles, n'est-ce pas ?
9: Oui, parce que Bernadette n'est pas favorisée par la vie. D'abord, elle ne sait ni lire ni écrire. Elle n'a pas le temps d'aller à l'école, donc elle y va de manière irrégulière parce qu'elle doit aider la famille. Sans compter que la famille est pauvre.
8: Très pauvre même.
9: Le père François est un meunier qui a été accusé à tort, donc ils ont dû se réfugier dans ce qu'on appelle le cachot, donc une ancienne prison, une maison avec une pièce unique assez insalubre. Donc pour la santé déjà dégradée de Bernadette, c'est pas simple. Et pourtant, c'est elle qui est choisie malgré tout ce qui ne va pas dans sa vie, toute sa pauvreté. Et pourtant, elle sera vraiment reconnue, parce qu'elle sera appelée par la Vierge Marie, qui lui demandera de lui faire la grâce de venir pendant une quinzaine de jours.
8: D'ailleurs, elle sera très touchée que la Vierge Marie la vouvoie, la respecte. Elle qui venait d'une famille méprisée, elle va être sensible à ce respect de la Vierge Marie pour sa personne.
9: Tout à fait, parce qu'elle est considérée comme une personne et pas comme finalement un moins que rien ou une servante. Elle est vraiment une personne qui a toute sa place. Et donc, ça veut dire que du point de vue de Dieu, on n'est pas des numéros. On est vraiment des personnes uniques et irremplaçables.
8: Alors, on l'a dit tout à l'heure, les apparitions débutent donc pendant le carême et elles vont s'achever le 16 juillet, le jour de la fête de Notre-Dame du Mont-Carmel. On voit que rien n'est au hasard, quelque part, et tout a du sens. Et il y a eu donc 18 apparitions en tout. Alors, nous n'allons pas avoir assez de temps pour détailler toutes ces apparitions, mais nous allons essayer de distinguer quelques grandes séquences. Les 11-14 février... ce sont les premières apparitions, elles sont silencieuses, de la Vierge Marie, une personne de petite taille que Bernadette décrit assez précisément.
9: Oui, en effet, dès le premier jour, alors qu'elle va chercher des eaux et du bois mort donc, du côté de la grotte de Massabielle, et elle doit donc franchir l'eau glaciale du canal du Moulin, qu'est-ce qu'elle voit ? J'aperçus une dame vêtue de blanc. Elle portait une robe blanche, un voile blanc également, une ceinture bleue et une rose jaune sur chaque pied. Donc Bernadette est comme en fait attirée par la Vierge Marie pour qu'elle puisse peut-être être apprivoisée, qu'elle puisse finalement se mettre un peu au diapason de la Vierge Marie. Donc on sent que la Vierge Marie est délicate. Elle ne va pas comme ça tout d'un coup de but en blanc prononcer un message ou donner une mission. Elle la laisse finalement un peu s'habituer de manière à ce qu'ensuite un dialogue puisse s'instaurer entre les deux.
8: Alors, le 18 février, Bernadette se rend à la grotte en compagnie de deux femmes. Et là, il y a un échange de paroles entre Bernadette et la Vierge Marie.
9: Voilà, donc devant ces deux témoins, Bernadette va commencer à questionner ce qu'elle-même appelle Aquero, c'est-à-dire cela, ou pour donner un nom à...
8: Oui, parce qu'elle ne sait pas qui est la Vierge Marie.
9: Exactement, elle n'a, pour l'instant, la prudence oblige à dire c'est ce qu'elle voit, elle seule, et on ne sait pas encore de qui il s'agit. Et donc, pour la rentrer un peu plus loin dans cette découverte, eh bien, elle pose la question, quel est le nom de cette personne? Et Marie va le décliner en disant, ce n'est pas nécessaire, elle n'a pas besoin dès maintenant de dire son nom, elle le dira plus tard, en disant, je suis l'Immaculée Conception. Et puis là, une question va être posée, voulez-vous avoir la grâce de venir ici pendant 15 jours? Donc, question qui bouleverse Bernadette, touchée par ce vouvoiement. Et un message aussi qui est rajouté assez rapidement, qui va donner la tonalité aussi un peu délicate de la mission de Bernadette. Je ne vous promets pas de vous rendre heureuse en ce monde, mais en l'autre.
8: Donc, au fond, il y a un refus, le refus de révéler son identité, une demande précise et une promesse.
9: Exact, tout ça à la fois.
8: Tout ça à la fois. Alors à nouveau, il y a des apparitions silencieuses dans les jours qui suivent, les 19-20 février. On continue à s'interroger sur l'identité de la dame. Marie enseigne à Bernadette une prière personnelle, comme si elle l'éduquait un petit peu, d'une certaine façon. Et puis, il y a un basculement à partir du 21 février, c'est un dimanche, les apparitions sont médiatisées. Et là, les ennuis vont commencer pour Bernadette, c'est ce qu'on peut dire, n'est-ce pas ?
9: Oui, parce qu'effectivement, notre siècle dans lequel les apparitions prennent place, c'est le siècle de la presse, pour ainsi dire. Donc l'information circule finalement plus rapidement qu'on ne pourrait le penser. Et donc, dès qu'elle est médiatisée, connue, il va forcément y avoir des oppositions, des gens qui vont vouloir casser cette piété populaire, tuer dans l'œuf cette espèce de courant de spiritualité. Et donc, Bernadette en fera les frais, notamment par un interrogatoire musclé, puisque c'est le commissaire Jacomet qui va la
8: questionner.
9: Qui va questionner notre chère Bernadette, et qui cherche en fait à la prendre en défaut, qui cherche finalement à la dissuader de retourner à la grotte, alors que normalement, ce n'est pas la forme légale, puisque en tant que mineure, elle devait être accompagnée au moins par son père. Et on sent bien déjà des tensions qui dépassent simplement la simple sensibilité religieuse, c'est que déjà, il y a des oppositions presque politiques dans cette question, entre les pour, les contre, les anticléricaux et puis les catholiques. Donc c'est un contexte pas facile, et dont Bernadette sera comme sur la ligne de front entre ces deux camps, en quelque sorte.
8: Alors, le mardi 24 février, la dame qui n'a toujours pas révélé son identité à Bernadette répète par trois fois « pénitence, pénitence ». Le rythme ternaire de cette demande, c'est très biblique.
9: Tout à fait, c'est une incitance suprême, comme le Sanctus entendu par le prophète Isaïe, « Saint, Saint, Saint, le Seigneur », ce qui fait un écho au double « Amen » de Jésus dans l'évangile selon Saint Jean. Et donc, ça veut dire qu'il y a quelque chose de très important qui est donné comme message. Et ça veut dire que dès les années 1858, que voulez-vous, la pénitence était importante. Alors aujourd'hui, on entend ça, on a l'impression que ça date d'une autre époque. Et pourtant, ce mot de pénitence, de conversion, ouvre l'évangile. Hein, convertissez-vous et faites pénitence, ça paraît un peu bête. On l'entend pourtant tous les ans aux cendres, quelque part. Et donc la pénitence, dans un contexte qu'on pensait finalement acquis au niveau de la chrétienté, ben, en fait, tout n'était pas acquis comme on le pensait un peu naïvement.
8: C'est-à-dire que, en fait, on aura certainement l'occasion de le redire, mais les apparitions mariales, elles sont là pour nous redire ce qu'on a tout le temps besoin de réentendre. Elles n'apportent pas de nouveautés, mais c'est nous qui avons besoin de réentendre. Et je ne sais pas si on peut aller jusqu'à dire que Marie, elle prend le relais des prophètes de l'Ancien Testament qui rappelaient tout le temps au peuple cette nécessité de revenir à Dieu, de faire pénitence, de reprendre le bon chemin en quelque sorte.
9: Oui, tout à fait. Les prophètes ont eu cette tâche pas forcément facile, souvent même ingrate, de devoir redonner le tranchant de la parole. Et c'est vrai que quand le ciel se manifeste à travers notamment une visite de la Vierge Marie, c'est pas pour nous dire que tout va bien. Enfin, soyons honnêtes, ce serait un peu étonnant que la Vierge Marie dise « Écoutez, tout va bien, continuez comme vous faites ». Non, quand le ciel descend, c'est pour dire qu'il y a péril en la demeure, en tout cas qu'il y a des points sans doute à réviser. Et forcément, les apparitions mariales sont un lieu théologique où le tranchant de la parole se fait un peu plus vif, parce qu'on dit tiens, effectivement, on le savait, on l'avait entendu, mais ce n'est pas nécessairement mis en pratique.
8: Voilà, exactement. Alors je rappelle aux auditeurs qui suivent l'émission au Puy de Jacob sur les apparitions mariales, et dans cette émission il est question des apparitions de Lourdes. Alors la dame va demander à Bernadette d'accomplir un geste en signe de pénitence, et cela va consister à lui demander de se mettre à genoux, c'est ça?
9: Alors tout à fait, là, c'est un peu étonnant, mais là c'est bien de redire exactement ce qui s'est passé. Nous sommes le 25 février, et donc Bernadette va effectivement marcher à genoux, baiser la terre, et donc elle va boire à la fontaine s'il avait, et manger aussi une herbe. Et donc ça peut paraître étonnant, mais ces gestes d'humiliation, ces gestes de pénitence font qu'elle passe pour une folle. Or, elle le fait pour les pécheurs.
8: Oui.
9: Et donc c'est ça en fait ce contraste entre Bernadette qui accomplit un geste de pénitence, d'humilité, finalement presque au nom des autres, au nom des pécheurs, mais qui forcément n'est pas compris. Et c'est là qu'il y a une parole de Paul aux Corinthiens qui dit que ce qui est fou dans le monde, Dieu l'a choisi pour couvrir de confusion ceux qui sont sages.
8: Oui, c'est ça. Alors, je reviens un petit peu sur les gestes. Effectivement, boire à la source et se purifier, c'est ça, c'est l'idée d'une une nécessité d'une purification.
9: Tout à fait.
8: Se laver de ses fautes. Et l'herbe, ça renvoie aux herbes amères de l'Ancien Testament qui évoquaient cet esclavage du péché. C'est ça l'idée ?
9: Tout à fait.
8: Donc c'est... il y a vraiment une dimension biblique, mais qui n'est pas compris des gens de l'époque, de la foule en fait.
9: Voilà, en fait, concrètement, Bernadette mange de la dorine, donc, qui fait écho aux herbes amères de l'Égypte, qui sont partie prenante du plat rituel mangé par les Hébreux. C'est on mangera sa chair cette nuit-là, donc l'agneau pascal.
8: La sortie d'Égypte, le jour de la sortie d'Égypte.
9: On la mangera rôtie au feu avec des pains sans levain et des herbes amères pour rappeler l'amertume, un, de l'esclavage, et deux, du péché qui nous rend justement captifs et esclaves.
8: Et esclaves, oui, c'est ça. Alors, le lundi 1er mars marque une nouvelle étape.
9: Le lundi 1er mars, l'apparition a beaucoup grossi en termes d'audience.
8: Oui, parce qu'il y a beaucoup de gens qui viennent au fur et à mesure, c'est ça.
9: Le bouche à oreille fait toujours son effet dans les apparitions mariales. Il y a plus de 1000 personnes le 28 février et puis 1500 le 1er mars, donc c'est une sorte de croissance continue. Et pour la première fois, un prêtre est présent. Or, le curé de Lourdes va, par excès de prudence peut-être, en tout cas, il ne veut pas qu'il soit présent. Pourquoi ? Parce qu'il ne veut pas donner l'impression d'une reconnaissance, même implicite.
8: Oui, alors, je pense que c'est important de s'expliquer là-dessus. Cette prudence, par certains côtés, elle est nécessaire et compréhensible.
9: Oui, parce qu'effectivement, le phénomène des apparitions mariales doit toujours être discerné. Dès qu'il y a un phénomène un peu mystique, on doit l'évaluer. Et pour ne pas faire croire qu'il est déjà validé...
8: Oui.
9: Le curé souhaite qu'il n'y ait pas de confrères prêtres qui se rendent présents. Donc ça peut sembler un peu étonnant pour certains, mais du point de vue du curé, ça semble logique que l'Église se mette un peu en objectivité pour analyser le phénomène et pas le donner un avis favorable, implicite, oui, dès le commencement.
8: Alors, il y a quand même aussi un événement important, c'est la première guérison miraculeuse qui se produit avec l'eau de la source.
9: Tout à fait, une personne va nuitamment, sans doute pour pas être aperçue, un peu comme Nicodème qui va trouver Jésus.
8: De nuit.
9: Voilà, une certaine Catherine Latapie se rend à la grotte, elle trempe son bras qui alors se trouve déboîté dans l'eau de la source et son bras et sa main retrouvent leur souplesse, donc déjà l'eau va manifester des propriétés de guérison.
8: Oui, et là c'est quand même une façon entre guillemets de valider un peu de donner un caractère...
9: Oui, parce que ce genre de guérison, on sait bien que ça ne peut pas s'obtenir ni par le hasard, ni par la seule volonté de l'esprit, donc il y a forcément un don de Dieu qui visite ce lieu, et c'est parce qu'on va effectivement accumuler les témoignages de guérison qu'on va pouvoir dire que le surnaturel se manifeste.
8: Oui. Alors, le 2 mars, la dame, toujours, puisqu'elle n'est toujours pas nommée, fait une nouvelle demande à Bernadette, qui suit donc cette guérison miraculeuse. Cette demande, c'était en fait...
9: Alors, c'est ce qui a fait le fruit de Lourdes aujourd'hui, aller dire aux prêtres qu'on vienne ici en procession et qu'on y bâtisse une chapelle. Donc finalement, Marie donne déjà le programme de ce que sera les sanctuaires de Lourdes, c'est-à-dire la célébration, le culte, et aussi la croissance de l'Église.
8: Alors, toujours même prudence chez l'abbé Peyramale, il demande il met des conditions.
9: Oui, en fait, ce qu'il voudrait savoir, c'est qui est cette dame, et donc il va demander à Bernadette des preuves, donc à la fois il va demander le nom de la dame, qui est-elle, et puis il va demander une preuve, il souhaiterait voir fleurir le rosier de la grotte en plein hiver.
8: Oui.
9: Pourquoi pas, ça c'est un signe qu'on peut demander au ciel, mais a priori le Seigneur va travailler par d'autres chemins.
8: Oui, c'est ça. C'est intéressant parce qu'il va camper sur ses positions, mais il va attendre pendant presque 20 jours.
9: Exactement.
8: Avant d'avoir une autre réponse que celle qu'il demandait. Marie, le 25 mars, le jour de l'Annonciation, là encore, une date pleine de sens, va révéler son identité.
9: Oui, et là, c'est le cœur des apparitions mariales qui font donc un écho à ce qui s'est passé 4 ans auparavant, le dogme marial très important de l'Immaculée Conception. Et donc Bernadette, qui ne connaissait pas plus son catéchisme que ça, transmet donc à son curé l'identité enfin révélée de l'apparition. Donc de maintenant, on sait bien que c'est la Vierge Marie. « Je suis l'Immaculée Conception ». Et là, forcément, le curé comprend, parce que comment une petite jeune fille qui a du mal à parler, qui ne sait pas vraiment lire et écrire, qui en plus n'est pas assidue au catéchisme, comment peut-elle formuler le résumé d'un dogme marial promulgué 4 ans auparavant, auquel elle n'a jamais pu sans doute avoir accès, enfin, d'une manière ou d'une autre. Donc là, c'est le coup de grâce, entre guillemets, pour le curé, et donc il comprend, il y aura toutes les pièces du puzzle finalement s'alignent, et je pense que là, il doit comprendre beaucoup de choses.
8: Oui, il comprend vraiment que là, il est en face d'une véritable apparition. D'ailleurs, on dit qu'elle a répété tout le long du chemin l'expression pour ne pas l'oublier.
9: Exactement.
8: Puisque pour elle, c'était compliqué à retenir. Et c'est intéressant, même avec le recul, de voir que tout le travail de réflexion théologique qui avait été, qui avait permis la proclamation de ce dogme, qui était quand même en germe dans l'Église depuis fort longtemps. On avait cette intuition, oui. Hein, mais c'est en 1854, et que Marie va le valider lors de l'apparition de Lourdes.
9: Tout à fait, c'est-à-dire que le temps long joue toujours en faveur de la réflexion théologique et parfois des intuitions très anciennes sont confirmées un peu tardivement, alors à notre goût, mais peut-être que du point de vue de l'éternité, c'est pas si tardif que ça, simplement ça arrive à un moment précis, peut-être à un moment où on avait besoin de l'avoir finalement, il y a peut-être aussi une...
8: Et où on pouvait l'entendre ?
9: Aussi, parce qu'il y a tout un travail de réflexion à approfondir, et ce qui correspond à un siècle n'est pas forcément facile à recevoir dans le siècle précédent, donc il y a aussi une pédagogie sur un temps long qu'il faut accepter.
8: Alors, très peu de temps après, le 7 avril, il y a également une manifestation un peu extraordinaire. Marie est à la grotte, elle tient un cierge allumé. Alors ça, c'est une pratique de Lourdes, le cierge allumé, mais qui s'est instaurée dès les apparitions.
9: Oui, c'est Bernadette qui a donné un peu cette idée.
8: Oui.
9: Elle vient prier avec un cierge béni et désormais, c'est un peu elle qui a initié ce que nous connaissons maintenant et qui fait partie un petit peu
8: du décor, procession
9: mariale en fin de journée avec tous les flambeaux et tous les cierges.
8: Et alors, elle tient le cierge et là, on voit la flamme envelopper sa main et la main ne brûle pas.
9: Tout à fait, c'est le docteur Douzous qui effectivement constate ça et c'est intéressant que des docteurs ont été présents à telle ou telle apparition. Et donc, pour le coup, Bernadette entre en extase et finalement la flamme entoure sa main sans qu'elle s'en rende compte puisqu'elle est prise par son extase. Et donc un docteur constate que Bernadette est bien en état d'extase, c'est-à-dire qu'elle est plus capable, son corps ne répond plus, mais il n'est pas non plus blessé par un événement extérieur, donc c'est-à-dire qu'il y a vraiment quelque chose de surnaturel qui concerne Bernadette.
8: Oui. Et est-ce que ça renvoie à l'image du buisson ardent, ça, quand on...
9: Peut-être on pourrait, effectivement, dans cette image de lumière, faire un écho à ce buisson qui brûle sans se consumer.
8: Alors, ensuite, il y aura un temps sans apparition, avant la toute dernière apparition, le 16 juillet, la Vierge Marie donc va apparaître pour la dernière fois à Bernadette et sous l'apparence de Notre-Dame du Mont Carmel que l'Église fête ce jour-là. Alors, qu'est-ce que exactement Notre-Dame du Mont Carmel ? Il faut peut-être préciser un petit peu.
9: Alors, la Vierge Marie est apparue à un certain Simon Stock, à une époque où le Carmel n'allait pas très bien, et donc la Vierge Marie a confié à ce saint la révélation du scapulaire du Mont Carmel. Et donc là aussi, c'est une tradition vénérable, donc qui pourrait faire l'objet d'approfondissements, mais en tout cas, c'est une date importante pour le Carmel et aussi pour l'Église, au cœur de l'été. Et donc finalement, cette apparition, ce jour-là, est aussi un écho. Finalement, la Vierge Marie use de pédagogie, puisque les dates ne sont pas au hasard et donc font des renvois aux apparitions précédentes déjà connues ou à ce qui est célébré dans la liturgie avec certaines fêtes importantes comme pour le coup l'Annonciation. La Vierge Marie choisit cette date pour dire qui elle est, donc c'est ces dates font
8: système. Tout est relié en fait.
9: Tout fait sens,
8: oui. Et donc, est-ce que c'était une façon d'inviter aussi à l'oraison silencieuse qui caractérise la tradition carmélitaine, alors comme vous dites, on ne va pas s'étendre sur le scapulaire parce qu'on n'a pas le temps, mais aussi à rappeler l'importance du port du scapulaire
9: Effectivement, l'apparition du Mont Carmel peut renvoyer à deux dimensions, donc à la fois la scapulaire, c'est le côté le plus visible des choses, mais aussi sans doute, comme vous le soulignez, l'oraison, c'est la prière silencieuse, donc le recueillement, et justement peut-être recueillement qui est important pour discerner, pour comprendre la pédagogie de Dieu et pour dépasser l'agitation purement médiatique. Agitation qui d'ailleurs a entouré ces apparitions surtout dans les dernières semaines parce qu'il y avait un jeu du chat et de la souris entre des installations de barrières, des désinstallations, parce que le sujet devenait tellement clivant qu'on voulait plus que ni Bernadette ni la foule s'y rendent. Mais le ciel a bien joué, puisque en fait, c'est de l'autre côté du Gave que Bernadette a vu cette apparition, et elle le dit elle-même, comme si elle y était, et même encore plus belle.
8: Oui.
9: Donc ce qu'on l'a empêché finalement, en quelque sorte, d'expérimenter, le ciel lui a permis de le vivre encore mieux. Donc finalement, pour elle, ce n'était pas un obstacle.
8: Alors, entre le mois d'avril et le 16 juillet, il n'y a pas eu d'autres apparitions. D'ailleurs, elle avait eu l'intuition qu'il n'était pas nécessaire qu'elle se rende à la grotte. Elle a connu pendant cette période, elle a fait sa première communion pendant ces semaines, et elle a connu un combat spirituel assez intense, qui est le fait de tous les voyants, quasiment, on en reparlera.
9: Oui, effectivement, les apparitions mariales ne sont pas toujours minutées. Il peut y avoir des apparitions très ramassées, d'autres très éloignées. Et après tout, c'est la pédagogie divine. Ça veut nous dire que le ciel a l'initiative, la liberté, et que nous, on est censé accueillir le temps de Dieu. Et donc peut-être aussi que Bernadette a besoin de se dessaisir quelque part de sa mission pour vraiment la recevoir. C'est-à-dire que si on est propriétaire de ta mission, elle vous échappe. Si on l'accueille, on est vraiment certain qu'on l'amène à son terme.
8: Alors, les apparitions, il y a eu tout un combat, comme vous le disiez, mais finalement, elles ont été quand même assez rapidement reconnues dans un délai, en gros, de 3 ans et demi. Parce qu'il y a quand même des vérifications qui s'imposent, notamment l'expertise médicale de la personne, vérifier qu'elle est saine d'esprit, qu'elle n'a pas des hallucinations. Il y a également tout le contexte. On vérifie la cohérence avec les écritures, la tradition, et ce sera le même processus pour toutes les apparitions. Il y a toutes ces mesures de prudence que l'Église s'impose.
9: Tout à fait. D'abord, l'Église, elle va travailler dans un temps assez long, c'est-à-dire qu'elle n'est pas pressée pour rendre son jugement, contrairement à la précipitation médiatique qui nous stresse de plus en plus. Ensuite, elle va effectivement s'assurer que la personne a un équilibre humain et en plus spirituel. Et elle va surtout regarder les fruits.
8: Oui.
9: Qu'est-ce qui est porté ? Et en l'occurrence à Lourdes, le grand fruit, ce sont les guérisons et les conversions. Donc guérison du corps et guérison de l'âme.
8: Oui. Alors là, on va terminer sur cette idée, hein, en fait, des grâces du lieu. Parce que vous le dites, c'est vraiment un lieu, on peut dire, de compassion, je pense, Lourdes.
9: Oui, la compassion pour les malades.
8: Pour les malades.
9: Et un lieu d'église où toutes les composantes de l'église sont réunies et sont invitées à se réunir pour être au premier rang de ceux que l'on veut aider, à savoir les pauvres, les petits et les malades.
8: Oui, c'est ça. Donc un lieu de compassion, un lieu de guérison physique et spirituel, hein, exactement. Et puis, vous le disiez finalement déjà, c'est un lieu de communion que je pense on expérimente en ce lieu. Au fond, le diable par le péché nous divise et Marie nous est celle qui va nous réunir, qui va. Et je pense que cette expérience de communion, on la vit quand on va à Lourdes. Et j'ai entendu il y a pas très longtemps quelqu'un qui avait écrit sur les apparitions mariales et qui disait que dans les lieux que Marie a visités, elle y reste et que on sent sa présence apaisante, réconfortante à Lourdes.
9: Oui, Marie a cette grâce particulière de réunir tous ses enfants.
8: Oui.
9: Et les sanctuaires sont vraiment des lieux à peu près uniques, effectivement, où toutes les composantes de la société, tous les états de vie de l'Église peuvent aussi se faire communion. Alors, ils pourraient le faire ailleurs, c'est vrai, mais concrètement, les sanctuaires sont des lieux où vraiment ça se vit, ça se voit.
8: Oui.
9: Et
8: ouais.
9: Dans une journée, on voit vraiment...
8: C'est palpable.
9: C'est ça, c'est palpable, qu'il y a vraiment une communion et une grâce spécifique
8: du lieu
9: pour vraiment réunir tous les enfants de Dieu et les enfants de la Vierge Marie.
8: Alors on va terminer sur ces considérations. Vous avez suivi l'émission au Puy de Jacob et nous avons parlé aujourd'hui des apparitions de Lourdes.

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1: Bonjour chers amis, je voudrais que nous parlions ce mois-ci de cette grande question qui est autour de des grands-parents, ces personnes d'une autre génération et ces personnes qui prennent tant de place dans notre société. D'abord parce qu'ils sont numériquement de plus en plus nombreux, puisque la vie s'est allongée, que par ailleurs on a aussi de moins en moins d'enfants, de jeunes enfants, ce qui veut dire que la pyramide des âges commence à bien s'inverser. Alors c'est pour prendre en compte cette importance que prennent les personnes âgées dans notre société que je voudrais qu'on réfléchisse particulièrement à propos de cette figure de Siméon et Anne, qui sont ces personnes âgées dans l'Évangile qui disent quelque chose et qui n'ont pas démérité de leur rôle justement par rapport au Sauveur, par rapport au Christ. Alors les grands-parents aujourd'hui, c'est clair que s'il faut faire quelques constats, ils sont dans un monde qui peut les affoler parce que ce monde s'est beaucoup transformé. Le sécularisme a beaucoup grandi, on dit que les églises se vident et notre monde a cessé d'être chrétien. Donc pour tous ces grands-parents chrétiens, est-ce qu'il n'y a pas justement des bases qui sont en train d'être ébranlées ? On dit que Dieu est mort, en fait, c'est pas vrai du tout, il est bien vivant. Voilà pourquoi il faut, je dirais, remonter le moral des personnes âgées, des grands-parents, parce qu'ils ont en eux une grâce qu'il faut absolument reconnaître, développer et porter. Et c'est encore en m'accrochant à cette image de Siméon et Anne, fidèles à la prière dans le temple, qui ont accueilli ce jeune ménage, Joseph et Marie avec l'enfant, que je vois là une scène qui peut nous bouleverser pour retrouver la place que doivent avoir les grands-parents. Parce qu'ils sont en fait l'espérance du monde. Siméon et Anne, ces grands-parents-là, je les appelle grands-parents, c'est parce qu'ils ont une place, la place que devraient avoir les grands-parents. Eh bien, Siméon et Anne sont du côté du Nouveau Testament, c'est-à-dire qu'ils sont ouverts tout à fait à la nouveauté. La preuve, c'est qu'ils ont su la discerner sur ce couple, cette petite enfant qui est venu les visiter dans le temple. Voilà pourquoi les grands-parents, je le redis, ils sont d'une importance aujourd'hui qui est trop méconnue. Et particulièrement quand leur foi continue à les faire vivre. Cette foi qu'ils ont pour mission justement de transmettre. La foi de Siméon et Anne, quelle force là, qui a certainement fait beaucoup de bien à Joseph, Marie et l'enfant. Être chrétien aujourd'hui, si nous sommes grands-parents, c'est être ainsi de la même façon porteur d'une espérance. Comme le disait Rémi Brague, notre seule existence est un défi pour le monde. Il disait ça des chrétiens. Donc saisissons-nous de ce défi, parce qu'il nous appartient. Il nous appartient alors que souvent on n'a pas trop désiré cela. Vous savez bien qu'on n'est pas grands-parents parce qu'on l'a désiré. C'est parce que nos enfants sont devenus adultes et qu'ils ont eux-mêmes des enfants que tout d'un coup nous avons basculé dans ce monde des grands-parents. Nous changeons de génération et il y a donc cette rencontre des générations qui ne se fait pas assez, qui se fait mal, quelquefois aussi qui porte beaucoup de souffrance. Parce qu'il y a un conflit des générations, de fait. Les choix que font nos enfants sont quelquefois se sont trop éloignés des choix que nous avions faits nous-mêmes. Alors cela peut créer des tensions, en tout cas aussi des souffrances. Et la rencontre des générations, c'est aller vers un apaisement, vers une interpénétration des intérêts et des forces que possède chaque génération. Pourquoi ? Parce que aussi dans notre monde, parce que les jeunes générations sont peut-être plus perdues qu'elles ne l'étaient autrefois, parce que justement ces jeunes générations sont demandeurs aujourd'hui. C'était pas le cas dans les années 60, 70, les 30 glorieuses, vous savez, la mentalité de 68, où on a voulu se passer au contraire des anciens. C'est cette mentalité qui a duré un certain temps, où on n'avait pas besoin du passé, Et donc on allait refaire un monde tout neuf, à notre façon, enfin bien meilleure. Voilà, ça, il y a des périodes dans l'histoire où les générations se séparent parce que les jeunes générations n'ont plus besoin des générations plus anciennes et elles leur disent. Alors ça crée le jeunisme. Le jeunisme qui existe encore parce que c'est ce qui est jeune qui a de l'avenir et les vieux, voyez bien qu'on s'interroge si vraiment c'est pas important de leur permettre de mourir. Voilà, dans cette société qui semble justement dénigrer la vieillesse, que dans l'autre sens, on s'aperçoit que les générations qui montent sont dans une attente énorme de sens, de valeur. Et ces générations plus récentes ont bien compris que le bonheur, ça se trouve dans la famille. Et la famille au sens large, parce que ces générations, ils veulent de l'amour, et ils le veulent pour toujours. Ils ont une certaine admiration de la fidélité. Et la fidélité, c'est une vertu qui est très souvent portée justement par les grands-parents. C'est peut-être parce que les générations qui arrivent ont peur de l'avenir qu'il faut que nous leur parlions de l'avenir. Parce que nous sommes mieux armés, non pas pour comprendre l'avenir, mais en tout cas pour l'envisager dans de la foi et de l'espérance. Parce que sinon, pourquoi serions-nous fidèles ? Je sais qu'il y a des personnes âgées qui pensent à se supprimer parce que, justement, elles ont été abandonnées par les générations suivantes. Mais ce n'est pas le cas de la plupart d'entre nous. Je dis nous parce que moi-même, je me considère aussi comme un grand-père. Je suis grand-père. Et cette génération Z qui est là, qui nous sollicite, on lui a beaucoup dit que la guerre était à nos portes, que l'Occident, ça ne valait plus rien, que le terrorisme était là, que l'insécurité régnait partout. En plus, on leur a beaucoup parlé du réchauffement climatique et de l'avenir de la planète qui est terriblement menaçant. Comment n'aurait-elle pas envie de venir en parler avec nous ? Parce que nous pouvons avoir peut-être des avis qui sont plus assagis. Voilà. Et donc cette rencontre des générations, le pape François en a beaucoup parlé. Vous savez, le pape François a beaucoup parlé aux grands-parents. C'est lui qui a institué justement la fête de Anne et Joachim pour honorer cela. Il a du moins la mémoire de Anne au départ, puis ensuite qui est devenue Anne et Joachim. Eh bien, cette mémoire est devenue fête depuis pas très longtemps. Et puis cette journée mondiale des grands-parents aussi qu'il a instituée. C'est dire que le pape François a compris très bien l'importance de cette génération que l'on a trop mis sur le côté du chemin. Voilà ce qu'il peut dire, rejeté comme un poids. On a donné peu de place à la vieillesse. Dans le péril de l'hiver démographique et le mythe de la jeunesse éternelle, donnons aux personnes âgées le sentiment de ne pas être un poids. Est-ce que la vieillesse serait fragilisée ? Est-ce qu'elle serait en dégradation ou handicapée ? Alors que nous avons besoin d'unité des divers âges, parce que justement la vie s'est allongée et l'enfance s'est réduite. Eh bien, grands-parents, moi je vous dis, vous pouvez être âgés sur votre mélancolie, sur un certain nombre de décennies qui vous marquent, mais vous êtes toujours jeune sur votre WhatsApp. Voilà donc, c'est bien le projet du pape François, moi j'y souscris beaucoup, de vouloir construire cette alliance entre les âges, parce que nous avons à recevoir de nos jeunes, comme les jeunes ont éminemment besoin de leurs grands-parents. Cette rencontre entre grands-parents et petits-enfants, voyez, elle est finalement une rencontre clé, surtout en ce moment de crise, qui est la crise économique ou sociale, et ça c'est même vrai pour toute l'humanité. C'est dire que notre expérience de la vie et de la foi peut beaucoup aider à nourrir nos familles. Voilà donc, j'ouvre ce chapitre des grands-parents. Et parce que, après la pause, j'aimerais méditer avec vous justement ce que sont ces saints Anne et Joachim, qui, vous le savez, sont les patrons de tous les grands-parents du monde. Voilà. Alors après la pause, nous allons rentrer dans cette belle page d'évangile, cette belle page d'évangile, cette belle page de la tradition chrétienne qui nous parle de Anne et Joachim.

Alors, de fait, Anne et Joachim sont des saints, alors pour le coup, très anciens, très connus dans la tradition chrétienne. Pourtant, c'est vrai qu'on ne les évoque pas du tout dans l'Écriture. Les évangiles ne parlent pas de Anne et Joachim. C'était les grands-parents de Jésus, donc les parents de la Vierge Marie. Et c'est la tradition, ainsi que des évangiles apocryphes et d'autres textes chrétiens, qui nous renseignent sur la vie de Anne et Joachim. Joachim et Anne étaient stériles, ce qui, dans cette époque-là, était une misère terrible. Et Joachim, ne supportant pas cela, a pensé qu'il était le responsable de cette stérilité. Voyez que c'était pas toujours la femme, et ça ne l'est toujours pas, qui est toujours responsable de la stérilité. Mais les femmes étaient frappées peut-être doublement, parce que socialement, elles pouvaient même être révoquées, elles pouvaient être répudiées. Donc ce couple de Anne et Joachim, dit la tradition, n'a pas supporté de pouvoir rester ainsi sans descendance. Et se sentant trop responsable, abîmé de trop de culpabilité, il s'est séparé d'Anne pour partir au désert. Sans doute que Dieu l'attendait là pour le faire réfléchir, pendant que Anne, de son côté, évidemment, est restée dans la patience pour attendre le retour de son mari. Et alors la tradition dit qu'un ange a visité Joachim pour lui annoncer que Anne était enceinte. Alors non pas d'une façon miraculeuse comme le sera la Vierge Marie, mais très certainement parce que sans le savoir, il avait bien entendu déjà transmis à Anne sa semence et que ainsi ce couple va se réconcilier. C'est pour ça qu'on connaît bien cette icône de Anne et Joachim à la porte de Jérusalem, la porte dorée, immortalisée dans leur baiser, voyez ? Très très très clair, un baiser qui traduit cette immensité de l'amour conjugal qui produit de ce fait des enfants. Et c'est revenant vers Anne que ce couple a retrouvé quelque chose de très beau et donc une fécondité d'autant plus importante que la Vierge Marie, conçue ainsi dans ce couple, qui va devenir grand-parent parce que bien sûr Marie sera aussi elle-même une mère. Eh bien, Anne et Joachim ont fait vivre leur amour conjugal, un temps infertile et traversé aussi de doutes, mais ils ont cru à cette promesse de Dieu, et c'est ainsi qu'ils ont reçu la mère du Sauveur, qu'ils ont préparé sa destinée et qu'ils vont la préparer à sa mission future. De même que Marie va éduquer le Sauveur avec Joseph, et lui apprendre toute la tradition, la Torah. De même, on voit bien Anne, et il y a des statues qui montrent Sainte Anne, toujours avec la Vierge Marie à côté d'elle, parce qu'elle l'instruit. Voilà donc ce que ce couple montre bien de ce que sont les grands-parents, qui préparent toujours des avenirs qui peuvent être très très féconds. Et cela, vous voyez justement, avec beaucoup

a fait une fête et puis il a institué en plus la journée mondiale des grands-parents qui se situe aux alentours du 26 juillet. Le pape François a appelé les grands-parents à être des poètes de la prière, à garder la mémoire vivante de la foi et à être la mémoire de l'Église. Ce sont les fameuses sentinelles de prière dont parlait déjà aussi Jean-Paul II. À cause de cette sagesse qui a été éprouvée par leur expérience. Voilà donc Anne et Joachim qui sont vraiment nos modèles pour être grands-parents. Maintenant, il y a ce couple de Siméon et Anne dont je parlais, qui par contre, alors ne sont évidemment pas des grands-parents directement. C'est pas des grands-parents de, ce sont pas les grands-parents de Jésus, c'est autre chose. Pourtant, cette attitude, qui est très bien décrite cette fois-ci dans l'Évangile, nous parle très concrètement de ce que sont Anne et Joachim, de Siméon et Anne. Siméon et Anne, ce sont les fidèles d'entre les fidèles. Ils sont au temple. Ils ont tous les deux ce grand appel à porter, à prier, à accueillir tous ceux qui passent dans le temple. Le pape François les a présentés comme un modèle pour les personnes âgées, parce que justement, il faut savoir voir une fécondité dans ce qu'est un âge avancé. Et c'est eux qui ont reçu, pour la première fois, voyez, au cœur du peuple juif, c'est eux qui reçoivent ce petit enfant, qui vont surtout l'offrir. Et Joseph et Marie sont là à côté à acquiescer à cette offrande. Ces gens-là, ces personnes âgées, qui ont comme une figure de grands-parents, ce sont ceux qui sont capables de reconnaître les signes de Dieu. Alors c'est ça la sagesse d'un grand-père, d'une grand-mère, c'est de savoir reconnaître les signes de Dieu dans ses petits-enfants. Parce que justement, ils n'ont pas anesthésié leur sens spirituel, comme disait le pape François. Ils ont gardé leur sens spirituel complètement ouvert. Et dans ce sens, ils sont prophètes. C'est pour ça qu'ils sont prophètes. Parce qu'ils sont restés vigilants dans la prière. Ils sont restés ouverts à la grâce. Alors c'est ça qui fait la grâce des grands-parents, c'est qu'ils soient porteurs d'une sagesse à cause d'une prière fervente. Et c'est ainsi qu'ils sont récompensés, parce qu'ils voient des promesses de la Nouvelle Alliance. Ils ne verront pas la suite, mais ils voient les promesses de la Nouvelle Alliance. Et c'est pour ça qu'ils sont appelés à guider les jeunes époux, comme Marie et Joseph qui les visitent dans le temple. Et ils vont les guider vers les solutions du Seigneur. Et Siméon va être prophète, parce qu'il va annoncer le sens de cette offrande du fils de Jésus qu'il vient de faire et qui est comme l'approche de son offrande qu'il va vivre sur la croix en disant à Marie qu'elle sera la présente et elle-même transpercée par ce glaive. Donc ça unit la vocation de Marie à la vocation de Jésus. Ça unit la mère et le fils. Et ça, ça vient de la génération au-dessus. Les grands-parents ont ce travail de relier les relations, de redonner à chaque génération sa place. Et ils s'en réjouissent. Alors, c'est de là, Siméon et Anne, il est dit plusieurs fois qu'ils étaient complètement abîmés par l'Esprit-Saint. Voilà comment, grands-parents, nous pouvons garder cette joie. C'est l'Esprit-Saint qui nous met dans cette joie quand nous pouvons rendre grâce pour nos enfants et nos petits-enfants. Et peut-être que nous ne faisons pas assez parce que des angoisses ou des souffrances gênent dans notre vie cette reconnaissance de ce qu'ils sont tous. Dans notre famille, il s'agit d'être ceux qui espèrent, espèrent pour ceux qui doutent. Nous sommes ceux qui luttons pour ceux qui sont dans le travail de ce monde. Et là, on peut penser à un autre grand-père, entre guillemets, un père un peu mûr qui est Moïse à ce moment-là, qui est sur la montagne à lever les mains pour prier pour ce peuple qui combat avec Josué dans la plaine.
Et ce grand-père Moïse, voyez, ce grand-père entre guillemets, il est là parce que c'est sa prière qui obtient la victoire.

de sa famille, de son peuple. Eh bien, soyons ses grands-parents zélés dans la prière et qui veillons à ce lien avec les familles pour créer cette alliance des générations. Soyons des grands-parents utiles. Nous avons tant d'utilité, justement. Pour ce combat dans le monde, pour sauver peut-être l'humanité, il faut qu'il y ait les générations précédentes qui infusent ce qu'elles ont compris du monde. Et voyez comment la foi, évidemment, prend tout à fait sa place. Parce qu'un monde qui perd la foi, c'est un monde qui se détruit. C'est bien ça la lecture que nous faisons de notre monde. Mais ce monde peut être sauvé justement par l'alliance des générations. Alors quelle belle mission donc qui est réservée aux grands-parents. On continuera les prochaines fois à essayer de mieux comprendre justement ce qu'est cette mission. Alors haut les cœurs, génération grands-parents, l'espérance est votre lot.

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Bonjour et bienvenue dans cette variation musicale et textuelle autour d'un ou plusieurs poèmes de Jacques Prévert. Le poème, ou plutôt le sketch de cette émission, va être l'Addition. Un sketch qui est dans le recueil Histoire et autres histoires. Avant d'écouter le sketch de cette émission, revenons à la biographie du petit Jacques. La famille Prévert, suite à différents déboires, dont la rupture avec la famille d'André, venait d'aménager rue du Vieux-Colombier, près de la place de Saint-Germain-des-Prés. Malgré ce déménagement, Jacques continua de fréquenter ses anciens voisins de palier, les frères Tyran et les frères et sœurs Dienne. Les Dienne, dont les trois sœurs, Madeleine, Yvonne et Simone, dont Jacques se rapprocha, pratiquaient la musique. À elles trois, elles formaient un trio à cordes. Vint se joindre au trio Christiane Verger, enfant sage de l'âge de Simone. Christiane, dont nous avons déjà parlé, ou du moins écouté, certaines de ses compositions sur des poèmes de Jacques Prévert. En effet, c'est elle qui, quelques années plus tard, mettra en musique les premiers poèmes de Jacques. C'est dans cette ambiance familiale, d'amitié, d'expérience de la rue et de positionnement social en dents de scie que Jacques grandit, mûrit précocement et apprit, déjà à l'âge de 12 ans, l'indifférence dans des circonstances dont il gardera le souvenir. Tout comme il gardera le souvenir de parents qu'il aimait et qui s'aimaient malgré un quotidien pas toujours facile. Amour qui était réciproque. C'est ainsi, alors qu'il terminait son apprentissage de la vie, qu'il décida à 14 ans de quitter définitivement l'école. Mais c'était sans prévoir qu'en été 1914, la guerre déboulerait et bousculerait sa jeunesse. La guerre arriva en plein été torride 1914. Été que Jacques passait avec ses frères dans le jardin du Luxembourg, puisque dans le scandale et la scission lors de la communion, il en était fini des vacances en Bretagne, chez les grands-parents paternels. Jacques, déjà à cette époque, ne partageait pas l'enthousiasme guerrier alors présent même chez les lycéens et étudiants dont il aurait dû faire partie, vu son âge. De cette guerre, dont Jacques lisait les nouvelles, mauvaises, dans les journaux, et de par son aversion, son refus de tout ce qui pouvait se rapprocher de l'uniforme, il en conçut une répugnance définitive pour la guerre, et même une haine pour tous ceux qui entraînaient et ou bénissaient les hommes envoyés à la boucherie au nom de l'honneur et de la patrie. Et cela à tel point que ça ressortira des années plus tard dans ses poèmes, ses sketchs, ses pièces, ainsi que ses scénarios et dialogues de films. Là, « Quelle connerie la guerre » de Barbara, 30 ans plus tard, est née durant cette guerre 14-18. C'est à partir de là, vraiment, que le futur poète devint un antimilitariste aussi virulent que l'anticléricalisme qu'il habitait depuis son enfance. Jacques voulait gagner sa vie. Il entra en 1915 comme commis-vendeur dans plusieurs commerces, dont les grands magasins du bon marché. Cela ne dura pas longtemps. Jacques, avec son caractère bien trempé, s'affirmait ouvertement instable, anarchiste, révolté et insoumis aux règles du plus grand nombre, et cela malgré sa satisfaction de rapporter quelques sous à la maison. 1915 est l'année d'un drame venant endeuiller la famille. Jean, le frère aîné de Jacques, qui devait être incorporé, meurt brusquement d'une fièvre typhoïde. Jacques et Pierre, le cadet, commencèrent discrètement à se rapprocher suite à ce triste événement. Discrètement, car ils ne deviendront des frères très amis et même inséparables qu'après le service militaire de Jacques. Allez, venons-en au poème, au sketch de ce Paroles et histoires autour de Jacques Prévert, l'Addition. Ce texte est un véritable petit bijou de surréalisme paru en 1946 dans le recueil Histoire, en collaboration avec André Verdet. Mais qui est André Verdet ? André Verdet était un poète dont Jacques fera la connaissance en 1941 à Saint-Paul-de-Vence. Ils devinrent de grands amis à tel point que la première version du recueil Histoire de 1946 était composée de 30 poèmes de Prévert, 30 de Verdet, le tout illustré par 31 dessins du peintre Maillot. Je vous propose d'écouter un enregistrement de 1953 réalisé avec Fabien Loris et Léo Noël. La musique écrite en 1946 est de Christiane Verger, l'ami d'enfance de Jacques. Fabien Loris, acteur et chanteur, joue le client et le narrateur alors que Léon Noël est le garçon. Le serveur Fabien Loris, également acteur, nous en avons déjà parlé.
Léon Noël était le deuxième larron du duo formé par Francis Lemarque après la séparation des frères Marque. Un duo qui avait un certain succès ces années-là, les frères Marque. Vieux Marque et Marque Cadet étaient en fin de compte les frères Corbe, Nathan et Maurice. Nathan Corbe devint Francis Lemarque. Donc, Francis Lemarque poursuivit ses numéros en s'associant avec un garçon s'accompagnant à l'orgue de Barbarie et célèbre après la guerre dans les cabarets de Paris, Léon Noël.

0: Un petit sketch surréaliste, cette chanson. Le premier titre, avec le mot « addition » que nous allons écouter, est un titre de 1973 par Gilbert Bécaud. « L'addition, s'il vous plaît, enregistrée en public. » Une chanson à laquelle tout se paye, même la vie.
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Le deuxième titre est d'un des plus grands interprètes de Prévert, le chanteur et acteur Yves Montand, dont nous aurons l'occasion de reparler en temps voulu dans cette émission. En 1980, Montand interprétait l'addition, où la finalité est la même que dans la chanson de Bécaud, l'addition, la facture de nos actions.

Montant, l'addition, où il fait un petit clin d'œil à Prévert. Le troisième titre, une scène de la vie, un café et l'addition. Michel Fugain, en 1989.

Une belle petite balade, le titre de Michel Fugain. Le prochain titre date de 2010 et il est de Zazie. Un texte exprimant par des métaphores les excès, la détresse des hommes, les injustices sociales, la surconsommation. Et bien sûr, au final, nous payons ou payerons tout cela. Nous sommes très très loin, avec ces différentes chansons que nous avons écoutées, du surréalisme et de l'humour du texte de Prévert.

C'est avec cette chanson de Zazie que nous clôturons pour aujourd'hui ce Paroles et Histoires autour de Jacques Prévert. Au revoir et à très bientôt.

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2: Comment la foi peut-elle soutenir l'amour dans les épreuves ? Comment prier ensemble et laisser Dieu agir au cœur de la relation ? C'est ce que nous allons découvrir au fil de ces entretiens. C'est une nouvelle série. Bonjour à chacun et chacune d'entre vous, chers auditeurs. Au micro, cette semaine, je reçois Alex et Maud Loriot-Prévost. Bonjour à tous les deux.
3: Bonjour Nathalie.
2: Alors, vous êtes engagés dans la mission On ne compte plus. Depuis près de 40 ans, vous avez accompagné de nombreux couples. Vous êtes des prédicateurs aussi de retraite. Vous donnez des enseignements. Il y a plusieurs missions et en particulier des missions de couple, de famille avec Priscille et Aquila, avec les week-ends Cénacle. Chers auditeurs, je vous invite aussi à aller chercher un petit peu plus loin un peu la mission de nos intervenants cette semaine. Vous êtes auteur d'un livre qui s'intitule « La prière et le combat spirituel en couple ». Ce livre paraît aux éditions Artege. On parle peu ou très peu du combat spirituel dans la vie conjugale. Racontez-nous un petit peu la genèse aussi de ce livre qui paraît aux éditions Artege. Maud et Alex. Maud, peut-être ?
4: En fait, ces deux thèmes sont complètement liés. C'est-à-dire qu'on ne peut pas aborder la prière conjugale sans en comprendre l'enjeu. Et donc, forcément, que les difficultés de la prière conjugale ne sont pas juste des difficultés techniques. Et on a expérimenté effectivement qu'il y avait aussi des combats spirituels qui sont liés à l'existence même du couple. Et encore plus si jamais il s'implique dans la mission ou autre. Et que là, ça renforce encore le combat spirituel. Du coup, on a eu besoin et on a suggéré donc à notre éditeur de pouvoir aborder ces sujets. Mais vraiment d'un point de vue des fondements de la prière de couple. Pas des choses pratiques. Il existe déjà des ouvrages qui sont très bien faits sur le sujet. Mais plutôt du sens et justement des enjeux du fait qu'un couple célèbre son une seule chair, si je puis dire, mais par les âmes, c'est donc par la prière conjugale.
3: En fait, si vous voulez, c'est parti d'un constat, nous animons pas mal de retraites, et on se rend compte que la prière conjugale est quelque chose de très difficile dans les couples, et c'est le témoignage que nous rapportent beaucoup de couples, même des couples qui sont engagés dans l'Église. Un mouvement, par exemple, comme les équipes Notre-Dame, qui est connu comme le plus grand mouvement de spiritualité conjugale dans le monde, fondé par le père Caffarel, avec un certain nombre de points concrets d'effort, comme ils disent, dont celui de la prière en couple. Et souvent, il est rapporté que ce point concret est le plus difficile à tenir. Alors que c'est un mouvement, entre guillemets, spécialisé, et de couple, a priori, très motivé. Donc ça veut dire qu'il y a une vraie problématique sur la prière. Quand nous animons les retraites et les week-ends Cénacle pour couple, une des premières conclusions, alors que c'est pas notre enseignement principal, des premières conclusions que nous disent les couples à la fin de ces week-ends, nous allons commencer ou recommencer à prier ensemble. Donc ça veut dire que la prière est d'observation un pivot de la vie conjugale chrétienne. Et nous-mêmes, alors, c'est peut-être notre grâce, on a d'autres combats, mais en tout cas, nous, la prière, elle a été assez naturelle dès le début de notre mariage. Ça n'a jamais tellement été un combat, mais quelque chose qui s'est fait assez naturellement chez nous. Mais on a quand même beaucoup tâtonné. Et après, on a essayé de comprendre, essayer aussi de prendre du recul en quoi elle nous apportait des choses et en quoi elle était complémentaire d'autres choses qui se vivent dans le couple. Et c'est pour ça qu'on a tiré les fils. Mais il nous a fallu, je dirais, ces 4 ans de fiançailles, plus de 40 ans, 43 ans de mariage pour écrire ce livre, parce qu'il fallait vraiment prendre du recul à la fois dans la compréhension des mécanismes, des sources de la prière et des effets de la prière et des écueils de la prière. Et effectivement, de pouvoir aussi lire et décrypter toute la question du combat spirituel, qui va être un frein et une entrave à la prière et à l'intimité spirituelle du couple.
2: Alors, on entend bien dès le début de ces 3 premières minutes de cette série sur la prière et le combat spirituelle dans la vie conjugale, l'enjeu derrière. L'enjeu est réel pour spirituellement pour un couple qui décide aussi de se dire oui, hein, comme vous êtes dit oui il y a plus de 40 ans. S'il n'y a pas de prière au cœur même de la vie conjugale pour un couple qui a reçu un jour ce sacrement à l'église, est-ce que ce couple sera plus en difficulté qu'un autre couple qui transpire naturellement cette vie de prière?
4: Alors avant de répondre à votre question, je vais repartir sur le fondement même de ce qui s'est passé à la création. Quelle était donc la vision de Dieu pour le couple? C'était de faire un avec deux êtres. Adam et Ève, on les a appelés comme ça, mais le masculin, le féminin, les unir dans l'amour. Et en fait, qu'est-ce qui s'est passé dès les premières, je dirais, épisodes de la Genèse? Arrive le tentateur, le Satan, qui vient en fait diviser ce couple. Parce que ce couple, il est reflet de Dieu, il est image de Dieu. C'est-à-dire qu'on, l'image de Dieu parle dans la personne, oui, mais aussi dans le couple. Donc l'amour du couple dit Dieu, quelque part. Donc forcément, le diviseur, qui est donc l'adversaire de Dieu, eh bien, il va essayer de diviser les couples. Alors le problème, c'est que nous, en tant que couple, on prend sur nos épaules, quelque part, toutes les problématiques de division entre nous, et on ne comprend pas aussi qu'il y en a un qui va les asticoter, qui va les amplifier, parce que son objectif est de nous diviser. Et donc, en fait, la question, c'est de bien comprendre que l'union, la communion, en fait, la communion des êtres dans l'amour, c'est la signature de Dieu. Et donc, celui qui va s'opposer, c'est celui qu'on appelle justement le diviseur. Et le diviseur, il veut toujours déchirer ceux qui s'aiment. Il veut toujours séparer. Il veut toujours abîmer l'amour. Et donc, en fait, si on n'est pas conscient que dans n'importe quel couple, c'est pas que nos petits bras musclés qui vont réussir à sauver notre couple. C'est qu'on a besoin aussi de comprendre que notre amour témoigne de bien au-delà de simplement notre relation et que donc il y a un enjeu spirituel qui est fort, tout simplement.
3: Alors, je crois que c'est important aussi de bien comprendre les fondements, effectivement, de ce qu'est un couple, comment il a été conçu. Le mécanicien Dieu, le Père, a fabriqué avec ses petits outils, un couple. Donc c'est lui le fabricant. Et sa vision, c'est de faire une seule chair, comme l'a dit Maud. Et donc une seule chair, et ça a été confirmé d'ailleurs par Jésus en Matthieu 19. Et donc, la vocation du couple, c'est de faire une seule chair. Alors une seule chair, ça veut dire un seul être, comme dit aussi, reprendra Jean-Paul II. Et l'être, au niveau de l'anthropologie chrétienne, c'est un seul cœur. Ça va rejoindre toute la question de l'amitié, de la relation, de l'écoute, du pardon, etc. C'est la question d'un seul corps. Donc ça va être toute la question de l'intimité sexuelle, de la sexualité, de l'affectivité, des sentiments, etc. Et puis d'une seule âme. Et donc une seule âme, bah, le canal principal d'une seule âme, c'est donc la prière. Et donc la vocation du couple, c'est de faire une seule chair dans tout son être. Cœur, corps et âme. Et donc le canal principal d'une seule âme, c'est la prière. Et donc pour quelqu'un, croyant ou incroyant d'ailleurs, pour un couple, croyant ou incroyant, de ne pas faire une seule chair de l'âme, de ne pas prier ensemble, bah c'est tronquer, je dirais, un tiers de son humanité. Et donc, en plus, comme si on travaille vraiment sur l'articulation des trois dimensions de l'être, le corps, le cœur et l'âme, on voit bien qu'il y a une interaction multiple et que l'un nourrit l'autre. On voyait bien qu'à un moment, bah, je veux dire par exemple, la sexualité va nourrir l'affection et l'écoute et le cœur et l'union des cœurs, des époux. Mais c'est pareil par rapport à l'âme. La prière va aussi pétrir, nourrir le une seule cœur et aussi le un seul corps. Et donc, c'est pour ça que la prière, si nous voulons être pleinement hommes et femmes et pleinement couple, la prière va nourrir toute cette réalité. Et c'est pour ça que nous disons souvent que la prière est un véritable turbo dans la vie conjugale.
2: Un vrai moteur.
3: Est un intensificateur, un levier d'intensité amoureuse, d'entente du couple.
2: Vous avez toujours eu la grâce de la prière depuis 40 ans.
4: Même avant d'être mariés, on a commencé par prier ensemble.
3: Ça, c'est un cadeau de Dieu pour nous.
4: Mais c'est vraiment un cadeau de Dieu. Mais en fait, c'est
2: tout est cadeau de Dieu dans votre histoire de vie conjugale.
4: Bien sûr,
2: Marie Alex.
4: Bien
2: oui.
4: sûr. Mais en même temps, on
2: peut parler
4: pas
2: de grâce aussi.
4: Voilà, je dirais, Dieu est tellement présent à tout que, en fait, la prière remplit nos âmes, et remplit nos vies, et donc c'est un peu comme comme on respire, en fait, on prie ensemble. On n'a pas besoin forcément d'être assis dans un oratoire l'un à côté de l'autre. On peut aussi prier ensemble quand on se promène, on peut prier ensemble quand on est en voiture, on peut prier ensemble à n'importe quelle information qu'on reçoit. Voilà, en fait, c'est devenu complètement naturel. C'est un mode de communication aussi entre nous, de remettre à Dieu tout ce qu'on vit.
2: Alors, je pense à ceux et celles qui vous écoutent. C'est le premier jour pour cette série, cette semaine d'entretien dans Des Clés pour Vivre sur ce thème bien particulier, puisque sort votre ouvrage sur le thème de la prière et le combat spirituel en couple. C'est bien la première fois que je reçois donc un couple avec aussi ce sujet qui est parfois peu abordé. Alors, certains auditeurs vous écoutent, certains auditeurs vous écoutent et sont peut-être en couple et non pas au cœur de leur vie quotidienne mis en place ce rendez-vous de la prière. Alors si vous le voulez bien, Maud et Alex, je vous propose de vous retrouver demain à la même heure pour la suite de cette série, pour donner quelques clés aussi, quelques pistes de réflexion et peut-être repartir avec la clé de la prière pour traverser les combats spirituels et les crises du quotidien. À demain.
3: Avec plaisir.
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1: La prière et le combat spirituel en couple, c'est un deuxième entretien de cette série. C'est le titre de la série, mais c'est surtout le titre d'un livre qui est paru aux éditions Artege. Je reçois Alex et Maud Loriot-Prévost, auteurs de cet ouvrage. Bonjour Alex.
2: Bonjour Nathalie.
1: Bonjour Maud.
3: Bonjour Nathalie.
1: Alors, si je devais vous demander le pourquoi aussi de ce livre qui donne au fond, le but c'est de donner des clés, on est bien d'accord Alex?
2: On va essayer en tout cas.
1: Alors, donnez-nous un petit peu le comment, le pourquoi. C'est pour donner des clés aux futurs lecteurs.
2: Il y a beaucoup de couples catholiques qui ont essayé la prière conjugale avec beaucoup de générosité, de zèle, etc. Et qui sont tombés souvent devant beaucoup de difficultés pratiques, de fond. Ils n'arrivaient pas à se mettre d'accord, etc. Et nous, nous l'observons de par notre engagement missionnaire depuis des années. Nous, on est passé un peu à côté parce que la prière de couple n'a jamais été vraiment un problème pour nous. Mais on s'est bien rendu compte qu'on était très peu dans ce cas-là. Et que beaucoup de couples, très généreux, mettaient beaucoup d'énergie, mais avaient comme un peu un mur. Et donc, nous, on a travaillé vraiment cet écueil-là. Et on a essayé, et on est convaincu qu'il y a, la racine est une racine d'ordre théologique, une racine spirituelle. Et effectivement, comme Maud l'a évoqué, le dessein de Dieu, c'est la communion conjugale. Et il y en a un qui est contre. Et il y en a un, c'est l'adversaire. Et donc l'adversaire, le couple, si vous savez, c'est le terrain de jeu, terrain de bataille entre Satan et Dieu. Et comme le couple est à l'image de Dieu, Satan veut attaquer Dieu en attaquant le couple parce qu'il attaque son icône. Il va se mettre en travers. Si le couple est en communion, il reflète l'image de Dieu. Et Satan est en danger. Et donc Satan va réagir. Et c'est pour ça d'ailleurs, chacun le comprendra très bien, quand nous regardons la société aujourd'hui, qu'est-ce qui est attaqué? La vie dans son début, la vie dans sa fin et la vie dans sa réalisation, qui est l'amour conjugal. 7, 8 ou 9 couples sur 10 ne finiront pas leur vie ensemble. L'amour conjugal, croyant ou incroyant, est profondément attaqué. Parce que Satan l'attaque. Parce que si l'amour se réalise, Satan est en danger. Et donc il réagit. Donc vous comprenez bien que une seule chair du couple qui va se construire dans le cœur, dans le corps et dans l'âme, eh ben il y en a un, la porte d'entrée centrale, parce que c'est la porte d'entrée de Dieu qui est l'âme, eh ben il y en a un qui va se mettre en travers. Et donc c'est pour ça que la prière va être profonde, très difficile, et beaucoup de couples sont très culpabilisés par rapport à ça. Mais j'y arrive pas, je suis un mauvais chrétien, je suis pas ceci, je suis pas cela, etc. Oui, mais mes amis, vous avez un adversaire de taille devant vous qui va vous empêcher de construire votre communion de d'âme. Et donc c'est pour ça que nous menons un vrai combat spirituel, et donc que nous abordons dans ce même livre et la question de la prière et de son importance de construire notre une seule chair de l'âme, et aborder la question du combat spirituel et les armes du combat, parce qu'on est lucide, on sait qui on a devant nous, c'est Satan, et on va le combattre.
4: Oui, et d'ailleurs c'est important de comprendre que c'est cette unité des êtres, en fait, elle se fait aussi parce que on s'est engagé à le faire. Donc le jour du sacrement de mariage, on a dit « je me donne à toi et je te reçois ». Donc je me donne, c'est pas « je donne juste une petite partie de moi », je donne tout mon être. Donc bien sûr, c'est dans la réciprocité, bien sûr, c'est sans abus, sans contrainte, on peut mettre toutes les prudences qu'il faut. Mais en tout cas, dans un cœur droit, quand on se donne corps, cœur et âme. Donc je m'engage aussi à partager ma vie spirituelle avec toi. Je m'engage, même si c'est long, même si c'est un chemin qui prendra parfois des années. Mais il y a quand même un engagement, on l'a décidé. Et je dirais que de la même manière que les moines, les moniales, etc., ont un rythme de prière qui leur est donné par leur communauté, eh bien nous, il faut qu'on apprenne à avoir un rythme de prière, qu'on se donne, parce que juste si on n'a pas ce rythme, on ne tient pas dans la durée. C'est exactement comme si on se disait, tous les matins, tu te laves les dents. Tous les matins, tu pries. En fait, c'est juste que ça ne se discute même pas. Et tous les matins, tu pries. Et tous les soirs, tu pries avec ta femme, par exemple, ou avec ton mari. C'est juste, c'est des règles. Si on ne se donne pas des règles, on ne les tiendra pas.
1: Donc, c'est comme un rendez-vous.
4: Absolument.
1: Un rendez-vous, il faut s'y tenir.
2: Là, je crois que ce rythme, cette question du rythme de la prière, qui fait partie de l'habitus, on va prendre deux exemples. Un couple qui est marié, qui ne vivrait pas sous le même toit, toute leur vie, on dirait, tu n'y vas pas, c'est pas possible. On vit ensemble, on partage la vie ensemble. Ou aussi un couple qui dit, écoutez, on est mariés, mais en fait, on fait jamais l'amour ensemble. On dit, attends, quelque chose qui va pas, quoi. Si ça caractérise bien un couple, à un moment, c'est quand même leur intimité, leur sexualité. C'est évident qu'à un moment, elle rentre dans une régularité. Donc, ce qui est évident pour la vie, pour le cœur, ce qui est évident pour le corps, ben, c'est évident pour l'âme. Donc, la prière devrait être aussi naturelle pour un couple marié, je dirais, à l'Église croyante.

0: et parfois est blessé.
1: Eh bien, parce que justement, c'est un lieu qui est tellement important que c'est un lieu qui peut abîmer comme il peut construire. Et en fait, on est toujours sur une ligne de crête. C'est pour ça aussi qu'on a besoin d'être aidé en couple, d'être aidé sur tous ces sujets-là. Parce que l'enjeu de la communion est un enjeu tellement fort que forcément, avec nos fragilités, bah, on se prend les pieds dans le tapis et on fait des erreurs partout.
0: Et là, vous soulevez l'importance de l'accompagnement. Un couple ne peut pas cheminer parfois tout seul. Il a besoin ou d'avoir des amis proches, ou d'avoir peut-être un référent pour dans les moments un peu d'essoufflement. Vous avez parlé aussi de culpabilité. Des couples ont peut-être commencé à prier dans les débuts et puis se sont essoufflés. Alex, que leur dire ?
2: Parce qu'on leur a pas donné les clés. Et c'est la question justement d'abord de l'accompagnement. C'est absolument fondamental, il faut insister là-dessus. Il n'y a pas, dans toute l'histoire de l'Église, d'authentique vie spirituelle. On pense aux moines, aux religieux, aux prêtres, etc., etc., c'est évident. Ils sont tous accompagnés spirituellement. On ne peut pas rentrer dans une... Il faut un moment, un tiers, qui nous permet d'avoir un regard, une relecture. Et il en va de même. Il en va de même pour le couple. D'où la question de l'accompagnement. Ça nous paraît un enjeu spirituel très important. Les couples vont avoir du mal à croître au niveau de leur vie de foi et leur vie de prière s'ils n'ont pas régulièrement, je dirais, un tiers qui va les aider à reculer. Ou alors, déjà, peut-être d'autres frères et sœurs.
1: Les aider à avancer plutôt qu'à reculer, mais les aider à cheminer ensemble. Et donc, effectivement, il y a les accompagnateurs spirituels, mais aussi les accompagnateurs qui sont aujourd'hui les thérapeutes, et il y en a énormément.
0: J'allais poser la
1: voilà,
0: question
1: et malheureusement, souvent, les couples arrivent trop tard, quand la situation est tellement
0: douloureuse. Vous l'expliquez pourquoi voilà. Les couples arrivent au dernier moment, quand tout est fini. Vous l'expliquez comment, moi
1: Je pense qu'il y a une vraie humilité à avoir, je dirais, une hygiène de vie conjugale à avoir, dès le début. Et parfois, les générations, en tout cas les nôtres, et puis celles qui étaient au-dessus de nous, n'avaient pas trop l'habitude de demander de l'aide. Aujourd'hui, les jeunes générations sont plus humbles de ce point de vue-là. Ils savent qu'il faut aller voir les spécialistes qui vont les aider. Il faut aller voir des psychologues quand on a des blessures à régler. Il faut aller voir des conseillers conjugaux quand on a du mal à se parler. Et en fait, on a besoin d'être aidé. C'est pas une science infuse, la vie conjugale. C'est le seul lieu de notre vie avec la parentalité pour lequel on n'a aucune formation. Si ce n'est l'imitation, peut-être, de ceux qu'on a vus autour de nous. Mais en fait, personne ne nous apprend ça. Or, il y a des choses à savoir, il y a des choses à apprendre, et on peut se faire beaucoup moins mal si on apprend ensemble. C'est pour ça qu'apprendre à prier ensemble, eh bien, il faut aller dans des lieux où on nous apprend à prier, c'est tout simple.
0: Donc, c'est tout simple, mais c'est une décision. Il y a une décision personnelle, il faut se décider, il faut se mettre en route, il faut le vouloir, il faut le désirer.
1: Il faut le désirer.
0: Vous avez parlé aussi d'humilité, il y a des actes d'humilité aussi à poser.
1: Voilà.
0: L'humilité aussi d'entrer peut-être dans un rythme de prière au quotidien pour le couple.
1: Il y a la difficulté du rythme, il y a la difficulté de la forme. Parce qu'évidemment, on est aussi très différents en couple. Et donc, il y en a qui veulent chanter du grégorien, d'autres qui préfèrent la louange, l'autre qui préfère le chapelet, celui qui préfère se coucher tard et se lever tôt, et l'autre l'inverse. On est toujours différents. Donc, en fait, la prière est aussi un lieu d'achoppement. Parce que c'est un lieu qui révèle nos différences de sensibilité, d'expression. Donc là aussi, il y a un travail d'ajustement à vivre en couple qui n'est pas anodin. Oui, c'est difficile, mais en même temps, le fruit qu'on récolte est tellement beau que ça vaut la peine de le faire, ce chemin. Ça vaut la peine d'aimer l'autre jusqu'à être capable de prier avec lui. Ça, c'est quand même la magnifique expérience que le Seigneur nous propose. Et en fait, on s'arrête souvent avant parce qu'on a trop de difficultés.
0: Alors, moi j'ai beaucoup de difficultés, figurez-vous, Maude et Alex, avec le temps, je vois les minutes passer, et là je me dis que c'est la fin de ce deuxième rendez-vous, on vous écouterait encore et encore, donc je vous propose de vous retrouver, c'est un beau programme avec vous cette semaine, on avance, et puis surtout vous donner quelques clés, puisque le but de la série c'est, à partir de cet ouvrage que vous venez d'écrire, paru aux éditions Artege, la prière et le combat spirituel en couple, au fond, quand on vous écoute, c'est plein d'espérance, voilà, il faut se décider. Se jeter à l'eau et puis au fond il y a peut-être un acte d'humilité. Permettez-moi de vous dire au revoir et de vous donner rendez-vous demain. Merci.
2: À demain.
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1: La prière et le combat spirituel en couple, c'est cette série des clés pour vivre. Donc ce sont des clés pour traverser le combat spirituel dans la vie conjugale quand il se présente. Et puis peut-être entrer ou découvrir ce merveilleux outil de la prière. Pour en parler et en témoigner, je reçois depuis le début de la semaine, vous les découvrez, vous les écoutez, Alex et Maud Loriot-Prévost, bonjour à tous les deux.
2: Bonjour.
1: Alors, vous êtes un témoin, vous êtes prédicateur, vous avez plus de 40 ans d'expérience missionnaire et puis vous avez plus de 40 ans aussi de mariage. C'est la vie missionnaire et puis votre vie conjugale qui donne aujourd'hui des fruits et qui vous permet aussi, avec maturité, avec recul, discernement, l'écriture aussi de cet ouvrage pour donner des clés.
2: Oui, absolument, parce qu'il faut du temps pour pouvoir parler de ces sujets-là. Et puis il faut les avoir longuement éprouvés. Donc effectivement la prière, on en a déjà parlé ces derniers jours, qui est un lieu de combat mais qui est un lieu de grâce. Et la prière ne peut pas se vivre sans la présence de l'Esprit Saint.
1: Alors une question et vous allez y répondre, quel est le rôle du Saint-Esprit justement dans la vie conjugale, Maud et Alex?
2: Ben, le Saint-Esprit, en fait, c'est lui qui, si on reprend un terme du pape François, qui est assez clair, il dit le Saint-Esprit, c'est Dieu actif en nous. Autrement dit, le Père nous a créés, le Fils nous a sauvés et l'Esprit-Saint accomplit. Il achève, il nous apprend toutes choses et il réalise toutes choses en nous. Donc sans la vitalité du Saint-Esprit, eh bien, tout est vain parce que quelque part, ce n'est pas vivifié. C'est comme si on s'aimait que sur un papier, mais sans relation, quoi.
3: On aime bien prendre cette image, cette petite parabole. C'est voilà, le jour de notre mariage, le sacrement de mariage. Nous avons reçu un immense trésor qui est celui vraiment du salut du Christ dans notre couple, qui vient sauver et réaliser vraiment le dessein de Dieu dans notre couple. Mais si jamais nous n'avons pas la clé du compte en banque pour avoir accès au trésor, eh ben c'est comme si on était SDF. Et nous pensons qu'il y a beaucoup effectivement de couples mariés à l'église qui aujourd'hui en fait n'ont pas goûté le trésor du salut du Christ dans le mariage. Mais c'est l'Esprit Saint qui nous donne justement cette mise à feu qui donne corps à l'accès à ce trésor. Et c'est l'Esprit Saint qui permet au couple de goûter l'immense don, l'immense grâce que Dieu nous fait dans le sacrement de mariage.
2: Oui, c'est comme dans le texte de Nicodème, où Jésus le rencontre, il vient le voir de nuit et il dit « Comment naître de nouveau ?» Et il répond bien « Il te faut naître et de l'eau et de l'esprit. » Donc chez les catholiques, on connaît bien l'eau. L'eau, c'est le dogme, c'est la parole, c'est les enseignements, c'est les sacrements. Ok, mais sans l'Esprit Saint, c'est et de l'eau et de l'esprit. Donc sans l'Esprit Saint, eh bien tout cela est quelque part vitrifié. C'est ce que dit aussi le Concile Vatican II. Il dit que les sacrements, par exemple, qui sont donnés sont bien valides, mais sans la grâce de l'Esprit Saint, ils sont inopérants. Or, qu'est-ce qui permet à l'Esprit Saint d'être dans nos vies? Eh bien, c'est quand on parle à Dieu et quand on se met dans la prière. Si on n'écoute pas Dieu, si on ne reçoit pas l'Esprit Saint, si on n'invoque pas l'Esprit Saint, eh bien, à ce moment-là, ça devient un rituel pieux qui n'a pas de sens. Or, c'est ce que dit le pape François. Je voudrais invoquer le feu de l'Esprit Saint sur les familles. Tous les jours, il faut invoquer l'Esprit Saint. Eh bien, il faut retrouver cette habitude en couple. Invoquons l'Esprit Saint ensemble pour qu'il nous inspire, qu'il nous guide, qu'il nous habite.
1: Alors, il est important aussi d'être très concret. On va faire peut-être un exercice. Alex, on s'y prend comment pour des couples qui vous écoutent et qui tombent peut-être par hasard sur l'entretien du jour? On parle de cet Esprit Saint dans la vie conjugale. Je n'ai jamais prié avec mon époux ou mon épouse. L'Esprit Saint, on le prie comment, tout simplement?
3: Ben, je crois qu'il faut essayer de prendre un moment ensemble, tous les deux, où on a voilà, un peu disponible l'un avec l'autre, hein, et peut-être dans un lieu un peu retiré, peut-être dans la chambre par exemple, ou dans le salon, ou la salle de séjour quand les enfants sont couchés, et peut-être avec une petite musique, voilà, et donc c'est de se mettre en présence du Seigneur. Certains peuvent sortir une bougie, une icône, une image pieuse, une image du Christ, une statue, la parole de Dieu. Et puis voilà, on va dire au nom du Père, du Fils et du Saint-Esprit, on va ouvrir cette prière, peut-être lire un psaume, lire une prière qui nous plaît, un texte d'évangile, et puis s'ouvrir un dialogue, une respiration avec Dieu. La prière, elle n'est pas simplement des formules. Notre Père, je vous salue Marie, ou d'autres prières. Certains le disent, et c'est très très bien comme ça. Mais il faut habiter ces prières, ne pas annoncer, mais après de rentrer également dans un dialogue de demande. Seigneur, je te prie pour ceci, pour cela. Je te prie pour mon époux, pour mon épouse, pour mes enfants, pour ma mère, pour mon travail. Ou alors, Seigneur, je te demande ceci ou cela. Ou alors des prières de louange, c'est important, prières de louange. C'est-à-dire, on se tourne vers Dieu pour le remercier, pour le louer, pour le don de la vie, pour le don de l'amour, pour le don de l'intimité, pour nos enfants, pour le travail que nous avons, pour les guérisons d'une maladie, etc. Donc, la louange nous fait rentrer dans cette présence de Dieu, dans cette joie. La prière nous met en présence de cette joie. Vous voyez, c'est des choses très, très pratiques. Hein. Et puis, ça peut durer 5 minutes, ça peut durer 10 minutes. Et puis, on finit en demandant au Seigneur de venir bénir mon conjoint, de bénir mes enfants.
1: Donc, on entre dans une forme de bénédiction.
3: Exactement, c'est important.
1: D'action de grâce.
2: Oui, d'action de grâce, et puis je dirais même de se laisser aussi inspirer par l'Esprit-Saint. Parce qu'en fait, l'Esprit-Saint, c'est une personne divine. Comme dit Jésus dans l'Évangile, quand il parle de l'Esprit, c'est comme le vent. On ne le voit pas, mais on voit ses effets. Or, le problème, c'est que l'Esprit-Saint, il nous parle intérieurement. Mais quand on est à l'intérieur, dans une confusion totale, avec un tohu-bohu pas possible, on ne sait pas très bien qu'est-ce qu'on vit, qu'est-ce qu'on ressent, etc. Donc, on a du mal à discerner l'Esprit-Saint. Or, justement, un des objectifs de la prière aussi, c'est de se pacifier, c'est de se poser, c'est dire au fond qu'est-ce que je sens au fond de moi-même. Et l'Esprit-Saint, il va nous parler par des petites touches. Et quand on est deux, c'est bien parce que quand il y a un écho, on est sûr que ça, c'est l'Esprit-Saint qui commence à nous dire quelque chose. Donc la petite touche, c'est quoi? C'est quelque chose qui me fait souffrir et sur lequel il faut que j'avance. C'est une parole de Dieu qui m'a touchée, un verset, un petit mot de commentaire d'évangile que j'ai entendu. Ça peut être une situation, un enfant où je sens qu'il y a quelque chose qui ne va pas. Ça peut être quelqu'un qui nous interpelle de l'extérieur, qui nous sollicite. Par exemple, qu'on est tout le temps sollicité par les mêmes types de pauvreté. Ça m'interpelle. L'Esprit-Saint est en train de me parler. Et plein de choses comme ça qui font qu'on apprend progressivement ce qu'on appelle la vie dans l'esprit, et la vie dans l'esprit en couple, qui nous permet aussi de poser des choix qui sont vraiment ajustés au désir de Dieu et donc à notre bonheur.
1: À quoi reconnaît-on dans cette vie conjugale l'action de l'Esprit-Saint? Quels sont les fruits très concrets?
3: Comme Maud l'a évoqué tout à l'heure, l'Esprit-Saint, on ne le voit jamais, on voit les fruits. Comme le vent, on ne le voit jamais, mais on voit qu'il agite les feuilles ou qu'il fait claquer les volets. Et donc, on voit l'action de l'Esprit-Saint par ses fruits. L'Esprit-Saint, on ne le voit jamais. Et donc, saint Paul, dans Galates, chapitre 5, évoque effectivement les fruits de l'Esprit, qui sont la paix, la joie, la sérénité, etc. Et donc, toute la question, c'est effectivement la question de l'Esprit-Saint. La vie dans l'Esprit va nous conduire, justement, à discerner au travers des fruits. Et en plus, comme nous sommes deux, si nous prions l'Esprit-Saint, nous allons essayer par rapport à des choix. Ça peut être un investissement, ça peut être le choix d'un métier, ça peut être l'orientation d'un enfant, ça peut être tel ou tel investissement. Bien sûr, c'est pas de savoir si jamais je vais acheter de la salade ou des carottes, mais c'est les grands choix de la vie. Suivant effectivement l'échange que nous allons avoir ensemble dans la prière, Seigneur, on te confie ce choix, viens nous aider, viens nous éclairer, Esprit Saint, viens nous aider, viens nous conduire. Et bien à un moment, effectivement, va comme résonner dans nos cœurs un sentiment soit de paix, de joie, de sérénité, partagé chez les deux, ou au contraire, l'un ou l'autre, voire les deux, va dire oh, écoute, je ne sens pas ça, moi, en tout cas, je suis dans le trouble, je suis dans la tension et tout et tout. C'est pour ça que les vraies décisions, les vrais choix ne se prennent pas immédiatement, sauf qu'on a une très grande urgence. Mais la grande majorité du temps, nous avons un petit peu de temps en couple. Donc quand nous réfléchissons à telle ou telle option, on peut le prier, on peut échanger, s'écouter l'un l'autre. Parce que l'Esprit-Saint aussi, bien sûr, parle au travers de mon conjoint. et à ce moment-là résonnent au fur et à mesure des fruits, et c'est là où on peut discerner si effectivement c'est un chemin de Dieu ou justement si ce n'est pas un chemin de Dieu.
1: Maud, et on terminera cette rencontre du jour avec
2: vous. Oui, je dirais que c'est quelque chose qu'on peut apprendre aussi à nos enfants, à relire le fruit de l'esprit en leur cœur. Quand ils font quelque chose, comment ils se sentent après ? Est-ce qu'ils sont à l'aise ? Ils sont bien ? Ils sont heureux ? Ou ils sont troublés ? Ils sont pas très fiers d'eux ? Et en fait, ça suffit. Quand on leur apprend ça, je me souviens d'un de mes enfants qui avait imité ma signature. Comme beaucoup d'enfants le font, hein, pour un mauvais devoir. Je lui dis, comment tu te sens ? Il me dit, pas très bien. Il a jamais recommencé. Et c'est même pas la peine d'aller plus loin. En fait, quand on est docile au fruit de l'esprit en soi, alors on a des clés pour voir, en fait, on sait intérieurement, au fond de nous-mêmes, si ce qu'on fait est juste ou pas. Et c'est cette écoute de l'Esprit Saint qui va progressivement nous guider et nous aider à deux à discerner et poser les bons choix.
3: Et pour nos enfants, c'est un trésor à vie.
1: Alors on garde ce trésor et on garde aussi toutes ces paroles du jour, Alex et Maud Loriot-Prévost. Et puis on peut donc vous entendre, puisque ces émissions sont en podcast, aussi sur les antennes des radios chrétiennes. On peut également aussi vous lire avec cet ouvrage paru aux éditions Artege, La prière et le combat spirituel en couple. On vous dit à demain et merci à tous les deux.
3: Merci.
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1: La prière et le combat spirituel en couple, c'est le thème de la semaine dans cette série des Clés pour vivre. C'est aussi un livre paru aux éditions Artege. Les auteurs de cet ouvrage, Alex et Maud Loriot-Prévost, bonjour à tous les deux.
2: Bonjour. Bonjour Nathalie.
1: Alors l'exercice aussi du combat spirituel et de la prière, oui, mais l'exercice du combat spirituel et de la prière dans la vie conjugale, c'est un gros dossier, permettez-moi, un dossier qui peut être parfois très lourd. Je vais oser aussi vous orienter tout de suite sur la vie conjugale et en particulier l'accompagnement spirituel. C'est une clé importante pour l'histoire parfois d'une vie à deux.
2: Absolument, vous avez souligné que la vie spirituelle est parfois compliquée à un niveau personnel. Au niveau conjugal, c'est pas compliqué, c'est pas deux fois plus compliqué, c'est au cube ou je sais pas comment on peut dire. C'est-à-dire que c'est on passe à la deuxième, à la troisième ou à la quatrième dimension directement. Pourquoi ? Parce que il y a la complexité de la vie spirituelle personnelle, où chacune des personnes dans le couple, bien sûr, reste, mais elles sont en interaction. Et les difficultés sont en interaction. Donc à un moment, quand les deux personnes essayent de prier ensemble, ces difficultés personnelles vont rentrer vers l'interaction. D'où l'importance d'avoir un accompagnement. Et c'est vrai que l'Église, jusqu'à maintenant, a assez peu, en fait, défriché toute la question, effectivement, de la vie spirituelle du couple, qui, comme disait Jean-Paul II, est quasi un seul être, puisqu'ils forment une seule chair, comme on l'a dit précédemment, un seul cœur, un seul corps, une seule âme. Et donc, c'est un seul être qui a cette logique même. Vous savez, par exemple, je prends un exemple, la Trinité. La Trinité, le Père, le Fils et l'Esprit Saint, c'est trois personnes divines qui ont des identités propres, différentes. L'un n'est pas l'autre. Et puis, il y a la Trinité. La Trinité n'est pas simplement la somme des trois. C'est une entité divine en tant que telle. Et le couple, c'est pareil. Elle a une vie en tant que telle, une vocation en tant que telle. Et donc, une vie spirituelle. Et donc, cette question-là, c'est une seule chair conjugale, c'est une seule âme conjugale, est en fait assez peu défrichée à niveau pastoral, théologique et tout. Et donc, l'Église, mais qui est une grande dame de 2000 ans, donc ça va, c'est bon, on a du temps, dans quelques siècles, on y verra un peu plus clair. Mais en tout cas, c'est pas pour ça qu'il ne faut pas avancer dans cette question-là, et essayer de répondre aux questions. Et donc, il y ait vraiment un accompagnement. Voilà, et d'essayer de comprendre. Et pour illustrer la difficulté, on va prendre un exemple. L'exemple d'un ami qu'on connaît bien et qui effectivement avait vécu, vivait une difficulté, lui notamment dans sa vie familiale, et vraiment a été faire vraiment une semaine de guérison spirituelle, etc. Et à un moment, il a même demandé vraiment un temps de libération. Et sa femme, en parallèle, attendait chez elle avec ses enfants. Et cette femme, en fait, avait depuis 15 ans des grandes difficultés dans son dos. Et en fait, elle souffrait énormément du dos depuis des années et des années et des années et des années. Et il se trouve que quand cet homme est revenu de sa retraite, et voilà, sa femme lui ouvre à la porte le dimanche, et il voit sa femme toute guirette, debout, etc. Regarde, je vais bien. Mais je dis, mais qu'est-ce qui s'est passé? Tu n'as plus mal au dos? Mais non, écoute, ça fait 15 ans que j'ai mal au dos, etc. Et cette semaine, jeudi à 16h, j'ai comme été libéré du dos. Je me dis, mais c'est incroyable, jeudi à 16h, c'est le moment où j'ai reçu cette prière de libération. Donc ça veut dire que cette femme portait dans son corps, depuis 15 ans, la croix familiale que portait son mari. De manière complètement mystérieuse. Ça veut dire quoi ? On prend seulement cette illustration pour montrer qu'à un moment, du fait que le couple fait une seule chair, nous sommes une seule chair aussi, de notre corps, etc. Et à un moment, nous pouvons porter les croix, les combats, les difficultés de notre époux. Et donc, c'est pour ça que le couple, comme le saint Paul parle d'un seul corps de l'Église, nous, couples, nous sommes un seul corps de l'Ecclésiola. Et donc, à un moment, nous sommes solidaires, entre guillemets, aussi, au niveau spirituel. À quel niveau ? C'est ça qu'il faut regarder. Mais nous sommes solidaires l'un de l'autre. Et donc, c'est pour ça qu'on doit être accompagné comme une réalité spirituelle en tant que telle.
1: À mode.
3: Oui, donc c'est quelque chose qu'on a découvert aussi dans notre expérience propre. C'est que, par exemple, l'un de nous deux peut vivre un combat. Et du coup, c'est l'autre qui a une sécheresse spirituelle dans la prière. Ou alors, l'un vit une grande joie et l'autre, au contraire, est éprouvé. En fait, on ne peut pas concevoir le couple comme deux personnes qui, il se trouve, sont ensemble. Non, c'est beaucoup plus que ça. C'est deux personnes qui constituent l'élément de base du couple. Donc en fait, la vie spirituelle de l'un ne peut pas être entre guillemets, que ça peut pas être quelque chose d'anodin pour l'autre. Il y a forcément des liens. Alors, on peut donner aussi d'autres exemples qui ce serait trop long de rentrer dans tous les détails, mais des personnes, par exemple, qui rêvent des douleurs de l'autre et des choses comme ça. Et on a eu plein d'exemples comme ça où on se rend compte qu'en fait, on expérimente ce que dit saint Paul. Un des membres du corps souffre et c'est tout le corps qui souffre. Et donc, quand on est accompagné spirituellement, puisque c'était ça la question d'origine, si l'accompagnateur spirituel, il n'entend pas en stéréo ce qui se passe, il peut faire des erreurs de diagnostic qui sont sérieuses. Parce que du coup, il peut s'acharner sur la sécheresse spirituelle de l'un sans comprendre que son aridité dans la prière ne provient pas de sa vie spirituelle à lui, mais du fait qu'il porte son conjoint. Ça peut être le cas, mais ça peut être aussi parce qu'il porte son conjoint qui, lui, est en train de vivre un vrai chemin de transformation, de sanctification ou autre. Et donc, en fait, on est obligé de concevoir l'accompagnement spirituel à un moment qu'on entende au moins en stéréo ce qui se passe dans ce couple.
2: Nous avons été témoins de situations où il y a eu des contresens dans l'accompagnement spirituel, mais qui ont eu des conséquences graves, douloureuses, pendant des années. Parce que l'accompagnateur regardait ce que monsieur ou madame vivait, mais comme il n'avait pas la vue de ce que vivait l'autre, eh ben, il était dans le contresens. Et quand on fait un mauvais diagnostic en médecine, eh ben, on peut pas guérir la personne. Et même, on peut l'envoyer dans des situations encore plus délicates et douloureuses. Et c'est pour ça que l'enjeu de l'accompagnement de couple est très important. C'est pas du tout pour ça qu'il faut pas d'accompagnement personnel, bien entendu. Mais à un moment, il faut aussi qu'il y ait un accompagnement qui soit conjugal.
1: Alors justement, sur cet accompagnement, on n'aura pas bien sûr le temps d'approfondir ce sujet, mais on ouvre un peu ce sujet de l'accompagnement spirituel spécifique dans l'accompagnement conjugal. Il faut se former, il faut être formé pour ce type d'accompagnement, mode.
3: Oui, alors c'est un accompagnement sur lequel l'Église n'a pas encore beaucoup d'expérience, donc c'est quelque chose qui démarre.
1: Et pourtant, il y a urgence.
3: Il y a urgence, mais on peut déjà le vivre, par exemple, un accompagnement fraternel, pas simplement spirituel, avec un couple plus âgé, plus mûr, qui peut aussi avoir cette vision, son expérience aussi d'être deux dans une épreuve, par exemple, dans une épreuve qu'on traverse en couple. On sait très bien que l'homme et la femme ne vont pas réagir de la même manière. Cette épreuve peut les rapprocher, mais elle peut aussi les diviser. Et donc, dans des moments de difficulté, on a besoin d'être aidé. Et si on ne trouve pas de l'aide auprès des clercs, on peut le demander à des sœurs, on peut le demander à des couples plus mûrs. Et puis, si on voit que ça nous apporte quelque chose, on continue à cheminer ensemble, le temps que. Donc, l'accompagnement spirituel, c'est aussi un accompagnement fraternel. C'est pas simplement trouver la personne qui va être absolument parfaite pour nous accompagner toute notre vie. Ça n'existe pas. Ça peut être quelqu'un qui, sur notre chemin, aujourd'hui, nous apporte quelque chose.
1: Donc, ça peut être aussi dans le cadre aussi de l'amitié.
3: Absolument. Ouais. Alors, dans l'amitié, c'est vrai que parfois, c'est plus difficile d'avoir des paroles un peu incisives quand on a des questions à poser.
2: En vérité, oui.
3: En vérité, libre.
1: Oui.
3: Mais
1: et
3: c'est
1: oui.
3: déjà
1: oui.
3: un premier
1: c'est
3: chemin.
1: C'est un premier chemin. Oui, tout à fait. Alex.
2: Dans le cadre de la communion Priscilla-Aquila, dans lequel somme de couple s'engage dans la mission, on a été confronté effectivement à ce besoin d'accompagnement spirituel de couple. D'ailleurs, c'était un des éléments d'engagement des couples qui s'engagent à Priscilla-Aquila. Et donc, il a fallu avancer par rapport à ça, à la fois pour des couples qui disent « mais comment on fait ?» et à la fois pour des prêtres qui disent « mais comment on fait ?» ou des religieux qui disent « comment on fait pour accompagner des couples ?» Et donc, nous avons travaillé nous-mêmes sur une grille un peu de discernement avec pour baliser un certain nombre de problématiques qui sont conjugales, qui sont des thématiques qui peuvent aider le couple à préparer son accompagnement et, je dirais, le couple et puis le prêtre à mener cet accompagnement. Et voilà, et donc on se permet peut-être de renvoyer sur le site qu'on a développé, le site web depuis des années qui s'appelle l'évangilepourlecouple.fr, sur lequel vous verrez dans l'onglet ressources, il y a une grille justement d'accompagnement. Voilà, c'est une base et sur laquelle après chacun doit l'adapter. Mais c'est vrai que un certain nombre de prêtres et de couples insistent pour le fait qu'il faut absolument travailler et il faut que l'Église fasse un travail vraiment de recherche et d'approfondissement des questions de l'accompagnement du couple.
1: Donc on entend bien que c'est l'un des grands chantiers.
2: Énorme chantier.
3: Ah oui, je pense que ça occupera l'Église pendant un certain nombre d'années. Mais voilà, il a fallu 2000 ans pour découvrir le Père, 2000 ans pour découvrir le Fils. On commence le travail avec l'Esprit-Saint et donc, voilà, on sait qu'il y a un certain nombre de choses qui viendront au fur et à mesure de la révélation et de ce que le Seigneur nous donne.
1: Alors, vous nous donnez beaucoup cette semaine et encore aujourd'hui, Maud et Alex Loriot-Prévost, avec aussi ce livre qui vient de paraître, La prière et le combat spirituel en couple. Chers auditeurs, vous pouvez donc lire ce livre ou l'offrir peut-être autour de vous, hein, pour des couples qui sont peut-être dans des débuts aussi de démarches aussi de prière en couple. Donc, il faut aussi encourager, hein, vous êtes d'accord?
2: Alors, hein, on est bien d'accord.
1: Encourager ceux qui vous, tous les couples qui ont peut-être écouté cette semaine l'émission,
3: absolument,
1: qui n'ont peut-être pas encore la grâce de cette prière, mais on va les encourager.
3: Et puis il faut le demander, parce que c'est un don aussi de Dieu, donc il faut le demander et le désirer.
1: Donc, chers auditeurs mariés, demandez la grâce de la prière et vous recevrez au centuple. Merci à tous les deux et je vous dis à demain, merci.
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1: Bonjour Alex et Maud de Loriot-Prévost.
2: Bonjour, bonjour Nathalie.
3: Bonjour Nathalie.
1: Alors c'est un dernier entretien. Merci de votre fidélité. Nous enregistrons, nous ne l'avons pas identifié, mais pas très loin de la grotte Massabielle, hein, lieu de grâce. Hein. Ce lieu de Lourdes, permettez-moi, c'est une question peut-être qui n'a aucun lien avec la prière et le combat spirituel en couple, mais c'est un lieu que vous aimez tous les deux, ce lieu de Lourdes, cette cité mariale.
2: C'est un lieu historique. C'est un lieu historique puisqu'on est tombé amoureux et quelques mois plus tard, nous étions venus faire un pèlerinage comme brancardier. Et c'est vraiment, il y avait déjà des sentiments amoureux, etc. Et à ce moment-là, on s'est retrouvés le dernier soir devant la grotte de Massabielle. Et puis comme avec personne autour de nous et vraiment avec une présence, une onction du Seigneur. Et j'en suis encore très ému. 47 ans après.
3: Et puis on y est aussi venu avec tous nos enfants, des années plus tard, le dernier pèlerinage de Jean-Paul II à Lourdes, qui était aussi extrêmement poignant, un moment extraordinairement émouvant, et tous nos enfants étaient là, et on était assez proches de lui, et on a vu ce vieillard s'approcher avec une confiance infinie en Marie, c'était vraiment magnifique à voir.
2: Alors. Et puis nous avons eu un pèlerinage aussi, Marie est de l'importance, il y a eu au moment de l'adolescence de nos enfants, on a été faire un pèlerinage à Mignogorier, et ça a été un moment extraordinaire, les enfants étaient en pleine, je dirais, combat spirituel et combat adolescent, et là au moment où on les a retrouvés, on était montés, et on descend et on voit nos cinq enfants à genoux en prière.
1: La grâce mariale, l'intervention de Marie.
2: La bascule de la conversion de nos enfants.
1: Ah oui. Et puis Marie aussi, symbole fort aussi, puisqu'on va parler du combat spirituel, elle écrase bien la tête du serpent, et je me tourne vers vous, Maud, la prière et le combat spirituel en couple, c'est le titre de votre livre à tous les deux, par audition Artege. Alors, il faut aussi apprendre à identifier, c'est peut-être la clé du jour pour clôturer cette série sur la prière, le combat spirituel, identifier ce qui est de l'ordre du combat spirituel dans la vie conjugale, de ce qui n'est pas du combat spirituel. J'aimerais bien aussi vous écouter.
3: Oui,
1: sur ce point.
3: On peut dire de façon assez simplifiée, hein, parce qu'on peut pas non plus rentrer trop dans les détails, que en gros il y a toute une partie de nos comportements qui sont à évangéliser, qui sont à convertir, comme on dit. Et donc convertir, ça veut dire modifier certains comportements parce qu'on voit qu'ils sont néfastes pour nous, pour les autres. Et donc ça nous donne envie de faire un travail pour que on accueille la grâce dans ces lieux-là et que avec la grâce de Dieu on puisse aussi collaborer à cette grâce pour progressivement modifier des choses qui nous semblent immuables, mais qui en fait ne nous définissent pas et qui sont définies par notre histoire et par nos blessures. Mais par contre, il est vrai que ces lieux de nos fragilités, qu'on peut aussi appeler des brèches, qui sont des lieux par lesquels l'ennemi peut passer parce qu'il a un point d'attaque plus facile. Donc les brèches, j'en cite quelques exemples, ça peut être des problématiques liées à notre naissance, ça peut être des histoires de vie qui ont été compliquées, où on a eu des épreuves, et ça peut être aussi des choses sur lesquelles on a collaboré, par exemple à critiquer la foi, à critiquer le Christ, et ça crée des ouvertures par lesquelles le malin peut s'infiltrer. Ça peut être aussi parce qu'on est allé demander à un coupeur de feu, ou je ne sais très quelle personne qui a des, entre guillemets, des aptitudes, en fait, ça a peut-être été guéri de notre symptôme, mais intérieurement, on a lié quelque chose qui, après, peut créer en nous des cauchemars, des angoisses. Et là, on se rend compte qu'on passe à une autre phase. On n'est pas simplement dans le lieu, la blessure, où il faut qu'on travaille dessus pour guérir, mais que l'autre vient rajouter une sorte d'huile sur le feu qui va rendre encore plus abrasif ce lieu-là. Et donc, au lieu d'être simplement une blessure sur laquelle on va pouvoir travailler sereinement, eh bien, ça va prendre des proportions obsédantes, inquiétantes, angoissantes, qui parfois créent des dépressions, etc. Et donc là, il faut chercher. Oui, il y a des effets, des réalités psychologiques et psychiques, et qu'il faut faire traiter comme tel par des professionnels. Mais il y a aussi un enjeu spirituel où l'autre se sert de ses points de fragilité pour nous, je dirais, amplifier les dégâts, et faire en sorte que ça nous lie et ça nous empêche de vivre. Donc, dès qu'on sent, c'est pour ça qu'on parlait tout à l'heure de lire les fruits de l'esprit, il faut aussi lire en nous des fruits du mauvais. Et les fruits du mauvais, c'est quand on est troublé, angoissé, inquiet, qu'on a envie d'être violent, qu'on a une sorte de rage qui sort en nous, etc. Eh bien, tout ça, c'est des signes qu'il y a quand même un point là. il y a l'autre qui s'excite pour essayer de nous attirer dans des chemins qui sont désespérants, au fond du compte, qui nous mènent à la mort, exactement comme dit le proverbe. Tu as choisi, tu as devant toi la vie ou la mort, choisis la vie. Eh bien, à des moments, on n'arrive pas à choisir la vie, parce que là, il y a un enjeu où il y a comme une espèce de chape de plomb qui se rajoute à nos propres blessures.
1: Merci, Alex.
2: C'est pour ça que pour mener une vie spirituelle personnelle et une vie spirituelle de couple, et mener ce combat, c'est pour ça qu'il faut distinguer des éléments qui sont différents et à la fois articulés et à la fois comme une certaine porosité. Il y a la dimension psychologique, effectivement, comme, et donc d'où l'important à un moment, quand il y a des difficultés, à un moment c'est d'ordre psychologique, il faut peut-être aller voir des professionnels de cet ordre-là. Il y a des problématiques d'ordre spirituel, qui certaines peuvent être lors du combat spirituel, donc ça veut dire qu'il y a vraiment une attaque extérieure de quelqu'un vraiment qui, voilà, de l'adversaire, etc., les esprits mauvais, tout ce qu'on veut, etc. Et il y a les éléments d'ordre de notre conversion. Et ne pas confondre les deux. Mais, c'est bien de ne pas confondre les deux, mais comment on les distingue ? D'où l'importance de faire un travail de relecture spirituelle. D'où la, qui dit vie spirituelle, dit vraiment une expérience de relation avec Dieu, mais à la fois de relecture de cette vie spirituelle. D'où l'importance de l'accompagnement, d'où l'importance aussi de la formation, qui va justement nous aider. Parfois, nous qui avons pas mal fréquenté la vie charismatique, et on en a vraiment tous les bénéfices, etc., très importants dans notre vie, même des vies de famille. Par contre, nous avons vu également un certain nombre d'excès, où à un moment, n'importe quel combat, difficulté, ah bah c'est un combat spirituel, etc. Et mon petit chéri, mais c'est ta conversion plutôt qui est derrière là. Hein, c'est pas tel ou tel problème et tout. Ah oui, tiens, j'ai un pneu qui a crevé, tiens, j'ai un frigidaire qui est ceci, oui, mais t'as oublié de brancher la prise, ou t'as oublié de mettre dans la voiture, de mettre de l'huile et tout. Donc c'est simplement, c'est ton manque d'attention. C'est pas un combat spirituel. Donc d'où la question du bon discernement et l'important de relire et de se faire accompagner spirituellement et soi-même faire ce travail de discernement entre ma conversion et le combat spirituel.
1: Maud.
3: Oui, on dit souvent qu'un signe ne fait pas signe, mais plusieurs signes font signe. Donc ça veut dire qu'en fait, c'est quand il y a une sorte de répétition. Par exemple, à chaque fois que je décide de faire quelque chose pour m'engager dans la mission, eh bien, comme par hasard, j'ai les machines qui pètent, j'ai le frigidaire qui se met à fuir, j'ai des problématiques matérielles, ou des enfants qui tombent malades, ou je sais pas quoi. Alors, en général, c'est pas des choses très graves. C'est juste que c'est pénible. Mais après, une fois qu'on est plus sensible à ces choses-là, le malin, il change de stratégie. C'est ce que disait le curé d'Ars. En fait, il s'adapte. Hein. Donc, quand on est plus affolé par ces petits détails qui nous enquiquinent la vie, il passe à l'étape d'après. L'étape d'après, c'est plutôt des lassitudes intérieures, une sorte de ce qu'on appelle l'acédie en termes spirituels, c'est-à-dire plus envie de rien, plus goût à la prière. Et là, dans ces moments-là, il faut surtout pas lâcher. Parce que si on lâche, alors après ça, on a du mal à rattraper. Et là, on a besoin d'être accompagné pour que quelqu'un d'un peu plus expérimenté nous disent: attends, t'inquiète pas, t'as pas envie d'y aller, c'est pas grave, tiens bon, ça va revenir, c'est juste que t'as l'autre qui est en train de tout faire pour te décourager. Mais si on n'a pas cette lecture là de quelqu'un d'extérieur, on peut pas s'auto-proclamer. En général, on n'arrive pas à discerner soi-même, on est dans la confusion, et c'est la signature aussi du malin, la confusion. Alors que quand on est dans l'Esprit Saint, tout est clair, limpide, évident, simple.
2: Moi, je veux insister sur le fait que tout ce que dit Maud est vrai, mais il y a comme ça double ou ça triple, quand les couples et la maman sont engagés dans la mission. Pour nous, c'est vraiment très important. Nous soulignons vraiment, au travers de tout notre ministère, d'où l'importance, la formation des couples apprécient l'Aquila, l'enjeu missionnaire des couples. Hein. Mais quand un couple s'engage dans la mission, on s'est vraiment rendu compte de manière très, très précise de notre vie, mais à la rigueur, c'est notre vie particulière, mais avec beaucoup de couples qui sont engagés dans la mission, il y a eu toute une série de combats spirituels, en fait, qui se sont décuplés. Et c'est pas un hasard, parce que là encore, quand on revient à la racine, je crois qu'on l'a déjà abordé, il y en a un qui n'est pas content quand un couple rayonne de l'amour de Dieu, parce qu'il est l'icône de Dieu. Donc il y en a un qui attaque davantage. Et c'est pour ça que nous avons, mais parce qu'on a été confrontés au terrain à ce combat, qu'on a vraiment exhorté vraiment les couples à travailler, je dirais, leur protection spirituelle, leur combat spirituel. Et c'est pour ça qu'on les a invités, notamment qu'ils s'engagent dans la mission, à se protéger, à avoir des prières. Et des prêtres, des évêques nous ont aidés vraiment à rédiger des prières de protection particulière pour des couples qui étaient engagés dans la mission, parce que effectivement, il y en a un qui est pas content. Et quand on est lucide, quand on comprend pourquoi il y a du combat, ben à ce moment-là, on prend les bons outils pour se protéger, et on essaie de rentrer dans cette expérience.
1: Et au fond, quand on parle d'outils, moi je parle de clés, Alex et
2: Bob. De clés, absolument.
1: Voilà, donc des clés au fond pour vivre, et on parle bien de vie conjugale, au fond de vie spirituelle. L'enjeu, c'est la vie éternelle, hein, parce que il faut réussir ce passage ici-bas. Hein. Vous êtes d'accord avec?
3: Absolument. Oui. Mais l'amour sera notre passeport pour le ciel. Voilà.
1: L'amour sera vainqueur. Merci à tous les deux, Alex et Maud.
2: Merci beaucoup pour cette semaine.
1: Merci pour votre fidélité dans votre sacrement de mariage, pour donc votre sacrement, vos enfants, petits-enfants, votre famille. Merci aussi pour cette fidélité aussi dans la mission, parce que vous êtes resté fidèle. Vous avez eu la grâce aussi de rester fidèle.
2: C'est un cadeau. Hein.
1: Et puis pour tous les oui que vous avez dit durant 40 ans et que vous redisez chaque jour, certainement, mais ça c'est dans le secret de votre vie conjugale et dans le secret de vos cœurs. Donc merci pour tous ces oui. Merci chers auditeurs de votre fidélité. Je vous rappelle que vous pouvez, chers auditeurs, découvrir aussi ce livre d'Axel et Maud Loriot-Prévost, La prière et le combat spirituel en couple. C'est plein de bonnes clés. Voilà, pour entrer soit dans la prière, et quand on rentre dans la prière, on a toutes les clés pour traverser le combat spirituel. Merci à tous les deux. Au revoir.
2: Merci beaucoup, Nathalie.

0: L'ange du Seigneur annonce à Marie qu'elle serait la mère du Sauveur, et elle conçut du Saint-Esprit. Voici la servante du Seigneur, qu'il me soit fait selon ta parole. Et le Verbe s'est fait chair, et il a demeuré parmi nous. Je vous salue Marie, pleine de grâce. Le Seigneur est avec vous. Vous êtes bénie entre toutes les femmes, et Jésus, le fruit de vos entrailles, est béni. Sainte Marie, Mère de Dieu, priez pour nous, pauvres pécheurs, maintenant et à l'heure de notre mort. Que ta grâce, Seigneur, se répande dans nos cœurs. Par le message de l'ange, tu nous as fait connaître l'incarnation de ton Fils bien-aimé. Conduis-nous par sa passion et par sa croix jusqu'à la gloire de la résurrection. Par le Christ, notre Seigneur. Amen.
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3: Nous sommes avec André à l'EHPAD Corian de la Côte Pavée. André, vous avez accepté de nous raconter un souvenir qui s'est passé précisément dans cette maison de la Côte Pavée. Est-ce que vous pouvez nous raconter ce qui s'est passé?
4: C'était un dimanche, ça je me rappelle beaucoup bien. Bon, et comme un dimanche, ils sont souvent en déficit de personnel, cette petite est venue en remplacement, une petite aide-soignante. Je la vois rentrer le matin, 8h, 8h15. Et toutes les deux, on est surprises. Elle me regarde, je la regarde. Et vous savez, 20 ans après, malgré tout, le regard, ça parle plus que les faits, quoi. Je dis, mais je la connais quand même. Mais sur le coup, je n'arrivais pas tout de suite à mettre un nom dessus. Et elle me regarde, elle me dit, mais qu'est-ce que tu fais là, toi? J'ai dit, bon, c'est qu'elle me connaît quand même.
3: Oui, pour vous tutoyer. Pour
4: tutoyer, tout ça. Et dès qu'elle a ouvert la bouche, ça y est, j'ai dit, hop.
3: Vous avez reconnu sa voix?
4: J'ai reconnu une petite que j'ai suivie dans son parcours scolaire depuis le CE1.
3: Parce que vous étiez institutrice?
4: Oui, dans l'enseignement. J'ai pas enseigné beaucoup parce qu'après j'étais enceinte, donc je suis restée dans les bureaux, surtout au service de comptabilité qu'on appelait avant l'éducation nationale, enfin bref. Et je l'ai regardée, elle me dit oui. Donc elle me dit, je viens aujourd'hui ici parce que bon, elle cherchait du boulot certainement. Je l'avais rencontrée déjà plusieurs fois, souvent, mais ailleurs. Et là, elle est restée, mais alors soufflée. Comme moi. Et elle n'arrêtait pas de dire, c'est pas possible, mais pourquoi tu es là? Et qu'est-ce que tu... Et alors on a commencé à se raconter tous les souvenirs qu'on avait en commun, bien entendu. Et j'ai demandé des nouvelles de sa mère, de ses sœurs, de son frère. Et là, elle a continué à faire son boulot, qui était précis ici. Mais à chaque fois qu'elle passait, elle n'était pas à mon étage. Hein. Elle n'était pas à mon étage ce jour-là. Et à chaque fois... Elle venait, elle trouvait un petit moment pour venir me voir, me dire comment ça va, comment tu vas, tu arrives. Que d'en parler, j'ai encore la chair de poule.
3: Oui, parce qu'elle n'est pas restée très longtemps finalement.
4: Non, elle est restée que ce jour-là.
3: Que ce jour-là.
4: Que ce jour-là.
3: Et vous êtes restée en contact depuis?
4: Oui, elle m'a retéléphoné, j'ai demandé des nouvelles de sa mère, tout ça. Enfin bref, on se connaissait intimement malgré tout, puisque je la suivais, j'allais lui donner les cours à domicile, chez elle.
3: Ah oui.
4: Et bon, et avec son frère surtout, on avait des liens encore plus, pas tendus, mais au contraire plus forts, parce que ce petit, il avait à peu près 8-9 ans, 9 ans à l'époque peut-être, il ne suivait pas très bien en classe, et aucun professeur, aucun institutrice, comme on disait à l'époque, n'arrivait à trouver la cause de ce retard qu'il avait. On disait qu'il ne savait pas lire, donc il était en clisse. Je ne sais pas s'ils avaient connu ce que c'était. C'était une classe un peu fourre-tout où on mettait les enfants qui ne savaient pas lire, qui ne savaient pas parler, tout ça. J'ai dit quand même, c'est pas normal. Ce gamin, il y a quelque chose, on peut faire quelque chose. Donc je l'ai pris en main. J'ai détecté qu'il était dyslexique et que personne ne s'en était aperçu. Ni les bon, bien sûr, elle suivait le, comment ça s'appelle, les aides,
3: comment, ah oui, les assistantes, enfin pas assistantes,
4: oui, voilà,
3: maternelles,
4: des assistantes sociales, enfin oui. Elle avait fait tout le circuit, tout le parcours. Personne ne s'en était aperçu.
3: Et comment vous l'avez découvert, vous?
4: En lisant, en le faisant lire.
3: Vous avez vu qu'il inversait des syllabes.
4: Les mots.
3: Ah oui.
4: Et je m'en suis aperçue. Si bien que quand j'allais chez lui, je passais. Mais en plus, il était un petit peu perturbé, lui aussi, par ce problème, bien entendu. Parce que tout le monde croyait qu'il ne travaillait pas, qu'il ne faisait rien à l'école. Donc je l'ai pris en main. J'ai vu tout le service médical qui s'occupait de lui. J'ai vu l'assistante sociale. J'ai vu ses professeurs. Je me suis même permis de lui prendre rendez-vous avec un orthophoniste. Qui lui a dit, madame, vous avez perdu 3 ans avec cet enfant. Si on l'avait pris 3 ans avant, il aurait pu faire un parcours rattrapé. Scolaire normal.
3: Et qu'est-ce que vous avez réussi à faire avec lui?
4: Oh là, je passais des heures. Quand je l'ai pris en main, il ne savait pratiquement pas lire. Il savait ce que c'est la dyslexie.
3: Il avait quel âge? Il avait quoi, 8 ans déjà?
4: Comment?
3: Il avait déjà eu quel âge?
4: Il devait avoir presque 10 ans, presque, puisqu'on n'arrivait plus à le faire, lui faire suivre un cursus normal. Et comme quand j'allais, je rentrais chez moi, je passais devant l'école pratiquement. Sa maîtresse m'arrêtait et me disait, mais comment vous faites? Comment vous faites? Expliquez-moi.
3: Parce que la maîtresse voyait déjà la différence, elle voyait
4: le
3: progrès.
4: Elle avait compris, elle avait vu qu'il avait changé. Et moi, quand j'allais chez lui, je comptais pas mon temps ni mes heures, hein, c'était bénévolement que j'allais. Eh bien, je suis arrivée à lui faire apprendre les tables de multiplication, les conjugaisons sur tous les modes, lui faire apprendre la chèvre de M. Séguin et l'écrire pendant qu'il la récitait.
3: Magnifique. Quel progrès!
4: Mais quand il piquait des colères, des fois, bien entendu.
3: Parce qu'il n'arrivait pas.
4: Quand il n'arrivait pas, mais je lui disais, stop, on arrête 2 secondes. Tu vas te laver les mains et la figure. Et j'empêchais les parents de participer. Je leur disais, laissez-moi seul avec lui, on verra bien ce qu'on fera. Il me faisait confiance. Et bien, je suis arrivée à le faire suivre. Malheureusement, c'était bloqué par l'âge. Au lieu de rentrer en sixième, il est parti en pension. Et même quand il a passé les examens d'entrée pour les tests, quoi, ils ont dit, mais ce gamin, il aurait fait suivre normalement.
3: Et donc après, il a pu rattraper un certain cursus.
4: Oui, bon, mais il est resté plus dans la branche professionnelle. Il ne pouvait plus reprendre ses cours normaux. Quoi. Sauf que tous les week-ends, quand il revenait, et venait le vendredi soir pour passer le week-end chez lui, sa mère allait le chercher au car. Le lendemain, la première qui téléphonait, André, tu viens cet après-midi voir mes cahiers.
3: Ah oui.
4: Il fallait que je voie les appréciations des profs et ses notes. Je vous dis, je l'ai suivi de bout en bout.
3: Et il avait continué à progresser, malgré le fait qu'il ne vous voyait plus dans la semaine.
4: Je ne le suivais plus, puisqu'il était en pension.
3: Oui.
4: Mais après, il a réussi à passer son permis de conduire, qu'il a réussi. Et la première à qui il a téléphoné pour dire qu'il avait eu, c'était moi.
3: C'est vous. Quelle victoire.
4: C'est incroyable. Quand j'y pense, je me dis, c'est pas possible. Bon, et puis avec le temps, il a progressé, il a fréquenté, il s'est marié. Et un jour, je me souviens très bien, c'était dans une grande salle, au moment du décès de son père. La mère avait organisé un petit truc pour les obsèques, tout ça, un peu après. Il était avec des copains de son âge, qui avaient peut-être 18 ou 20 ans à l'époque. Il les a tous lâchés, il est venu se jeter dans mes bras. Les autres étaient comme ça.
3: Il était très reconnaissant.
4: Vous savez,
3: vous savez
4: ce que c'est, les jeunes, les adolescents. Hein. Ils sont restés, mais d'où tu la connaissais, qui ça? Alors, vous savez, c'est quand même vivace, quoi. Mmh. Ça me prend, quoi.
3: Oui, ben oui.
4: Je me dis, et j'ai un œil d'or, bien entendu, je ne vais pas raconter tous les cas que j'ai suivis.
3: Parce que cet enfant, ce n'était pas le seul. Vous avez accompagné de nombreux enfants.
4: Oui, j'en avais plusieurs. Il y en a deux qui m'ont fait damner. C'est des jumeaux. Ils s'échangeaient les cahiers. L'un disait, il ne trouvait pas où il était. Bon, mais je les ai suivis quand même. Et quand je rencontrais le père à l'arrêt de bus, par exemple, vous savez, mon fils, il travaille à Paris, l'autre, il fait ci, un autre, il a ouvert un restaurant. Enfin, des cas typiques, quoi. Mais je me dis, c'est bien, je suis contente, parce qu'au moins, j'ai un peu remplacé les parents sans me substituer à eux, bien entendu. Mais je dis, si j'ai eu un rôle dans leur vie qui les a permis de démarrer...
3: C'est une fierté pour vous ?
4: C'est pas une fierté, non. Non, c'est pas de la fierté, au contraire. Je me dis, si j'ai pu transmettre quelque chose, au moins, c'est pas perdu. Et je me dis, tous ces gamins, il y a eu des filles aussi. Alors là, une que j'ai pas oubliée non plus, celle-là, alors ça a été... Mais, alors je vous dis, tout ça, c'est mes petits-enfants, pratiquement, que j'ai vu grandir. Et vous vous rendez compte, la petite, là, que je vais vous dire aussi, il y avait des associations où on faisait du soutien scolaire. Bon. Un jour, bon, moi j'étais toujours bénévole pour aller dans ces trucs-là, toujours. Je vais et je trouve une fille, je ne la connaissais pas encore, qui était en train de faire un petit peu l'intéressante, vous voyez, bon. Mais quand j'ai vu que j'ai commencé à la faire lire, à travailler, je me dis, cette gamine, elle a un potentiel quand même, c'est idiot de venir... perdre son temps ici. Je suis allée voir sa mère. Je lui ai dit, si j'ai un conseil à vous donner, c'est de ne plus l'envoyer là-bas. Si vous voulez, moi, je la suis ici, chez vous. Pensez, la mère, elle n'allait pas me dire non.
3: Eh oui.
4: J'allais. Et je l'ai suivie jusqu'au BTS qu'elle a obtenu. Et elle a eu un poste à Air France. Elle s'est mariée, elle a eu des enfants. Quand ils ont été en âge de rentrer à l'école, de suivre les études, elle laissait les enfants le matin chez sa mère, elle les récupérait après le travail, elle venait me chercher, parce qu'elle avait déménagé quand elle s'est mariée, tout ça, et j'allais chez elle, passer tout l'après-midi pour continuer à apprendre à lire et écrire à ses enfants.
3: Oui, c'est une longue histoire de famille, là.
4: Ah oui. Et un jour, en rentrant chez moi, je la croise, je ne savais pas qui c'était. Je voyais une voiture qui passait comme ça sur le au ras du trottoir. Mais André, tu ne me reconnais pas? Mais quelqu'un qui m'appelle, c'est qu'elle me connaît, quoi. Je m'approche, je dis, mais qu'est-ce que tu fais là? Elle me dit, ben, je viens chercher mes enfants au foot. Je lui dis, et toi, ça va? Oui, ça va. Je viens d'avoir ma fille il y a 3 jours. Elle avait 2 garçons et elle venait d'accoucher d'une petite fille.
3: Magnifique.
4: Alors, ça remue quand même, hein?
3: Oui. Puis c'est des liens que vous avez tissés pendant des années.
4: Et pas qu'elle. Après, ça a été sa cousine, l'enfant de sa cousine. Tous ceux qui me croisaient me disaient, mais tu es quoi? Tu es assistante sociale?
3: Et ça, vous avez fait ça combien de temps? 40 ans pour avoir autant de générations, non?
4: Assez longtemps, puisque bon, je travaillais après licenciement économique, donc j'ai cherché des associations, des trucs. Oh, j'ai fait ça pendant longtemps quand même, hein. Puisque je vous dis, j'ai pris le petit et puis je l'ai suivi jusqu'à sa majorité, il s'est marié, tout ça, donc pendant plus de 10 ans.
3: Mais oui, c'est ça, oui.
4: Oui. Et j'adorais faire ça. C'est pour ça que je me sentais si bien à l'aise avec les petits qui venaient du club. J'adorais faire ça.
3: Oui. Ce lien avec les enfants.
4: Mais c'est pas par fierté, ni par... Non, je me disais, ce serait idiot de passer à côté, de laisser perdre une chance à un gamin de réussir.
3: Et vous aimiez transmettre aussi, quand même.
4: Oui, voilà. Oui. Bon, pas les choses personnelles, mais je m'adaptais à ce qu'il apprenait, mais en approfondissant. Et je partais pas tant que c'était pas acquis. Et on recommençait s'il le fallait.
3: Vous avez dû faire preuve de patience.
4: Ah oui, mais oui. Moi j'aimais ça.
3: Ouais. Vous avez une fibre voilà, de transmetteuse, et puis de vouloir faire grandir et faire progresser.
4: Ah oui, ouais. Ah oui. Et bien sûr, bon, quand il est arrivé, moi, c'était pas pour moi que je le faisais, mais je donnais des petits trucs aux parents aussi pour essayer de continuer. Par exemple, je disais, par exemple, vous le faites lire. Bon, même si vous voyez pas ce qu'il est en train de lire, faites-le lire dans la chambre à côté. Si de loin vous entendez, vous comprenez ce qu'il dit, c'est qu'il sait lire. C'était des trucs simples.
3: Oui, c'est ça. Sans forcément être à côté. Et ne faire que ça.
4: Pour moi, c'était naturel, quoi. C'était inné.
3: Des astuces pour les parents.
4: Et oui, eux, ils étaient contents, bien entendu, bien parce qu'ils voyaient quand même qu'à l'école, ça allait mieux après.
3: Oui. Ah oui, vous en avez sorti des enfants comme ça. Hein.
4: Oui. Et je suis sûre que si je retrouve leur numéro, que si je les appelle, ils seraient contents, parce que je vous dis, on n'a pas perdu le fil, hein.
3: Oui, c'est des beaux souvenirs, ça. Hein.
4: Ah oui,
3: ouais.
4: Ah oui.
3: Ouais. Des beaux liens que vous avez tissés.
4: Oui, ça. Je me dis, bon, si j'ai fait quelque chose de bien, au moins, ça a servi. Je ne partirai pas
3: au moins, c'est...
4: sans... oui. Avec des regrets, oui. Trop. Il y en a eu des regrets, bien entendu, mais bon, ça, c'est déjà quelque chose d'important pour eux. Pas pour moi, pour eux.
3: Bah, ils doivent certainement vous remercier. Merci beaucoup, André.
4: Je vous en prie. Un plaisir.
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1: Que je vous dise à vous la joie et l'étonnement de la rencontre. Aujourd'hui, Anne et Daniel Facerias, rencontrés à Lourdes, ils créent, étonnent et transmettent une entente du monde et des autres sans se lasser d'aimer. Anne Facerias, bonjour.
2: Bonjour.
1: Vous êtes avec Daniel Facerias, les créateurs de la Diaconie de la Beauté.
2: Oui.
1: Fondateur.
2: Oui.
1: Alors, à l'origine, qu'est-ce qui se passe pour créer une association qui s'appelle la Diaconie de la Beauté? Qu'est-ce qui s'est arrivé?
2: En fait, nous, avec Daniel, nous montons des spectacles depuis plus de 35 ans. Nous avons toujours travaillé ensemble. Daniel à l'écriture et à la mise en scène, et moi à la production. Et on a toujours été très en relation avec le monde artistique par nos productions, et très en relation avec l'Église, puisque nous sommes enracinés dans notre... voilà. Et en 2012, au moment du synode de la nouvelle évangélisation qui a eu lieu à Rome, on a en quelque sorte enraciné. Il y avait des balbutiements les mois précédents, mais on peut considérer qu'on a enraciné ce mouvement que nous avons appelé Diaconie de la Beauté, un service de la beauté, au profit et au service à la fois de l'art et de la spiritualité.
1: C'est ça.
2: Voilà, alors de ce fait, donc, nous avons été à l'initiative de cette Diaconie de la Beauté, mais très vite, deux personnes clés sont arrivées dans l'association. Le premier, Michael Lonsdale,
1: oui.
2: Acteur, qui est venu plusieurs fois à Lourdes dans notre maison d'artistes, et le deuxième, Monseigneur Le Gall, qui est l'archevêque émérite de Toulouse, qui est en quelque sorte l'accompagnateur du mouvement. Alors, en fait, on n'avait pas forcément ce désir au démarrage, mais moi j'avais une société de production que j'avais arrêtée, et on savait très bien que dans cette association, pour la faire vivre, il fallait créer des événements, et il était difficile de créer des événements en nom propre, c'était impossible. Et donc du coup, on a créé le 1er mai 2013, nous avons créé l'association Diaconie de la Beauté, loi 1901. Alors, nous, au démarrage, on ne savait pas. On savait qu'il nous fallait un support juridique pour développer nos activités. Donc, on avait soit la possibilité de recréer une société, soit la possibilité de démarrer cette association, et qui rejoignait beaucoup plus ce que nous voulions, ce que nous souhaitions.
1: D'accord.
2: Et donc, cette association, au démarrage, il n'y avait rien. Et moi, je me rappelle... on l'a créé au démarrage parce qu'il y avait un grand rassemblement à Lourdes qui s'appelait Diaconia.
1: D'accord.
2: Qui...
1: Alors, il faut expliquer le nom.
2: Alors, le nom Diaconie de la Beauté, Diaconie, ça vient du grec Diaconia. Et c'est un... C'est parti de là, un service de la beauté.
1: Au service de la beauté.
2: Au service de la beauté, voilà, c'est ça.
1: Alors, Daniel Facerias, vous êtes aussi le créateur de Diaconie de la Beauté. Qu'est-ce que vous avez à ajouter par rapport à ce que Anne a dit?
3: Sur le fond, peut-être un peu de... Donc, en grec, il y a deux mots pour dire le service. Il y a doulos et diakonos. Le doulos, c'est l'esclave. Et le diakonos, c'est le serviteur. Et... dans la traduction du livre

0: Isaïe, c'est Diakonos, le serviteur souffrant, et le Christ, le soir de la scène, dans l'évangile grec de Saint Jean, et il est Diakonos, il est le serviteur, puisqu'il lave les pieds de ses disciples, en tant que diakonos et non pas... Bon. Et donc c'est dans ce sens-là qu'on a voulu faire œuvre au service des artistes, d'accord. C'est-à-dire au service des... Ça reprend aussi plusieurs papes avaient déjà travaillé la question, notamment le premier qu'on oublie beaucoup, c'est Paul VI, Saint Paul VI, qui avait dit la beauté peut sauver le monde de la désespérance. Et c'est à partir de là qu'on a un peu argumenté et proposé nos activités.
1: Vous êtes acteur, vous êtes...
0: Je ne sais pas ce que je suis.
1: Allez, dis, ça m'intéresse.
0: Au départ, je suis musicien, j'ai une formation musicale. J'ai fait ensuite des études de littérature et de musicologie qui m'ont conduit à faire une thèse d'État à l'époque sur les troubadours du XIIe siècle.
1: D'accord.
0: Qui était une thèse à double cursus, puisqu'il y avait une partie musicologique et une partie... littéraire, en fait, sur les textes en occitan du XIIe siècle. Ça, c'est mon origine.
1: Et ensuite
0: hein? Ensuite, j'ai voulu, j'étais jeune un peu, j'ai voulu... Donc, j'ai été musicien professionnel, j'ai côtoyé et travaillé avec Balavoine, avec Jean-Jacques Goldman un peu.
1: En musique, oui.
0: Et donc, à partir de là, j'ai essayé de faire quelque chose jusqu'au jour où j'ai vu que le monde du show business ne correspondait pas à ce que je portais en moi. Et j'ai converti mon métier, donc j'ai décidé d'arrêter de côtoyer ce milieu-là et de vivre, de composer des choses plus en harmonie avec ce que faisaient les troubadours du XIIe siècle, qui nous ont conduit en 1990 à faire un... sur l'incitation d'un moine de Cîteaux à qui le président de la République de l'époque avait confié les célébrations du 9e centenaire de Saint-Bernard. Oui. Mitterrand souhaitait qu'il y ait des célébrations. Oui. Et ce moine, on s'est retrouvé dans le bureau de Jacques Lang avec ce moine et pour... concrétiser et c'est le premier spectacle qu'on a fait qui était dans l'esprit troubadour.
1: Vous avez quand même eu de la chance au niveau de la création du spectacle. Qu'est-ce qui vous a accoté, qu'est-ce qui vous a sensibilisé à l'art à l'art d'aujourd'hui, aux artistes d'aujourd'hui pour les aider?
2: Oui, nous on peut rendre grâce à Dieu parce qu'on a toujours vécu de notre métier.
1: C'est beau.
2: Et il y a beaucoup d'artistes qui... Et avec liberté, on a même voulu préserver notre liberté. On a toujours été libre.
1: C'est ça. Alors qu'est-ce qui
2: dans nos choix, libre dans nos choix.
1: C'est bien.
2: Et nous, ce qui nous intéressait aussi, c'était de parler des saints. Donc Daniel a écrit beaucoup de spectacles sur la vie des saints que moi après j'ai réalisé, produit, soit à la demande d'une entité religieuse, soit à la demande, par exemple, on a fait des grosses productions pour les Journées mondiales de la jeunesse à Paris sur Frédéric Ozanam, à Rome sur Pier Giorgio Frassati qui a été canonisé l'année dernière le 7 septembre, ou à Toronto sur Kateri Tekakwitha. Donc ça, c'est des grosses productions avec 80, 100 jeunes. Il faut tout monter.
0: J'écris et je mets en scène.
1: T'écris, tu me dis. Est-ce que tu te sens écrivain?
0: Un petit peu, oui, quand même.
3: Oui.
0: Poète.
1: C'est ton travail à ta table qui t'intéresse le plus ou c'est vraiment la réalisation du spectacle?
0: Les deux. Et j'aime beaucoup l'écrire, mais j'aime beaucoup aussi le moment de la mise en scène. Ouais.
1: Concrétiser.
0: Oui.
1: Qu'est-ce qui t'enrichit dans l'écriture?
0: Alors, comme je suis un peu... intellectuel, donc ce qui m'enrichit, c'est justement ce que comme elle soulignait que on a travaillé beaucoup sur les saints, ce travail de rentrer dans l'intimité la trajectoire spirituelle de ces personnes, c'est extraordinaire. C'est ça.
1: Tu le vis comme un acteur quand tu écris?
0: Ah non,
1: tu te sens le personnage du saint?
0: Je me laisse... Non, je me sens pas comme un acteur, justement. Je me laisse pénétrer par l'esprit du saint. et je ne cherche pas à jouer, ou c'est d'essayer de vraiment saisir la, par exemple sur Saint-Vincent de Paul, c'est le dernier qu'on a fait, et j'avais du mal à savoir comment, et à force de méditer, j'ai trouvé le fil qui pouvait traduire véritablement ce que lui était. Voilà, c'est ça qui m'enrichit beaucoup et qui me plaît de faire.
2: Donc on avait signé un accord avec le sanctuaire de Lourdes et nous avons présenté pendant deux saisons, entre Pâques et le rosaire, un spectacle sur Marie.
1: Qu'est-ce que ça représente de mettre un spectacle, ce genre de...
2: Ah ben, ce qui est sûr, c'est que de travailler au service d'un projet de spectacle qui est dédié à la Vierge Marie ou au Christ ou à un saint, on ne le traite pas comme si on faisait un spectacle sur une marque de lessive. On est d'accord. Donc on se laisse vraiment, comme disait Daniel, pénétrer par la vie du saint et par notre foi, et ça nous enrichit.
0: C'est ça. Et ça a toujours été... C'est pas des spectacles, de type show business. C'est-à-dire, on a toujours essayé de garder cette authenticité et la simplicité chaque fois pour les acteurs. Et d'ailleurs, on a des retours étonnants.
1: Toujours. D'où tu viens au niveau de la mise en scène? Est-ce que tu as des référents en mise en scène?
0: Ah ben c'est Michael, c'est Nosdal.
1: C'est Michael qui t'a tout appris?
0: Ah oui, j'ai tout appris de lui. Enfin, à l'époque...
1: Oui, venez, lui.
0: Lui, il a fait... Michael a fait l'école de Tania Balachova, dans les années 50.
1: Oui, Tania Balachova, d'accord.
0: Et donc moi, j'ai beaucoup appris de Michael. Même la façon de dire les textes et tout ça, c'est...
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0: Nous avons vu comment Jacob devient Israël dans le deuxième épisode de ce podcast. Mais Jacob n'est pas le seul à voir son nom changé parce que Dieu lui confie une mission. Les noms ont un sens, en particulier dans la Bible, où ils annoncent le programme en quelque sorte d'une vie nouvelle. C'est le thème du quatrième épisode de « Nommer dans la Bible un acte créateur ». Sophie Ramon, sœur de l'Assomption, professeure d'Ancien Testament à l'Institut catholique de Paris où elle est responsable de l'Institut des sciences bibliques, nous parle d'Abraham et de son épouse Sarah.
1: Ce couple, Abraham et Sarai, vont les deux à la fois changer de nom. Ça, c'est quand même extraordinaire. L'homme et la femme vont changer de nom. Ils ont pour caractéristique, ce couple-là, d'être un couple stérile. Hein. Donc, ils n'ont pas d'enfants. Et de surcroît, il y a l'une ou l'autre aventure où Abraham fait passer Sarai pour sa sœur. En fait, il veut avoir la vie sauve, donc bon, tant pis pour la femme, quoi. Hein, si je peux dire les choses comme ça de manière un peu brutale, mais le récit est assez brutal. Et chaque fois, bon, l'histoire se finit bien. Mais si je vous donne ça, c'est pour vous expliquer un peu le contexte dans lequel arrive donc ce chapitre 17 qui nous raconte leur changement de nom. Et le contexte plus proche donc du changement des noms, c'est le fait que Dieu fasse alliance avec Abraham. Alors ça nous a raconté dans le chapitre 17, donc Dieu apparaît à Abraham et d'ailleurs il lui dit « C'est moi le Dieu puissant ». Donc là c'est déjà intéressant parce qu'on a la nomination de Dieu par lui-même, hein, Dieu puissant. C'est lui qui mène les événements, c'est pas un Dieu qui se laisse mettre en échec. Hein. Donc c'est un Dieu qui mène les événements, qui mène l'histoire, le Dieu puissant. Et puis il lui dit que donc il va faire alliance avec lui et que sa maison va devenir une multitude de nations. Alors c'est quand même assez étonnant comme annonce quand on sait que le couple est stérile. Hein. Et il lui dit, donc ça c'est au verset 5, « On ne t'appellera plus du nom d'Abraham, ton nom sera Abraham ». Car je te donnerai de devenir le père d'une multitude de nations. Et donc là, on a une sorte d'explication, si vous voulez, du changement de nom, hein, de Abraham à Abraham, puisque, en fait, c'est un jeu de mots, de sonorité, qui est encore une fois difficile à rendre dans les traductions. Abamon, en hébreu, ça signifie père d'une multitude. Donc en fait, le changement de nom dit ce à quoi Dieu destine Abraham. Il a un nom qui va devenir un nom programmatique.
0: Et qui traduit sa vocation.
1: Qui traduit sa vocation. Donc devenir donc un homme béni avec une mission, donc devenir le père d'une multitude. Donc ça, c'est le premier changement de nom dans ce récit.
0: Ça concerne également donc la femme d'Abraham, qui s'appelle, au début du récit, Sarai.
1: Voilà. Ça, c'est au verset 15, toujours dans le même récit du chapitre 17 de la Genèse. Dieu dit à Abraham... Tu n'appelleras plus ta femme Sarai, du nom de Sarai, car elle aura pour nom Sarah. Je la bénirai et même je te donnerai par elle un fils. Alors ça, c'est très intéressant parce qu'elle a un nom qui pourrait se traduire ma princesse. Le AI final, ça dit en fait un suffixe en hébreu. Donc de ma princesse, elle devient princesse. Et c'est assez intéressant parce que c'est la chute du possessif. Donc elle sera princesse et non plus ta princesse. Ah, vous vous rappelez pourquoi je vous disais que quand même Abraham, il n'a pas toujours été très sympa avec sa femme. Hein, par deux fois, il l'a fait passer pour sa sœur dans le récit de la Genèse. Donc, il a, voilà, et d'une certaine manière, il possède sa femme. Et puis, Abraham, lui aussi, comme on l'a évoqué pour Jacob, il doit apprendre à laisser conduire sa destinée sous la conduite de Dieu. Hein, il veut un fils, il a une femme. Ben non, il doit apprendre à lâcher sa femme, comme il va apprendre à lâcher son fils. Vous connaissez le fameux épisode de la ligature du sacrifice d'Isaac. C'est, voilà, il lui faut apprendre à s'ajuster dans la relation aux autres, dans la relation à ceux qui sont ses plus proches, finalement, hein, sa femme, son fils, les reconnaître comme des dons de Dieu et leur laisser à chacun leur propre personnalité, leur propre ampleur, leur propre vocation.
0: Dans un contexte culturel où le père de famille, le chef de clan, oui. Est en quelque sorte le propriétaire de son entourage.
1: Voilà, alors on est effectivement dans des sociétés patriarcales, hein, où, ouais. Où le père, l'homme, donc, a le... Oui, c'est le chef.
0: L'ascendance sur voilà. sa ou ses femmes et ses enfants.
1: C'est ça, l'ascendance sur ses femmes, sur ses enfants, l'ascendance sur le... Le texte nous dit aussi qu'Abraham, il prend en main sa destinée, mais il est aussi celui qui a le pouvoir sur sa femme, celui qui veut maîtriser son avenir. Et il faut lui apprendre à accepter l'inattendu, cet inattendu de Dieu, cet inouï de Dieu qui, de temps en temps, peut surgir dans nos vies.
2: Ça rappelle un peu Jacob quand même. Hein.
1: Ça rappelle Jacob.
2: Lâcher quelque chose.
1: Il y a quelque chose à lâcher.
2: Renoncer.
1: C'est ça, et reconnaître que c'est Dieu qui conduit nos histoires. Et là aussi, il y a une tradition rabbinique d'ailleurs qui dit que Abraham et Sarah, ils ont tous les deux une lettre nouvelle, qui est en français, donc c'est la lettre H, la lettre Het en hébreu. Et cette tradition nous dit que c'est une des consonnes qui apparaît dans le nom de Dieu. Donc en fait, quelque chose de Dieu s'inscrit dans le nom de ces individus. C'est une tradition qui est assez étonnante, peut-être pour nous, on n'est pas habitué à ce genre de choses, mais en même temps, ça dit quelque chose qui est assez intéressant. Notre nom, c'est le nom qui nous est propre, c'est le nom par lequel nous sommes appelés, c'est ce que nous sommes, c'est qui nous sommes, mais dans ce nom-là doit s'entendre aussi quelque chose de ce Dieu qui accompagne nos histoires.

0: Et alors, le changement de nom de Abraham et Sarah, qu'est-ce que ça va engendrer dans leur vie? Est-ce que ça inaugure quelque chose de totalement nouveau dans leur trajectoire?
1: De fait, ils vont avoir un fils. Donc, c'est le cas d'un couple qui est infertile et qui, donc, va finir par engendrer dans un âge avancé, nous dit le texte. Ce qui est une manière de dire que c'est quand même de l'inouï, de l'inattendu.
0: Et que rien n'est impossible à Dieu.
1: Que rien n'est impossible à Dieu. Et ces noms sont annonciateurs de leur destinée, parce que de fait, Abraham, c'est celui par lequel va passer la bénédiction pour toutes les nations. Il va engendrer ce fils qui est tellement attendu. Ce fils, d'ailleurs, dont le nom est associé au rire, parce que Sarah, dans le texte, rit. Ça, c'est dans le chapitre suivant, quand il va lui être annoncé qu'elle va attendre un fils. Elle dit, mais pourrais-je vraiment enfanter, moi qui suis si vieille? Et donc, il dit, si, tu auras un fils. Et puis, elle va se défendre. Parce que là aussi, il y a des mystérieux personnages qui donc viennent annoncer cet enfant. Et elle va se défendre en disant, je n'ai pas ri. Isaac va porter dans son nom le rire de Sarah. De sa mère.
0: Et est-ce que ça change quelque chose dans le couple entre Sarah et Abraham?
1: Ça change qu'ils deviennent parents et qu'ils vont devoir... apprendre non seulement à se respecter l'un et l'autre, à laisser chacun que l'autre puisse vivre en plénitude sans être la possession de l'autre, et ils vont devoir apprendre aussi à lâcher leur fils pour que leur fils ait sa propre destinée. Mais leur histoire est encore faite de tas de méandres qui nous disent bien que cet itinéraire, c'est un itinéraire long, finalement. Un itinéraire long pour accepter de vivre sous la conduite de Dieu et pour accepter aussi de vivre sans posséder les autres ou sans en faire son propre objet. Oui, quelque chose va changer dans leur couple lentement, mais voilà, au fil des événements.
0: Alors, puisque nous parlons des changements de nom dans les Écritures, Sophie Ramon, on peut faire un saut jusqu'à l'évangile de Matthieu, où là, il est question, dans le Nouveau Testament, bien sûr, de Pierre, qui lui aussi voit son nom changer. Enfin, il se voit attribuer le nom de Pierre.
1: Oui, exactement. Alors ça, c'est dans l'évangile de Matthieu que ça nous est bien raconté. C'est au chapitre 16 de l'évangile de Matthieu. Et Jésus, donc, parcourt la région, il fait des miracles, il nourrit les gens. Enfin, il fait tout un tas de choses qui manifestent qui il est. Mais, disons, la reconnaissance de qui est Jésus prend un certain temps. Et on comprend d'ailleurs pourquoi, c'est pas si simple. Et les évangiles nous racontent cela. Et ils nous racontent que Jésus pose la question à ses disciples, au dire des hommes, qui est le Fils de l'homme? Alors voilà, d'ailleurs, c'est un autre nom finalement de Jésus, le Fils de l'homme. C'est un nom qui dit à la fois que Jésus s'est fait l'un de nous, il s'est incarné, il est venu habiter parmi nous, il est né de Marie. Et c'est un nom qui dit aussi que Jésus aura une destinée de persécution et de gloire. Parce que ce titre, Fils de l'homme, on le voit apparaître dans le livre de Daniel, donc c'est un livre de l'Ancien Testament, où on voit apparaître comme un fils d'homme qui vient en fait pour le jugement.
0: Et homme, il faut l'écrire avec un H majuscule là, le fils de l'homme?
1: Pas nécessairement, parce qu'il y a aussi cette dimension fils de l'humain, tout simplement. Comment ça apparaît par exemple dans le livre d'Ézéchiel, fils d'homme. Donc on pourrait lui donner une double signification dans le texte. Alors qui c'est donc le fils de l'homme? Pour les uns c'est Jean-Baptiste, pour d'autres Élie, pour d'autres Jérémie, des prophètes. Et finalement les gens ne savent pas trop qui est Jésus. Et alors là Jésus pose la question de confiance à ses disciples. Et pour vous qui suis-je? Voilà comment Pierre, qui est encore Simon, voilà comment Simon appelle Jésus. Christ est fils du Dieu vivant. Christ, donc celui qui reçoit l'onction, est fils du Dieu vivant. Alors, c'est une première compréhension de Jésus. Pierre n'est pas encore allé jusqu'au bout tout à fait de la compréhension de Jésus. Il faut attendre d'être à la croix pour que l'identité de Jésus soit complètement dévoilée aux humains. Mais quand même, il lui répond, tu es le Christ, le fils du Dieu vivant. Et Jésus lui répond, heureux es-tu Simon, fils de Jonas, donc on le voit là aussi qui est situé. Simon, c'est son nom, le nom qu'il a reçu, le fils de Jonas, donc ça c'est son ascendance. Et puis il lui dit, tu es Pierre et sur cette pierre je bâtirai mon église. Et là, Jésus donne un nouveau nom à Pierre, La pierre, voilà, Petros, hein, la pierre, qui est évidemment un jeu de mots. Hein. La pierre, voilà, c'est ce qui est sur, solide, c'est sur ce avec quoi on bâtit. Hein. Et donc, il en fait en quelque sorte le, voilà, le chef des apôtres, hein, à partir de laquelle va pouvoir être bâtie l'église de Jésus.
0: C'est la fin du 4e épisode de ce podcast nommé dans la Bible « Un acte créateur ». On se retrouve très vite pour le 5e épisode intitulé « Je t'ai appelé par ton nom ».

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2: Dans l'Ancien Testament, Abraham devient Abraham, Sarai devient Sarah, et Simon devient Pierre dans le Nouveau Testament. On pourrait ajouter Saul qui devient Paul. Ils étaient au cœur du 4e épisode de ce podcast. Si l'homme nomme, Dieu parfois renomme, et il appelle, par leur nom, celles et ceux qu'il choisit pour être ses témoins. C'est vrai dans l'Ancien Testament, mais dans les textes du Nouveau Testament, ces interpellations prennent une forme très incarnée, puisqu'elles passent par Jésus. Le Christ ne cesse d'appeler ses disciples, ceux qui veulent le voir par curiosité, et celles et ceux qui le cherchent, comme Marie de Magdala devant le tombeau vide au matin de la résurrection. Avec Sophie Ramon, qui est sœur de l'Assomption et qui enseigne l'Ancien Testament, elle est également responsable de l'Institut des sciences bibliques à l'Institut catholique de Paris, nous concluons cette série de podcasts en évoquant un Dieu qui appelle chacun d'entre nous par son nom.
3: Peut-être le premier texte qu'on pourrait nommer, c'est le texte du prophète Isaïe. Donc on est au chapitre 43 du livre d'Isaïe. C'est très beau. Je vous lis juste le premier verset. Maintenant ainsi parle le Seigneur qui t'a créé Jacob, qui t'a formé Israël. Ne crains pas car je t'ai racheté, je t'ai appelé par ton nom, tu es à moi. Là on a toute la manière dont Dieu s'engage, alors en l'occurrence ici avec Israël, mais d'une manière plus générale avec l'humanité. C'est le Dieu qui crée, qui forme, qui rachète, c'est-à-dire qui sauve, et qui appelle par son nom, je t'ai appelé par ton nom, tu es à moi. Donc c'est un Dieu qui s'engage avec nous. Et c'est déjà ça, le fait d'être appelé par son nom. C'est d'être
2: reconnu,
3: les enfants de ce Dieu qui nous aime, qui nous crée, qui nous forme, qui nous sauve. Et si on poursuivait le texte, il y a une insistance très claire sur cet amour de Dieu pour nous, hein. Tu vaux cher à mes yeux, tu as du poids, moi je t'aime. On peut pas faire des déclarations d'amour plus éloquentes. Et plus loin, je sais plus où exactement dans le texte, il est aussi écrit « Je t'ai gravé sur les paumes de mes mains ». Donc c'est ce Dieu qui nous appelle par notre nom dans une relation tout à fait personnelle. Vous savez, c'est comme ce que Jésus dit dans l'évangile à un moment donné quand il le distingue le bon berger du mercenaire. Il dit que le bon berger, c'est celui qui connaît ses brebis et il les appelle chacune par son nom. Voilà. On n'est pas un troupeau indistinct aux yeux de Dieu. On est des individus et chacun, il nous appelle par notre nom.
2: Et c'est ça qui est intéressant, c'est qu'on est un peuple, le peuple de Dieu, mais il connaît individuellement chacun par son nom.
3: C'est ça. On est à la fois une communauté humaine, c'est solidaire les uns des autres, et Dieu nous sauve. Ne nous sauve pas isolément, si on peut dire, les uns des autres, ils ne nous sauvent pas isolément de la création non plus. Mais en même temps, voilà, il considère, il prend soin de chacun de nous. C'est extraordinaire.
2: Donc là, c'est dans ce texte très beau d'Isaïe.
3: Oui.
2: Dans le Nouveau Testament, on voit bien à quel point Jésus, lui aussi, est dans une relation interpersonnelle avec des individus dont il croise la route, dont il croise le regard et dont il croise la vie.
3: Alors c'est ça, alors là il y a beaucoup d'exemples, donc on vient de citer l'évangile de Jean, hein, quand Jésus se présente comme le bon berger et qu'il nous explique donc que le bon berger, contrairement aux mercenaires, connaît bien les brebis, les appelle chacune par leur nom. Et puis il y a aussi des récits d'appel qui nous disent cela. Par exemple le récit d'appel des apôtres au chapitre 6 de l'évangile de Luc, donc il en choisit 12, il leur donne le nom d'apôtres, donc d'envoyés. Et puis ensuite, vous avez tous les noms qui sont cités. Puis il y en a, d'ailleurs, on ne sait pas trop ce qu'ils deviennent, mais ça ne fait rien. Simon, auquel il donna le nom de Pierre, donc ce nom qui dit finalement la mission qui va être celle de Pierre, de devenir la pierre angulaire de son église, la pierre sur laquelle il va bâtir l'église. Puis André, son frère, Jacques, Jean, Philippe, Bartimée, Matthieu, Thomas, Jacques, fils d'Alphée. Simon qu'on appelait le zélote, donc il y en a l'un ou l'autre qui est qualifié par son ascendance ou par son appartenance à un mouvement. Jude, fils de Jacques, et Judas Iscariote qui devint traître. Bon, celui-là, il est qualifié malheureusement par le rôle qu'il va jouer. Mais voilà, ce sont des individus, on a presque envie de leur donner un visage concret. Hein.
4: Ils ont une histoire.
3: Ils ont une histoire.
4: Quelque chose de leur histoire, de leur famille, est dit à travers leur nom aussi, c'est assez touchant.
3: Voilà, le nom c'est une histoire aussi, effectivement, le nom c'est une histoire. On est un tel, fils de un tel, donc ça nous inscrit dans une ascendance, et on sera peut-être le père ou la mère d'un tel, donc aussi, ça dit aussi une descendance possible. Et puis vous avez ces noms qui sont en quelque sorte programmatiques, hein, donc Pierre, parce que c'est ça ta mission, d'être à la fondation de l'Église. Et puis, vous avez des noms qui sont un peu déployés parce que celui-là, bah, on peut le qualifier voilà, par son engagement. C'est celui-là, on peut le qualifier par sa relation aux autres. Comme on disait de Jacob, bah, il a un nom qui dit qu'il est trompeur, qu'il est un peu tordu.
4: Mais finalement, on a hérité de ça parce qu'on sait très bien que l'origine des noms de famille notamment, soit c'est en lien avec un métier,
3: oui.
4: Soit c'est en lien avec une caractéristique physique, ou une caractéristique morale. Ça oui. peut être aussi en lien avec un lieu géographique. Ça dit quelque chose de notre histoire. Et quand on choisit le prénom d'un enfant, est-ce que vous ne pensez pas qu'il y a aussi quelque chose de toute façon de programmatique? Même si on n'est pas Dieu, quand on nomme son enfant de telle ou telle manière, c'est parce que le prénom est porteur de quelque chose, non?
3: Voilà, le prénom est porteur de quelque chose. Alors, il n'y a pas de déterminisme. Hein, donc, le nom de l'enfant ne détermine pas l'enfant. Il ne dit pas sa destinée d'avance. Mais il dit peut-être, en tout cas, les valeurs, oui, que portent les parents ou les espoirs que portent les parents en appelant cet enfant de cette manière-là plutôt que d'une autre. Il faudrait s'interroger après comment est-ce que nous choisissons les prénoms de nos enfants. Quelquefois, il y a des effets de mode qui sont un peu désastreux, mais je pense quand même que beaucoup de gens donnent une signification au nom qu'ils donnent à l'enfant.
4: Et choisissent le prénom avec beaucoup de soin, généralement.
3: Voilà, c'est ça.

0: Revenons à ces individus qui sont appelés. Là, on a parlé du choix des apôtres par Jésus. Mais il y en a bien d'autres que Jésus interpelle en les appelant par leur prénom.
1: Alors oui, de fait, il y a des individus que Jésus interpelle par leur prénom. D'ailleurs, alors on peut se demander d'ailleurs comment est-ce qu'il sait leur prénom, mais ça c'est une autre question. Un des cas les plus émouvants, de mon point de vue, est raconté dans l'évangile de Luc. Donc ça, c'est Jésus qui arrive à Jéricho, c'est au chapitre 19. Puis il y a beaucoup de monde, il y a vraiment beaucoup de monde. Et il y a un homme qui veut le voir. On ne sait pas quelle est sa quête, mais au moins il veut voir. Peut-être que c'est juste de la curiosité, mais il veut voir. Et cet homme, c'est Zachée. Et comme il est tout petit, il monte sur un arbre, sur un sycomore. Et Jésus va s'approcher de l'endroit où il est. Le texte nous dit, quand Jésus arriva à cet endroit, donc là où il était monté, le sycomore sur lequel il était monté, levant les yeux, il lui dit. Alors il y a le regard déjà, levant les yeux. Voilà, Jésus, c'est celui qui regarde. Et puis il lui dit, Zachée, descends vite, il me faut aujourd'hui demeurer dans ta maison. Et ça, c'est tout à fait extraordinaire. Alors, parce que là, d'emblée, il crée une relation personnelle. Toi, Zachée. Pas toi, là, quiconque. Toi, Zachée. Et appeler quelqu'un par son prénom, d'ailleurs, on aime bien être appelé par son prénom.
0: C'est une forme de reconnaissance.
1: C'est une forme de reconnaissance, c'est une forme de... c'est ça, de respect de l'autre. C'est dire d'emblée, je veux créer la relation avec toi, Zachée. Pas le voisin, toi, Zachée. Hein, puis, descends vite, je veux loger dans ta maison. Alors là, en plus, donc, il y a le fait d'être accueilli chez cet homme que tout le monde rejette parce qu'il est collecteur d'impôts. Donc ça, c'était pas un métier qui était très bien vu, surtout qu'ils avaient la réputation de, non seulement de travailler pour les Romains, mais en plus de s'en mettre un peu dans la poche. Mais donc voilà comment Jésus crée la relation. Zachée. Alors, il y a un autre passage qui est tout à fait... étonnant de ce point de vue, tout à fait touchant de ce point de vue, c'est dans l'évangile de Jean, ça c'est au chapitre 20. Donc là on est avec les apparitions du ressuscité. Donc le texte nous raconte que Marie, donc cette Marie, pas Marie la Vierge, Marie qu'on a associée à Marie-Madeleine, mais en tout cas cette femme appelée Marie, qui a suivi Jésus toute sa vie, qui l'a vu mourir sur la croix, elle vient au tombeau. Elle vient au tombeau pour honorer le corps de Jésus. Elle se penche vers le tombeau et il est vide. Voilà. Et elle voit deux anges assis en blanc qui sont là, mais elle ne voit pas le corps de Jésus. Et donc, elle dit, mais on l'a enlevé. On a enlevé mon Seigneur. Dans un autre épisode, on parlait des possessifs. Hein, donc, on a enlevé mon Seigneur. Le Seigneur, peut-être. Mais en tout cas, on a enlevé mon Seigneur. Je ne sais pas où on l'a mis. Et donc, elle est là, tout en pleurs. Et Jésus, là, il ne va pas l'appeler tout de suite par son nom. Il va lui dire... « Femme, pourquoi pleures-tu? Qui cherches-tu ?» Et là, elle ne le reconnaît pas encore dans le récit, elle croit que c'est le jardinier. Elle dit « Mais dis-moi où tu l'as mis, je vais aller le prendre. » Là, Jésus va s'adresser à elle avec son prénom. Il va lui dire « Marie ». C'est tout. Son prénom, Marie. Et là, imaginez cette femme qui pleure au tombeau, qui se demande « Mais où est-ce qu'on l'a mis? Où est-ce qu'on a mis le corps de Jésus dans lequel j'avais mis tellement d'espoir ?» Marie. Et là, remonte en cette femme toute la mémoire de ce qu'elle a vécu avec Jésus. Et là, elle comprend. Et elle va se retourner vers... alors, le texte dit, elle se retourne d'ailleurs. C'est amusant parce qu'elle le regardait. Donc, si elle se retourne, si on prend le texte littéralement, elle lui tourne le dos. Donc, ce qui n'est pas très logique. Mais c'est aussi, évidemment, un retournement intérieur. Donc, elle se retourne et elle lui dit en hébreu, dit le texte, Rabouni, ce qui signifie mon maître. Rabouni. Mais émerge à sa conscience que cet homme qu'elle ne reconnaît pas,
0: C'est celui qu'elle cherchait.
1: C'est celui qu'elle a accompagné. C'est celui qui a été son maître, qu'elle a suivi en Galilée. Ensuite, Jésus va lui dire, ne me retiens pas. Hein, enfin, mon Seigneur, ben, le Seigneur, ne me retiens pas, hein, car je ne suis pas encore monté vers mon Père. Mais toi, va trouver tes frères et dis-leur que je monte vers mon Père, qui est votre Père, vers mon Dieu, qui est votre Dieu.
0: Et c'est ce qu'elle s'empresse de faire et qui fait d'elle l'apôtre des apôtres, dit-on.
1: Voilà, c'est ce qui fait d'elle l'apôtre des apôtres. En tout cas, c'est par les femmes, par cette femme en particulier, que la bonne nouvelle est de la résurrection de Jésus est d'abord parvenue aux humains. Mais vous voyez, tout s'est joué par l'appel d'un nom, hein, Marie.
0: Alors, pour conclure ces entretiens, Sophie Ramon, Dieu nous appelle chacun de nous par notre prénom également.
1: Dieu nous appelle chacun de nous par notre prénom, et c'est d'abord un mot d'amour de nous appeler par notre prénom. Et c'est une manière aussi de nous dire, deviens celui ou celle que tu es appelé à être. Et ça, c'est l'affaire d'une vie, évidemment, hein, de devenir celui ou celle qu'on est appelé à être devant Dieu, évidemment, pour être le plus en plénitude possible, hein, ce que Dieu nous appelle à être, ce qui est notre être le plus profond, ce qui est notre identité la plus profonde.
0: C'est ainsi que s'achève cette série de podcasts nommée dans la Bible « Un acte créateur ». Merci à Sophie Ramon, sœur de l'Assomption, qui enseigne l'Ancien Testament à l'Institut catholique de Paris, où elle est également responsable de l'Institut des sciences bibliques.

0: Bonsoir, ce soir dans Lumière intérieure, nous avons la joie et l'honneur de recevoir un auteur, dessinateur et réalisateur, Riyad Satouf. Bonsoir,
1: bonsoir.
0: Riyad Satouf. Vous êtes connu notamment pour L'Arabe du futur, pour Les cahiers d'Esther, et aujourd'hui vous venez nous présenter un magnifique ouvrage illustré, Terre des hommes de... Pourquoi Saint-Exupéry ?
1: Pour une raison finalement assez simple et intime, dans le sens où c'est le premier vrai livre de grand que j'ai lu quand j'étais ado.
0: Ouais.
1: Et bon, n'étant pas d'un milieu spécialement passionné par la littérature, où, enfin, voilà, personne ne lisait trop dans ma famille, je suis tombé sur ce livre par hasard. Et j'ai été très touché parce que ce qu'il racontait, par notamment le fait que c'était la première fois dans ma vie où je lisais un texte qui utilisait le « je » pour raconter une histoire. « Je, j'ai vécu ça, je vous parle de mes amis ». Et ça m'avait profondément marqué et je l'ai relu sans cesse depuis. Tous les ans, je le relis comme un livre un peu doudou, vous voyez, les livres qu'on découvre à l'adolescence. Et donc voilà, j'ai toujours voulu rêver de faire des dessins pour Saint-Exupéry. Enfin voilà, parce que je suis vraiment complètement amoureux de ces textes. Et en fait, il s'est avéré que je me suis rendu compte à un moment que j'étais devenu plus vieux que lui mort. Et en fait, je me suis dit que je pouvais peut-être m'autoriser à essayer de...
0: Avant, il vous intimidait.
1: Voilà, il m'intimidait. Ouais. Et puis aussi, il faut quand même dire la vérité, Bénédicte, c'est que je me suis rendu compte un jour que j'étais un peu un auteur à succès. Et donc, je pouvais demander la possibilité de le faire aux éditions Gallimard et qu'ils ne me diraient peut-être pas non.
0: Ah,
1: ce qui s'est passé,
0: chouette.
1: Ils étaient ravis. Voilà, tout à fait.
0: Donc ça a du bon, finalement, hein.
1: D'être un auteur à succès.
0: Oui, vous me partagez, vous faisiez des trajets à moto.
1: Il y a des bons côtés. Mais c'est vrai que voilà, c'était aussi une manière de... Comme j'ai beaucoup de jeunes lectrices, jeunes lecteurs, je me disais, ça pourrait être rigolo d'essayer d'en amener quelques-uns à lire ce texte que j'ai tant aimé quand j'étais jeune. Parce qu'ils n'iraient peut-être pas directement vers ce livre d'eux-mêmes. C'était une manière de lui rendre tout ce que j'y avais trouvé.
0: Et vous avez lu Citadelle aussi ?
1: Alors Citadelle, j'ai lu. Alors il est plus abstrait quand même.
0: Ouais.
1: C'est
0: un. Il n'est pas très facile.
1: Mais alors j'adorerais
0: faire quelque chose avec Citadelle.
1: Oui, tout à fait.
0: À mon avis, il y a quelque chose à faire avec Citadelle.
1: Oui, c'est vrai.
0: Surtout que justement, comme il n'y a pas l'aspect narratif de Terre des Hommes, le lecteur est un peu plus. Il a peut-être plus besoin d'être accompagné.
1: Alors il faudrait trouver peut-être une autre façon de l'illustrer, parce que comme c'est un livre qu'il n'avait pas terminé. Est-ce qu'il faudrait ne pas terminer les dessins?
0: Ah,
1: je ne sais pas, faut trouver.
0: Et là, vous avez réfléchi, si vous rencontrez Antoine de Saint-Exupéry, que vous lui montrez les dessins, ça doit être impressionnant.
1: Ben, c'est marrant que vous me posiez cette question, parce que c'était exactement l'attitude mentale dans laquelle je me suis mise quand j'ai fait le livre, parce que je me suis dit, mais voilà, on n'est pas du tout en 2025, je vais imaginer que je suis en 1939 et que c'est mon pote Saint-Exupéry, et on va faire le livre pour son édition française, avec des dessins. Et donc, c'est vrai que j'ai demandé à Gallimard, j'étais un petit peu relou, mais bon, je suis un peu casse-pied comme auteur, enfin, gentiment casse-pied, mais je leur ai demandé de reprendre exactement la maquette d'origine.
0: Ouais.
1: Vous verrez, c'est pas exactement les mêmes typographies que celles utilisées aujourd'hui.
0: D'accord.
1: Mais, parce que je voulais vraiment qu'on ait l'impression que ça date de cette époque-là, et aussi créer aussi un objet, l'objet en entier.
0: Et c'est réussi.
1: Merci. Ouais. Mais c'est vrai que c'est très important pour moi, le livre qui traîne dans une maison, dans une bibliothèque. Il faut... Alors, bon, il y a plusieurs attitudes face au livre. Il y a les gens qui s'en fichent un peu. On peut tout à fait lire en poche des petits livres très rapidement pour le texte lui-même. Moi, je trouve que, en tout cas, le rapport que j'ai depuis l'enfance avec les livres, c'est aussi des objets, notamment en bande dessinée. Ils sont souvent grands, où il y a des couleurs, des designs particuliers. Et...
0: Même l'odeur est importante.
1: L'odeur, voilà. Ouais. Et c'est vrai que chaque fois que je fais un livre, je réfléchis à l'objet en tant que tel. Voilà.
0: Alors peut-être que vous avez envie de nous partager. En tout cas, nous, on aimerait savoir. Est-ce que vous avez toujours rêvé d'être dessinateur? Quand vous étiez petit, c'était déjà quelque chose que vous aviez dans le cœur?
1: Tout à fait. Oui. Très, très tôt, en fait, c'est arrivé dans ma vie. D'une manière assez simple, c'est que quand j'étais enfant, donc j'habitais dans un petit village en Syrie, à côté de Homs, qui s'appelle Termale. Et donc j'ai raconté cette histoire dans ma série de L'Arabe du futur. Mmh. Et en fait, c'était un village donc musulman, sunnite, et absolument personne ne lisait. Il n'y a pas de librairie du tout. la lecture, même de récits illustrés ou de livres pour enfants, ça n'existait absolument pas. Et ma grand-mère bretonne m'envoyait des Tintins par la poste, qui mettaient des mois et des mois à arriver, parce qu'ils étaient filtrés par la censure, etc. Donc moi, j'ai appris à lire le français avec Hergé, avec Tintin. C'est dans Tintin que j'ai vu pour la première fois une île tropicale, la montagne, un avion, je sais pas. J'ai découvert le monde d'abord par le prisme de ces petites cases, et j'ai appris à lire le français grâce à ces petites cases. Et pour moi, c'était comme un phénomène naturel, disons, la bande dessinée. C'est-à-dire, ça ressemblait aux nuages, ou à la terre, ou aux arbres. Et en fait, un jour, j'ai demandé à ma mère, mais qui est le mot Hergé en haut. Elle m'a dit, mais c'est le monsieur qui fait les dessins. Et alors là, en fait, c'était une révélation, parce que c'était comme si on m'avait dit, tu peux créer les nuages, tu peux créer le...
0: Comme c'est joli.
1: Et donc voilà, ce jour-là, je me suis dit que c'était ce que j'allais faire de ma vie. Je ne sais pas si j'ai eu raison, mais en tout cas, ça a été un élément déclencheur.
0: Et vous avez toujours poursuivi cet objectif?
1: Oui. Toujours, vraiment toujours. De temps en temps, je me suis un petit peu découragé, peut-être, notamment quand j'étais à l'école, parce que... moi, en même temps, bon, c'est normal. Mais, disons que tout le monde me décourageait profondément de devenir auteur ou artiste, parce que c'est... Enfin, bon, déjà, dans mon milieu, personne dans ma famille, ni breton, ni syrien, n'avait jamais eu la moindre prétention artistique. Donc, il y avait une forme de transgression que de vouloir devenir artiste. Et à l'école, oui, les conseillères d'orientation me conseillaient vivement de faire autre chose. Mais c'est vrai que j'ai tenu bon, et je ne voyais pas ce que j'allais pouvoir faire d'autre, en fait, en vrai. C'était ça, j'étais prêt à... D'ailleurs, je l'ai fait pendant des années, à travailler dans un tout petit appartement, essayer de placer mes dessins et de gagner un peu d'argent avec.
0: Il y a la réaction de votre maman que vous racontez sur une émission de radio où elle dit « Tu crois que ça va intéresser quelqu'un quand vous écrivez l'arabe du futur ?»
1: Oui, tout à fait.
0: C'était... Donc il y a une sorte de surprise ou d'incrédulité. Est-ce que ton histoire va intéresser quelqu'un ?
1: Oui, alors c'est vrai aussi que c'était normal aussi qu'elle pense ça quelque part, parce que l'arabe du futur raconte l'histoire de ma famille, l'histoire de l'enlèvement de mon frère, qui a été le centre de la vie de ma famille pendant 20 ans. Et en fait, cette histoire n'a jamais intéressé personne dans la réalité. C'est-à-dire quand on essayait de se faire aider ou d'aller voir des gens pour essayer de récupérer ce frère enlevé en Syrie, personne n'était intéressé. Donc forcément, à partir du moment où je racontais cette histoire en livre, c'était légitime de penser que ça n'allait intéresser personne. Et donc évidemment, le succès a été tel qu'il y a quelque chose d'un peu magique et mystérieux qui s'est passé.
0: Donc on peut dire quelque chose par l'art que dans la vie réelle, ça passe pas.
1: Oui, certainement. J'ai peut-être sublimé quelque chose. Enfin, j'ai réussi à transmettre cette histoire ou à la partager avec le plus grand nombre. Donc, c'était très rigolo comme expérience. Et d'ailleurs, souvent, on me dit est-ce que t'es croyant ou des trucs comme ça. En fait, moi, je relis ça au paranormal. Et je dirais que le grand événement paranormal de mon existence, c'est le succès de l'Arabe du futur. Le fait qu'il y ait autant de gens qui viennent me voir dans les dédicaces, qui me demandent des nouvelles de ma mère,
0: ils se sont attachés au personnage
1: et ils ont l'air de faire partie de ma famille, ce qui est très étrange parce que pendant des années, personne n'en avait rien à secouer. C'est très rigolo de mon point de vue, en tout cas, à observer.
0: Et ça vous touche?
1: Ah oui, c'est très touchant. Oui, ça me fait très plaisir. Puis en même temps, c'est un petit peu rigolo. Enfin.
0: Étonnant, quoi.
1: Étonnant, ouais. Un petit peu tragicomique. C'est-à-dire, ça donne une certaine conscience de la réalité ou des rapports humains ou de la vie qui est marrante, quoi. C'est-à-dire, il y a un terme très précis pour dire ça. Ça enlève un peu de magie, mais ça en met d'autres aussi. Je ne sais pas comment.
0: Et pourquoi est-ce qu'on vous demande souvent si vous êtes croyant? Comment se fait-il que vous posez cette question?
1: Eh bien, Bénédicte, à cause du fait que je m'appelle Riyad al-Satouf et qu'on se demande si je ne suis pas... Qu'est-ce que j'ai au fond de moi? Suis-je musulman? Suis-je catholique comme ma mamie?
0: Donc c'est juste votre nom qui est intriguant.
1: Oui, mon nom est intriguant.
0: Et vos origines de bretonne et arabe qui intriguent.
1: Oui, tout à fait, oui. Et c'est vrai qu'en fait, je le dis assez souvent, mais on m'a souvent demandé, mais est-ce que vous vous sentez plutôt syrien, ou plutôt breton, ou plutôt arabe, français, plutôt musulman, plutôt catholique? Et en fait, ce que j'ai toujours répondu, en fait, disons que comme on posait cette question énormément quand j'étais enfant, notamment en Syrie, où les gens dans le village se demandaient, qu'en fait, personne n'était de deux origines dans ce village. C'est-à-dire, j'étais le seul, mon père était la seule personne, avec un autre gars peut-être, mais qui n'habitait plus là, mais qui avait épousé une étrangère. Donc j'étais forcément quelqu'un qui venait d'une autre dimension.
0: Oui.
1: Donc on mettait en doute mon appartenance au groupe légitime.
0: Ça, c'était pénible pour vous, parce que vous étiez toujours un peu à côté.
1: C'était assez pénible, oui. C'était très, très pénible. Oui, en fait, en vrai, c'était très pénible. Et en fait, quand j'étais en France, c'était pareil. Parce que mon nom a déjà une sonorité comique, ça touffe. C'est quand même... C'est pas directement marqué comme étant arabe. Et Riyad non plus, c'est pas... Enfin, je m'appelais pas Mohamed, quoi. Donc, en fait, les gens, ils savaient pas vraiment quel était ce prénom et ce nom bizarre. Et donc... On me posait souvent la question, oui, tout à fait.
0: En fait, on n'arrivait pas à vous mettre dans une case, qui tracassait les gens.
1: Je sais que très vite, je me suis dit, mais en fait, je vais appartenir à aucun des deux groupes et je vais plutôt appartenir à ce peuple de gens qui écrivent des livres dans des hangars comme Saint-Exupéry au milieu du désert ou qui... Voilà, cette espèce de peuple habité par l'envie de faire des histoires. Voilà.
0: Oui.
1: Je voulais vraiment rejoindre ce pays.
0: Monde des histoires. Qui fait rêver, qui sort un peu de ces
1: cases. Pays des écrivains, en fait, voilà. Ouais. Ouais.
0: Alors, vous avez travaillé aussi pour Charlie Hebdo, avant les attentats ou pendant même ?
1: Non, avant.
0: Juste avant. Donc, vous avez vécu, j'imagine, cette période aussi d'une manière particulière ?
1: Alors, moi, disons que Charlie Hebdo, c'était un... Enfin, c'est toujours, mais à l'époque, c'était un journal où beaucoup de dessinateurs passaient et participaient. Moi, je faisais pas de. Disons que je faisais pas partie de la rédaction. C'est-à-dire, j'allais pas aux conférences de rédaction, je faisais pas de dessin politique. Je faisais une petite planche de bande dessinée hebdomadaire qui s'appelait La vie secrète des jeunes, dans laquelle je racontais des événements que j'avais vus dans la rue, qui mettaient en scène des jeunes qui s'engueulaient, qui se parlaient, ou des parents avec leurs enfants, etc. C'était un peu de la BD, de la bande dessinée d'observation. J'ai fait ça pendant 8 ans. J'envoyais ma page par internet, mais c'était un espace de liberté qui était hyper agréable. C'était un petit peu de la bande dessinée sur le vif, et en même temps je me disais que chaque événement, chaque discussion avait un sens, un peu comme dans une mise en scène. Vous voyez, on peut tout analyser sous le prisme d'une mise en scène. Donc j'essayais de faire ça avec la réalité ou les petits instants volés au réel.
0: Et ça, c'était votre idée ou c'était leur commande ?
1: Non, c'était mon idée. Ouais. Justement, en fait, j'avais rencontré Cabu et Philippe Val et ils recherchaient toujours des nouveaux auteurs, des nouveaux dessinateurs. Et donc, ils m'avaient proposé, ils m'avaient dit « Ah, mais tu devrais faire des dessins. » Et moi, en fait, je suis nul en caricature. Enfin, je suis incapable de dessiner de dessiner Donald Trump en train de faire des trucs. Je suis très mauvais. En plus, j'ai essayé. Enfin, je me suis déjà un peu... J'ai déjà tenté le truc, mais c'est une articulation de l'esprit que j'ai pas du tout. Moi, j'ai besoin des cases, j'ai besoin de raconter une histoire
0: sur un narratif. Temps
1: long, un côté narratif, exactement. Donc, je leur ai proposé ça. Parce que quand même, je trouvais ça pas mal qu'ils me proposent. Je trouvais ça bien. Voilà.
0: Et donc, vous disiez qu'en fait, il y avait une forme de recul. Vous n'étiez pas dans la rédaction, et donc ces événements, Charlie Hebdo...
1: En fait, je dis ça parce que, en effet, je ne participais pas aux conférences de rédaction. Et quelques mois avant l'attentat, j'avais quitté le journal pour commencer une autre série de bandes dessinées qui s'appelait Les Cahiers d'Esther, dans le Nouvel Obs. Parce que j'en avais marre de faire La vie secrète des jeunes. En fait... Pour vous dire la vérité, Bénédicte, j'avais arrêté de prendre les transports en commun à cette époque-là. Non pas pour prendre des taxis, mais pour me déplacer en vélo. Parce qu'en fait, la plupart des scénettes que je voyais dans La vie secrète des jeunes se passaient dans les transports en commun. Et à un moment, je m'étais dit, mais je ne vais pas passer ma vie... surtout que je vais acheter un vélo, je vais faire du vélo dans Paris. Donc j'ai cessé de voir des interactions.
0: Comme quoi, les titres
1: tiennent
0: un peu de choses.
1: C'est le moment, c'est le moment de changer de fusil d'épaule.
0: Et il y a eu Les Cahiers d'Esther qui avaient comme objectif aussi une jeune fille, c'était toujours la jeunesse.
1: Oui, disons que lorsque j'ai arrêté La vie secrète des jeunes, j'étais fatigué par le rythme hebdomadaire, parce qu'il fallait que je produise une page
0: par
1: semaine. Et puis à ce moment-là, en fait, le Nouvel Obs, par Mathieu Croissandeau, qui était à l'époque le rédacteur en chef, m'a proposé de faire une page hebdomadaire dans le journal. Et c'était pile à ce moment-là où j'ai également revu cette jeune fille qui était la fille d'un couple d'amis à moi, qui avait 10 ans et qui était extrêmement volubile. Et je me suis dit, mais ce serait trop marrant de raconter toutes ces histoires, tout ce qu'elle me raconte sur la vie secrète des écoliers, etc., sur sa vision du monde, d'en faire des petites bandes dessinées.
0: Et donc à chaque fois, vous l'interviewez avant?
1: Oui, alors...
0: Vous avez imaginé le personnage aussi?
1: Non, alors j'ai créé quand même un personnage qui était différent de cette vraie jeune fille. Mais disons qu'elle était un petit peu mon agent secret. C'est-à-dire, elle me racontait... Elle me livrait des produits, vous voyez. Moi, j'en faisais une recette. Elle me livrait ses bonnes histoires, etc. Et moi, je dissimulais les parfums, les trucs comme ça.
0: C'est marrant pour elle. Quelle aventure!
1: Oui, et en même temps, honnêtement, son travail était quand même très limité. C'est-à-dire, c'est aussi une des raisons pour lesquelles on a tenu si longtemps, on a réussi à faire 9 albums. Parce qu'en fait, vraiment, elle me donnait des embryons d'histoire, et moi, je détricotais, et j'en faisais une page. Mais c'est très rigolo à faire, oui.
0: Très bien. Alors, Yad Satouf, on va passer à la deuxième partie de cette émission. On a dû vous expliquer, vous allez avoir des mots. Oui, ça va, vous allez y arriver. Vous allez avoir des mots et ma voix dans l'oreille pour vous dire, à partir de ces mots, qu'est-ce que vous avez envie de nous partager, de nous faire explorer. Okay. Voilà, donc je pars et je reviens.
1: Ah oui, d'accord, vous disparaissez.
0: Je disparais.
1: Ah oui, d'accord, ok.
0: Et après, je reviens. À tout de suite.
1: À tout de suite.
0: Nous sommes dans Lumière intérieure sur KTO et nous recevons Riyad Satouf. Alors le premier mot auquel nous avons pensé pour vous, c'est enfance.
1: L'enfance, oui, c'est vrai que c'est un... J'ai envie de citer d'ailleurs la phrase d'Antoine de Saint-Exupéry qui disait que... Je crois que c'est lui qui disait ça, il disait « Je suis de mon enfance comme on est d'un pays ». Et je suis assez d'accord avec cette vision de la chose. En tout cas, plus je vieillis, plus je me rends compte d'à quel point tout ce qui se passe dans ces années-là irrigue tout le reste de la vie, en fait. Que ce soit en positif, quand on a vécu des choses puissantes, ou quand on parle des émotions de l'enfance, ou des émerveillements de l'enfance, ou... des choses négatives, voilà, des traumatismes et des violences qu'on a pu subir. Ça a été très tôt quelque chose dont j'ai été conscient, je dirais. Et très rapidement, j'ai exploré est-ce qu'on peut dire que c'est un sujet, mais en tout cas, je suis toujours revenu à l'enfance dans mes livres et dans mes bandes dessinées, parce que je trouve que c'est une période passionnante, parce que toutes les premières fois ou toutes les découvertes, c'est un petit peu comme d'ouvrir des paquets. Et à partir du moment où on a ouvert le paquet, ça commence déjà à s'affadir et à faner. Mais dans l'instant où on découvre la chose, on ressent des émotions puissantes. Voilà. Et c'est vrai que l'enfance, pour moi, est un moment que j'aime beaucoup. Vers lequel j'aime beaucoup revenir.
0: Donc vous diriez qu'il y a une forme d'éblouissement de l'enfance ou d'émerveillement dont vous vous souvenez?
1: Oui, et en même temps aussi une crudité, c'est-à-dire j'ai toujours trouvé que la représentation de l'enfance qu'on pouvait avoir dans les livres pour enfants par exemple, ou dans les récits, etc., ne correspondait pas à ce que j'avais moi-même expérimenté étant enfant. Il y avait beaucoup de choses qu'on ne voulait pas raconter, ou j'avais l'impression qu'on ne voulait pas raconter aux enfants sur l'enfance elle-même qu'ils vivaient eux-mêmes, quoi. Et par exemple, les enfants entre eux, quand il n'y a plus les adultes, ils ne se comportent pas du tout de la même façon. Il y a une violence de l'enfance aussi qui est intéressante à inclure, en tout cas enfin, moi, ça m'intéressait d'inclure ça dans mes récits, c'est vrai.
0: Oui, c'est pas un pays irénique.
1: Très bon mot, Bénédicte. Je ne l'aurais pas employé, mais vous avez raison, tout à fait. C'est un... Non, moi, je... Et puis, l'injustice de l'enfance aussi, c'est quelque chose de terrible. C'est-à-dire, si on commence à réfléchir à ça, il y a quelque chose d'extrêmement désespérant de voir l'inégalité des enfants entre eux, ceux qui ont la chance de naître dans des pays, dans des... c'est un lieu commun terrible, mais la chance de naître dans des lieux privilégiés, préservés, et la majeure partie des enfants du

0: en fait, il avait grandi dans un tout petit village qui s'appelait Tikrit. Et son père était mort très, très tôt. Et donc, en fait, comme il n'avait pas de père, il vivait avec sa mère dans ce petit village qui ressemblait un peu à Termalet, mais je pense encore plus rudimentaire. Comme il n'avait pas de père, les autres enfants le martyrisaient parce qu'un enfant sans père c'était pas respectable, quoi. Donc il se faisait tabasser toute la journée. Enfin, je rigole, mais en fait, c'est pas du tout drôle. Il se faisait tabasser toute la journée et à un moment, justement, il a fui son village pour aller vivre chez son oncle maternel qui était à la ville parce qu'en plus, son beau-père le tapait, etc. Enfin, vraiment une enfance horriblissime. Et donc il a fait des études, il a fait de la politique, et puis un jour il a fait un coup d'État en Irak, coup d'État extrêmement violent d'ailleurs, où il y a une vidéo très très connue où il fait exécuter la moitié du parlement irakien pour trahison. Et en fait, mon père m'avait raconté cette anecdote qui m'avait fortement marqué. C'était qu'une de ses premières actions lorsqu'il est devenu maître de l'Irak avait été d'envoyer des militaires dans son village de Tikrit et de retrouver les enfants qu'il avait tabassés quand il était petit et il les avait fait exécuter.
1: Pour se venger, incroyable.
0: Tout à fait, incroyable. Il les avait fait exécuter. Comme quoi l'enfance marque à jamais, tout à fait.
1: Il y a peut-être une chose aussi dans l'enfance, c'est qu'on ne comprend pas très bien ce qui nous arrive souvent. On regarde et on ne sait pas mettre des mots. Est-ce que c'est ça aussi votre travail, dessiner et mettre des mots sur ce qu'un enfant contemple, regarde, mais c'est pas tellement exprimé?
0: Oui, certainement. Alors c'est vrai que j'intellectualise pas. Enfin, disons que j'essaie de réfléchir le moins possible à la façon dont je fais les choses ou à la raison pour laquelle je l'ai fait. Il y a une part d'inconscient psychologique importante dans la fabrication d'une histoire. Je ne saurais pas quoi dire sur là-dessus. Disons que le dessiner des enfants, c'est quelque chose de très difficile. C'est-à-dire, déjà tous les enfants ne sont pas égaux par rapport au langage, et ils ne sont pas égaux par rapport à la maturité. Ils ne sont pas égaux. Disons que c'est un petit peu comme des petits animaux qui peu à peu s'éveillent à la conscience. Et moi, je me rappelle très très bien de mes premières. J'avais fait quelques mois de maternelle en France. Et je me rappelle extrêmement bien que dans la cour. Moi, j'étais déjà assez conscient, en fait. J'arrivais à faire des phrases, j'arrivais à avoir une stabilité dans les pensées qui duraient plus de 15 secondes. Mais il y avait des enfants qui étaient avec moi, qui étaient complètement encore dans le monde de l'inconscient. C'est-à-dire, ils disaient des phrases un peu incohérentes, comme dans un rêve, quoi. Et je crois que l'enfance aussi, c'est ça. C'est on émerge d'un océan. De l'océan de l'inconscient et on se met à regarder le monde, quoi.
1: Alors le deuxième mot, ben, on l'a déjà un petit peu évoqué, mais on peut peut-être le regarder davantage. Le deuxième mot, c'est violence.
0: Oui, la violence, oui. C'est vrai que la violence est, comment dire, c'est constitutif de l'être humain, je crois, mais c'est aussi inscrit dans la vie de l'être humain. C'est-à-dire, on naît et on meurt, c'est extrêmement violent. Enfin, c'est vraiment un lieu commun que de dire ça, mais c'est un. Je suis obligé de le dire. C'est vrai que moi, j'ai des enfants, ils sont fascinés par la violence en tant que telle. La violence à la télé, dans les films, la bagarre, etc. Les petits garçons, je sais pas, ils sont. Pourtant, je les ai pas éduqués dans cet univers-là. Mais je crois que ça, c'est quelque chose qui nous ramène à notre animalité aussi. La nature, il n'y a pas plus violent que la nature. Ça n'est qu'une sorte d'immense violence profondément injuste dans tous les domaines, uniquement basée sur la sélection naturelle. Enfin voilà, l'être humain fuit la violence et quelque part lutte contre la nature et contre l'arbitraire de la nature. Et c'est vrai que j'ai souvent vu la violence, moi, un petit peu comme un maléfice qui se transmet d'humain en humain, de génération en génération, comme ça, notamment souvent quand on dit que, par exemple, enfin, ce qui est une réalité, mais les enfants battus donnent souvent des adultes

0: qui battent, alors pas tous, voilà, mais souvent les adultes qui battent leurs enfants ont généralement été des enfants battus. Et voilà, c'est comme une maladie qui se transmet comme ça, et l'observer, la raconter, montrer comment elle est là, mais parfois sans qu'on la remarque, c'est quelque chose qui m'a toujours intéressé dans mes bandes dessinées que j'ai fait, notamment dans La vie secrète des jeunes. Voilà, parfois juste des paroles un peu légères d'un parent à un enfant, se rendent pas toujours compte de la transmission violente qu'ils sont en train de léguer à leur descendance.
1: Et comment est-ce qu'on dresse cette violence en nous ?
0: C'est une très bonne question. Eh bien, est-ce possible de la dresser ? Je ne suis pas sûr. Parce que la violence, ou on la retourne vers l'extérieur, ou on la retourne vers soi-même. Moi, je sais que personnellement, j'étais fasciné par la violence. Je l'ai mise dans mes dessins, par exemple. Il y avait un côté un peu...
1: Exutoire,
0: catharsis. Voilà. Oui. Et c'est quelque chose qui est très fréquent chez les dessinatrices et les dessinateurs. D'ailleurs, je le vois même avec mon petit garçon qui, quand il voit un film qui est un peu avec de la bagarre, d'un seul coup, il prend un cahier et commence à dessiner un monstre, comme s'il mettait sa peur ou ce qu'il avait ressenti à l'extérieur de lui. Et d'ailleurs, c'est ce que fait l'art, enfin, dans l'histoire de l'art, c'est la catharsis absolue.
1: Et ça vous a frappé, ça, quand vous observiez les jeunes dans leur rapport ? Parce qu'en effet, ça affleure dans votre livre, cette violence. Et ça vous a frappé en vous attristant ? Ou vous vous accommodez de cette violence ?
0: Disons que si je disais que ça m'attristait, il y aurait un côté un peu moralisateur dans le fait de dire ça. Moi, j'avais plutôt un regard curieux, c'est-à-dire... À cette époque-là, je pense, je suivais une sorte de psychanalyse, et donc j'étais extrêmement aux aguets du sens que pouvait avoir chaque mot, chaque parole, chaque acte, voilà, parce que j'étais moi-même en train d'essayer d'analyser les choses que j'avais pu avoir, que j'avais pu vivre dans mon enfance, et donc j'observais ça, voilà, chez les jeunes que je pouvais croiser dans le métro ou dans le bus. Je sais pas, quelqu'un qui avait vraiment, par exemple, quelqu'un qui avait plein de piercings. Voilà, moi je partais du principe, j'essaie de le dessiner en imaginant, mais à la fois il a des piercings et en même temps, c'est quand même, il s'est fait une violence de se percer le corps. Pourquoi a-t-il fait ça, etc. Et puis, pourquoi est-ce qu'il met son nez comme ça, ça l'empêche de respirer quelque part. Enfin, je sais pas, j'essayais de trouver de comprendre les gens à travers les manifestations de leur violence. Je ne sais pas si c'est...
1: Si, c'est clair. Et du coup, ça nous évoque que pour dessiner, il faut beaucoup, beaucoup regarder.
0: Oui, alors je pense que je suis très visuel, oui, en effet. Alors voilà, il y a des gens qui sont, je ne sais pas, sonores, ou les mouvements, ou les... Moi, je suis plus visuel, oui.
1: Tout de suite, vous repérez le petit trait ?
0: Oui, ouais, certainement, oui, tout à fait. C'est vrai, je pense que c'est une déformation de l'enfance, parce qu'en fait, voilà, quand j'étais enfant, je crois notamment quand j'habitais en Syrie, c'est ce que je racontais dans la préface, enfin dans la première histoire dessinée de La vie secrète des jeunes, mais en fait, comme je devais analyser assez rapidement, bon, beaucoup d'enfants font ça, hein, on doit analyser assez rapidement si tel ou tel individu ou tel groupe d'individus représente une menace à sa propre sécurité, et donc il faut être toujours un peu aux aguets et être extrêmement vigilant. Et pour pouvoir éventuellement changer de trajet pour éviter les personnes qui pourraient être nuisibles. Je crois que j'en ai gardé une déformation professionnelle ensuite, donc j'observe beaucoup l'environnement, quoi. Et j'ai pas besoin, en fait, je suis bien meilleur en observation furtive, comme ça, en lançant des petits coups d'œil, qu'en regardant fixement. Voilà, c'est un... Je pense que c'est une autre mémoire qui se met en marche quand je fais ça.
1: Et en tout cas, votre propre histoire est marquée par la violence. Vous avez parlé de l'enlèvement de votre frère. Et puis, vous racontez aussi ce départ brutal en Libye qui vous est imposé par votre père.
0: Oui. Alors, c'est vrai que voilà, je l'ai raconté parce que pendant des années, je l'ai mis dans mes bandes dessinées, dans La vie secrète des jeunes, dans Pascal Brutal, dans Les pauvres aventures de Jamy, voilà, qui étaient des bandes dessinées que j'ai faites dans la première partie de ma vie d'auteur. Et on me disait souvent, mais c'est quand même des histoires hyper violentes et hyper trash, etc. Alors bien sûr, je mettais de l'humour et tout, mais il y avait quand même quelque chose de très agressif. Et donc à un moment, je me suis dit, mais c'est rigolo. J'emploie toujours ça, mais c'est pas de rigolo. Mais je me suis dit, ce serait marrant de raconter ma propre histoire, de la mettre en scène, de mettre en scène ma propre expérience avec la violence. Voilà. Donc je me suis lancé là-dedans, en effet, à partir de l'Arabe du futur, pour raconter cette espèce de transmission de la violence qu'a tenté de faire mon père, en fait, qui était certainement une violence qu'il avait dû subir dans son enfance, comme Saddam Hussein, qui était son idole, et il l'a
1: transmise
0: à ses enfants, tout à fait.
1: Et est-ce qu'un jour on trouve la paix ?
0: Oh, je pense que c'est possible. Alors, la paix... Est-ce que c'est possible de trouver la paix ? Disons, un apaisement plutôt que la paix. La paix...
1: Une pacification.
0: Une pacification, certainement, oui. Mais est-ce possible de ne pas être violent ? Je ne pense pas. Je pense que la vie elle-même est violente. On est toujours en train de faire des violences sans discontinuer. Je suis tombé il y a quelque temps sur la vidéo d'un grand chef parisien qui disait qu'il avait supprimé la viande de ses menus et qu'il n'y avait plus aucune souffrance animale dans sa cuisine. Et puis c'était sur Instagram, donc parmi les commentaires, il y avait une consommatrice qui disait, enfin une cliente qui disait « Quelle merveille que de manger une nourriture apaisée, etc. » Et je me suis souvenu que lors d'un voyage en Allemagne, j'avais rencontré une biochimiste, ou une biologiste, je ne sais plus exactement quel était son métier, qui m'avait expliqué que, suivant les dernières recherches, les plantes ressentaient énormément de choses lorsqu'on arrachait des feuilles ou quand on les arrachait du sol, etc. Fait qu'il y avait vraiment une réaction de douleur, en fait, quelque part. Alors bien sûr, on ne les voit pas souffrir, mais que quand même, c'est arracher la vie et c'est tuer la vie. Donc en fait, je pense que c'est, hélas... Et elle m'a expliqué d'ailleurs qu'il y avait des courants... végétariens, végétaliens et un peu extrémistes, encore plus radicaux, qui ne mangeaient que les feuilles et les fruits tombés des
1: déjà
0: plantes.
1: Tombé.
0: Voilà, c'est ça.
1: Alors, le troisième mot, ce troisième mot, c'est Saint-Exupéry aussi qui me l'a inspiré. Ce troisième mot, c'est vocation.
0: Et bien ça, c'est un mot qui est intéressant parce que je ne sais pas vraiment ce qu'il peut signifier. Vocation...
1: Ça vient du mot vocare, appeler. Peut-être c'est l'idée de se sentir appelé à quelque chose.
0: Oui. C'est-à-dire, c'est un mot, en effet, que j'ai jamais ressenti une vocation. Vocation, c'est en effet, comme vous disiez, se sentir appelé, c'est-à-dire d'être un élu, par exemple, ou se sentir un peu...
1: Une mission,
0: voilà. Et ça, c'est un truc qui m'est complètement étranger. Moi, j'ai plutôt eu l'impression d'être un voyageur, enfin, de tenter de m'engager sur un chemin, mais que personne m'appelait, pour le coup. Non, j'ai jamais eu l'impression qu'on m'appelait. C'était à moi d'aller vers l'endroit où...
1: Vous aviez le désir d'aller.
0: Où j'avais le désir d'aller, oui, tout à fait. Donc, c'est pour ça que je ne crois pas au destin ou... Je crois pas au don. Je sais que ma mamie bretonne, elle me disait tout le temps, t'as un don incroyable, t'as le don du dessin, t'as reçu le don. Mais je crois pas que... Enfin, j'y crois pas du tout. Je pense que c'est des...
1: Parce que recevoir un don, ça voudrait dire qu'il y a quelqu'un qui nous le donne.
0: Oui.
1: Et c'est ce quelqu'un qui vous pose une question.
0: Oui, alors c'est ce quelqu'un, ou alors ça peut être la nature aussi. Par exemple, je sais pas, moi, on peut... Certains humains sont capables de sauter, je sais pas, 3 mètres, à une hauteur de 3 mètres sans aucun entraînement, et d'autres vont être incapables de faire un petit saut de 20 cm. Bon, bah, c'est un don, c'est un don de la nature, un don
1: une capacité génétique.
0: Voilà, et moi je pense que le fait que je dessinais peut-être un peu mieux que la moyenne quand j'étais enfant venait certainement du fait que j'avais plus dessiné ou que je m'étais plus réfugié dans le dessin, voilà. La vocation, c'est vrai que c'est très compliqué. J'ai pas vraiment de rapport avec ce mot.
1: J'ai osé vous poser ce mot à cause de Saint-Exupéry et de Terre des Hommes, et j'avais envie de vous demander, parce que vous devez le connaître très très bien ce livre, comment vous compreniez cette phrase de Saint-Exupéry que je vais vous lire. Certes, dit-il, les vocations aident l'homme à se délivrer, mais il est également nécessaire de délivrer les vocations. Vous vous souvenez qu'il a écrit ça ? Je vous promets, c'est lui. Hein.
0: C'est hyper pointu, j'avais pas prévu de
1: faire répondre un truc à une interrogation écrite.
0: Aussi intello.
1: Non, mais ça m'intriguait parce que moi-même, je la comprenais pas.
0: Redites-la-moi, attendez, je me confonds.
1: Mais si c'est trop compliqué,
0: Non, c'est pas compliqué.
1: Certes, dit Saint-Exupéry, ouais. Les vocations aident l'homme à se délivrer, mais il est également nécessaire de délivrer les vocations.
0: Ouais.
1: Moi, je comprends, les vocations aident l'homme à se délivrer. J'ai l'impression que chez Saint-Exupéry, ça veut dire il faut faire quelque chose pour les autres, pour ne pas être un petit boutiquier. Il dit ça un peu, un petit boutiquier. Pour lui, c'est l'homme un peu raté qui fait la même chose toute la journée. Il faut donc sortir de soi pour trouver sa propre vocation. Vous le comprenez comme ça aussi ?
0: Non, c'est... là, vous me posez une sacrée colle parce que vocation...
1: C'est ça qui vous
0: c'est,
1: parle
0: oui,
1: pas.
0: C'est un... Et alors, j'aurais presque tendance à dire que je ne suis pas d'accord avec Saint-Exupéry.
1: Ah oui, c'est intéressant, justement. Ça m'intéresse.
0: Mais après, je pense que... quand on vient d'un univers extrêmement stérile ou extrêmement... rude, extrêmement... On peut se sentir appelé, en effet, je pense, par quelque chose, pour fuir quelque chose. Par exemple, si je l'adapte à mon propre cas, le fait que j'étais dans ces familles avec énormément de problèmes et de gens qui vivaient des vies sans relief, vraiment, qui reproduisaient de génération en génération les... essayer d'échapper au traumatisme qui était transmis comme ça, j'aurais pu dire que j'avais la vocation de devenir auteur de BD, par exemple. C'est vrai qu'on pourrait dire ça dans le sens... C'est presque un truc un peu mégalomane de dire que je vais aller vers... je suis appelé à devenir ça. Mm-mm. Mais sauf que si je n'y étais pas parvenu, qu'est-ce qu'on fait de la vocation ? C'est ça, c'est très difficile. C'est une fois qu'on a réussi à faire quelque chose. Dans le cadre de Saint-Exupéry, j'imagine, il parle de ça aussi pour ses amis qui étaient pilotes, Mermoz et Guillaumet, qui ne vivaient que pour l'aventure.
1: Pour accomplir ce rôle dans le monde.
0: Voilà, ce rôle dans le monde. Mais si on pense à tous ceux qui n'ont pas réussi, tous ceux qui, quand ils racontent... La sélection des pilotes au début de Terre des Hommes, où c'est raconté dans le Mermoz de Kessel, où les mecs venaient, ils étaient sélectionnés, puis il y en avait plein qui n'étaient pas pris pour devenir pilote à l'aéropostale. Ben, ils avaient pourtant tous la vocation, mais en fait, il y en a plein qui n'ont jamais... Qui n'ont... Donc c'est pour ça que c'est la vocation, j'aime pas tellement ce mot.
1: Non. Ah, ben alors vous lui direz, en lui présentant vos dessins, que ce mot-là, ça vous a pas...
0: Moi, j'aurais dit se libérer de la vocation, libérer la vocation.
1: Donc, ça présage des grandes discussions entre lui et vous.
0: Mais c'est une très bonne question, Bénédicte, je vais réfléchir à ça, c'est vrai que j'ai...
1: Alors, je vais vous proposer le dernier mot, j'espère qu'il ne vous déplaira pas, celui-là, sinon je serais bien embêtée. Ce dernier mot, c'est « soif ».
0: C'est un très bon un mot que j'adore, en effet. Je l'avais même mis dans le titre d'une de mes premières bandes dessinées. Et la soif, tout à fait. Ça, c'est un... J'adore ce mot, en fait, en vrai. C'est vrai qu'il est... Je pense que quand on n'a plus soif, on se sent inutile, je ne sais pas. C'est un... Je me rappelle d'un passage dans Tintin qui m'avait extrêmement marqué et qui d'ailleurs, je pense, est un passage qui est directement inspiré de Saint-Exupéry, en fait, que Hergé a... C'est dans le Crabe aux pinces d'or. Tintin et le capitaine Haddock sont dans un avion, un hydravion, et ils s'écrasent au milieu du Sahara. Et ils manquent de mourir de soif. Et je pense que Hergé a dû s'inspirer du crash d'Antoine de Saint-Exupéry et de son mécanicien dans le désert de Libye, qui avait fait les grands titres à l'époque, pour faire ce passage, cette péripétie. Et à un moment, donc... ils sont dans le Sahara, enfin ils se rendent compte qu'ils sont dans le Sahara, parce qu'ils montent en haut d'une dune et ils voient qu'il y a des dunes partout. Et le capitaine Haddock répète comme un mantra le pays de la soif, le pays de la soif, le pays de la soif, en parlant du Sahara. Alors pour lui, c'est un double sens, parce que lui, en plus, il est alcoolique, donc oui. C'est l'endroit où il pourra pas boire. Mais il y a... Et le pays de la soif. C'était aussi le titre que j'ai piqué ce titre à Hergé, donc cette petite phrase, je l'avais donnée à ma deuxième bande dessinée en tant qu'auteur, qui s'appelait le deuxième tome des pauvres aventures de Jérémy. Je l'avais appelé le pays de la soif, parce que pour moi c'était aussi le pays de la soif sentimentale, c'est-à-dire la solitude sentimentale, le fait d'être incapable de partager, de ressentir des émotions, c'est vraiment un mot que j'aime bien, parce qu'il est, à la fois porteur de mort et porteur de vie aussi, parce qu'on peut avoir soif de savoir, soif de progrès, soif de connaissances, et en même temps mourir de soif.
1: Saint-Exupéry le décrit très bien d'ailleurs. Il a la langue pâteuse. Il commence à avoir des hallucinations.
0: Oui, alors voilà, et bien sûr, le sens principal, oui. Qui est celui, le sens physique du rapport avec l'eau et...
1: Et à la dépendance de la nature aussi. On se croit autonome et on est prisonnier des fontaines, comme il dit.
0: Bien sûr, oui. C'est un mot qui...
1: Est-ce que c'est le propre de l'homme d'avoir soif d'eau, d'avoir besoin de cette vie terrestre, et puis d'avoir soif d'être aimé, comme vous décrivez, d'avoir soif de connaître, de savoir?
0: Mais disons que le fait d'avoir toujours besoin de boire, c'est quand même la base de la vie de l'homme, puisqu'on ne peut pas survivre, on peut survivre sans manger pendant longtemps, enfin pendant plusieurs mois même, mais on ne peut pas survivre sans boire. En 3 jours, c'est terminé. Et c'est vrai que derrière ça, il y a aussi la condition, en effet, de l'être humain qui, dès qu'il s'arrête d'aller de l'avant et dès qu'il s'arrête de chercher de sa propre subsistance, son propre... Eh ben, il meurt vraiment très, très, très, très rapidement. Et je crois qu'il y a une phrase de Salman Rushdie aussi que j'adore, qui dit « L'homme n'a pas de racines, il a des pieds. » Et je trouve que c'est un petit peu... racine, la soif, c'est un petit peu la même chose, mais il y a quelque chose qui pousse l'être humain à sortir toujours du confort, parce que le confort est quelque chose qui est très nuisible.
1: La soif, ça veut dire qu'il nous manque quelque chose, du coup on cherche encore, voilà. on crie, on ouvre ses portes pour trouver autre chose. C'est comme ça que quelqu'un comme Saint-Augustin, que vous connaissez sûrement, écrit dans ses confessions sa soif spirituelle, lui, plutôt comme vous décriviez tout à l'heure.
0: Oui, et c'est vrai qu'aussi qu'il y a quelque chose de... Comment dire, désarmant aussi, dans le sens qu'on n'épanchera jamais sa soif complètement de... Jamais on ne sera satisfait, c'est comme... On se remplira, on a beau se remplir de liquide, on aura toujours, toujours soif, on n'est qu'un passage.
1: Et vous, l'auteur à succès, vous avez encore soif?
0: Ah oui, alors moi complètement. Et de plus en plus, en vieillissant.
1: Et alors vous avez soif de quoi?
0: Alors j'ai soif de ne pas perdre de temps, et j'ai soif de faire des livres, j'avoue. Je me rends compte que chaque jour qui passe où je n'écris pas et où je ne dessine pas est un jour... je pense que j'ai un rapport... au temps qui passe, qui est quand même relié au dessin. Et si je ne m'accroche pas à ma feuille et à mon écriture, le temps passe et je ne me rends pas compte qu'il est passé. Je ne sais pas comment le dire.
1: Parce que vous voulez à tout prix dire quelque chose.
0: Oui, ou ralentir le temps, je dirais, peut-être aussi. Ça, il paraît que pour le cerveau, ce qui se passe dans le cerveau, la durée entre l'âge de 5 ans et 10 ans, le ressenti du temps qui passe entre l'âge de 5 ans et 10 ans est le même que le ressenti pour le cerveau humain entre 45 ans et 80 ans. Oh. Et il paraît que c'est un... Désolé de vous dire ça, c'est déprimant, mais... c'est à la fois psychologique et à la fois organique. C'est les connexions des neurones qui fonctionnent plus de la même façon que dans la petite enfance.
1: Donc vous aussi... avez soif du temps qui s'arrête, en fait. Vous avez soif du temps qui s'arrête.
0: Oui, j'ai envie d'arrêter le temps, de ralentir le plus possible. Et je n'ai pas trouvé de moyen plus efficace pour le ralentir que le dessin et le fait d'écrire.
1: Donc parce vous avez peur de mourir.
0: Ah oui, bien sûr. Non, je n'ai pas du tout prévu de mourir, Bénédicte. je n'ai absolument pas envie de mourir du tout. Ah non, je... No way. I'm not interested. Thank you. Non.
1: Merci Riyad Satouf.
0: Merci à vous.
1: À tout de suite. Alors, vous avez survécu ?
0: J'ai survécu.
1: Comment vous avez vécu cette expérience ?
0: C'était très étonnant, en effet, de parler. C'est déstabilisant, oui, quand même. Oui.
1: Désagréable ou...
0: Non, pas désagréable, non.
1: Mais un peu déstabilisant.
0: Un peu déstabilisant, c'est pas mal comme concept. C'est un bon concept.
1: Parce que du coup, de ne pas avoir le visage permet de dire...
0: Oui, en même temps, de réfléchir sur ces mots auxquels on ne s'attend pas.
1: Oui.
0: C'est un...
1: Votre mot préféré, ça a été...
0: Soif.
1: Soif.
0: Et après, je pense que le fait que les mots soient écrits... C'est peut-être pas la même chose aussi que peut-être juste les entendre.
1: Est-ce que vous les gardez sous les yeux ?
0: Ouais, je les garde sous les yeux. Voilà, c'était le... J'aurais peut-être pas répondu la même chose si j'avais juste entendu, oui. Mais c'est vrai que... Mais c'est vraiment marrant. Vocation, par exemple.
1: Ouais, ça vous a pas parlé.
0: C'est vrai, ça m'a pas parlé du tout.
1: Mais je pense peut-être tout simplement parce que vocation induit quelqu'un qui m'appelle.
0: Oui, c'est vrai.
1: Et pour vous, aujourd'hui, c'est pas concret, ça, quelqu'un qui vous appelle ?
0: Non. Enfin, disons que, moi je dirais que l'appel que je peux ressentir va être un appel de l'inconscient. C'est-à-dire, de temps en temps, les profondeurs psychologiques demandent des choses. Je ne sais pas comment ça peut faire peur de dire ça, mais le...
1: Non, je comprends, comme un élan intérieur.
0: Oui.
1: Un truc qui vous pousse de l'intérieur, mais qui ne serait pas quelqu'un
0: disons
1: d'autre.
0: Disons que si... L'expérience la plus proche que je pourrais avoir de ce qu'on pourrait appeler la divinité ou Dieu ou d'une pour moi, elle est dans l'aspect complètement inconscient de qu'on a en nous et qui, en tout cas, moi je sais que dans mon cas, se manifeste assez régulièrement par entre guillemets des visions, dans les rêves ou il y a des rêves très puissants qui dépassent la réalité et donc qui sont des formes d'appel. Je dirais d'appel
1: vers un autre monde.
0: Vers un autre monde ou à regarder le monde de manière différente. Quoi. C'est un. Moi, je me rappelle très très bien d'un rêve que j'ai d'ailleurs dessiné dans les cahiers d'Esther. Je l'ai mis dans la bouche d'Esther, mais c'était un truc à moi où je m'étais retrouvé au bord d'une plage comme ça. Il y avait un océan. Et je savais que j'étais en train de rêver, donc je voyais cet océan, et j'étais conscient du rêve qui était... Je me disais, ah ouais, là je suis en train de rêver. Et en fait, la mer était 100 fois plus belle que la vraie mer, qu'on peut voir sur nos côtes, par exemple, ou même dans le Pacifique, etc. Et donc, à chaque fois que je vois un océan, ou que je vois des vagues, et tout ça, je trouve ça magnifique. Il y a des... Mais à chaque fois, je me dis, mais c'est quand même beaucoup moins beau que le truc que j'avais vu, c'est étonnant. Qu'est-ce que j'ai bien pu voir ? Et en fait, c'est une forme quand même d'appel, je dirais, un appel intérieur, de dire, il faut se...
1: Mais après la mort, pour vous, il y a quelque part un pays plus beau ?
0: J'ai de vastes théories sur la mort, Bénédicte.
1: Il faudrait vous réinviter une deuxième fois.
0: Exactement, on va faire une longue série d'émissions.
1: J'aurais dû mettre le mot mort.
0: Moi, j'ai le sentiment que... D'ailleurs, j'aimerais bien que finalement, il doit se passer quelque chose dans le cerveau, pile à l'instant où tout s'arrête, en rapport avec le temps. Vous voyez ce que je veux dire ? C'est-à-dire qu'en fait, le temps, est-ce que vous pouvez dire, pensez-vous, vous êtes jeune, vous avez encore une longue vie à vivre, j'espère pour vous, mais est-ce qu'on se dit qu'on a vraiment conscience du temps qui passe ou du temps qui ralentit ou qui accélère ou qui... Moi, je pense qu'à un moment, le temps doit s'arrêter dans le cerveau parce que c'est uniquement une perception et on doit vivre... Pour toujours, potentiellement, c'est possible, dans un instant éternel parce que le cerveau ne considère que le temps n'existe plus.
1: Donc vous croyez à l'éternité ?
0: Une forme d'éternité, je pense que c'est pas impossible que ce soit un...
1: Donc c'est plutôt chouette ?
0: Oui, mais c'est chouette si on laisse le temps au cerveau de bien faire son processus, parce que si vous êtes pulvérisé dans l'explosion d'une navette spatiale, est-ce que le cerveau a vraiment... Je pense qu'il y a quelque chose de très concrètement physique, voilà, là-dedans. Par exemple, toutes les expériences de mort imminente, oui. Par exemple, dont on parle tout le temps. Oui. En fait, il y a eu beaucoup de gens qui ont écrit des livres sur ces sujets. Ça n'est jamais arrivé. C'est arrivé qu'il y a un arrêt cardiaque, que la personne fasse une impression de partir ou voit le grand tunnel dont on a souvent parlé, et revienne et a vu des choses, des anges, etc. Ça n'est jamais arrivé qu'une personne vive une expérience de mort imminente après que le cerveau se soit éteint et rallumé. Le cerveau se rallume. Une fois qu'il est éteint, il ne se rallume pas. Mm-hmm. C'est ça le... Donc en fait, quand le cœur s'arrête, le cerveau doit dire « Ok, c'est terminus », il crée une vision. Bon, c'est ma théorie. Hein,
1: je...
0: Il crée une vision en se disant « Ok, c'est fini, donc là, c'est le moment, donc il doit y avoir un processus naturel. » Mais quand le cerveau s'arrête, personne n'est revenu.
1: Donc, après, mystère,
0: the mystery.
1: On terminera là-dessus, ce sera le mot de la fin. Mystère,
0: merci.
1: On verra. Rendez-vous hein, pour en parler là-haut.
0: Voilà.
1: Donc, je rappelle votre actualité. Terre des Hommes, avec ses magnifiques illustrations. Merci d'être venu.
0: Merci à vous.
1: Vous pouvez retrouver cette émission sur kateotv.com. Merci, Riyad Sattouf.
0: Merci à vous.
1: On a passé un bon moment, vous
0: C'était
1: voyez.
0: C'était super sympa.

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livre de l'Apocalypse. Les serviteurs de Dieu verront son visage, et son nom sera écrit sur leur front. La nuit n'existera plus, ils n'auront plus besoin de la lumière d'une lampe, ni de la lumière du soleil, parce que le Seigneur Dieu les illuminera, et ils régneront pour les siècles des siècles.

0: Prions ensemble. Nous t'en supplions, Seigneur, visite cette maison et repousse loin d'elle toutes les embûches de l'ennemi. Que tes saints anges viennent l'habiter pour nous garder dans la paix et que ta bénédiction demeure à jamais sur nous. Par Jésus-Christ, ton Fils, notre Seigneur.
1: Amen.

0: Pour conclure, cette 18e édition de l'Université chrétienne d'été de Castanet, qui avait pour thème cette année « La paix aura ton visage », le père Arnaud Franck, prêtre diocésain, nous invitait à nous replonger au cœur de la liturgie, signe et source de paix.
1: Bonsoir à tous et à toutes, heureux de vous retrouver pour parler de la liturgie comme source de paix. Alors comme vous le voyez, il n'y a pas de point d'interrogation. On aurait pu en mettre deux. Parce que face à tous les enjeux liés à la paix, qu'est-ce que peut bien faire la liturgie ? Franchement, les enjeux sont tellement considérables que notre liturgie est bien petite par rapport à tout ça. Et puis, le deuxième point d'interrogation est plus important, on va dire. Comment la liturgie peut-elle être une source de paix quand elle est à la fois la source et le sommet de tant de divisions et de tensions entre chrétiens et entre catholiques ? Ce sont des grandes questions que je préfère mettre de côté, surtout la deuxième, non pas pour les fuir, mais pour que nous ne... parce qu'elles nous entraîneraient surtout sur d'autres voies. Mais elles ne manqueront pas de raisonner d'une manière ou d'une autre dans ce que je vous propose. Je vous propose davantage de regarder la liturgie comme une source de paix. Affirmer cela, c'est donc aller au-delà de toutes les tensions humaines. C'est toucher aux profondeurs. Les profondeurs que le pape François avait si bien résumées et si bien développées dans un texte intitulé « Desiderio Desideravi », une lettre consacrée à la liturgie publiée le 29 juin 2022, où il nous rappelait que la liturgie est le lieu de la rencontre avec le Christ. Un lieu pour lequel nous devons nous former, mais un lieu qui nous forme. Et c'est avec cette conviction profonde que je désire moi-même commencer ce temps. La liturgie, il faut se former en liturgie, mais la liturgie nous forme. Et je crois que la liturgie nous forme à la paix. Dans ce texte du pape François, Desiderio Desideravi, le verbe contempler résonne souvent. Alors c'est à une contemplation que je nous invite ce soir. Une contemplation de 5 voies liturgiques qui nous forment à la paix, qui nous conduisent à la paix. Et dans lesquelles j'espère résonneront eh bien, des choses que vous avez entendues, car il se trouve que c'est la dernière conférence de cette session. Et je pense que la liturgie peut être ce lieu où tout peut résonner. 5 voies liturgiques que je vous propose donc, pas seulement la voie eucharistique, parce que nous sommes souvent trop focalisés sur l'Eucharistie, elle est importante, mais la vie liturgique ne se résume pas à l'Eucharistie. Alors, eh bien, je vous propose de regarder la voie hebdomadaire, la voie annuelle, la voie quotidienne, la voie extraordinaire et la voie ordinaire. Tout d'abord, la voie hebdomadaire. C'est l'Eucharistie dominicale. Le jour de la résurrection, le jour où on fait mémoire du Christ ressuscité, le Christ qui vient à la rencontre de ses disciples en les saluant et en leur disant « La paix soit avec vous ». Et vous savez que le pape Léon a choisi ces paroles lorsque il est apparu sur le balcon de Saint-Pierre, et beaucoup de médias avaient relayé en disant « Waouh, ce pape annonce la paix », oubliant peut-être parfois que c'était les paroles du Christ quand même. « La paix soit avec vous ». Et il se trouve que la salutation liturgique eh bien, commence avec la paix lorsque la liturgie est présidée par un évêque, la paix soit avec vous, mais il y a aussi une nouvelle formule qui est apparue dans missel nouvellement traduit. Et une des possibilités, c'est que le président, le prêtre, dise que la grâce et la paix de Dieu, notre Père et du Seigneur Jésus le Christ, soient toujours avec vous. Cette paix, c'est vraiment le don du Christ ressuscité. C'est le dimanche, jour mémorial de la résurrection. C'est donc la liturgie eucharistique du dimanche qu'il nous faut contempler. Alors, comme vous avez pu le voir sur le flyer, eh bien, s'il existe au cœur de chaque Eucharistie un rite de paix, c'est toute la liturgie qui est signe et source de paix. Alors à nous de redécouvrir le sens des gestes, des paroles qui nous transforment, qui nous forment à la paix et qui nous donnent d'aller dans la paix du Christ. Comme nous le disent les différentes formules qui concluent la messe et qui contiennent quasiment toute la paix. Aller dans la paix du Christ, aller porter l'évangile du Seigneur, allez en paix et glorifiez le Seigneur par votre vie, ou alors, court, direct, allez en paix. Autrement dit, on peut dire que c'est toute donc la liturgie qui nous conduit à, après sortir de l'Église, pour aller dans la paix, pour vivre dans la paix reçue au cours de la célébration liturgique. Alors je voudrais pointer du doigt 5 étapes que la liturgie eucharistique dominicale nous donne de franchir. La première, c'est l'acte pénitentiel. C'est cette étape fondamentale qui nous rappelle que nous avons péché, que nous sommes bien souvent complices du mal, et donc que le premier foyer de paix à pacifier, c'est nous. Et je me rappelle cette parole écrite par frère Aloïs de Thésée, dans l'une de ses lettres qu'il adressait aux jeunes, une parole qui, je pense, est assez provocante. Il disait « La paix mondiale commence dans les cœurs ». Dans l'acte pénitentiel, surtout la première forme, le fameux « Je confesse à Dieu », est une très belle prière parce qu'elle dit « Je ». Oui, c'est moi qui confesse que j'ai péché en pensée, en parole, par action et par omission. Et c'est pour ça que, eh bien, devant vous, frères et sœurs, et je supplie la Vierge Marie, je supplie les saints et vous aussi, frères et sœurs, de prier pour moi, le Seigneur notre Dieu. Cette prière, elle est très belle parce qu'elle est dite en « je », mais elle s'appuie sur un « nous ». Et déjà, on voit bien que la liturgie eucharistique dominicale, oui, elle nous conduit sur le chemin de la paix en reconnaissant que peut-être notre cœur et nos vies sont ravagés et qu'on a besoin des autres pour être guéris et réconciliés. La deuxième étape, c'est la liturgie de la parole. On sait l'importance capitale du dialogue dans le processus de paix, et sans doute que vous en avez parlé tout au long de cette université. Et en ce sens, la liturgie de la parole qui ouvre notre célébration est source de paix, parce qu'elle nous donne à voir, peut-être plus qu'à entendre, elle nous donne de voir. C'est ce que la monition de la veillée pascale nous fait dire, juste avant les 7 lectures, hein, cette grande veillée autour du feu nouveau de Pâques, il y a ce grand temps de la liturgie de la parole, et dans le missel, il y a cette petite monition que celui qui préside peut dire « Écoutons maintenant d'un cœur paisible la parole de Dieu, méditons et voyons. » C'est drôle qu'on dise ça, parce qu'on s'apprête à entendre. Mais là, on nous dit « voyons comment dans les temps passés, Dieu a sauvé son peuple et comment dans ces temps qui sont les derniers, il nous a envoyé son Fils comme Rédempteur. Demandons à notre Dieu de conduire jusqu'à son plein achèvement cette œuvre de salut inaugurée dans le mystère de Pâques. » Il y a 2 verbes que je veux pointer du doigt ici parce que ce sont ces 2 verbes qui nous aident à comprendre le sens de toutes les liturgies de la parole. Voyons, Voyons comment Dieu est à l'œuvre et demandons-lui. Ce n'est pas une écoute passive, la liturgie de la parole. C'est une proclamation, une parole adressée et une parole à laquelle on répond. Et j'aime beaucoup relier le mot « réponse » à « responsabilité ». Il en va peut-être de notre responsabilité dans la réponse que nous pouvons faire à la parole de Dieu. Et l'une des manières privilégiées de répondre à la parole de Dieu, c'est le psaume responsorial. Autrement dit, ce temps liturgique nous donne de voir comment Dieu a été à l'œuvre et comment il a mis en œuvre sa paix tout au long de l'histoire. Et par notre réponse, nous lui demandons qu'il continue d'œuvrer encore ici et maintenant pour la paix, pour que nous devenions nous-mêmes artisans de paix. Et il y a cette belle collecte de la messe pour la réconciliation qu'on verra tout à l'heure, mais dans la première prière qui ouvre la célébration, il y a cette belle demande qui peut correspondre d'ailleurs à toutes les célébrations. Fais-nous accueillir sans réserve ta parole de paix. C'est une belle expression. On pourrait chaque fois avoir cette prière avant même qu'on écoute la parole de Dieu. Voilà. Fais-nous accueillir sans réserve ta parole de paix. La troisième étape qui peut surprendre, c'est la quête. La quête est source de paix. Pourquoi ? D'abord, elle est un acte liturgique, il ne faut jamais l'oublier, car historiquement, elle est reliée à la solidarité avec les plus pauvres, en tout cas une solidarité à l'intérieur de la communauté et même à l'extérieur. Et au moment où on dépose le fruit de la terre et du travail des hommes, eh bien, on dépose aussi notre contribution, parce qu'on sait bien que là, Dieu va se donner et qu'en communion à ce don, nous allons nous-mêmes nous donner. Et donc déjà, la quête anticipe ce don. Mais pourquoi j'ose qualifier la quête comme une source de paix ? Parce que il n'y a pas de paix sans justice. Et là, je pense qu'il nous faut nous mettre à l'école du pape Léon, qui, dans sa première encyclique, souligne bien le lien entre la justice et la paix. Or, la quête, c'est pour que règne la justice entre les êtres humains. Donc, elle présuppose, en tout cas, elle nous permet ensuite d'accueillir la paix. Et que nos mots dans la liturgie ne soient pas des paroles en vain. V-A-I-N, parce qu'il y a des paroles parfois qui se transforment en vain, mais ça, c'est autre chose. La quatrième étape, il y en aurait sûrement d'autres, et c'est peut-être à cela que je vous inviterai dans les groupes de partage tout à l'heure. Hein, quels sont les lieux dans la liturgie qui sont source de paix ? J'en ai sélectionné 5, mais je crois profondément que c'est toute la liturgie qui est source de paix. J'en pointe quelques étapes. Donc après l'acte pénitentiel, après la liturgie de la parole, après la quête, il y a ce fameux rite de paix. Et c'est une séquence intéressante à regarder, car elle nous renvoie à une dynamique profonde de la liturgie. Celle où le rite, le geste, découle de la parole. Voilà pourquoi aussi on écoute d'abord la parole de Dieu avant de poser des gestes. Parce que c'est la parole de Dieu qui suscite des gestes. Cette parole, nous la connaissons, et souvent par cœur, et c'est très touchant, à vrai dire, lorsqu'on célèbre dans des EHPAD ou dans des lieux où les personnes, je dois dire, moi, ma mère marmonne toujours encore, le Seigneur a dit à ses apôtres, je vous laisse la paix, je vous donne la paix, ne regarde pas mes péchés, voilà. Et c'est très beau que, voilà, de manière très discrète, beaucoup de fidèles redisent cette parole du Christ Je vous laisse la paix, je vous donne ma paix. Et ensuite, il y a le geste de paix. Un don de Dieu, ça c'est très intéressant, je trouve, par rapport à la liturgie. C'est un don

que nous recevons des autres. Il y a ce beau passage de Saint Cyprien qui nous dit que Dieu ne reçoit pas le sacrifice de l'homme qui vit dans la dissension. Le plus grand sacrifice que l'on puisse offrir à Dieu, c'est notre paix, c'est la concorde fraternelle, c'est le peuple rassemblé par cette unité qui existe entre le Père, le Fils et le Saint-Esprit. Le sacrifice que l'on offre à Dieu le Père, c'est notre paix. C'est très beau cette expression. Mais cette paix, elle vient lorsque nous nous la donnons. Alors nos frères orientaux ont choisi de placer ce rite de la paix avant l'offrande eucharistique. Là encore, on voit bien que ce geste découle de la parole de Dieu. En Matthieu 5, 23-25, Jésus qui dit « Lorsque tu vas présenter ton offrande à l'autel, et si là tu te souviens que ton frère a quelque chose contre toi, laisse ton offrande, là, devant l'autel, va d'abord te réconcilier avec ton frère. » Et j'ai participé récemment à une liturgie chaldéenne, et je dois dire que c'était très fort. Avant même de déployer toute la liturgie eucharistique autour de l'autel, le diacre dit à l'assemblée, et maintenant, offrons-nous le baiser fraternel de paix, parce que pour que nous puissions véritablement entrer dans le don de Dieu, il nous faut être en paix. Et à ce moment-là, tout le monde s'embrasse. Alors, le pape Benoît XVI avait été tenté aussi pour l'Église latine de mettre ce rite avant la prière eucharistique. Et puis, finalement, avec l'ensemble de l'Église, eh bien, la décision a été faite de garder ce don de la paix après, dans le mouvement de la prière eucharistique. Pourquoi ? Eh bien, c'était la note principale de l'Eucharistie dominicale. Pour nous, les chrétiens, la paix est un don du Christ ressuscité. Ces deux rites ne rentrent pas en concurrence, ils mettent simplement l'accent sur un aspect du mystère. Donc le premier détail, en tout cas le premier point que je voulais mettre un peu en lumière sur ce rite de paix, c'est on se donne véritablement la paix. On ne se salue pas. Parfois, nos gestes sont comme des salutations. Mais cette salutation, elle doit avoir lieu au début de la célébration. Là, c'est un geste qui est quasiment comme lorsque nous allons communier. Alors c'est le deuxième point que je veux mettre en lumière, et pour cela je voudrais citer une indication que nous donne le missel. Il nous dit qu'il convient que chacun souhaite la paix de manière sobre et uniquement à ceux qui l'entourent. Alors j'entends déjà certains dire que c'est typique du missel et de la liturgie catholique qui nous oppresse, il faut que ça soit sobre et puis on ne peut pas se déplacer. Alors je vous donne mon interprétation, et qui s'inscrit, je pense, dans la tradition de l'Église, tant occidentale qu'orientale. Donner la paix et la désirer pour les peuples qui sont en guerre, comme en Ukraine, en Russie, moi je suis pour. En revanche, donner la paix à ma voisine, qui est ma plus proche, parce que malheureusement je ne suis pas proche des Ukrainiens physiquement, je veux dire. Mais donner la paix à ceux qui sont proches, là on touche du doigt l'exigence et la radicalité évangélique. Et je pense que la liturgie nous forme à la paix. Elle commence avec la paix du cœur et elle commence avec ceux qui sont à notre droite, à notre gauche, qui sont devant nous, qui sont derrière nous. Et vous voyez que c'est symbolique, mais ces personnes-là incarnent, représentent toutes les personnes qui nous sont proches dans nos vies, dans nos différentes activités.

Par la liturgie, nous comprenons et nous expérimentons que la source de la paix est dans le geste et la parole, puisque dans ce rite de paix, avant d'aller dans la communion et l'envoi, hein, dans ce rite de paix, on se tourne vers notre voisin, et là, ça fera écho au titre et au thème de l'université, la paix devient le visage de l'autre. Et non seulement il y a cette parole, la paix du Christ, comme le corps du Christ, hein, c'est pour ça que ça serait intéressant de mettre sur le même plan le don de la paix et le don du corps du Christ. La paix du Christ, le corps du Christ. Et de pouvoir se voir et l'accueillir, se le donner. Et forcément, ça me sort de moi-même. Et parfois, certains catholiques, je sais, n'aiment pas se donner la paix. En plus, le Covid nous a creusé le fossé et nous empêche, alors qu'on se salue de manière très conviviale à la sortie de la messe, hein, là on n'a pas peur de se toucher, mais à la messe, de plus en plus, il faudrait qu'on retrouve de plus en plus de pouvoir se donner la paix par un geste de la main, main sur une épaule, voilà, de pouvoir aussi que ça soit lié au mystère du corps du Christ et qui s'incarne dans mes frères et sœurs. La cinquième étape, c'est la communion et l'envoi. La liturgie nous permet, à travers tous ces gestes, toutes ces paroles, de trouver l'unité en soi. Il y a une réconciliation du corporel, du spirituel. Et la paix, finalement, elle est liée à l'unité du corps, l'unité de l'esprit, l'unité de nos paroles, l'unité des gestes. En ce sens-là, la liturgie nous forme à la paix. Il y a une certaine harmonie, unité qui se dégage et qui se goûte dans nos liturgies. En soi, mais aussi avec les autres. Et pour moi, l'un des éléments liturgiques qui nous le fait goûter, c'est à la fois le silence que l'on goûte après la communion. On sent bien que ce n'est pas un lieu vide, mais un espace plein où on forme un seul tout, où, comme on disait il n'y a pas très longtemps, eh bien, communier au corps du Christ, c'est aussi communier entre nous, et ça nous engage dans notre unité. Mais aussi, il y a le chant qui permet l'unité des voix, et à travers l'unité des voix, la célébration de la communion d'une même foi. Chanter ensemble nous conduit à la paix. Voilà pour les cinq étapes de la liturgie eucharistique dominicale que j'ai pointé du doigt. Il y en aurait d'autres. Je voudrais maintenant qu'on puisse contempler la voie hebdomadaire que nous offre la liturgie pour nous former à la paix. C'est la voie annuelle. Et ici, il faudrait contempler l'année liturgique avec cette succession des différents temps qui nous mène à la paix du ressuscité. Dans l'année liturgique, il y a un cœur, c'est Pâques, et encore plus la Semaine Sainte. Et il faudrait passer du temps pour voir en quoi, eh bien, la ritualité des rameaux, et puis le lavement des pieds du Jeudi Saint, l'adoration de la croix le vendredi, l'attente du samedi, et puis de pouvoir nous replonger dans l'eau baptismale de la nuit pascale. Tous ces rites nous forment à la paix. Pourquoi ? Parce que elles nous montrent que la paix du ressuscité traverse notre temps et qu'elle passe par nos murs de haine et de violence. Chaque année, la liturgie nous convoque, c'est le carême, et ce carême nous donne de pouvoir nous plonger véritablement dans la paix du ressuscité. Autre point que nous pourrions voir dans la voie annuelle,
c'est que, et pour cela je prendrai le début et la fin de l'année liturgique, le début de l'année liturgique c'est l'Avent. Alors on se prépare pour Noël, et Noël on sait bien que c'est le prince de la paix qui va naître. Et que, comme le chantent les anges, gloire à Dieu au plus haut des cieux, et paix sur la terre aux hommes qu'il aime. Donc chaque année liturgique commence avec la célébration du don de la paix qui apparaît sur un visage. Non pas celui de nos frères et sœurs à la messe, mais là, pour nous, les chrétiens, la paix a un visage, c'est Jésus. Et nous savons qu'elle est venue sur notre terre, et qu'en même temps, il y a plein de signes qui nous montrent qu'elle n'est pas totalement dans les cœurs. Et le temps de l'Avent, non seulement nous prépare à Noël, mais elle nous garde vigilants pour que toutes ces promesses de paix que nous entendons dans les prophètes, surtout Isaïe, puissent véritablement s'accomplir. En ce sens-là, la liturgie est source de paix, parce qu'elle nous fait goûter quelque chose, comme lorsque on boit de l'eau, mais on a toujours soif. Et la liturgie nous fait boire à la source, et en même temps, elle maintient notre soif pour que cette paix qui se reflète sur le visage du Christ puisse véritablement s'incarner et porter du fruit dans nos vies. Et la toute fin de l'année liturgique, c'est la fête du Christ, roi de l'univers. Et la préface nous dit que son règne est un règne de justice, d'amour et de paix. Il faudrait contempler cette trinité, justice, amour, paix. Mais je passe à la voie quotidienne. Après la voie hebdomadaire, l'Eucharistie dominicale, la voie annuelle, tous ces temps liturgiques qui finalement, si on les lit les uns avec les autres, tracent un chemin de paix, eh bien il y a une voie quotidienne, c'est la liturgie des heures. Et je vais employer une expression que j'ai entendue de la part de mon directeur, le directeur de l'Institut supérieur de liturgie, Marco Gallo, qui résumait très bien en disant que la liturgie des heures, c'était la prière de tous que personne ne prie. Parce que depuis le Concile Vatican II, l'Église a déclaré solennellement, formellement, que la liturgie des heures n'est pas que la prière des religieux, des moniales, des prêtres. Eux s'engagent à vie à la prier, mais ce n'est pas la prière de quelques-uns, c'est la prière de tous. Les laudes, la prière du milieu du jour, les vêpres. Cette liturgie des heures marque notre temps et elle prend corps grâce aux psaumes, puisque vous le savez, la matière première de la liturgie des heures, ce sont les psaumes. Et je voudrais qu'on puisse contempler peut-être ce que dit le prophète Samuel en 1 Samuel 16-23, puisque vous savez que les psaumes sont rattachés traditionnellement à David, qui, sur sa cithare et son psalterion, laissait l'esprit chanter en lui. Et vous savez que ça se passait pas très très bien avec le Messie de Dieu, Saoul. Pour l'apaiser, David chantait ses cantiques. Et la Bible nous dit, donc en 1 Samuel 16-23, lorsque l'Esprit de Dieu venait sur Saül, David prenait la cithare et en jouait. Alors Saül se calmait et se trouvait bien. L'esprit mauvais s'écartait de lui. Alors, en quoi les psaumes nous permettent-ils de retrouver la paix? Je pense qu'ils nous donnent accès à la paix parce que nous pouvons y crier tous nos désespoirs et même parfois notre violence. J'aime penser que les psaumes, c'est la voix de la violence que nous devons exprimer pour ne pas l'appliquer dans nos vies. Et d'une certaine manière, la liturgie nous donne cet espace
où on peut crier toutes nos souffrances, nos injustices. Mais Dieu, que fais-tu ? Tu ne vois pas que ton peuple périt, tu ne vois pas que les ennemis sont là, mais vas-y, écrase-les. Et que... Donc il y a une violence qui, je pense, peut être transfigurée grâce à ces textes qui reviennent à toutes les heures. Parce que, eh bien, notre cœur, si je reprends la parole du frère Aloïs, eh bien, notre cœur est toujours menacé par les conflits. Et voici que la liturgie nous donne à chaque heure, alors pas toutes les heures, mais le matin, le milieu du jour, le soir, comme pourra de nous replonger dans cette paix que Dieu nous donne. Et je voudrais, là encore, mettre la lumière sur deux cantiques qui structurent la journée, celui du matin et celui de la soirée, pour voir que la liturgie est bien source de paix, en tout cas elle nous ouvre un chemin, puisque le grand cantique du matin, c'est celui de Zacharie, qui chante lorsque nous visite l'astre d'en haut, eh bien Dieu vient illuminer ceux qui habitent les ténèbres et l'ombre de la mort pour conduire nos pas sur le chemin de la paix. Chaque matin, lorsque le soleil chasse l'obscurité de la nuit, on demande à Dieu eh bien, de venir éclairer tous ceux qui gisent dans les ténèbres, mais aussi nous conduire sur le chemin de la paix. Et le soir, avant de se coucher, le cantique qui structure l'office, le dernier office de la liturgie des heures, c'est le cantique de Siméon, qui demande à Dieu de laisser son serviteur s'en aller en paix, selon sa parole, parce que ses yeux ont vu le salut qui préparait à la face des peuples. Autrement dit, je résume. Le matin, on demande à Dieu, grâce à cette lumière qui jaillit, que symbolise le soleil, mais qui est véritablement lui, le Christ, « Toi, tu viens nous illuminer, allez, ouvre notre chemin et conduis nos pas sur le chemin de la paix. » Et le soir, nous sommes invités à contempler ce chemin de la paix que nous avons parcouru. Alors, tu peux vraiment laisser ton serviteur s'en aller dans la paix, mais dans cette paix que j'ai vue. Voilà pourquoi le dernier office de la journée peut être introduit par une contemplation de ce qui s'est vécu dans la journée. Quatrième voie, les messes pour circonstances particulières. C'est la fameuse voie extraordinaire. Il se trouve que dans le missel romain, il y a des formulaires que nous ne prenons pas forcément toujours pour des circonstances particulières. Lorsque justement la paix est menacée, alors il y a des différentes célébrations que nous sommes invités à prendre. La première, c'est la messe pour la réconciliation. Voici ce qu'elle dit dans la préface, dans la deuxième messe pour la réconciliation. « Ton esprit travaille le cœur des hommes pour que les ennemis se parlent à nouveau, les adversaires se tendent la main et que les peuples cherchent à se rencontrer. Oui, c'est ton œuvre, Seigneur. Quand l'amour l'emporte sur la haine, quand la vengeance fait place au pardon et la discorde se change en amitié. C'est pourquoi, unis au cœur céleste qui te chante, nous ne cessons de te rendre grâce. » Très beau texte. Et puis juste avant l'appel de l'Esprit Saint et les paroles de consécration, il y a ce beau texte. « Père Tout-Puissant, nous te bénissons par Jésus-Christ, ton Fils, venu dans notre monde en ton nom. Il est la parole du salut pour les hommes. » La main que tu tends aux pécheurs, le chemin par où nous arrive la paix que tu nous donnes. Et puis dans les intercessions qui constituent la prière eucharistique, la paix apparaît avec l'Église. Que ce même esprit fasse de ton Église le signe visible de l'unité entre les hommes et l'instrument de ta paix. Belle messe pour la réconciliation, mais il y a aussi d'autres formulaires pour favoriser l'union des cœurs. Il y a aussi une messe pour l'unité des chrétiens, où on demande à Dieu de jeter un regard de paix.
Recherchez avec confiance dans le lien de la paix, l'unité. Accorde-nous la grâce de l'unité et de la paix. Ces textes-là nous montrent que l'unité et la paix sont fortement reliés. Et l'antienne de communion, qui sert de base pour le chant de communion, c'est Colossiens 3, 14, 15, que dans vos cœurs exulte la paix du Christ. Mais il y a aussi une messe pour une réunion d'ordre spirituel. Alors là, on se dit, mais c'est quoi le lien avec la paix ? Eh bien, on demande à Dieu de répandre un esprit d'intelligence, de paix et de vérité, lorsque l'Église doit se rassembler pour un motif particulier. Il y a un formulaire pour le pays ou la cité, où on demande à Dieu que la paix favorise un bonheur durable. Il y a aussi un formulaire de messe pour les responsables politiques et pour une réunion de chefs d'État, afin qu'ils prennent toutes mesures en vue du bien commun et de la paix. Il y a aussi une messe pour le développement des peuples, afin que la famille des peuples trouve son unité dans la paix qui vient de toi. Il y a aussi un formulaire de messe en temps de guerre ou de troubles graves, et aussi un formulaire de messe pour ceux qui nous font souffrir. Tous ces formulaires de messe que beaucoup ignorent, j'oserais pas dire aussi les prêtres, mais en tout cas, on n'a pas forcément l'habitude, tous ces formulaires viennent illustrer un propos de frère Roger de Thésée, qui disait que rien n'est plus responsable que de prier. Parce qu'on pourrait se dire que la prière est comme une fuite du monde. Hein ? On pourrait croire ça, mais ça, ce n'est pas catholique, ce n'est pas chrétien, de croire que la prière nous évacue de toute la condition humaine. Rien n'est plus responsable que de prier. C'est une autre manière pour dire que finalement la liturgie est source de paix parce qu'elle nous met en position de réception de la paix que Dieu nous donne. Je voudrais peut-être regarder un peu plus avec vous le formulaire pour la paix et la justice, parce qu'il y a un formulaire pour la paix. L'antienne de communion est tirée du livre du Siracide. Et on voit bien que là, on est que la liturgie nous met dans un mode de réception, puisque la messe commence avec ce verset « Donne la paix, Seigneur, à ceux qui t'attendent. Exauce la prière de tes serviteurs. Dirige-nous sur le chemin de la justice. » On voit bien que là, on est en mode attente. Viens nous donner ta paix. Ce qui veut dire qu'on croit que dans la liturgie, Dieu va nous la donner. Dans la prière qu'on appelle la collecte, c'est la première prière de la liturgie. Il y en a deux au choix. La première, Seigneur Dieu, tu as révélé au monde que les artisans de paix seraient appelés tes fils. On entend les béatitudes. Aide-nous à rechercher toujours cette justice, la quête, qui seul peut garantir une paix solide et véritable. Mais il y a une autre prière possible que l'on peut prendre. Seigneur Dieu, tu prends soin de tous comme un père. Nous t'en prions, puisque tu as donné à tous les hommes une même origine, donne-leur de former une même famille dans la paix et d'être toujours unis dans un esprit fraternel. Cette prière met davantage l'accent sur l'unité, alors que la première était plus sur la justice. La liturgie de la parole, il faudrait passer du temps à regarder les textes qui nous sont proposés. Justement, comment voir, pour reprendre cette formule, il y a quatre lectures de l'Ancien Testament, toutes tirées du prophète Isaïe. Il y en a trois possibles du Nouveau Testament, trois psaumes responsoriaux, mais je voudrais peut-être qu'on regarde davantage les évangiles qu'on nous propose pour cette messe pour la paix. Eh bien, les béatitudes, ou alors ce passage de l'évangile selon saint Matthieu, « Aimez vos ennemis », ce qui nous fait du doigt, toucher du doigt cette radicalité de l'évangile où la paix s'incarne dans l'amour des ennemis.
Et puis, bien évidemment, je vous donne ma paix, en Jean 14. Et puis, Jean 20, la paix soit avec vous, cette salutation du ressuscité avec laquelle on a commencé tout à l'heure. La prière sur les offrandes. Nous célébrons, Seigneur, sous le signe des sacrements, le sacrifice du salut offert par ton Fils, le roi de paix. Nous t'en prions, puisque cette offrande est signe de paix et d'unité, qu'elle contribue à raffermir la concorde entre tous tes fils. Là, on voit bien que la prière nous fait articuler trois éléments. D'abord, le roi de paix. Jésus est le roi de paix. Et cette paix, il nous la donne à travers des signes, le pain, le vin, la communauté et plein d'autres signes. Eh bien, qu'elle puisse affermir notre concorde. Le Christ, la médiation du pain et du vin et notre propre communion. Voilà le chemin de la liturgie comme source de paix. L'antienne de communion fait résonner des passages évangéliques qu'on a évoqués tout à l'heure. Et puis, je terminerai avec la prière post-communion, cette fameuse prière qui achève, ou plutôt, j'aime bien voir cette prière comme celle qui nous permet de relier la liturgie à notre vie. Vous savez, cette prière que personne n'écoute parce qu'on est en train de se dire « Ah ben ça y est, la messe elle est finie, je vais pouvoir sortir. Ah, il ne faut pas que j'oublie de dire ça à Micheline. » Et puis nous les prêtres, on se dit « Alors il ne faut pas oublier l'annonce. » Bon, cette prière, elle passe souvent à la trappe. Alors qu'elle est capitale parce que c'est celle qui nous fait rendre grâce pour tout ce que la liturgie nous a donné. Et on va demander à Dieu qu'on puisse l'incarner dans nos vies. Hein, qu'on puisse... qu'elle puisse porter du fruit, cette grâce reçue. Alors, dans le formulaire pour la paix, voici ce qu'elle nous fait dire. Inspire-nous, Seigneur, toujours plus de charité, afin que, nourris par le corps et le sang de ton Fils unique, nous fassions fructifier entre tous la paix qu'il a lui-même laissée. Donc ici, on voit de nouveau la charité comme moteur de la paix, et à nous de la faire fructifier, hein, ce don reçu. Nous avons contemplé rapidement la voie hebdomadaire dans l'Eucharistie dominicale, la voie annuelle avec cette dynamique des temps liturgiques. Nous avons contemplé la voie quotidienne, la liturgie des heures, qui est vraiment, c'est une voie que je nous invite à prendre, tous, hein, tous les chrétiens, à pouvoir vraiment pratiquer cette prière qui nous permet de trouver la paix, hein, dans toutes les heures de nos journées. Et puis, il y a une voie extraordinaire, hein. On n'est pas tout le temps en pays de guerre, même si certains le sont depuis longtemps. Mais je vous avais dit qu'il y avait une voie ordinaire. Eh bien, ce sont les sacrements. On oublie trop, parfois, que célébrer le pardon du Seigneur, dans ce qu'on appelle peut-être trop rapidement la confession, eh bien, c'est une liturgie. Il y a un accueil mutuel, il y a une proclamation de la parole de Dieu, il y a un aveu, il y a à la fois une communion et un envoi aussi. Si vous ouvrez le rituel de réconciliation, eh bien le prêtre doit renvoyer dans la paix la personne qui est venue pour la réconciliation. Mais on peut aussi voir l'onction des malades comme une source de paix dans la chair blessée, le mariage, l'ordination. Tous ces sacrements sont source de paix. Parce que il y a des paroles et des gestes, des ministres et des lieux qui nous donnent et nous redonnent la paix. La liturgie est source de paix parce que elle nous donne de nous tourner vers le cœur de Jésus, ouvert sur la croix, qui justement dans ce lieu de division, de violence, qu'a-t-il fait Jésus dans, au cœur même de la division et de la guerre, qu'a-t-il fait dans ce contexte d'incompréhension, d'injustice, il a ouvert son cœur. Et l'Église reconnaît les sacrements comme ce qui jaillit de son cœur.
mais il y a plusieurs voies, il y a plusieurs chemins qui nous conduisent à ce cœur. Et c'est ce que je voulais qu'on puisse contempler ensemble, pour qu'on puisse y reconnaître le don de la paix de Dieu, pas cette paix que le monde donne, mais la paix que Dieu lui-même nous donne, et qui fait de nous des artisans de paix, puisque Dieu est artisan de paix, et il fait de nous aussi des artisans de paix. Voilà, merci pour votre écoute.

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1: Lorsque l'on commence un cheminement dans la foi chrétienne, il est tout à fait normal, et je dirais même nécessaire, de se poser un certain nombre de questions. Même chose quand on est déjà un peu affermi dans la foi, que l'on développe cette foi chrétienne au fil des années, parfois il est très bon, très nécessaire, là encore, de s'arrêter et de se reposer les questions, ou se les poser tout simplement parce qu'on ne l'a jamais fait. À mon sens, aucune question ne doit être évincée, mise de côté, et considérée en tout cas comme résolue, car il faut sans cesse revenir sur les éléments principaux pour les passer au crible. Il ne s'agit pas de tout comprendre, de tout expliquer rationnellement dans le domaine de la foi. Mais par contre, il s'agit de tester, de poser les questions. Encore une fois, si elles viennent à la surface, nous n'avons pas à les rejeter. Parfois, c'est vrai, ces questions peuvent avoir un petit côté contestataire. Ou bien elles vont exprimer un doute ou des doutes, des remises en cause. Mais rassurez-vous, ça n'est pas une hérésie, ça n'est pas un péché que de se poser des questions. La foi n'est pas une sorte de pactage qui serait composé de plusieurs éléments et qu'il nous faudrait accepter en bloc. Dans le genre, c'est tout ou rien. La foi est une démarche personnelle, en même temps qu'elle va se référer à des bases, à des points de repère qu'il ne conviendrait pas de détruire ou de minimiser. Mais à l'intérieur de ce chemin balisé par les points de repère, nous avons une grande liberté. Car au fond, l'essentiel n'est pas d'ingérer tous les articles du credo, mais de développer une relation personnelle avec Dieu. Parmi ces nombreuses questions que nous pouvons nous poser, il en est qui touche à l'Église. Qu'est-ce que l'Église ? A-t-on vraiment besoin de l'Église ? N'est-ce pas une réalité surfaite qui se serait en quelque sorte développée à partir du message et de la vie de Jésus, mais un peu comme se développerait une sorte de verrue? Quelle est la nature de l'Église? Pourquoi est-il nécessaire de faire partie de l'Église? Après tout, nous pourrions nous dire « J'ai instauré une relation avec Dieu, cette relation, elle est très personnelle, et c'est elle qui dirige ma vie. Pourquoi aurais-je besoin que d'autres s'en mêlent? Ai-je besoin des autres pour vivre ma foi? Dans quelle mesure appartenir à l'Église est un plus dans ma foi chrétienne? Nous allons essayer d'aborder ces questions et peut-être encore quelques autres qui nous viendront à l'esprit au cours de notre réflexion. Demandons-nous, pour commencer, d'où vient ce mot « église ». Il nous vient du mot grec « ecclesia », qui a donné ensuite le latin « ecclesia », tout simplement, qui signifie « assemblée ». C'est déjà un point important à souligner. L'église est une assemblée, est un rassemblement, un regroupement de personnes. C'est dire que la foi chrétienne a comme vocation d'être vécu ensemble, dans un corps, dans un tout. Mais l'étymologie nous apprend également que ce mot « ecclésia » qui signifie « assemblée », parce que assemblée, il y a toutes sortes d'assemblées. Il y a des assemblées générales d'associations, il y a l'Assemblée nationale et bien d'autres. Mais on ne les a pas pour autant baptisée Église. C'est donc que ce rassemblement qui constitue l'Église a une particularité. Et c'est la racine finalement hébraïque qui va nous mettre sur la voie. Car Ecclesia en grec vient de Kahal en hébreu, qui signifie convoquer. Ça n'est donc pas simplement un rassemblement de personnes qui vont partager un but, un projet, mais c'est une assemblée qui est convoquée. Convoquée par qui ? Eh bien, convoquée par Dieu. Et voilà déjà un aspect très important de la nature même de l'Église. L'Église n'est pas une construction humaine, n'est pas une association 1901, elle est convoquée, c'est-à-dire appelée par Dieu, et c'est Dieu qui, en l'appelant, forme l'Église.

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1: Il est clair dans les récits évangéliques que l'Église a été appelée par Jésus lui-même. Parmi tous ceux qui le suivaient, nous dit l'Évangile, il en appela 12. Ces 12 ont été choisis par Jésus. Ils ne se sont pas portés candidats. Regardons l'appel de Matthieu, par exemple, que Jésus va interpeller alors qu'il est en train d'effectuer son travail de collecteur d'impôts. L'initiative vient bien de Jésus. Il choisit 12. Il appelle 12. Et c'est ainsi lui qui forme ce petit embryon d'Église autour de lui. Et il leur donna tout ce dont il était porteur. « Comme mon Père m'a envoyé, moi aussi, je vous envoie », disait-il aux apôtres. L'Église naissante, donc, ce petit cercle qui entoure Jésus de son vivant dans son ministère, va comme participer d'abord à la mission de Jésus. Il les envoya deux par deux, avec une mission bien particulière, c'est-à-dire que grâce à l'Église, grâce à ce petit groupe, Jésus va en quelque sorte démultiplier sa mission. Et déjà, nous pouvons nous interroger, comment est-ce que Jésus, qui était investi de cette mission par le Père, va pouvoir la confier à 12 hommes, pêcheurs pour la plupart, parmi lesquels on compte un traître, un menteur et 9 fuyards. Vont-ils pouvoir mettre en œuvre la grandeur et la toute-puissance de Dieu ? Et nous voyons bien que l'Église montre parfois d'elle-même un visage qui n'est pas celui qui devrait être. En regardant les disputes, les désunions, les rivalités entre catholiques, entre également différentes églises, en voyant les lourdeurs administrative de l'Église, on pourrait être parfois tenté de repousser l'Église. Et nous pourrions nous dire, non, l'Église, ça n'est pas ça. Ça, c'est une réalité dénaturée, bien trop humaine. Mais reconnaissons que la misère humaine atteint aussi les disciples du Seigneur, que les croyants en Jésus ne sont pas plus parfaits que les autres. Et ne font pas parfois de meilleures œuvres que les autres. Et pourtant, Jésus a confié à ce petit groupe, puis ensuite à des groupes plus larges, plus importants, et au fil des siècles à des foules, la charge de poursuivre la mission qu'il a entamée lors de son ministère public. On pourrait alors penser que c'est une folie de la part de Dieu, qu'il aurait mieux fait de continuer tout seul. Mais c'est la preuve qu'il désire que les hommes soient associés à son œuvre. Il désire que les hommes soient des coopérateurs du salut. Et cela est en harmonie avec tout le contexte de la révélation biblique. Jamais Dieu n'agit seul, mais il saisit des hommes, je pense aux prophètes, pour annoncer publiquement sa volonté. Alors, de fait, c'est un risque de la part de Dieu, mais un risque dont les chrétiens doivent être à la hauteur.
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1: Nous nous interrogeons cette semaine sur l'Église et notamment à quoi elle sert. A-t-on vraiment besoin de l'Église pour vivre sa foi chrétienne ? A-t-on nécessité de se rattacher à une Église et de la fréquenter et d'en être un participant actif ? Je pense que la question se pose d'autant plus aujourd'hui que nous avons de nouveaux baptisés, on en parle beaucoup, qui sont pour la plupart des nouveaux convertis, c'est-à-dire qu'ils n'ont pas trempé dans une culture chrétienne depuis leur tendre enfance, qu'ils n'ont pas été éduqués dans la foi, qu'ils ignorent presque tout, au fond, des racines du christianisme, mais que s'est-il passé? Eh bien, d'une manière ou d'une autre, ils ont fait l'expérience de Dieu. Ils ont rencontré Dieu. Quand on écoute leurs témoignages, on est un peu abasourdi de réaliser que Dieu se manifeste aujourd'hui et d'une manière parfois extrêmement inattendue. Ils ont rencontré Dieu et ils veulent faire la démarche du baptême pour concrétiser cette rencontre, pour lui donner plus d'épaisseur, pour l'enraciner dans leur vie. Ils ont rencontré Dieu, mais ils n'ont pas forcément rencontré l'Église. Et la plupart du temps d'ailleurs, leur rencontre de Dieu s'est faite en dehors de l'Église. Donc il faut un certain cheminement pour passer d'une rencontre personnelle avec Dieu à un désir d'appartenir à l'Église. Et la plupart du temps, il existe chez ces nouveaux convertis ce que j'appellerais une sorte de disjonction entre Jésus et l'Église. Certains pourraient vous dire « j'ai rencontré Jésus, je n'ai pas rencontré l'Église ». Certains pourraient vous dire « je mets Jésus à la première place de ma vie, je ne mets pas l'Église à la première place de ma vie ». J'ai rencontré Jésus, mais pourquoi aurais-je besoin de l'Église, qui n'a joué apparemment, tout au moins, aucun rôle dans cette rencontre? Est-il nécessaire de rejoindre un groupe, un mouvement, un parti, lorsque je partage ce dont ce groupe, ce mouvement, ce parti sont porteurs? À une certaine époque, beaucoup, par exemple, partageaient l'idéal politique communiste, mais ne prenaient pas pour autant leur carte du parti. Et certains pourraient penser que dans la vie spirituelle, dans la vie de foi, eh bien, c'est un peu la même chose. Moi, je crois en Jésus. Point. Cela n'implique pas que je rejoigne l'Église ou une Église particulière. Combien de fois ai-je entendu dans des entretiens « je crois en Dieu, mais je ne mets pas les pieds à l'Église » ? Comme si nous étions en face de deux réalités totalement différentes. Cela vient sans doute du fait qu'on ne saisit pas ce qu'est réellement l'Église. On la prend pour une structure, pour une institution, pour un mouvement, que sais-je, pour un parti très structuré, très élaboré, avec une discipline très précise et un certain nombre de rites qui lui sont propres. Si c'est ça l'Église, effectivement, ça n'est pas forcément très attirant. Et on a l'impression que ça ne concerne que ceux qui sont tombés dedans quand ils étaient tout petits, comme Obélix dans la potion magique. Il faut déjà un peu cheminer, un peu réfléchir, pour percevoir l'Église autrement. Pour percevoir qu'en étant baptisé, je suis désormais membre du corps du Christ, membre de l'Église. Il faut donc percevoir que l'Église, non pas ça m'intéresse, non pas oui c'est une belle réalité que peut-être je vais commencer à fréquenter, ou au contraire c'est un truc qui m'est totalement étranger, je ne vois pas ce que ça pourrait amener à ma vie de foi, il faut se sentir partie prenante. Et alors, le regard que nous posons sur l'Église devient différent. Si c'est un corps, et nous reviendrons sur cette image si forte chez saint Paul, et si je suis membre de ce corps, ça change tout. Ce qu'est l'Église, c'est aussi ce que je suis moi-même. Et nous comprenons que si l'Église est faible, c'est parce que je suis faible. Si l'Église est infidèle, c'est parce que je suis infidèle. Si elle est imparfaite, c'est parce que je suis imparfait, etc. Mais cette fois, je me sens concerné de près, car, en fait, l'Église, c'est moi. Alors, ce n'est pas moi, à moi tout seul, ça n'aurait aucun sens, bien entendu. Mais tout ce qui concerne l'Église me concerne directement.

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1: Revenons sur cette disjonction qui existe si souvent entre Jésus, voire même Dieu, et l'Église. Soit on va considérer que l'Église n'a pas grand-chose à voir avec Dieu ou Jésus, si ce n'est que elle est l'ensemble, le regroupement de ceux qui croient en Jésus ou en Dieu, mais qu'un regroupement partiel. Nous l'avons vu, beaucoup de gens croient en Dieu sans se sentir membre de l'Église et sans fréquenter l'Église. Donc, cette disjonction, si elle s'instaure, elle finit par perturber notre vision spirituelle des choses. Pourquoi ? Jésus a mené sa mission pendant environ 3 années au milieu des hommes, sa mission de salut. Il le dit lui-même, « Je suis venu chercher et sauver ceux qui étaient perdus ». Voilà, c'est la raison de l'incarnation. Jésus accomplit sa mission, Jésus meurt sur la croix et est enterré, puis Jésus ressuscite, mais ne reste pas très longtemps avec ceux qui l'ont suivi. Après quelques apparitions, il y a ce moment de l'ascension où Jésus retourne vers le Père. Alors là, de deux choses l'une, soit c'est fini, terminé, mission accomplie, et il ne se passe plus grand-chose d'autre, soit ça n'est pas fini, terminé, il y a encore un travail à accomplir, certes, les bases sont jetées, j'allais dire, le potentiel est là, la semence qui contient la vie a été donnée et mise en terre. Maintenant, il faut passer à l'étape, je dirais, du développement, du rayonnement, de l'annonce de cette bonne nouvelle, comme le demande Jésus à ses disciples, jusqu'aux extrémités de la terre. Comment peut-on penser qu'il n'y a aucun lien entre Jésus et l'Église ? C'est lui qui a appelé les apôtres, c'est lui qui les a enseignés, c'est lui qui les a envoyés en mission. Le lien est donc plus que présent. Et nous comprenons que les apôtres ne continuent pas la mission inaugurée par Jésus, mais qu'au fond, c'est Jésus lui-même qui continue sa mission à travers les apôtres, c'est-à-dire à travers l'Église. Il y a donc un lien très étroit et très vital entre Jésus et l'Église. 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

en Jésus-Christ. Elle est plus que cela dans sa nature même. Et c'est le lien avec Jésus qui nous le fait comprendre. Nous avons vu que le lien, il est étroit, il est vital. On ne peut pas le nier. C'est-à-dire que dissocier Jésus et l'Église est un grave aveuglement. Car c'est Jésus qui, d'emblée, a choisi 12 pour être avec lui, pour les enseigner, pour les enfanter, en fait, à la foi, et ensuite les envoyer en mission. C'est clair, dans tout cela, c'est Jésus qui a eu l'initiative. Jamais personne n'est venu frapper à la porte en disant « Moi, je propose d'être apôtre ». Non, ce sont des personnes qui ont été appelées par Jésus. L'Église est donc un ensemble d'hommes et de femmes qui ont reçu une mission, mais qui l'ont reçue de quelqu'un d'autre. Ils n'ont pas cogité un projet qui ensuite engendrait une stratégie. Ils n'ont pas cherché à développer leur mouvement pour être plus nombreux que les autres. Ça n'est pas le but. Ils ont à mettre en œuvre une mission que Jésus lui-même leur a confiée. Maintenant, il nous faut aller plus loin. Car l'Église, ça n'est pas seulement un ensemble de serviteurs du Seigneur ayant reçu une mission de sa part et essayant de la mettre en œuvre. C'est plus que cela. Nous avons un texte qui est fondamental à mon sens pour comprendre ce qu'est l'Église. C'est la rencontre sur le chemin de Damas de Saul de Tarse avec Jésus ressuscité. Saul de Tarse est très enraciné dans le judaïsme. Il a fait des études assez poussées auprès d'un des maîtres de l'époque, Gamaliel, à Jérusalem. Il est, je dirais, habité par le zèle de la foi juive et par la défense de la loi juive. Il est un zélé au sens fort. C'est-à-dire, il est héritier des Maccabées. Il est, intérieurement parlant, même s'il ne fait pas partie de ce groupe, il est un zélote, en fait, qui veut, avec parfois violence, défendre la loi juive et ses implications. Spirituellement, il se rattache au groupe des pharisiens. Mais des pharisiens purs et durs. C'est-à-dire que dans les pharisiens, qui étaient fort nombreux, c'était même la majorité des juifs pieux qui étaient dans le sillage pharisien, il y avait de tout. Il y avait des pharisiens peut-être un petit peu plus libéraux que d'autres. Mais là, Paul, non, il fait partie des purs et durs, car il a reçu des enseignements très approfondi, il est donc tout à fait convaincu qu'il est porteur d'une mission, justement, de la part de Dieu. Et quelle est la mission dont il se sent investi? C'est éradiquer cette petite secte, ce petit groupe qui s'est développé autour d'un certain Jésus de Nazareth et qu'on appelle encore, à cette époque, les Nazaréens. C'est-à-dire les disciples de celui de Nazareth, ou encore les disciples du Nazir, c'est-à-dire de celui qui est apparu comme quelqu'un de consacré totalement à Dieu. On n'appelle pas, à ce moment-là encore, les disciples de Jésus des chrétiens. Le mot viendra plus tard. Paul veut donc éradiquer cette famille spirituelle qui, à ses yeux, est déviante et qui peut représenter un certain danger pour le judaïsme. Car cette famille spirituelle s'appuie sur les enseignements donnés par un certain Jésus de Nazareth qui s'est prétendu fils de Dieu. Et pour un juif, il n'y a pas pire. C'est l'acte le plus extrême de l'idolâtrie qu'un homme

prétendent être Dieu, qu'ils se fassent Dieu. D'ailleurs, on voit qu'au cours du procès de Jésus, quand on lui demande s'il est le Messie, le Fils du Dieu béni, et qu'il répond « Je le suis », alors ça déclenche le tonnerre. Caïphe va déchirer ses vêtements en hurlant « Vous avez entendu le blasphème ». C'est terminé, l'échelle est tirée, il n'y a plus rien à faire de cet homme qui est en train de commettre l'abomination par excellence.

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1: Pour Paul, il est donc urgent d'éradiquer le développement de ce mouvement qui commence à prendre de l'ampleur, qui a une certaine influence sur le peuple. Et Paul est d'autant plus motivé qu'il ne s'agit pas seulement d'un sentiment d'une mission que Dieu lui aurait confiée, un sentiment intérieur de se dire « il faut que je fasse cela », mais il a été authentifié dans cette démarche par le Sanhédrin lui-même, donc le conseil le plus haut placé dans le judaïsme à cette époque, qui l'a mandaté pour aller chercher, débusquer les disciples du Nazaréen pour les jeter en prison et pour que ce mouvement arrête de s'amplifier comme il semble le faire, n'oublions pas, ce mouvement de masse qui a eu lieu au moment de la Pentecôte, avec plusieurs milliers, semble-t-il, de Juifs présents à Jérusalem ce jour-là, qui se sont convertis, qui ont demandé le baptême. Il y a donc le feu à la maison, et Paul se sent responsable d'éteindre ce feu. Le voilà donc parti à Damas. Pourquoi à Damas ? N'y avait-il pas suffisamment de candidats à Jérusalem pour être arrêtés, bastonnés, interrogés ? Mais de fait, il y a un groupe très important qui s'est développé à Damas et qui se réunit régulièrement et qui commence à faire tache d'huile. Or, Damas est une ville importante, bien sûr, à l'époque. Aux yeux de l'administration romaine, une ville certainement plus importante que Jérusalem. Comment la foi chrétienne a-t-elle pu se répandre à Damas ? Bonne question. Eh bien, il semblerait que à Damas, il y avait des membres du, appelons-le, tiers ordre, appartenant à la communauté des Esséniens de Qumran. Or, la spiritualité de Qumran trouve un écho dans les enseignements et la personne même de Jésus. Et donc, ce tiers ordre laïque qui est rattaché à la communauté de Qumran a entendu parler de Jésus et apparemment, nombreux sont ceux qui ont fait le pas, demander le baptême et devenir ainsi disciples de Jésus. Il est donc envoyé officiellement par le Sanhédrin pour nettoyer ce nid de disciples de Jésus qui a l'air de prospérer alors dans la capitale de la Syrie.
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1: Évoquant cette semaine la nature et le rôle de l'Église, il nous faut maintenant aborder ce texte qui me semble primordial pour comprendre justement ce qu'est l'Église, je dirais par rapport à Jésus, ce texte qui est celui de la rencontre de Paul, appelé alors Saul, avec Jésus ressuscité sur le chemin de Damas. Nous sommes au chapitre 9 du livre des Actes des Apôtres. Je prends le premier verset car il est très significatif. Saul était toujours animé d'une rage meurtrière contre les disciples du Seigneur. Il alla trouver le grand prêtre, lui demanda des lettres pour les synagogues de Damas, afin que s'il trouvait des hommes et des femmes qui suivaient le chemin du Seigneur, il les amène enchaînés à Jérusalem. On voit ici toute la détermination de Saul, et les actes ne sont pas tendres avec le vocabulaire utilisé, animé d'une rage meurtrière. Et il fait toutes les démarches nécessaires pour avoir l'autorité d'arrêter ses disciples du Seigneur. Verset 3. Comme il était en route et approchait de Damas, soudain une lumière venant du ciel l'enveloppa de sa clarté. Il fut précipité à terre. Il entendit une voix qui lui disait « Saul, Saul, pourquoi me persécuter ?» Il demanda « Qui es-tu, Seigneur ?» La voix répondit « Je suis Jésus, celui que tu persécutes. » Nul besoin d'aller plus loin dans ce texte, nous avons déjà ce qui nous suffit amplement. Par deux fois, Jésus s'adresse à Saul. Donc, pour Saul, cela signifie que Jésus est bien ressuscité. Comment pourrait-il lui parler? Et quand Paul veut en avoir le cœur net, qui es-tu? On lui répond, je suis Jésus. Premier point. Deuxième point, et c'est là l'essentiel, Jésus affirme que Saul le persécute. Or, Saul ne persécute pas Jésus. Il ne persécute pas un mythe, une image, une invention, une fable. Il persécute des hommes et des femmes en chair et en os qui se réclament de Jésus. Or, Jésus lui dit « C'est moi que tu persécutes ». Donc, il y a une identification entre Jésus et ses disciples. Et ceux qui se réclament de lui. Jésus et ses disciples, c'est la même chose, si j'ose dire, de manière très très maladroite. C'est le même être. Si tu persécutes ceux-là, alors c'est moi que tu persécutes. Et ici, nous avons une affirmation qui est centrale pour comprendre la nature de l'Église. Jésus et l'Église, c'est tout un. Donc nous pourrions dire que l'Église, c'est la réalité qui continue l'incarnation de Jésus. Certes, Jésus n'est plus là comme il l'a été au milieu de ses disciples, mais il est là tout de même, présent dans ce groupe qui se réclame de lui. Il est présent à travers et dans l'Église. Voilà qui éclaire d'une manière tout à fait particulière la réalité de l'Église. Soyons bien clairs, quand je parle ici d'Église, je ne parle d'aucune Église particulière. Je ne parle pas de l'Église orthodoxe, je ne parle pas de l'Église catholique romaine, je ne parle pas des Églises de la Réforme, je ne parle pas de l'Église chaldéenne, etc. Je parle de l'Église avec un grand E, l'Église universelle, qui rassemble tous ceux qui ont été baptisés dans le Christ. C'est parce qu'il y a cette identification de Jésus avec l'Église que l'Église trouve sa place dans le credo. Après avoir dit « Je crois en Dieu le Père, je crois en son Fils Jésus, je crois en l'Esprit », arrive cette phrase « Je crois en l'Église ». Et le credo précise « Une », donc c'est l'Église unique, « Une, sainte, catholique ». Et ici, attention, dans le credo, « catholique » ne veut pas dire l'Église latine, l'Église romaine, mais l'Église universel, c'est le sens fort du mot catholique. Une sainte catholique et apostolique, c'est-à-dire née des apôtres, descendante des apôtres, enfantée par les apôtres. Eh bien, cette église, une sainte, pourquoi sainte ? Parce que, justement, elle est la continuation de Jésus. Elle n'est pas sainte parce qu'elle serait parfaite. Elle n'est pas sainte parce qu'elle est impeccable. Elle est sainte parce que c'est Jésus qui l'habite. Et la foi dans le Père, le Fils, Verbe incarné et le Saint-Esprit se poursuit logiquement par la foi en l'Église.

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1: Après cette expérience extraordinaire de Saul, saisissant l'identification de Jésus avec ceux qui le suivent, avec l'Église, elle ne s'appelle pas encore comme cela, il va développer une image extraordinaire aussi, magnifique, d'une grande richesse, qui nous fait saisir ce lien vital, nécessaire, de Jésus avec l'Église. Voilà ce qu'il dit dans la première épître aux Corinthiens, chapitre 12, verset 12. Prenons une comparaison. Le corps ne fait qu'un. Il a pourtant plusieurs membres. Et tous les membres, malgré leur nombre, ne forment qu'un seul corps. Il en est ainsi pour le Christ. Je lis un peu plus loin, verset 14. Le corps humain se compose non pas d'un seul, mais de plusieurs membres. Le pied aurait beau dire « je ne suis pas la main, donc je ne fais pas partie du corps », il fait cependant partie du corps. Dans le corps, je vais un peu plus loin, Dieu a disposé les différents membres comme il l'a voulu. En fait, il y a plusieurs membres, mais un seul corps. Et je vais directement vers la fin de ce passage, au verset 27. « Or, vous êtes le corps du Christ, et chacun pour votre part, vous êtes membre de ce corps. » Cette image est géniale parce que elle ne fait pas la disjonction entre Jésus d'un côté et l'Église de l'autre. Il y a un seul corps, mais, coup de génie de Paul, la tête du corps, c'est le Christ. Et le corps lui-même, c'est l'Église. Donc, les deux sont indissociables. Et l'ensemble, qui forme le corps du Christ, est articulé par des membres très différents les uns des autres, ayant chacun leur rôle, leur fonction, leur importance. Aucun membre n'est inutile dans l'Église. Et j'oserais dire, aucun membre n'est plus important que les autres. Le seul membre qui soit important et à travers qui le corps peut réellement vivre, se développer, se déplacer, être en œuvre, en action, c'est la tête. Et la tête, c'est le Christ. Paul le déclare clairement dans le premier chapitre de l'Épître aux Colossiens, verset 18, parlant de Jésus-Christ. Il est aussi la tête du corps, la tête de l'Église. Avant d'achever, je voudrais souligner deux choses. D'abord, celui qui est la tête, c'est celui qui gouverne, c'est celui qui décide, c'est celui qui dirige, c'est le Christ. Et deuxième point, tout baptisé dans le Christ est membre de l'Église, même s'il ne vient jamais à la messe ou au culte ou à la sainte liturgie le dimanche, même s'il ne prie pas, il est membre de l'Église.
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1: Comme nous l'avons souligné précédemment, l'Église prolonge et rend présent l'incarnation du Christ. Tout comme le Christ, qui est à la fois vrai homme et vrai Dieu, l'Église est donc humaine et divine. Elle est visible et invisible. Sur cette réalité, on peut porter des regards différents. J'en distinguerai trois. Ce sont les mêmes trois regards que l'on pouvait porter sur Jésus. Le premier regard est un regard relativement d'extériorité. Jésus, c'est un original. Il fait des choses que tout le monde ne fait pas. Il entraîne des foules à sa suite. Il a certains pouvoirs, comme celui de guérir des maladies ou de faire des miracles. C'est une sorte d'idéaliste, d'illuminé, qui parle des fleurs et des petits oiseaux, qui nous fait miroiter un autre monde idéal, mais totalement inaccessible. Une sorte d'anarchiste avant l'heure, sauf qu'il s'agissait d'un anarchiste croyant. C'est peut-être la raison pour laquelle, d'ailleurs, un philosophe comme Nietzsche, parlant de Jésus, lui attribuait le titre de saint anarchiste. Le second regard va déjà un peu plus en profondeur. C'est percevoir Jésus comme un sage, plus encore comme un prophète, c'est-à-dire quelqu'un qui tranche par rapport aux autres, non pas tant par ses compétences, par ce qu'il peut être et dire, mais parce qu'il est inspiré de Dieu. Il a une grâce particulière qui repose sur lui. Enfin, le troisième regard, c'est un regard de foi. C'est le regard de Pierre qui dit « Tu es le Christ, le Fils du Dieu vivant ». C'est le regard de Marthe qui, devant le tombeau de son frère Lazare, dit à Jésus « Seigneur, je crois que tu es la résurrection et la vie, tu es le Christ, le Fils de Dieu, tu es celui qui vient dans le monde ». Trois regards différents. Et ces trois regards différents, on les retrouve quant à l'Église. Le premier regard, le plus extérieur, voit dans l'Église une institution humaine, semblable aux autres, avec ses forces, mais aussi, ô combien, ses faiblesses. Une réalité humaine qui, néanmoins, est présente dans le monde entier. Chaque regard peut ainsi trouver que cette réalité est dynamique, bien organisée, où les rouages sont bien huilés, et puis d'autres qui, au contraire, vont peut-être faire de l'Église un ensemble vieillissant, les derniers des Mohicans qui s'accrochent à des traditions ancestrales qui ne veulent pas évoluer. Une réalité, donc, qui est vouée à disparaître. Ce regard superficiel est, à n'en pas douter, celui qui est le plus commun et que l'on retrouve tant de fois dans les médias, tant de fois aussi dans des conversations basiques. Le second regard s'oriente un peu différemment et va discerner dans l'Église son originalité par rapport aux autres institutions humaines. Oui, peut-être une étrangeté, mais en tout cas, ce regard va reconnaître la longévité de cette institution qui est aujourd'hui vieille de 2000 ans et qui se maintient dans ses croyances, dans son fonctionnement, dans sa prière, dans ses œuvres caritative. Enfin, le troisième regard que nous pouvons porter sur l'Église, eh bien, c'est un regard de foi et qui va nous faire découvrir qu'au-delà de ce que l'Église montre d'elle-même, il y a une réalité surnaturelle. Qu'elle est au-delà de ses faiblesses, de ses incohérences, de ses infidélités, signe de la présence de Dieu dans le monde, signe de l'amour de Dieu pour les hommes.

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1: À propos, que dit l'Église d'elle-même? Si nous reprenons la constitution du Concile Vatican II intitulée Lumen Gentium, Lumière des Nations, l'Église se définit, c'est le titre du chapitre premier, comme un mystère, le mystère de l'Église. Alors, il nous faut nous arrêter un instant sur ce terme. Dans la religion chrétienne, et particulièrement dans la tradition catholique, on parle beaucoup de mystère. Il y a le mystère de l'Annonciation, le mystère de l'Incarnation, le mystère, etc. Et si on comprend mal les choses, on se dit, ah bon, bah alors, dans la tradition catholique, il faut accepter de ne rien comprendre. Les choses les plus importantes sont mystérieuses. Donc, ne cherche pas à comprendre, il n'y a rien à voir, accepte ou rentre chez toi. Et il ne s'agit pas du tout de cela. Qu'est-ce que c'est qu'un mystère? C'est une réalité à travers laquelle Dieu est présent et agissant. Autrement dit, c'est une réalité qui renvoie à autre chose qu'elle-même. C'est une réalité qui, si elle a une partie visible, contient aussi une partie invisible. C'est une sorte d'iceberg, si vous voulez, où la partie visible est bien plus petite que la partie invisible, qui est d'ordre surnaturel. Voilà ce qu'est un mystère. Et vous voyez que mystère dit présence de Dieu et action de Dieu, donc quelque part aussi le mystère révèle quelque chose de Dieu. Il dit quelque chose de Dieu, il montre quelque chose de Dieu. Nous sommes tout à l'inverse d'une définition qui ferait du mystère une porte fermée à toute connaissance. Quand on dit que l'Église est un mystère, cela signifie donc que, comme nous l'avons dit précédemment, elle est à la fois humaine et divine, à la fois visible et invisible, une réalité à laquelle j'appartiens pleinement par mon baptême. L'Église n'est la propriété de personne, ni des prêtres, ni des évêques, ni du pape. L'Église, elle est la propriété du Christ, elle est son corps, et son corps, nous l'avons rappelé, est formé de divers membres. Il n'y a pas un qui soit plus vital que les autres. Tous ont leur place. En ce sens, l'Église est magnifique. Mais voilà, reconnaissons-le, aujourd'hui, pas plus qu'hier d'ailleurs, et peut-être pas plus que demain, l'Église n'est réellement ce qu'elle devrait être. Elle est loin de correspondre à la vocation, à la grâce qui repose sur elle. Pourquoi? Eh bien parce que les hommes sont des hommes. Malgré la grâce, ils reviennent à des attitudes fondamentalement humaines, parfois égoïstes, marquées par une soif de pouvoir, une soif de puissance. Vous savez, on trouve à l'intérieur de l'Église des combats, des luttes d'influence qui parfois sont encore plus exacerbées que ce que l'on peut rencontrer dans le monde. L'Église est appelée à se convertir toujours davantage, à ressembler à son Seigneur, à être à la hauteur de sa vocation et de sa nature.

Bonjour à vous toutes et à vous tous. Vous êtes à l'écoute de Jazz à tous les étages et pour cette heure d'excellente musique, je vous souhaite, comme à chacun de nos rendez-vous, bienvenue à vous tous.

Nous venons d'entendre le groupe Tango Orchestrated sur ce magnifique album paru il y a quelques années sur le label Stunt Records et qui s'intitule Horatio.

En avant-première sur Jazz à tous les étages, vous venez d'entendre le dernier album de Roman et Stochelo Rosenberg qui s'intitule Tribulation, album qui sortira chez vos disquaires le 15 novembre.

Le dernier album de Isaac Delgado que nous venons d'entendre est une petite perle. Il s'intitule Love et est apparu sur le label Sony.

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venons d'entendre le dernier album composé et joué par le bandoneoniste Dino Saluzzi. Ce superbe album s'intitule El Encuentro et c'est un vrai régal qui est apparu très récemment sur le label ECM. Mais il est l'heure pour moi de vous quitter, je vous laisse donc en compagnie du dernier album de Yann Garbarek avec le Iliard Ensemble, album paru également sur le label ECM. Je vous dis donc qu'à la semaine prochaine, même heure, même antenne, c'est André de Chabanne qui a produit cette émission. Que Dieu vous bénisse et salut à vous tous.

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Il y a donc bel et bien une unité entre l'Ancien Testament et le Nouveau, car les deux nous révèlent le même Dieu, Créateur et Père. Et l'Ancien Testament garde non seulement pour les Juifs toute sa valeur, mais aussi pour nous, chrétiens. Seulement pour nous, l'Ancien Testament prend tout son sens quand il est lu à la lumière du Christ. C'est en effet le Christ, accomplissement de la révélation et plénitude de la révélation, qui nous donne toute l'intelligence des Écritures. Nous en avons la manifestation dans l'apparition de Jésus ressuscité aux disciples d'Emmaüs. Alors que ceux-ci se lamentent sur la mort de Jésus, peinant à accueillir le témoignage des saintes femmes qui le disent ressuscité, il leur dit « Ô cœur sans intelligence, lent à croire à tout ce qu'ont annoncé les prophètes, ne fallait-il pas que le Christ endurât ses souffrances pour entrer dans sa gloire ?» Et nous dit saint Luc, « Commençant par Moïse et parcourant tous les prophètes, il leur interpréta dans toutes les Écritures ce qui le concernait. » Jésus est donc bien la clé d'interprétation des Écritures. Il révèle ce qui était encore caché. Il donne le sens plénier et définitif des Écritures. C'est d'ailleurs ce que nous dit la Constitution Dei Verbum. Je cite « L'économie de l'Ancien Testament avait pour raison d'être majeure de préparer l'avènement du Christ Sauveur de tous et de son royaume messianique, d'annoncer prophétiquement cet avènement et de le signifier par diverses figures. » Ces livres de l'Ancien Testament, bien qu'ils contiennent de l'imparfait et du caduc, sont pourtant les témoins d'une véritable pédagogie divine. C'est pourquoi les fidèles du Christ doivent les accepter avec vénération. En eux s'exprime un vif sens de Dieu. En eux se tient caché le mystère de notre salut. Les pères de l'Église et les pères conciliaires, comme on le voit ici, ont toujours été attentifs à la pédagogie de Dieu présente dans l'Ancien Testament. Ils étaient conscients que Dieu étant l'inspirateur et l'auteur des livres de l'un et l'autre testament, il les avait en effet sagement disposés de telle sorte que le nouveau soit caché dans l'ancien et que dans le nouveau, l'ancien soit dévoilé, comme nous le rappelle encore la Constitution Dei Verbum. C'est saint Augustin qui a formulé ainsi cette grande vérité de l'unité des deux testaments, où le Nouveau Testament est caché dans l'Ancien sous forme de figures, d'annonces voilées, de symboles, de prophéties, et où l'Ancien Testament est dévoilé dans le Nouveau Testament. Saint Paul, dans sa deuxième lettre aux Corinthiens au chapitre 3, avait déjà évoqué ce dévoilement qui s'opère dans le Christ. « Jusqu'à ce jour, en effet, dit-il, le même voile demeure quand on lit l'Ancien Testament. Il n'est pas retiré, car c'est dans le Christ qu'il disparaît. Et aujourd'hui encore, quand les fils d'Israël lisent les livres de Moïse, un voile couvre leur cœur. Quand on se convertit au Seigneur, le voile est enlevé. » On pourrait aussi dire que c'est symboliquement ce même voile qui cachait le Saint des Saints dans le Temple, et qui s'est déchiré de bas en haut lors de la mort de Jésus sur la croix. Ce qui était voilé devenait visible et accessible pour tous désormais. Et c'est ce qui faisait dire à saint Paul que depuis la mort rédemptrice du Christ, nous avons tous en un seul esprit libre accès auprès du Père. Il n'y a désormais plus de voile pour nous empêcher de comprendre la plénitude de la vérité, pour nous empêcher de connaître Dieu et de vivre en sa présence. Alors bien sûr, le fait de relire des Écritures pour en chercher le sens, le fait d'interpréter à nouveau les Écritures, n'est pas propre aux chrétiens. Dans le judaïsme, il y avait déjà une tradition de relecture des Écritures. On relisait par exemple l'épisode de la manne au désert. On ne niait pas la donnée originelle, mais on en approfondissait le sens, en voyant par exemple dans la manne le symbole de la parole dont Dieu nourrit continuellement son peuple. Donc l'interprétation nouvelle n'abolit pas le sens originaire.
L'apôtre Paul tient d'ailleurs pour évident que les oracles de Dieu donnés aux Juifs pouvaient être lus et compris dès avant la venue de Jésus. Et donc, lorsqu'il parle d'un aveuglement des Juifs concernant la lecture de l'Ancien Testament, ce n'est pas d'une complète incapacité de lecture qu'il veut parler, mais d'une incapacité de relecture à la lumière du Christ. Lire l'Ancien Testament en chrétien, c'est vraiment percevoir le mouvement d'une révélation divine qui se fait par étapes successives pour aboutir au Christ. C'est percevoir à la fois le mouvement vers le Christ, mais aussi la distance par rapport au Christ. C'est percevoir à la fois la préfiguration, mais aussi la dissemblance. Et ceci est important. Il y a en effet une continuité de révélation, un accomplissement de tout l'Ancien Testament dans le Christ, et en même temps une dissemblance. Pourquoi à la fois une continuité et une dissemblance? Eh bien parce que l'accomplissement se manifeste sous la forme d'un dépassement. On le perçoit bien dans le fait que tous les Juifs lisant les Écritures attendaient le Messie promis. Seulement, ils l'envisageaient selon la tradition connue des rois saints d'Israël, notamment du roi David. Et c'est pourquoi ils ont eu tant de mal à accueillir un Messie qui n'était pas un roi libérant la terre promise de l'envahisseur romain. Ils ont eu du mal à reconnaître en Jésus, qui se présentait non pas comme roi, mais comme Verbe, sagesse et fils de Dieu, le Messie attendu. C'était difficile pour eux, parce que précisément l'accomplissement des Écritures s'est réalisé sous la forme d'un dépassement. Il y a donc en même temps continuité et discontinuité. La Commission biblique pontificale, dans un texte sur le peuple juif et ses saintes écritures dans la Bible chrétienne, explique cela. Je la cite. « La foi chrétienne reconnaît l'accomplissement dans le Christ des écritures et des attentes d'Israël, mais elle ne comprend pas l'accomplissement comme la simple réalisation de ce qui était écrit. Une telle conception serait réductrice. En réalité, dans le mystère du Christ crucifié et ressuscité, l'accomplissement s'effectue d'une manière imprévisible. Il comporte un dépassement. Jésus ne se limite pas à jouer un rôle déjà fixé, le rôle de Messie, mais il confère aux notions de Messie et de salut une plénitude qu'on ne pouvait pas imaginer à l'avance. Il les remplit d'une réalité nouvelle. On peut même parler à ce sujet d'une nouvelle création. On aurait tort, en effet, de considérer les prophéties de l'Ancien Testament comme des sortes de photographies anticipées d'événements futurs. Tous les textes, y compris ceux qui par la suite ont été lus comme des prophéties messianiques, ont eu une valeur et une signification immédiate pour les contemporains, avant d'avoir une signification plus pleine pour les auditeurs futurs, donc pour nous chrétiens. Le messianisme de Jésus a un sens nouveau et inédit. Et c'est cette notion de dépassement, d'accomplissement de l'Ancien Testament dans le Christ, qui n'est pas assez prise en compte aujourd'hui dans une bonne partie des églises évangéliques, notamment américaines, dans leur rapport à Israël. Cela peut sembler un débat théologique de peu d'importance, mais cela a de grandes implications religieuses et géopolitiques. Et je pense qu'il est très important pour nous catholiques de dénoncer ce christianisme biaisé qui s'exprime aujourd'hui dans le mouvement du sionisme chrétien, tellement enraciné aux États-Unis chez nos frères évangéliques. Saint Paul nous met en garde contre toute falsification de la parole de Dieu, car les conséquences peuvent en être délétères, comme on le voit aujourd'hui. Comprenons donc d'où vient cette interprétation biaisée des Écritures qui est à l'origine du sionisme chrétien. Tout commence en 1585, où un théologien anglais, Thomas Brightman, publie un livre intitulé « La révolution de l'Apocalypse », où il expose une idée révolutionnaire. Pour lui, la bénédiction de Dieu promise à Abraham dans Genèse 12:3, à savoir « Je bénirai ceux qui te béniront et je maudirai ceux qui te maudiront », s'adresse à tout Israël en tant que nation. Et surtout, cette promesse doit se réaliser ici-bas, matériellement en Palestine.
Et donc, il en tire la conclusion suivante, il faut donc soutenir politiquement le retour des Juifs en Palestine pour bénéficier de cette bénédiction. Et ceux qui s'y opposeraient se retrouveraient dans le camp des réprouvés. Mais voyez le problème. La promesse ne reste plus dans le domaine du spirituel. Elle devient charnelle. Elle devient géopolitique. Je vous parlais tout à l'heure d'un accomplissement dans le Christ qui se déploie sous la forme d'un dépassement. Eh bien là, typiquement, le dépassement est nié. On ramène tout à des promesses purement matérielles, celles que Dieu pouvait faire à son peuple dans l'Ancien Testament. La circoncision dans la chair donne la promesse d'une terre en Palestine, un temple de pierre, un roi selon ce monde pour des victoires militaires sur des ennemis humains. Bref, des choses charnelles et matérielles. Or, nous savons bien que toutes ces promesses de Dieu n'étaient que des préfigurations de bénédictions à venir, des bénédictions spirituelles. Saint Paul nous a bien dit dans sa lettre aux Romains, « Ce n'est pas ce qui est visible qui fait le juif, ce n'est pas la marque visible dans la chair qui fait la circoncision, mais c'est ce qui est caché qui fait le juif. Sa circoncision est celle du cœur, selon l'esprit, et non selon la lettre. » De même, le Christ nous a fait comprendre que le véritable temple de Dieu, ce n'est pas un temple de pierre à Jérusalem. Celui-ci n'était qu'une préfiguration du véritable temple qui est le Christ lui-même, par qui nous avons libre accès auprès du Père. De même, la terre promise n'est pas la terre matérielle, mais la patrie céleste, où le Seigneur est allé nous préparer une place. Cette terre est celle dont Jésus a dit « Heureux les doux, car ils posséderont la terre ». Heureux les doux et les humbles de cœur, et non les guerriers qui visent à étendre toujours plus loin les frontières de leur pays, par la terreur et les armes. C'est l'humilité et la douceur qui nous ouvrent les portes de la patrie véritable, la patrie céleste. De même, le roi attendu n'est pas un roi guerrier selon les critères de ce monde, qui écrase ceux qui s'opposent à sa domination, mais un roi doux et humble de cœur, roi pacifique qui règne sur les cœurs par l'amour. Les bénédictions des fruits de la terre que Dieu a promises à Israël préfiguraient les ultimes et précieuses bénédictions spirituelles. Saint Paul, encore lui, dans le début de sa lettre aux Éphésiens, s'exclame « Béni soit le Dieu et Père de notre Seigneur Jésus-Christ, qui nous a bénis par toutes sortes de bénédictions spirituelles, aux cieux dans le Christ. » Ces bénédictions spirituelles, c'est le salut opéré par Jésus à la croix, c'est le don de l'Esprit-Saint qui nous rend participants de la nature divine. C'est tellement plus grand et plus glorieux qu'une domination politique sur les peuples. Mais continuons de voir comment le christianisme évangélique américain a dévié. En Angleterre, dans les années 1830, John Nelson Darby, pasteur anglican, rompt avec l'Église protestante établie et fonde un mouvement, les Frères de Plymouth. La rupture n'est pas seulement institutionnelle. Darby élabore un système de lecture de la Bible appelé le dispensationalisme et qui va profondément altérer le protestantisme américain. L'idée centrale est la suivante. L'histoire du salut se divise en époques distinctes, où Dieu gouverne l'humanité selon des modalités différentes. Jusque-là, rien de très original. Tout chrétien reconnaît que l'alliance mosaïque n'est pas l'alliance nouvelle. Mais Darby pousse la logique beaucoup plus loin. Selon lui, Dieu a deux peuples et deux plans. Un peuple pour la terre, Israël, et un peuple pour le ciel, l'Église. Et l'Église est pour lui une parenthèse dans le plan divin pour Israël. Lorsque Jésus est venu, les prophéties concernant le royaume glorieux d'Israël n'ont pas été accomplies. Le Messie a été rejeté, le royaume a été ajourné. Un jour, l'Église, c'est-à-dire les chrétiens, sera enlevée au ciel et Dieu reprendra le fil de ses promesses à Israël. La nation juive sera restaurée.
Le troisième temple sera alors reconstruit à Jérusalem. Le Messie reviendra pour régner et un royaume millénaire terrestre s'instaurera qui sera confié aux Juifs. Cette construction doctrinale, étrangère au protestantisme classique, autant qu'au catholicisme et à l'orthodoxie, serait peut-être restée une hérésie théologique marginale si un avocat du Kansas, Cyrus Scottfield, ne l'avait diffusée massivement. En effet, en 1909, Scottfield publie une Bible annotée qui insère ses interprétations dispensationalistes au bas des pages du texte sacré. Le lecteur ordinaire, cherchant à comprendre un passage obscur, trouve donc sous ses yeux non une réflexion d'un comité de théologiens aguerris, mais l'explication du seul Scottfield, reprenant les élucubrations de Darby. Et cette Bible, vendue très peu cher, se répand dans toute l'Amérique et devient la référence, y compris dans les séminaires protestants. Des générations de pasteurs et de prédicateurs radiophoniques sont ainsi formées au dispensationalisme. Et donc, en deux ou trois générations, le dispensationalisme imprègne une partie considérable du protestantisme américain, au point que beaucoup de ses adeptes ignorent qu'il s'agit d'une doctrine formulée pour la première fois au XIXe siècle. Comme le note l'avocat Diego Bischoff dans le magazine L'Antipresse 539, il ne s'agit évidemment pas de réduire la politique étrangère américaine à une question théologique, dit-il. L'impérialisme, le contrôle des ressources énergétiques et la volonté hégémonique sont des facteurs plus anciens et plus puissants. Mais il existe, dans les soubassements de l'engagement américain au Moyen-Orient, un facteur que l'Europe sécularisée ne perçoit tout simplement pas. Parce qu'elle trouve inconcevable que la pensée religieuse puisse encore déterminer les actes politiques de quiconque dans le monde occidental. Or, c'est un fait que la doctrine du dispensationalisme imprègne la politique des États-Unis et son soutien inconditionnel à Israël. Le sénateur Ted Cruz affirme que les Écritures commandent de soutenir Israël en invoquant ce verset de la Genèse. « Je bénirai ceux qui te béniront et je maudirai ceux qui te maudiront. » L'ambassadeur américain Mike Huckabee a déclaré au journaliste Tucker Carlson qu'Israël

0: Christ reviendra, que l'Église sera enlevée, donc que les chrétiens monteront tous au ciel, et qu'Israël régnera sur la terre avec le Christ durant 1000 ans. Cette croyance erronée permet de comprendre la politique étrangère des États-Unis, son soutien et son aide militaire à Israël, le silence coupable de beaucoup de ses élus face au génocide à Gaza et face aux injustices graves perpétrées par Israël contre ses voisins. Pour ses élus, tout cela fait partie d'un plan qui légitime tout, même les crimes de guerre. Or, vous en conviendrez, cela n'est pas chrétien du tout. Le pape François n'avait pas hésité à dénoncer à Gaza un véritable génocide, selon les critères du droit international. Le frère dominicain Paul Adrien, dans une vidéo sur YouTube, renchérissait en disant avec justesse « Ce qui se passe à Gaza est un scandale. Le justifier au nom de la Bible est un blasphème. » Oui, l'attachement à la terre biblique ne saurait être un prétexte pour l'oppression des peuples alentours. D'autre part, Israël semble avoir oublié que les promesses de Dieu sont toujours conditionnelles. Si Israël se comporte bien et est fidèle à Dieu et à la Torah, Israël est béni. Mais si Israël ne respecte pas l'alliance avec Dieu et agit mal, il ne saurait y avoir de bénédiction pour lui. En fait, ce dispensationalisme entre en opposition frontale avec la doctrine catholique sur le terrain dogmatique et sur le terrain des conséquences politiques de ces interprétations religieuses. Car l'Église catholique, comme l'orthodoxie et d'ailleurs le protestantisme traditionnel, enseigne que la nouvelle alliance, scellée dans le sang du Christ, accomplit précisément les promesses de l'Ancien Testament. C'est un accomplissement qui est en même temps un dépassement, comme je le disais au début. Le Christ et ceux qui le reconnaissent, donc les chrétiens, sont le véritable Israël, l'Israël de la promesse, puisque le salut vient par la foi en Christ et non par la généalogie, comme nous l'a bien expliqué saint Paul dans sa lettre aux Romains au chapitre 9. L'Église, donc, véritable Israël, est le peuple de Dieu de la Nouvelle Alliance, composé tout ensemble et sans distinction de Juifs et de païens. Il n'y a donc pas de remplacement des Juifs de l'Ancienne Alliance, mais une extension à l'humanité entière, c'est-à-dire un accomplissement, dans le sens de rendre complet. Pour le catholique, le protestant traditionnel et l'orthodoxe, adhérer au projet du grand Israël, au projet de reconstruction du troisième temple, au projet d'un messie roi selon ce monde, reviendrait de fait à nier que le Christ a réalisé ce qu'il est venu accomplir. Ce serait pour eux une apostasie, une trahison de ce que Jésus a institué. En fait, ce serait revenir à l'Ancien Testament, renier le Christ et ses œuvres merveilleuses, abolir le dessein spirituel de Dieu révélé en son Fils Jésus. Voyez comme il est important de toujours lire l'Ancien Testament à la lumière du Nouveau, c'est-à-dire à la lumière du Christ, et ceci pour rester fidèle à l'Esprit du Christ, jusque dans les implications géopolitique.
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1: Merci Sainte Vierge, merci pour ton aide. Continue à veiller sur nous, sur toute ma famille, on a tant besoin de toi. Merci Sainte Vierge.
2: Fils et du Saint-Esprit, amen. Proclamons ensemble notre foi. Je crois en Dieu, le Père Tout-Puissant, Créateur du ciel et de la terre, et en Jésus-Christ, son Fils unique, notre Seigneur, qui a été conçu du Saint-Esprit, est né de la Vierge Marie, a souffert sous Ponce Pilate, a été crucifié, est mort, a été enseveli, est descendu aux enfers. Le troisième jour est ressuscité des morts, est monté aux cieux, est assis à la droite de Dieu, le Père Tout-Puissant. Il viendra juger les vivants et les morts. Je crois en l'Esprit Saint, à la Sainte Église catholique, à la communion des saints, à la rémission des péchés, à la résurrection de la chair, à la vie éternelle. Amen. Prions pour notre pape Léon. Notre Père qui es aux cieux, que ton nom soit sanctifié, que ton règne vienne, que ta volonté soit faite sur la terre comme au ciel.
3: Donne-nous aujourd'hui notre pain de ce jour. Pardonne-nous nos offenses, comme nous pardonnons aussi à ceux qui nous ont offensés. Et ne nous laisse pas entrer en tentation, mais délivre-nous du mal.
2: Je vous salue Marie, pleine de grâce, le Seigneur est avec vous. Vous êtes bénie entre toutes les femmes, et Jésus, le fruit de vos entrailles, est béni.
3: Sainte Marie, Mère de Dieu, priez pour nous pauvres pécheurs, maintenant et à l'heure de notre mort. Amen.
2: Je vous salue Marie, pleine de grâce, le Seigneur est avec vous. Vous êtes bénie entre toutes les femmes, et Jésus, le fruit de vos entrailles, est béni.
3: Sainte Marie, Mère de Dieu, priez pour nous pauvres pécheurs, maintenant et à l'heure de notre mort. Amen.
2: Je vous salue Marie, pleine de grâce, le Seigneur est avec vous. Vous êtes bénie entre toutes les femmes, et Jésus, le fruit de vos entrailles, est béni.
3: Sainte Marie, Mère de Dieu, priez pour nous pauvres pécheurs, maintenant et à l'heure de notre mort. Amen.
4: Gloria Patri et Filio, et Spiritui Sancto.

0: Premier mystère glorieux, la résurrection. Tout ce que vous aurez délié sur la terre sera délié dans le ciel. Prions pour tous ceux à qui, dans l'Église, est confié le ministère de la réconciliation.
1: Notre

0: et soit paix sur la terre comme au ciel.
1: Donne-nous aujourd'hui notre pain de ce jour. Pardonne-nous nos offenses, comme nous pardonnons aussi à ceux qui nous ont offensés. Et ne nous laisse pas entrer en tentation, mais délivre-nous du mal.
2: Je vous salue, Marie, pleine de grâce. Le Seigneur est avec vous. Vous êtes bénie entre toutes les femmes, et Jésus, le fruit de vos entrailles, est béni.
1: Sainte Marie, Mère de Dieu, priez pour nous pauvres pécheurs, maintenant et à l'heure de notre mort.
2: Je vous salue, Marie, pleine de grâce. Le Seigneur est avec vous. Vous êtes bénie entre toutes les femmes, et Jésus, le fruit de vos entrailles, est béni.
1: Sainte Marie, Mère de Dieu, priez pour nous pauvres pécheurs,
2: Je vous salue, Marie, pleine de grâce. Le Seigneur est avec vous. Vous êtes bénie entre toutes les femmes, et Jésus, le fruit de vos entrailles, est béni.
1: Sainte Marie, Mère de Dieu,
2: Je vous salue, Marie, pleine de grâce. Le Seigneur est avec vous. Vous êtes bénie entre toutes les femmes, et Jésus, le fruit de vos entrailles, est béni.
1: Sainte Marie, Mère de
2: Je vous salue, Marie, pleine de grâce. Le Seigneur est avec vous. Vous êtes bénie entre toutes les femmes, et Jésus, le fruit de vos entrailles, est béni.
1: Sainte Marie, Mère de Dieu, priez pour nous pauvres pécheurs, maintenant et à l'heure de notre mort. Amen.
2: Je vous salue, Marie, pleine de grâce. Le Seigneur est avec vous. Vous êtes bénie entre toutes les femmes, et Jésus, le fruit de vos entrailles, est béni.
1: Sainte Marie, Mère de Dieu, priez pour nous pauvres pécheurs,
2: Je vous salue, Marie, pleine de grâce. Le Seigneur est avec vous. Vous êtes bénie entre toutes les femmes, et Jésus, le fruit de vos entrailles, est béni.
1: Sainte Marie, Mère de Dieu, priez pour nous pauvres pécheurs, maintenant et à l'heure de notre mort. Amen.
2: Je vous salue, Marie, pleine de grâce. Le Seigneur est avec vous. Vous êtes bénie entre toutes les femmes, et Jésus, le fruit de vos entrailles, est béni.
1: Sainte Marie, Mère de Dieu, priez pour nous pauvres pécheurs, maintenant et à l'heure de notre mort. Amen.
2: Je vous salue, Marie, pleine de grâce. Le Seigneur est avec vous. Vous êtes bénie entre toutes les femmes, et Jésus, le fruit de vos entrailles, est béni.
1: Sainte Marie, Mère de Dieu, priez pour nous pauvres pécheurs, Amen.
2: Je vous salue, Marie, pleine de grâce. Le Seigneur est avec vous. Vous êtes bénie entre toutes les femmes, et Jésus, le fruit de vos entrailles, est béni.
1: Sainte Marie, Mère de Dieu, priez pour nous pauvres pécheurs, maintenant et à l'heure de notre mort. Amen.
2: Gloria.

0: Marie conçue sans péché.
1: Priez pour nous qui avons repoussé.
0: Deuxième mystère glorieux, l'ascension. L'engagement à suivre Jésus exige autant de détermination que de constance. Prions pour celles et ceux qui ont fait le choix de tout quitter pour suivre Jésus. Ils témoignent de celui qu'ils contemplent.

0: volonté soit faite sur la terre comme au ciel.
1: Donne-nous aujourd'hui notre pain de ce jour. Pardonne-nous nos offenses, comme nous pardonnons
2: à ceux qui nous ont offensés. Et ne nous laisse pas entrer en tentation, mais délivre-nous du mal.
3: Je vous salue Marie, pleine de grâce, le Seigneur est avec vous. Vous êtes bénie entre toutes les femmes et Jésus, le fruit de vos entrailles, est béni.
1: Sainte Marie, Mère de Dieu, priez pour nous pauvres pécheurs, maintenant et à l'heure de notre mort.
3: Je vous salue Marie, pleine de grâce, le Seigneur est avec vous. Vous êtes bénie entre toutes les femmes et Jésus, le fruit de vos entrailles, est béni.
1: Sainte Marie, Mère de Dieu, priez pour nous pauvres pécheurs, maintenant et à l'heure de notre mort.
3: Je vous salue Marie, pleine de grâce, le Seigneur est avec vous. Vous êtes bénie entre toutes les femmes et Jésus, le fruit de vos entrailles, est béni.
1: Sainte Marie, Mère de Dieu, priez pour nous pauvres pécheurs, maintenant et à l'heure de notre mort.
3: Je vous salue Marie, pleine de grâce, le Seigneur est avec vous. Vous êtes bénie entre toutes les femmes et Jésus, le fruit de vos entrailles, est béni.
1: Sainte Marie, Mère de Dieu, priez pour nous pauvres pécheurs, maintenant et à l'heure de notre mort.
3: Je vous salue Marie, pleine de grâce, le Seigneur est avec vous. Vous êtes bénie entre toutes les femmes, et Jésus, le fruit de vos entrailles, est béni.
1: Sainte Marie, Mère de Dieu, priez pour nous pauvres pécheurs, maintenant et à l'heure de notre mort.
3: Je vous salue Marie, pleine de grâce, le Seigneur est avec vous. Vous êtes bénie entre toutes les femmes, et Jésus, le fruit de vos entrailles, est béni.
1: Sainte Marie, Mère de Dieu, priez pour nous pauvres pécheurs, maintenant et à l'heure de notre mort.
3: Amen. Je vous salue Marie, pleine de grâce, le Seigneur est avec vous. Vous êtes bénie entre toutes les femmes et Jésus, le fruit de vos entrailles, est béni.
1: Sainte Marie, Mère de Dieu, priez pour nous pauvres pécheurs, maintenant et à l'heure de notre mort.
3: Amen. Je vous salue Marie, pleine de grâce, le Seigneur est avec vous. Vous êtes bénie entre toutes les femmes et Jésus, le fruit de vos entrailles, est béni.
1: Sainte Marie, Mère de Dieu, priez pour nous pauvres pécheurs, maintenant et à l'heure de notre mort.
3: Je vous salue Marie, pleine de grâce, le Seigneur est avec vous. Vous êtes bénie entre toutes les femmes, et Jésus, le fruit de vos entrailles, est béni.
1: Sainte Marie, Mère de Dieu, priez pour nous pauvres pécheurs, maintenant et à l'heure de notre mort.
3: Je vous salue Marie, pleine de grâce, le Seigneur est avec vous. Vous êtes bénie entre toutes les femmes, et Jésus, le fruit de vos entrailles, est béni.
1: Sainte Marie, Mère de Dieu,

Marie conçue sans péché. Troisième mystère glorieux, la Pentecôte. Si nous ne demeurons pas en Dieu, unis à lui, pas question pour nous de porter nos jours, ni de porter nos proches, ni de nous supporter. Prions pour que les chrétiens aient dans leur paroisse des gestes d'accueil, d'hospitalité et de pardon.

0: soit faite sur la terre comme au ciel.
1: Donnez-nous aujourd'hui notre pain de ce jour. Pardonnez-nous nos offenses, comme nous pardonnons aussi à ceux qui nous ont offensés. Et ne nous laisse pas entrer en tentation, mais délivre-nous du mal.
2: Je vous salue, Marie, pleine de grâce. Le Seigneur est avec vous. Vous êtes bénie entre toutes les femmes, et Jésus, le fruit de vos entrailles, est béni.
1: Sainte Marie, Mère de Dieu, priez pour nous pauvres pécheurs.
2: Je vous salue, Marie, pleine de grâce. Le Seigneur est avec vous. Vous êtes bénie entre toutes les femmes, et Jésus, le fruit de vos entrailles, est béni.
1: Sainte Marie, Mère de Dieu, priez pour nous pauvres pécheurs, maintenant et à l'heure de notre mort.
2: Je vous salue, Marie, pleine de grâce. Le Seigneur est avec vous. Vous êtes bénie entre toutes les femmes, et Jésus, le fruit de vos entrailles, est béni.
1: Sainte Marie, Mère de Dieu,
2: je vous salue, Marie, pleine de grâce. Le Seigneur est avec vous. Vous êtes bénie entre toutes les femmes, et Jésus, le fruit de vos entrailles, est béni.
1: Sainte Marie, Mère de Dieu, priez pour nous pauvres pécheurs, maintenant et à l'heure de notre mort. Amen.
2: Je vous salue, Marie, pleine de grâce. Le Seigneur est avec vous. Vous êtes bénie entre toutes les femmes, et Jésus, le fruit de vos entrailles, est béni.
1: Sainte Marie, Mère de Dieu, priez pour nous pauvres pécheurs, maintenant.
2: Je vous salue, Marie, pleine de grâce. Le Seigneur est avec vous. Vous êtes bénie entre toutes les femmes, et Jésus, le fruit de vos entrailles, est béni.
1: Sainte Marie, Mère de Dieu, priez pour nous pauvres pécheurs, maintenant et à l'heure de notre mort. Amen.
2: Je vous salue, Marie, pleine de grâce. Le Seigneur est avec vous. Vous êtes bénie entre toutes les femmes, et Jésus, le fruit de vos entrailles, est béni.
1: Sainte Marie, Mère de Dieu,
2: je vous salue, Marie, pleine de grâce. Le Seigneur est avec vous. Vous êtes bénie entre toutes les femmes, et Jésus, le fruit de vos entrailles, est béni.
1: Sainte Marie, Mère de Dieu, priez pour nous pauvres pécheurs, maintenant et à l'heure de notre mort. Amen.
2: Je vous salue, Marie, pleine de grâce. Le Seigneur est avec vous. Vous êtes bénie entre toutes les femmes, et Jésus, le fruit de vos entrailles, est béni.
1: Sainte Marie, Mère de Dieu, priez pour nous pauvres pécheurs, maintenant et à l'heure de notre mort. Amen.
2: Je vous salue, Marie, pleine de grâce. Le Seigneur est avec vous. Vous êtes bénie entre toutes les femmes, et Jésus, le fruit de vos entrailles, est béni.
1: Sainte Marie, Mère de Dieu, priez pour nous pauvres pécheurs, maintenant et à l'heure de notre mort. Amen.
2: Gloria.

Marie conçue sans péché. Quatrième mystère glorieux, l'Assomption. Prions pour les missionnaires qui, après avoir quitté leur pays, annoncent à ceux qui ne le connaissent pas encore l'évangile du pardon et de la miséricorde.

0: terre comme au ciel.
1: Donne-nous aujourd'hui notre pain de ce jour. Pardonne-nous nos offenses, comme nous pardonnons à ceux qui nous ont offensés. Et ne nous laisse pas entrer en tentation, mais délivre-nous du mal.
2: Je vous salue Marie, pleine de grâce, le Seigneur est avec vous. Vous êtes bénie entre toutes les femmes et Jésus, le fruit de vos entrailles, est béni.
1: Sainte Marie, Mère de Dieu, priez pour nous pauvres pécheurs, maintenant et à l'heure de notre mort. Amen.
2: Je vous salue Marie, pleine de grâce, le Seigneur est avec vous. Vous êtes bénie entre toutes les femmes et Jésus, le fruit de vos entrailles, est béni.
1: Sainte Marie, Mère de Dieu, priez pour nous pauvres pécheurs.
2: Je vous salue Marie, pleine de grâce, le Seigneur est avec vous. Vous êtes bénie entre toutes les femmes et Jésus, le fruit de vos entrailles, est béni.
1: Sainte Marie, Mère de Dieu, priez pour nous pauvres pécheurs. Maintenant et à l'heure de notre mort. Amen.
2: Je vous salue Marie, pleine de grâce, le Seigneur est avec vous. Vous êtes bénie entre toutes les femmes et Jésus, le fruit de vos entrailles, est béni.
1: Sainte Marie, Mère de Dieu, priez pour nous pauvres pécheurs. Maintenant et à l'heure de notre mort.
2: Je vous salue Marie, pleine de grâce, le Seigneur est avec vous. Vous êtes bénie entre toutes les femmes et Jésus, le fruit de vos entrailles, est béni.
1: Sainte Marie, Mère de Dieu, priez pour nous pauvres pécheurs. Maintenant et à l'heure de notre mort.
2: Je vous salue Marie, pleine de grâce, le Seigneur est avec vous. Vous êtes bénie entre toutes les femmes et Jésus, le fruit de vos entrailles, est béni.
1: Sainte Marie, Mère de Dieu, priez pour nous pauvres pécheurs, maintenant et à l'heure de notre mort.
2: Amen. Je vous salue Marie, pleine de grâce, le Seigneur est avec vous. Vous êtes bénie entre toutes les femmes et Jésus, le fruit de vos entrailles, est béni.
1: Sainte Marie, Mère de Dieu, priez pour nous pauvres pécheurs. Maintenant et à l'heure de notre mort.
2: Amen. Je vous salue Marie, pleine de grâce. Le Seigneur est avec vous. Vous êtes bénie entre toutes les femmes. Et Jésus, le fruit de vos entrailles, est béni.
1: Sainte Marie, Mère de Dieu, priez pour nous pauvres pécheurs. Maintenant et à l'heure de notre mort. Amen.
2: Je vous salue Marie, pleine de grâce. Le Seigneur est avec vous. Vous êtes bénie entre toutes les femmes. Et Jésus, le fruit de vos entrailles, est béni.
1: Sainte Marie, Mère de Dieu, priez pour nous pauvres pécheurs, maintenant et à l'heure de notre mort.
2: Je vous salue Marie, pleine de grâce, le Seigneur est avec vous. Vous êtes bénie entre toutes les femmes, et Jésus, le fruit de vos entrailles, est béni.
1: Sainte Marie, Mère de Dieu, priez pour nous pauvres pécheurs, maintenant et à l'heure de notre mort.
3: Amen.
4: Gloria Patri et Filio et Spiritui Sancto, sicut erat

0: Marie conçue sans péché.
1: Priez pour nous.
0: Cinquième mystère glorieux, le couronnement de la Vierge Marie. En union avec le Saint-Père, prions pour une gestion juste et durable de l'eau, ressource vitale pour nous, afin que tous puissent y accéder de façon équitable.
2: Notre Père qui es

0: la terre comme au ciel.
1: Donnez-nous aujourd'hui notre pain de ce jour. Pardonnez-nous nos offenses, comme nous pardonnons aussi à ceux qui nous ont offensés. Et ne nous laisse pas entrer en tentation, mais délivre-nous du mal.
2: Je vous salue Marie, pleine de grâce. Le Seigneur est avec vous. Vous êtes bénie entre toutes les femmes et Jésus, le fruit de vos entrailles, est béni.
1: Sainte Marie, Mère de Dieu, priez pour nous pauvres pécheurs, maintenant et à l'heure de notre mort.
2: Je vous salue Marie, pleine de grâce. Le Seigneur est avec vous. Vous êtes bénie entre toutes les femmes et Jésus, le fruit de vos entrailles, est béni.
1: Sainte Marie, Mère de Dieu, priez pour nous pauvres pécheurs, maintenant et à l'heure de notre mort.
2: Je vous salue Marie, pleine de grâce. Le Seigneur est avec vous. Vous êtes bénie entre toutes les femmes et Jésus, le fruit de vos entrailles, est béni.
1: Sainte Marie, Mère de Dieu, priez pour nous pauvres pécheurs, maintenant et à l'heure de notre mort. Amen.
2: Je vous salue Marie, pleine de grâce. Le Seigneur est avec vous. Vous êtes bénie entre toutes les femmes et Jésus, le fruit de vos entrailles, est béni.
1: Sainte Marie, Mère de Dieu, priez pour nous pauvres pécheurs, maintenant et à l'heure de notre mort. Amen.
2: Je vous salue Marie, pleine de grâce. Le Seigneur est avec vous. Vous êtes bénie entre toutes les femmes et Jésus, le fruit de vos entrailles, est béni.
1: Sainte Marie, Mère de Dieu,
2: je vous salue Marie, pleine de grâce, le Seigneur est avec vous. Vous êtes bénie entre toutes les femmes et Jésus, le fruit de vos entrailles, est béni.
1: Sainte Marie, Mère de Dieu, priez pour nous pauvres pécheurs, maintenant et à l'heure de notre mort.
2: Je vous salue Marie, pleine de grâce, le Seigneur est avec vous. Vous êtes bénie entre toutes les femmes et Jésus, le fruit de vos entrailles, est béni.
1: Sainte Marie, Mère de Dieu, priez pour nous pauvres pécheurs,
2: je vous salue Marie, pleine de grâce. Le Seigneur est avec vous. Vous êtes bénie entre toutes les femmes et Jésus, le fruit de vos entrailles, est béni.
1: Sainte Marie, Mère de Dieu, priez pour nous pauvres pécheurs, maintenant et à l'heure de notre mort.
2: Je vous salue Marie, pleine de grâce. Le Seigneur est avec vous. Vous êtes bénie entre toutes les femmes et Jésus, le fruit de vos entrailles, est béni.
1: Sainte Marie, Mère de Dieu, priez pour nous pauvres pécheurs, maintenant et à l'heure de notre mort.
2: Je vous salue Marie, pleine de grâce. Le Seigneur est avec vous. Vous êtes bénie entre toutes les femmes et Jésus, le fruit de vos entrailles, est béni.
1: Sainte Marie, Mère de Dieu, priez pour nous pauvres pécheurs, maintenant et à l'heure de notre mort. Amen.
2: Gloria.

0: Ô Marie conçue sans péché, n'ayez de dette envers personne, sauf celle de l'amour mutuel. Frères et sœurs, Paul s'adresse à une communauté partageant la même foi, mais tiraillée entre chrétiens d'origine juive et chrétiens d'origine païenne. Il invite au devoir imprescriptible d'aimer le prochain, un devoir que rend bien difficile notre époque, en pleine fermeture sur soi, où la fraternité est entravée, l'intégration en recul. Il est plus facile d'aimer les Chinois que son voisin de palier, disait jadis un philosophe. Faut-il le rappeler, l'amour ne se paie pas de mots. Interdit de nous enfoncer dans les marécages de l'égoïsme et de l'individualisme, de demeurer les bras croisés, sourds aux gémissements de ceux qui crient leur manque d'amour. Aimer, c'est regarder le visage d'autrui comme celui de qui vous oblige. Ne pas hésiter à lui tendre la main. Il est urgent de le redire, alors que les pauvres font honte, nous ne les voyons pas, disait le pape François. L'amour mutuel n'est pas facultatif, il est la dette majeure dont nous devons nous acquitter. Nous avons été créés pour vivre en relation d'amour avec nos frères et sœurs. Et c'est dans cette relation que nous vivons nos espérances et nos déceptions, nos échecs et nos enrichissements. Nous sommes faits des rapports que nous entretenons les uns avec les autres. Aimer, c'est partager sans faire de différence entre ceux qui nous sont sympathiques et ceux qui ne le sont pas ou qui nous font du mal. De même que le Père offre autant de soleil et de pluie au jardin des athées qu'au jardin des carmélites, disait un aumônier à ses étudiants, ainsi devons-nous aimer notre prochain, qu'il soit rose ou cactus. Car comme l'enseignait saint Augustin, s'il est un devoir d'oublier l'injure qui nous est faite, c'est aussi un devoir de ne pas oublier la blessure dont souffre notre frère. Aimer, c'est respecter. De nos jours, le respect est mis à mal. Que de bisbilles familiales, de chamailleries entre voisins, de sourdes rancunes parasitent notre quotidien. Nous sommes accoutumés à respirer l'air des insultes. Or, insulter, c'est ôter à l'autre le droit d'être respectable. En sommes-nous conscients ? D'où le devoir majeur d'éviter les paroles blessantes, d'éliminer le venin de la rancune, les morsures de l'aigreur. D'où le devoir d'apprendre à nous respecter mutuellement, à respecter nos aînés, hier considérés comme des sages, aujourd'hui comme des croulants. Frères et sœurs, il n'y a qu'une seule façon d'acquitter sa dette, d'aimer son prochain, c'est de s'inspirer de la façon dont Dieu nous aime. La correction fraternelle l'illustre très concrètement. Sauver le pécheur, l'arracher à la servitude, à la solitude du péché, le reconduire au bertail, comme la brebis de la parabole. Et ne jamais oublier, comme le rappelait le pasteur McBurner, qu'on ne peut sauver une âme qu'après qu'on est entré avec amour dans ses détresses, dans sa laideur, dans sa souillure. Entrer avec amour dans la détresse des autres, n'est-ce pas l'exemple que nous a laissé Mère Thérèse, dont nous avons célébré hier la fête liturgique ? En entrant dans la détresse des autres, elle leur a rendu leur humanité. Jean-Paul II voyait en elle l'icône du bon samaritain. Toujours prête à servir le Christ chez les plus pauvres parmi les pauvres, ne faisant place à aucune partialité entre les personnes. Sa vie est une édifiante illustration du commandement que nous a laissé le Seigneur. Porter un regard d'amour sur chacun de ceux qu'il place sur notre route, quel qu'il soit. De Mère Thérèse me revient en mémoire une image étonnante, intervenant à l'Assemblée générale des Nations Unies. Le 26 octobre 1985, elle le montra le chapelet qu'elle tenait toujours à la main et exhorta l'auditoire, « Priez, priez, et les yeux s'ouvriront et le cœur se remplira d'amour. De l'amour qui, puisé dans la prière et nourri par elle, pardonne, réconcilie, fuit le provisoire et l'intermittent, tient ferme dans la confiance contre vent et marée. De l'amour qui, selon le mot audacieux d'un père dominicain, construit de l'éternité. Car faire de notre vie un don aux autres, reconduire le prochain sur le chemin du bien, le corriger fraternellement, sans prétendre donner une leçon de bonne conduite, ni faire la morale, c'est dès ce monde tâcher de faire ce que Jésus nous a apporté par son témoignage et légué dans son message. Un conte puisé dans la tradition juive le traduit excellemment. On reconnaît le moment où la nuit s'achève et où le jour commence, lorsque, en regardant le visage de n'importe quel être humain, on reconnaît son frère ou sa sœur. Si l'on n'y parvient pas, c'est la preuve qu'il fait encore nuit dans notre cœur. Amen. Prions le Seigneur. Tu as fondé ton Église, Seigneur, comme un lieu de liberté pour l'homme pécheur. Donne-nous assez de sollicitude les uns pour les autres, afin que grâce à notre amour, ceux qui sont liés par le mal retrouvent la joie d'un avenir nouveau, par Jésus le Christ, notre Seigneur.
1: Amen.
0: Le Seigneur soit avec vous. Que Dieu Tout-Puissant vous bénisse, le Père, le Fils et le Saint-Esprit.
1: Amen.
0: Notre-Dame de Lourdes, Sainte Bernadette, ô Marie conçue sans péché, prions ensemble pour la prochaine visite du pape Léon. Seigneur notre Dieu, toi qui ne cesses de semer.
2: Il est 1h.
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4: Premier livre. Psaume 1. Heureux est l'homme qui n'entre pas au conseil des méchants, qui ne suit pas le chemin des pécheurs, ne siège pas avec ceux qui ricanent, mais se plaît dans la loi du Seigneur et murmure sa loi jour et nuit. Il est comme un arbre planté près d'un ruisseau qui donne du fruit en son temps et jamais son feuillage ne meurt. Tout ce qu'il entreprend réussira. Tel n'est pas le sort des méchants. Mais ils sont comme la paille, balayés par le vent. Au jugement, les méchants ne se lèveront pas, ni les pécheurs au rassemblement des justes. Le Seigneur connaît le chemin des justes, mais le chemin des méchants se perdra.

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1: Amis auditeurs, bienvenue à l'écoute de ce programme. Les plaintes et les commérages paralysent. L'Évangile enseigne la liberté. Le pape l'a affirmé lors de la prière mariale de l'Angélus dimanche 6 septembre, commentant les lectures du 23e dimanche du temps ordinaire de l'année liturgique A. Le pape a indiqué que l'Évangile de ce jour nous exhorte à pratiquer l'amour mutuel, à affronter la réalité pour transformer les problèmes en occasion de croissance. Après la prière mariale de ce premier dimanche de septembre, le pape a lancé un nouvel appel à mettre fin à la violence et à ouvrir les cœurs au dialogue et à la paix en Ukraine. Nous allons parler, dans le cadre de l'actualité politique et sociale sur le continent africain, de l'accident meurtrier au Cap-Vert et des dossiers judiciaires en Guinée et en Égypte, entre autres. Bienvenue encore une fois à l'écoute de ce programme que nous commençons avec les activités du pape, notamment la prière mariale de l'Angélus du dimanche 6 septembre.
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1: Depuis la fenêtre des appartements pontificaux, Léon XIV a commenté notamment l'évangile du jour, extrait de Saint Matthieu, portant sur l'amour mutuel et fraternel. Celui-ci s'exerce à la fois en faisant preuve de sincérité et de charité, mais aussi en apprenant à se mettre d'accord avec son prochain, a expliqué le pape aux milliers de pèlerins présents place Saint-Pierre, compte rendu d'Alexandra Sirgan.
3: Fratelli, non siate debitori di nulla a nessuno se non dell'amore vicendevole.
4: Frères, n'ayez de dette envers personne, sauf celle de l'amour mutuel. Citant saint Paul, le pape Léon XIV a expliqué que cette dette rend chacun plus libre et plus apte à assumer ses responsabilités. Jésus suggère à chaque communauté chrétienne au moins deux façons d'exercer l'amour mutuel. La première, détaille le Saint-Père, consiste à pratiquer la correction fraternelle. Se parler sincèrement, souligne-t-il, c'est affronter la réalité, transformer les problèmes et les conflits en étapes de croissance.
3: Les problèmes et conflits en passage de crescita.
4: La deuxième consiste à se mettre d'accord, car, citant ici l'évangile selon saint Matthieu, Léon XIV rappelle que si deux d'entre vous sur la terre se mettent d'accord pour demander quoi que ce soit, ils l'obtiendront de mon Père qui est aux cieux. Une promesse qui suggère que nous pouvons avoir des désirs, des souffrances, des espoirs communs et grandir dans l'unité par la prière. Nous sommes des êtres capables de nous mettre d'accord en nous rencontrant, en nous pardonnant et en nous écoutant dans le Seigneur.
3: Perdonandosi e ascoltandosi nel Signore.
1: À l'issue de la prière mariale de l'Angélus, le pape a renouvelé son appel à la fin des violences en Ukraine et a déploré les attaques violentes qui ont récemment frappé plusieurs villes et infrastructures civiles ukrainiennes, causant la mort d'innocents. Je suis profondément touché par la souffrance de ces populations qui vivent dans la détresse et la peur depuis des années, a déclaré le pape Léon. Il a renouvelé son appel à mettre fin à la violence et aux destructions et à ouvrir les cœurs au dialogue et à la paix. À présent, la rétrospective de l'actualité de l'Église en Afrique avec Henri Moriba Camara.
5: Pour cette rétrospective de l'actualité de l'Église en Afrique, à l'occasion du 10e anniversaire de l'exhortation apostolique Amoris Laetitia, notre correspondant Marcel Harrison Blé nous a parlé du colloque organisé par le Centre de Counseling et de Pastorale Clinique COPAC à l'Institut Théologique de la Compagnie de Jésus à Abidjan-Cocody. Le colloque était placé sous le thème « La pastorale des familles africaines à la lumière d'Amoris Laetitia, discerner, accompagner et innover. »
6: Réfléchir aux mutations de la famille africaine et dégager des pistes pastorales renouvelées à la lumière d'Amoris Laetitia, tel était l'enjeu majeur de ce colloque organisé par le COPAC. Les échanges ont notamment porté sur la nécessité d'une pastorale capable de prendre en compte la complexité des situations familiales, tout en demeurant fidèle aux exigences de l'Évangile. Pour le père Jean Messinguet, directeur du COPAC, cette dynamique de réflexion doit permettre aux différentes églises locales de faire entendre leur réalité propre. Dans sa conférence inaugurale consacrée au thème « Le renouveau de la pastorale du mariage et de la famille à la lumière de Amoris Laetitia », le père Jean Messinguet a mis en lumière la nécessité d'une véritable reconversion pastorale.
7: La pastorale positive s'intéresse aussi aux théologiens et leur demande de transformer les complexités des réalités de famille en un appel pour approfondir la compréhension théologique des familles. C'est-à-dire, plutôt que de prendre la posture du rappel des normes et de la condamnation, les théologiens sont invités à accueillir les complexités de nos familles comme une invitation à approfondir la réflexion.
6: Ce colloque s'est achevé par une cérémonie de remise de certificats et de diplômes à plusieurs dizaines de religieuses et de laïcs formés, notamment à l'écoute, à l'accompagnement, au counseling et aux questions liées à la santé mentale.
5: Toujours en Côte d'Ivoire, en communion avec le pape Léon XIV, le diocèse d'Abidjan avait célébré mardi 1er septembre 2026 la journée mondiale de prière pour la sauvegarde de la création. À la cathédrale Saint-Paul du Plateau, l'Eucharistie a été présidée par Monseigneur Gaspard Nieba, évêque auxiliaire d'Abidjan, en présence des prêtres et de nombreux fidèles. Le cardinal Ignace de Bobissi, archevêque métropolitain d'Abidjan, dans son homélie, dénonçait l'emprise de l'argent et la quête effrénée du profit qu'il considère comme l'une des causes profondes de la dégradation de l'environnement. Jean-Baptiste Malengue nous a rapporté que le président de la Conférence épiscopale nationale du Congo, Monseigneur Fulgence Muteba, archevêque de Lubumbashi, avait publié un communiqué le 1er septembre sur la 17e épidémie du virus Ebola en République démocratique du Congo.
8: Les évêques expriment leur profonde préoccupation devant la progression de la maladie, particulièrement dans la province de l'Ituri. Les évêques présentent leurs condoléances aux familles endeuillées, leur proximité aux malades et saluent le courage du personnel soignant ainsi que des bénévoles engagés sur le terrain. La conférence épiscopale remercie le pape Léon XIV pour sa prière faite à maintes reprises en faveur du peuple congolais touché par le virus Ebola. Les évêques saluent les efforts du gouvernement, du ministère de la Santé en particulier, de la Caritas Congo et de leurs partenaires dans tous les efforts fournis pour la riposte contre la maladie. La conférence épiscopale alerte cependant sur le manque d'équipement de protection dans plusieurs structures sanitaires ainsi que sur la démotivation des soignants faute de moyens financiers et logistiques suffisants. Les évêques dénoncent également la désinformation, la mésinformation et la sous-information, les croyances liées à la sorcellerie et certaines pratiques funéraires qui favorisent la résistance aux mesures de prévention. Les évêques invitent chacun à respecter strictement les consignes sanitaires, se laver régulièrement les mains, éviter les contacts à risque, ne pas manipuler les corps des personnes décédées et conduire rapidement au centre de santé toute personne présentant des symptômes suspects. Les évêques demandent en particulier que, comme à l'époque de la COVID, on évite de se serrer les mains, même à l'église, pendant l'échange de paix.
5: Et à Conakry, en Guinée, Juanita Scolastique nous a parlé de l'appel lancé par l'Église pour renforcer la prévention face aux catastrophes qui endeuillent régulièrement les familles. L'archevêque de Conakry, Monseigneur François Silla, a exprimé au début de la semaine sa compassion et sa solidarité aux victimes des inondations et des effondrements d'immeubles à cause des fortes pluies. Il a salué également le courage des personnes mobilisées pour leur porter secours. Face à ces drames répétés, l'archevêque a appelé les autorités et les citoyens à assumer une responsabilité partagée pour construire une véritable culture de prévention.
9: Dans quelques instants, l'actualité sociopolitique.
1: Au moins 25 personnes, principalement des enfants et des adolescents, ont été tuées samedi soir dans un accident de la route au Cap-Vert lors d'un trajet en bus sur l'île des Fogo. 8 autres personnes ont été blessées, dont certaines grièvement. En Guinée, le magistrat Algassimou Diallo, récemment révoqué, inculpé pour des soupçons de collusion avec un opposant et détenu près de Conakry, a été transféré dans une prison éloignée de la capitale. Il est notamment accusé d'avoir échangé avec l'ancien premier ministre et opposant Sélou d'Alène Diallo en exil à l'étranger des messages présentés comme hostiles au pouvoir. La justice égyptienne a condamné une présentatrice de télévision, Sarah Khalifa, et 11 autres accusés à la peine de mort par pendaison pour avoir formé une organisation criminelle spécialisée dans l'importation de substances utilisées dans la fabrication de drogues en vue de les vendre. Ils ont également été condamnés pour possession et détention illégale d'armes à feu et de munitions. Selon la presse locale, le verdict a été prononcé après que le tribunal a transmis le dossier au grand moufti pour consulter son avis religieux tel que prévu par la loi. Les secouristes algériens ont retrouvé mort samedi le garçon de 10 ans tombé dans un puits de 80 mètres de profondeur à quelques 550 kilomètres au sud d'Alger. L'opération de sauvetage durait depuis 4 jours pour retrouver le garçon dont le sort avait suscité une vive émotion dans le pays. Bouclons ce programme avec la présentation du document du magistère du pape Léon XIV, Magnifica Humanitas.
10: 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Chapitre 1. Une pensée dynamique, fidèle à l'Évangile.
11: À la lumière de ce qui a été dit jusqu'ici, la doctrine sociale de l'Église apparaît sous son jour le plus authentique. Non pas un recueil de principes et de normes à appliquer, mais un chemin de discernement communautaire. Elle naît de la rencontre entre la vérité éternelle de l'Évangile et les questions de l'histoire. Elle se laisse interroger par les signes des temps. Elle se nourrit de la contribution des sciences, des cultures et des expériences humaines. C'est pourquoi, lorsque la dignité des frères est bafouée, lorsque la politique ne répond pas au drame de l'humanité, lorsque l'économie se retourne contre la personne ou que la science dépasse les limites de sa méthode, l'Église, avec les autres confessions chrétiennes et les croyants d'autres religions, doit faire entendre sa voix, non pour dominer, mais pour servir la communion. Ainsi comprise, la doctrine sociale devient une théologie de la communion dans l'histoire, un lieu où la parole devenue chère continue à se faire dialogue, mémoire et prophétie.
9: L'évolution du magistère social de Léon XIII à nos jours. Après avoir rappelé la manière dont l'Église s'inscrit dans l'histoire et dialogue avec le monde, je voudrais maintenant me pencher sur le développement de la doctrine sociale dans le magistère qui a accompagné les grandes transformations sociales du 19e siècle à nos jours. Je ne pourrais évidemment pas rendre compte de toute la richesse de cet enseignement dont les principes fondamentaux sont présentés dans le compendium de la doctrine sociale de l'Église et par la suite approfondis dans le magistère récent. Je ne pourrais pas non plus reprendre de manière systématique ce qui a été élaboré dans les encycliques de mes vénérés prédécesseurs, en particulier dans Laudato Si et dans Fratelli Tutti. J'entends toutefois rappeler quelques lignes essentielles afin de montrer que ce que j'écris s'inscrit dans la continuité de cette tradition. Je veux en même temps souligner comment, au sein de celle-ci, le noyau stable des vérités révélées sur la personne et la vie en communauté s'entremêle avec une capacité sans cesse renouvelée à écouter les situations historiques et à se laisser interpeller par les questions qui émergent du présent. Je retracerai donc quelques étapes décisives de cette évolution en commençant par la période ouverte par l'encyclique Rerum Novarum.
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1: Chers amis, c'est la fin de ce programme que Marie-Josée Moindo-Boisboileau a eu le plaisir de vous présenter. Au revoir et à très bientôt à l'écoute de nos prochaines éditions. Laudetur Jesus Christus.

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2: Bonjour à tous et heureuse de vous retrouver après la pause estivale. À quelques semaines de la venue de Léon XIV en France, une enquête commandée par la Conférence épiscopale espagnole révèle l'impact spirituel profond du voyage du pape en Espagne en juin. Et si l'Espagne offrait un avant-goût de ce qui attend la France, alors que les fidèles français se préparent à accueillir Léon XIV du 25 au 28 septembre, une enquête commandée par la Conférence épiscopale espagnole, met en lumière les effets durables de son précédent voyage apostolique. Réalisé par l'Institut GADE 3 auprès de plus de 5000 participants et bénévoles, l'enquête révèle qu'un mois après la visite du pape qui s'est déroulée du 6 au 12 juin, la très large majorité en garde un souvenir marquant. Selon les données recueillies, 97% portent un jugement positif ou très positif sur ce déplacement, tandis que 98% disent avoir aujourd'hui une image positive ou très positive du souverain pontife. Au fil de ce voyage qui l'a conduit de Rome à Madrid, Barcelone et aux îles Canaries, Léon XIV a également appris à mieux se faire connaître. Avant son arrivée, 57% des personnes interrogées reconnaissaient avoir une connaissance limitée de sa personne, de son parcours et de son message apostolique. Après sa visite, elles ne sont plus que 14% à l'affirmer, selon les résultats de l'enquête. Toutefois, c'est surtout sur le plan spirituel que l'enquête met en évidence un véritable impact. Ainsi, 92% des participants affirment que la présence du successeur de Pierre a renforcé leur désir de contribuer à améliorer le monde. Ils sont également 91% à dire que cette visite a consolidé leur relation personnelle avec Dieu, tandis que 87% estime qu'elle a renforcé leur engagement envers l'Église. Enfin, 82% déclarent mieux comprendre la figure de Jésus-Christ et 79% le rôle de l'Église. Au-delà de l'impact spirituel mesuré un mois après le voyage, l'enquête s'est également intéressée à ce que les participants ont vécu pendant la visite de Léon XIV. Les émotions qui reviennent le plus souvent sont la joie, l'enthousiasme, l'espérance, la paix, le sentiment d'unité avec les autres, le lien spirituel et la fierté. Ce vécu positif s'accompagne aussi de messages qui ont profondément marqué les fidèles. Parmi les enseignements qui ont eu un fort impact figurent l'importance de la prière et de la rencontre personnelle avec Dieu, 19%, l'importance de vivre la foi avec joie et espérance, 17%, l'appel à servir, à aider les autres, 13%, ainsi que la construction de la paix par le dialogue, l'écoute et la réconciliation, 12%. Ces paroles ont trouvé un prolongement concret dans la vie des fidèles, ainsi 45% ont déclaré désormais essayer de vivre avec plus d'espoir ou de joie, 41% prendre davantage soin de leur vie spirituelle, 30% essayer d'aider davantage les autres et 28% parler davantage de sa foi avec les autres. Plus d'un quart, 27%, compte également consacrer plus de temps à la prière. Tandis que 11% envisage une décision importante, souhaite participer dans sa paroisse ou à sa communauté ou encore s'impliquer davantage dans l'Église. L'événement s'est aussi prolongé sur les réseaux sociaux. Après la visite, 91% des répondants ont consulté des contenus consacrés au pape en ligne et 89% ont partagé des photos ou des vidéos sur WhatsApp. 7 personnes sur 10 ont également transféré des messages, des phrases ou des vidéos de Léon XIV via WhatsApp ou Telegram. Cette enquête constitue un indicateur encourageant pour les évêques français qui eux aussi souhaitent faire de la venue de Léon XIV un grand événement d'église, de quoi nourrir encore un peu plus l'impatience des fidèles avant l'arrivée du pape en France. À très bientôt sur nos ondes.

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1: Mon Seigneur et mon Dieu, je crois de tout mon cœur que tu es ici, que tu me vois, que tu m'entends. Je t'adore à genoux devant toi, je te demande le pardon de mes péchés et ton aide pendant ce moment de prière pour que je puisse te parler à mon Père du Ciel, parler à l'Esprit Saint, parler avec les saints, en particulier la Vierge Marie. Toi, Vierge Marie, ma mère, apprends-moi à parler avec Jésus, à parler la langue des enfants de Dieu, Saint Joseph. Aide-moi à accueillir Jésus qui vient à moi pendant ce moment de prière, mon ange gardien. Aide-moi à le voir présent à côté de moi, devant moi, en moi. Ça fait déjà plusieurs jours peut-être que la rentrée est passée. Pour certains, ça fait même depuis plusieurs semaines. Je pense à mes paroissiens, à mes paroissiennes, et puis aussi à toi qui prie, qui essaie de trouver ce moment de prière dans ta journée, trouver ce moment où tu seras seul à seul avec le Seigneur, qui t'aide de ces paroles que mes frères prêtres et moi, nous essayons de te donner au nom de Jésus, de te traduire les paroles de Jésus pour t'aider à prier. Et je pense à ceux qui, de la campagne de nous sommes, sont arrivés à Paris, qui doivent découvrir une nouvelle ville, une nouvelle université, de nouveaux amis, puis vivre loin de leur famille. C'est très dépaysant pour eux. Je pense à ces pères et ces mères de famille qui ont conduit peut-être un enfant pour la première fois à la maternelle, à la crèche peut-être, au primaire, au collège, même au lycée, ceux qui ont commencé l'internat. Je pense à tous ces couples qui se sont mariés, pourquoi pas, cet été, et qui commencent une nouvelle vie dans leur nouveau chez-eux, peut-être. Je pense à tous ces grands-parents aussi, qui ont vu leurs enfants passer, qui peut-être profitent un petit peu du mois de septembre pour qu'il y ait un peu de repos et de calme. Je pense à toutes ces personnes qui ont vécu des événements douloureux pendant l'été, peut-être des décès, en tout cas peut-être des cancers qui ont empiré et qui affrontent la rentrée avec ces nouvelles qui sont pesantes et avec lesquelles ils sont appelés à apprendre à cohabiter. Je pense aussi à ceux pour lesquels la rentrée sera la même que l'an dernier. Et qui se disent encore une année, rien de nouveau sous le soleil peut-être. Bref, j'essaie de penser à vous tous et à toi en particulier, et je te porte dans ma prière. Toutes les personnes dont je te parlais là sont des personnes que je pense qui vivent telle ou telle situation. Et je crois que c'est important de prendre ce temps avec toi, Jésus, pour te dire comment j'aborde cette rentrée. Tout à l'heure, dans le moment que j'ai tous les jours, j'essaye pour lire un peu rapidement les titres des journaux. Faut pas y passer trop de temps parce qu'il y a beaucoup de mauvaises nouvelles et des choses angoissantes. Pas plus de 5-10 minutes. C'est aussi parfois un article de fond qui peut aider à creuser certains sujets. Mais je voyais que il disait faut pas faire trop de selfies ou de photos de la rentrée, je sais pas quoi. Bon, j'ai juste vu le titre, j'ai pas fait plus attention à ça. Et je me dis oui, il a raison, et le journaliste, passons pas notre temps à photographier nos enfants, nos machins, nos trucs. Mais par contre, racontons à toi, Jésus, je veux te raconter, Jésus m'a rentré, comment je la vis, ce qui s'est passé cet été, comment j'envisage cette nouvelle année, les choses qui me font peur, les choses rébarbatives, les choses tristes, les choses joyeuses, les choses qui m'enthousiasment, enfin un peu tout ça, pour ne pas vivre ce moment seul, pour me tourner vers toi. Tout à l'heure, j'ai discuté avec quelqu'un qui me disait, mais en fait, c'est quoi la conversion? Pourquoi vous parlez de conversion? Pourquoi vous me demandez de prier pour votre conversion? Et la personne avec laquelle je discutais a réalisé, mais en fait, non, c'est que, en fait, on se convertit à chaque instant et que c'est toujours se retourner vers vers Jésus. Et au fait, peut-être l'unique façon de dire que cette rentrée soit une vraie rentrée, c'est, on pourrait dire, si tu me permets l'expression, laisser Jésus complètement rentrer dans ton cœur, rentrer dans ta rentrée, rentrer dans ta famille, rentrer dans tes études, rentrer dans ta maladie, rentrer dans ta souffrance, rentrer dans tes joies, rentrer dans ton téléphone, rentrer partout. Laisse-le rentrer là, et toi rentre dans sa vie. Demande à Jésus, tiens, je voudrais le soir, au moment de me coucher, rentrer dans ton cœur. Ça peut être pas mal, tiens, ça d'ailleurs. Tous les soirs, au moment de se coucher, je me dis, bien tiens, Jésus, ce soir je veux rentrer dans ton cœur. Je veux que tu m'ouvres la porte de ton cœur et rentrer, et voir ma journée depuis le point de vue de ton cœur. Un peu comme quelqu'un dont tu penses qu'il aurait été absent, et en fait qu'il aurait été toujours à côté de toi, mais que tu voyais pas. Non mais là, en fait, j'étais là à côté de toi, et puis là, j'étais là à côté de toi. Ah, mais je t'avais pas vu. Ah, mais si, là, j'étais là à côté de toi. Et là aussi, j'étais là à côté de toi. C'est un peu ce que raconte Meunier, l'ami de Sylvain Tesson, qui est un explorateur, écrivain qui a beaucoup voyagé dans le monde. Et puis, il a écrit un bouquin qui s'appelle La Panthère des Neiges, où il accompagne un de ses copains, qui est un photographe alimanier, qui passe beaucoup de temps à photographier les animaux. Donc, il s'arrête. Et puis, il peut passer 1, 2, 3 heures en pause à attendre qu'un animal puisse apparaître, qu'il puisse le photographier. Et il disait, je réalise à quel point j'ai passé mon temps à essayer de regarder le monde, d'observer le monde, mais à le parcourir plus qu'à le regarder, l'observer, comme si j'étais passé très vite devant le monde. Et lui, bien, plutôt que de parcourir le monde, il laisse le monde le nourrir, et il se sert même d'un appareil qui augmente l'image pour que le monde puisse vraiment rentrer en lui et qu'il puisse voir le monde qui le regarde. Et il se rend compte que ben, les animaux sont là à nous observer, que souvent on passe dans les forêts, hop, ils s'échappent et puis ils nous observent de loin, un peu comme les vaches quand tu t'approches d'un troupeau, ben, elles te regardent arriver, ou les moutons, ou le chien qui te voit arriver. Bien, de la même façon, Jésus, je voudrais le soir au moment de relire ma journée, comme la repasser et me dire, tiens, t'as toujours été là. Un peu comme dans ce film It's About Time, il était temps, où il y a un pouvoir qui se transmet chez les hommes dans une famille. Bon, c'est un peu folklore en Angleterre, et ce pouvoir, c'est, tu peux t'enfermer dans une pièce noire, serrer les poings et revivre certaines scènes. Bon, et donc lui, bah, il est un peu incrédule, etc. Bon, et je raconte pas le film, mais ce qui est beau, c'est que il dit à un moment, bien à la fin, je repassais au moment où j'allais me coucher, bah, je me relevais. Et je revivais toute la journée en y mettant toujours un peu de joie. Bien, toi, tu peux faire la même chose. Tu t'enfermes pas dans un placard, tu ne fermes pas les poings, tu t'enfermes dans le cœur de Jésus et tu essaies de voir comment est-ce que Jésus a toujours été là dans ta journée, ce qu'il a voulu te dire, et comment il t'a regardé, ce qu'il a fait pour toi, ce qu'il a fait en toi, ce qu'il a fait par toi aussi, belle chose qu'il a faite par toi. Et comme le disait quelqu'un... on parlait un peu de ça. Ah, mais alors on s'endort joyeux. J'ai dit oui, on s'endort joyeux quand c'est comme ça. Et ainsi, bien, cette rentrée sera pas une rentrée comme les autres. Ce sera une rentrée par toi, Jésus. Où j'entrerai dans le monde par toi, avec ton amour. Et donc, ça change tout. Quand il y a de l'amour, là, il y a pas deux minutes qui sont pareilles, deux heures qui sont pareilles. Quand on aime, ce sera une rentrée avec toi. Tu seras toujours avec moi, je serai jamais seul. C'est dingue, ça te dire, je serai jamais seul, mais pas comme je serai jamais seul, foutez-moi la paix, je voudrais avoir 2 minutes tout seul. Non, c'est, je serai jamais seul parce que je serai toujours avec quelqu'un qui m'aime, me porte, m'accompagne, et me conduit, me console, et tout pour moi. Et puis, tu seras je serai en toi, et tu seras en moi, enfin, en toi. C'est-à-dire que au lieu de vouloir attendre de la vie 1000 choses, qu'elle me nourrisse, etc., je serai implanté en toi comme comme comme une, un arbre est planté dans la terre, comme comme une prise électrique est branchée dans dans la prise secteur, et comme ça bien l'appareil peut fonctionner comme des gens qui ont froid vont se réfugier dans une antre ou dans un manteau. Et voilà, je veux vivre en toi. Je veux tout vivre en toi, dans ton cœur. Et donc, je demande cette grâce par l'intercession de Marie, ma mère, et de mon ange gardien, Saint Joseph, de vivre vraiment cette rentrée avec toi, par toi et en toi. Je te remercie, mon Dieu, des bonnes résolutions, des beaux désirs, et de tout ce que tu as pu semer dans mon cœur pendant ce moment de prière. Garde-le, protège-le avec le secours de Marie, ma Mère Immaculée, Saint Joseph et mon ange gardien.
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3: Bonjour. Nous avons déjà beaucoup réfléchi ensemble sur le bonheur conjugal, la vocation du couple à l'amour conjugal comme un reflet et une matérialisation dans la création de l'amour trinitaire, comme un appel à la communion avec Dieu. Ce travail a déjà abordé les difficultés à identifier la vraie nature de l'amour humain, à le distinguer des amours de moindre qualité qui s'appuient sur un manque de liberté, d'engagement et de fécondité, et donc ainsi sur des faiblesses intrinsèques. Nous avons aussi vu ensemble que cet amour vrai que nous désirons tous est appelé à être transfiguré en Dieu par le moyen du sacrement de mariage. Dans le même temps, nous reconnaissons aussi autour de nous, dans nos familles, dans nos couples même, que la réalité du quotidien semble bien éloignée de ces descriptions. Évidemment, nous sommes tous marqués par nos faiblesses individuelles, nos manques d'amour, nos égoïsmes. Notre amour lui-même est aussi marqué du même sceau. Il est en premier humain, fait d'argile, et c'est un combat permanent pour l'élever au niveau de la communion conjugale espérée. Je vous propose cette fois d'y regarder plus en détail et de nous plonger dans la psychologie du couple. Cela éclairera peut-être notre route en nous amenant, je l'espère, vers plus de compassion pour nous-mêmes et donc vers des chemins de guérison. Je pourrais vous reparler du péché originel et de la faute inscrite si profondément dans notre nature qu'elle est indélébile malgré tous nos efforts d'amélioration. J'aurais raison de le faire, même si nous savons qu'en Jésus-Christ, cette faute trouve son remède et que nous sommes tous désormais appelés à grandir dans la sainteté, c'est-à-dire dans la conformation progressive au modèle du Christ, à être parfait au sens de fait par, refait par le Christ. Évoquer le péché originel reste important pour comprendre que nous devons constamment lutter vers cette inclinaison, vers la paresse et la concupiscence. Ce n'est pas une malédiction, c'est un fait que personne ne peut nier, pas même les saints. Cela nous appelle à veiller et à mener le combat spirituel pour ne pas se laisser glisser sur la mauvaise pente. C'est donc une voie de sanctification personnelle qui rejaillit sur la sanctification du couple. C'est certainement aussi un constat qui nous permet de comprendre nombre de tensions et de disputes conjugales et familiales, et ainsi de les éviter autant que possible. Mais il y a aussi un autre aspect qui est étudié notamment à l'Institut Saint-Jean-Paul II pour la famille à Rome, et qui peut nous aider à mettre des mots sur nos difficultés et ainsi progresser. Il s'agit de la psychologie du couple et de la famille. Ne dit-on pas que le premier enfant du couple est le couple lui-même ? Lui aussi a sa propre psychologie. Tout d'abord, pour comprendre ce qui se passe au niveau d'un couple et d'une famille, nous avons besoin de prendre du recul et de construire un canevas un peu structurant. Nous analyserons ainsi ce qui se vit et nous pourrons tirer des enseignements de notre expérience concrète. La difficulté réside dans cette relecture des événements qui se produisent et des sentiments que nous éprouvons. Cela s'inscrit dans une logique particulière que nous devons mettre en lumière pour comprendre ce qui nous arrive et ne pas nous laisser balloter au gré de nos émotions et sensations. C'est particulièrement vrai dans les moments de crise que nous traversons. Pour y voir clair dans ce qui arrive, nous avons besoin de dire ce qui se passe pour nous, afin que nous puissions alors le comprendre et en tirer de l'enseignement. C'est le sens des psychothérapies. Dire l'expérience vécue afin de comprendre comment elle nous affecte et comment la gérer, l'utiliser pour grandir et progresser, pour ne pas simplement la subir. Prenons un instant pour réfléchir personnellement. Notre couple et plus largement notre famille sont-ils l'objet d'une telle prise de recul ? Avons-nous déjà cherché à trouver le moment d'y réfléchir, d'identifier nos manques de courage, mais aussi nos forces ?

0: 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Nous allons esquisser maintenant quelques traits de la psychologie du couple et de la famille, et donc nous allons commencer par raconter son histoire. Un couple, c'est d'abord l'histoire de deux personnes humaines, un homme et une femme, qui ont derrière eux déjà une histoire, leur propre histoire, une éducation, une enfance. Ce n'est pas si anodin. L'être humain a cette particularité qu'il apprend à devenir homme ou femme. Un animal apprend également à se comporter, à chasser par exemple, mais il reste ce qu'il est au départ. Un enfant, lui, doit découvrir progressivement ce qui fait de lui un homme ou une femme. Un chien ne devient pas chien. Par contre, une petite fille devient femme. Comment cela arrive-t-il? L'être humain suit un parcours. Dans ce parcours, les psychologues savent que l'enfance était un moment essentiel. Il est le moment de la rencontre, de la réalité du monde et de sa gravité, de la rencontre des autres qui parlent et renseignent l'enfant. Et déjà, donc, le langage gagne là une place essentielle. Pendant l'enfance, ce sont les soins, et d'abord les soins maternels, qui structurent l'enfant. L'alternance du rythme jour-nuit, l'hygiène, la nourriture, le jeu. Ce ne sont pas seulement des activités naturalistes, c'est-à-dire uniquement nécessaires, mais bien des activités structurantes. Elles sont le fruit du désir de celui qui prend soin. Et ce n'est pas la perfection technique du soin qui humanise l'enfant, qui lui permet de se construire comme être humain. D'ailleurs, devenir humain n'est pas un procédé universel identique, rigoureusement pour chacun, car il est soumis à un facteur subjectif, à savoir le désir de celui qui prend soin. Et même si ce désir se manifeste par et dans le soin, il reste impalpable. On voit sa manifestation sans le connaître explicitement. Très bien, mais en bon parent, en bon membre de famille, nous pourrions nous demander s'il existe une combinaison mécanique parfaite de soins qui serait le comportement éducatif humanisant parfait. Eh bien non, détendez-vous. Ce n'est pas dans le soin visible que naît l'homme, mais c'est le type de désir qui anime la personne qui prend soin qui, in fine, a de l'importance. C'est cela qui anime la parole dite à l'enfant, le soin qu'on prodigue. C'est le type de désir qui anime qui est primordial. Le parent a un désir subjectif vis-à-vis de l'enfant. L'enfant, lui, cherche à comprendre qui est le parent. Tout le développement de l'enfant est suspendu au fait qu'il devienne une personne, pas n'importe laquelle, lui-même. L'enjeu est dans le fait que l'enfant se reconnaisse dans un nom, qu'il apparaisse comme un sujet unique, que nous soyons les témoins de l'avènement de son identité unique. Et si c'est juste pour une personne, c'est juste aussi pour l'être familial, ce qui faisait dire à Saint Jean-Paul II « Famille, deviens ce que tu es ». Et dans la relation conjugale ? Eh bien, l'histoire de chacun est importante pour savoir avec qui démarre une relation amoureuse, puis conjugale. Quand je suis surpris par l'autre, qui fait une chose inattendue, je m'interroge sur la réelle personne que j'ai effectivement épousée. Cette réaction ne correspond pas aux aspects de la personne que je me suis représentée. Je m'attendais à ce qu'il réagisse d'une certaine façon, pas celle-là. Je pensais le connaître, je pensais être sûre de l'autre et de ce qu'il m'avait promis. Nous y voilà, la promesse, celle de l'amour, celle du mariage. Pourquoi est-ce si important? Pourquoi le sentiment, qu'il soit étayé ou non, de trahison est-il si déstabilisant? Il est déstabilisant car la promesse est une structure. Mais être aimé de quelqu'un, c'est accepter de promettre bien plus que ce que je pense ou ce que j'ai dit. La relation d'amour est un échange de signes, de paroles, mais elle inclut aussi une dimension de pacte, une alliance, un accord. Dans chaque pacte, en particulier celui de la relation d'amour, il y a une partie expressément énoncée de promesses, c'est-à-dire avec une chaîne de mots porteuse de sens. C'est dit. Il y a aussi un non-dit porté dans le sens de ce qui a été dit. Dans l'aveu de l'amour et la promesse de l'engagement, quelle interprétation va-t-on en avoir? De quelle vérité est-il porteur? En me disant cela, l'autre, que veut-il obtenir ou faire? Ce n'est pas qu'une information pour seulement donner une réalité. Il y a aussi une vérité entre les lignes de l'énoncé. Il ne s'agit pas seulement d'un contenu implicite qui appelle un certain type de réponse et de relation. Comme toute demande de parler établit une relation, derrière celle-là, il y a aussi une dimension de la demande. À minima, la demande d'être présent pour l'autre. Mais cela ne s'arrête pas là, ça nous emmène plus loin. Nous allons voir dans la suite où nous conduit cette première parole dans le couple.
1: Psaume 2. Pourquoi ce tumulte des nations, ce vain murmure des peuples ? Les rois de la terre se dressent, les grands se liguent entre eux contre le Seigneur et son Messie. Faisons sauter nos chaînes, rejetons ses entraves. Celui qui règne dans les cieux s'en amuse, le Seigneur les tourne en dérision. Puis il leur parle avec fureur, et sa colère les épouvante. Moi, j'ai sacré mon roi sur Sion, ma sainte montagne. Je proclame le décret du Seigneur. Il m'a dit, « Tu es mon fils. Moi, aujourd'hui, je t'ai engendré. Demande, et je te donne en héritage les nations, pour domaine la terre tout entière. Tu les détruiras de ton sceptre de fer. Tu les briseras comme un vase de potier. Maintenant, roi, comprenez. Reprenez-vous, juge de la terre. » Servez le Seigneur avec crainte, rendez-lui votre hommage en tremblant. Qu'il s'irrite et vous êtes perdu. Soudain sa colère éclatera. Heureux qui trouve en lui son refuge.

0: Il est 2h.
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3: Hélène Sauvignon avec vous pour le repos musical de ce jour et je vous emmène écouter Debussy, plusieurs œuvres de Debussy interprétées par Charles Munch du Boston Symphony Orchestra. Un mot sur le compositeur. Durant les premières années de ce siècle, Claude Achille Debussy découvrit les grands tableaux de J.M.W. Turner, dans lesquels il perçut une sensibilité esthétique très voisine de la sienne. Il se mit alors à créer en musique ce que le peintre avait su évoquer au moyen de la couleur, c'est-à-dire les brouillards, les rêves et l'immensité des eaux, tout en songeant que la musique offrait l'avantage de pouvoir suggérer mieux encore que l'art pictural la nature flottante et mouvante de la mer, puisqu'elle existait non pas dans l'espace, mais dans le temps. Là, on va commencer par une des premières œuvres, celle composée en 1903, alors que Debussy passa une partie de ses vacances en Bourgogne avec les parents de son épouse. C'est là qu'il entreprit trois esquisses de la mer. Commençons par la première. De l'aube à midi sur la mer.